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0: Mario Di Paris, Martin Duchesne. Ce premier segment était consacré à qui?
1: Alain Barrière.
0: Avec toi.
1: Oui.
0: 1966, suivi.
1: Rosanna Fratello avec le tango de Le Capinere.
0: Le tango des fauvettes que même notre Marcel Martel a aussi chanté. Il avait fait ça aussi sur disque. Ici au Québec. Et
1: Simon Garfunkel avec El Condor Pasa.
0: Alors, c'est Los Incas.
1: Los Incas, oui, oui, exact.
0: Plus jeune, nous, on demeurait à la campagne et mon père avait frappé une dinde sauvage. Et disons que mon père roulait un peu vite, donc la dinde sauvage.
1: Il y en a à Montréal maintenant.
0: Oui. Et quand la dinde sauvage a été soulevée de terre, mon père a dit El Condor Pasa. C'était très populaire dans les années 70. Hein. Tout le monde chantait. Même Perry Como a chanté ça. Tout le monde a chanté El Condor Pasa. Tout le monde sauf vous d'ailleurs. J'aimerais bien vous entendre chanter El Condor Pasa, Mario. On continue, Mario. Qu'avons-nous pour l'auditoire pour les trois prochains titres?
1: On a Vicky Carr avec Can I Trust You?
0: 1966.
1: Et l'orchestre de Paul Mauriat avec Nous.
0: 1979.
1: Une chanson de Toto Cotugno.
0: Popularisée par Hervé Villard en français.
1: Oui.
0: Et puis?
1: L'orchestre de Ray Conniff avec Something Stupid.
0: 1968. C'était pas un duo, ça, Something Stupid? Je pense que oui.
1: Oui.
0: Oui. On va trouver quelque chose à dire pour l'auditoire. Au retour, lorsqu'on va faire l'annonce de ce qui a joué, Vicky Carr, Can I Trust You, 1966. On y va.

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0: La jolie voix de Mario que vous venez d'entendre, Martin Duchesne ici au microphone. C'est un plaisir de vous retrouver à chaque semaine. Vous savez, si vous avez des demandes spéciales, vous n'hésitez pas, vous pouvez nous écrire à auditoire, A-U-D-I-T-O-I-R-E, à commercialradiovm.com. On va se faire un plaisir de donner les messages à Mario ou vous allez prendre un petit café, j'ai espresso Mali. Vous cognez, toc, toc, toc. Vous demandez à parler à Mario. Des fois, il est là, des fois, il n'est pas là. Ça va lui faire plaisir de vous recevoir. Mario, dans l'ordre.
1: On a eu Vicky Carr avec Can I Trust You?
0: Chanson italienne, ça, d'ailleurs.
1: Oui, Io ti darò di più.
0: 1966, très belle mélodie. Paul Mauriat a suivi.
1: Avec nous.
0: Popularisé, on l'a dit tout à l'heure, par Hervé Villard, 1979. Et puis...
1: Rick Onif et les chœurs avec Something Stupid.
0: Voilà. Donc, trouver quelque chose d'intelligent à dire là-dessus, hein? Ben, j'ai trouvé. Ça a été...
1: Nancy Sinatra.
0: Oui, Nancy et son père, qui l'ont fait en 1967. Cette version avec Rick Onif, c'est 68, mais ça a été créé par Carson Parks et sa femme, 1966. Voilà pour la petite histoire. Vous avez pour nous Gene Manson.
1: Oui, avec L'été indien.
0: Pas la chanson de Joe Dassin.
1: Eh oui.
0: Arrêtez donc.
1: Oui, oui.
0: Bon, d'accord. Suivra.
1: Marceau, Camille et Los Ambassadores del Paraguay.
0: Vous n'avez pas ramené ça de vacances, vous, là?
1: Non.
0: Non? Petite cassette achetée sur le bord de la plage. Non. Donc, et qu'est-ce qu'ils vont chanter?
1: Quanto salí de Cuba.

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1: Mario Jean Manson, qu'est-ce qu'elle avait pour nous?
2: L'été indien.
1: 2014. Je crois que c'est la troisième version que je connais de l'été indien. La première était par votre compère italien. C'était pas Toto Cotugno ou Umberto Tozzi, je me rappelle plus exactement.
2: Moi, c'est Cotugno qui l'a composé.
1: Voilà, merci beaucoup. Puis il y a eu la version de Joe Dassin et puis Jean Manson, l'été indien. A suivi.
2: Marcio Camille et Los Ambassadores del Paraguay.
1: Avec Cuando Salí de Cuba.
2: Et Guantanamera.
1: 1994. Et puis, madame.
2: Eleni Tsonka avec Tapedia tu Pirea.
1: Voilà. On a reconnu les enfants du Pirée, 1983. Ah, ça, c'est de l'instrumental, le Strato Vani Orchestra.
2: Oui.
1: Combien de pièces sur ce disque-là?
2: Vous
1: êtes en train de l'éplucher, le disque. Je le vois passer souvent. Ici, qu'est-ce qu'ils vont jouer?
2: Rum and Coca-Cola et Keep Smiling.
1: Merci. Suivra.
2: Aimé Soussos avec Et c'est tout.
1: Bon. Et c'est tout. Ça doit être en espagnol, ça, peut-être?
2: Oui.
1: Merci. Et puis?
2: Le Bond Quartet avec Viva.
1: Une mélodie Vivaldi. Classique? Oui. Oui. Vivaldi. D'accord. Alors, je vais découvrir trois pièces avec vous. Donc, le Strato Vani Orchestra avec un petit medley Rum et Coca-Cola et Keep Smiling.

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0: Mario de Paris, Martin Duchesne avec vous. C'est notre rendez-vous hebdomadaire. Ça nous fait toujours plaisir au cœur et aux oreilles de réentendre ou de découvrir aussi des nouveaux titres. Mario, merci de ce que vous nous procurez comme plaisir à chaque semaine. C'est très apprécié. L'auditoire le fait savoir. Alors, je voulais vous le dire encore une énième fois. Votre émission, elle est appréciée, Mario. Dans l'ordre, nous avons entendu
1: l'orchestre de Stratovani avec Roman Coca-Cola et Keep Smiling.
0: 2008.
1: Ensuite, Demis Roussos avec Et c'est tout.
0: Tu avais été chanté aussi en anglais, hein, vous m'avez dit. Song for the Free.
1: Oui.
0: Chanson pour la liberté, peut-être. Je ne sais pas comment traduire ça trop. 1983. Et puis, le Band Quartet.
1: Avec Viva.
0: Ça, c'est des jeunes femmes, hein, des jeunes dames. Le Band Quartet de mémoire, je crois. En tout cas, ils sont quatre, ça le dit, hein, le Band Quartet. On ne peut pas se tromper. 2001. Mario, on continue. Qu'avons-nous pour l'auditoire?
1: Non, Carlos Ramirez avec Frénésie.
0: Ah, mon Dieu, on s'en va dans les grosses dates, là. Les années 40?
1: Oui, ça avait été demandé par un auditeur. Ça.
0: D'accord, d'accord. Suivra.
1: Rocky Messina avec Ciao Chérie.
0: 1968.
1: Et Richard Clayderman avec Caramia.
0: Caramia. Richard Clayderman, pianiste français, mais très, très, très populaire dans les années 70 et 80. Ça jouait beaucoup à la radio. En tout cas, moi, je me rappelle que j'ai joué ça. Richard Clayderman. Bon, ben on y va avec Carlos Ramirez.

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0: Martin Duchesne, Mario Lipari avec vous. Qu'avons-nous entendu?
1: Carlos Ramirez avec Frénésie.
0: C'est un chanteur des années 40, hein, on l'a dit tout à l'heure. Vous saviez que dans Survolante, il y avait aussi un personnage qui s'appelait Carlos Ramirez. Vous ne rappelez pas?
1: Non.
0: C'est très vrai. C'est très vrai. Il était toujours poigné dans des histoires, puis elle s'envolait avec la cornette. Mais oui, Carlos Ramirez, vous irez voir ça, là. J'invente pas ça. J'ai une bonne mémoire d'enfant, en tout cas. A suivi.
1: Rocky Messina avec Ciao Chéri.
0: 1968. Et puis, le pianiste.
1: Richard Clayderman avec Caramia.
0: Merci beaucoup, Mario. Le mot de la fin vous revient comme de coutume.
1: Grazie per l'ascolto. Arrivederci.
0: Bonne semaine.
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4: Jusqu'au 13 septembre prochain, le musée des Hospitalières de l'Hôtel-Dieu de Montréal présente l'exposition Médecine et charité, les Hôtels-Dieu du Moyen-Âge à la Nouvelle-France. 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L'exposition met aussi en valeur le rôle capital des femmes dans la tradition des soins en tant que gestionnaires et mécènes à travers différentes figures historiques. 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
1: Mesdames, Messieurs, ici Daniel Laguiton, bienvenue à Miroir des mots. Une demi-heure de réflexion éclairée par des textes choisis d'hier et d'aujourd'hui, et le livre que j'ai en main est intitulé « Le centre de l'être ». Son auteur, c'est Karlfried Graf Durkheim. Enfin, c'était l'auteur des propos qui ont été recueillis par un de ses disciples, Jacques Casterman, qui est directeur du centre Durkheim dans le sud de la France. Et ce livre a été publié chez Albin Michel dans la collection Spiritualité vivante en 1992. Nous en sommes à la fin d'un chapitre intitulé « Le chemin initiatique » puisque tout l'enseignement de Graf Durkheim consistait à nous mettre, à nous aider, à nous mettre sur le chemin initiatique. Ce qu'il entend par là, c'est un chemin de retour vers le centre de l'être. Ce n'est pas la première fois, en particulier en Miroir des mots, que nous évoquons la dualité de notre vie. Une vie se passe en périphérie, dans le petit moi, dans l'ego, à la surface des choses, alors que nous sommes profondément ancrés dans l'être. Donc nous avons aussi une identité beaucoup plus véritable, beaucoup plus profonde, au centre de l'être. Alors le chemin initiatique, c'est un chemin initiatique, veut dire qui commence, qui nous initie, au fond, à nous rapprocher du centre de l'être. À la fin de ce chapitre, un des derniers sous-chapitres était intitulé « Les obstacles sur le chemin ». Ben, le principal obstacle sur le chemin, nous dit Durkheim, et puis ça c'est conforme à la psychologie des profondeurs, c'est l'ombre, c'est-à-dire tout ce que nous avons refoulé dans notre vie et qui, tout en ayant peut-être l'impression que nous nous en sommes débarrassés, est en fait beaucoup plus actif qu'on ne le pense, au point même de contrôler notre vie de surface, d'où l'importance de confronter, on va dire d'explorer. Il ne s'agit pas d'une bataille, il s'agit plus d'un apprivoisement, de reconnaître l'existence de l'ombre, de reconnaître qu'en chacun de nous, il y a potentiellement, si l'on veut utiliser des clichés, une Mère Teresa et un Adolf Hitler, et que le plus tôt on le reconnaît et le plus tôt on est à l'aise avec la gestion d'Adolphe et la vie dans la lumière plutôt que dans l'ombre, eh bien mieux ça vaut sur ce cheminement vers le centre de l'être. Alors l'ombre, et pour illustrer le pouvoir de l'ombre et en particulier son origine, Durkheim prenait l'exemple de l'enfant que l'on réprime très rapidement et qui apprend en surface à se comporter comme son environnement familial, social l'exige, alors qu'en fait une partie de son être essentiel est déjà enfouie et abandonnée. D'où l'importance au cours de la vie adulte de remettre en question justement cet être limité, cet être amputé de surface, et d'entreprendre un chemin pour retrouver le centre de l'être. J'avais écrit en 1992, je réalise en le disant que 1992, c'est aussi la date de publication du centre de l'être, j'avais écrit un livre intitulé « Une feuille à la fois, pensée quotidienne pour le retour de l'enfant en soi ». Eh bien, l'objectif était tout simplement d'accompagner ce retour vers la partie essentielle de l'être représenté par l'enfant que l'on a été avant l'amputation. Et j'y reviendrai le mois prochain, mais ce livre est en train d'être mis en ligne à la disposition gratuite de tout le monde pour accompagner précisément la démarche d'apprivoisement de l'enfant en soi, c'est-à-dire pour accompagner cette traversée de l'ombre et ce voyage vers le centre de l'être. Souvenons-nous des paroles d'Évangile, si vous ne redevenez semblable à ces petits-enfants, etc., vous ne connaîtrez pas le royaume, et le royaume est en dehors de vous. Donc tout ça, c'est cohérent avec la démarche vers le centre de l'être. Pour résumer ce que Durkheim nous dit de la construction de l'ombre chez l'enfant par des parents ou bien trop répressifs ou bien trop permissifs, j'ai repris la citation que j'adore entre toutes de Rabindranath Tagore. « Celui que j'enferme dans mon nom pleure dans sa prison. Sans cesse, je m'applique à édifier les murs qui l'encerclent. Et pendant que de jour en jour, cette paroi s'élève vers le ciel, dans l'obscurité de son ombre, je perds de vue mon être véritable. » Et ça, c'est l'histoire de la vie de l'être humain, jusqu'à ce que, peut-être grâce à une crise de mi-vie, il remette en question ces murailles, cette prison qui l'encercle, et se mette au travail pour identifier ce qui le sépare d'un sentiment de plénitude, et pour réapprivoiser l'enfant en soi, c'est-à-dire l'être entier que l'on a été avant la fracture entre moi et toi. Il ne s'agit pas d'infantilisme, il s'agit du regard du débutant, il s'agit du regard neuf sur le monde, ce regard lumineux avec lequel les enfants ne cessent pas de nous étonner et de nous éblouir. Une fois adulte, dit Durkheim, cet homme qui ne sent plus le contact avec son être essentiel, voilà, celui qui a perdu de vue son être véritable, va chercher à l'extérieur ce qu'il ne sent plus de l'intérieur. Comme il ne ressent plus la plénitude qui s'enracine dans son être essentiel, il va chercher la force et la sécurité à l'extérieur, dans la richesse, dans le succès, dans le pouvoir, et on peut en rajouter dans l'amour fusionnel, dans toutes les dépendances, les addictions possibles et imaginables, dans le travail compulsif, dans les manies, dans les phobies, etc., qui sont utilisées pour tenter de retrouver un centre. Mais ce centre, on le définit à l'extérieur, alors qu'en fait, il est à l'intérieur. Alors on cherche des centres à l'extérieur en permanence, et le centre est en nous. Durkheim continue, « est venu me voir le directeur d'une grande compagnie d'assurance. Il est millionnaire, il possède une galerie de tableaux de maîtres, il a plusieurs centaines de personnes sous sa direction. Mais le soir, il pleure dans sa chambre, et chaque matin, il doit prendre un médicament pour pouvoir affronter sa secrétaire devant laquelle il a l'impression de ne rien savoir. Depuis qu'il prend une drogue, il n'a plus peur. Mais il est devenu agressif et méchant avec ceux qu'il rencontre. Et voilà l'ombre qui empêche cet homme de se sentir bien dans sa peau. Seul un travail sur l'inconscient peut l'aider à retrouver la source de la plénitude et de la sérénité. Sans ce travail sur l'inconscient, cet homme ne pourra progresser sur le chemin spirituel. Hein ? Cet homme, on pourrait mettre facilement la formule au pluriel, 16 hommes, et maintenant on peut rajouter 16 hommes et 16 femmes, qui recherchent à l'extérieur le centre qui est à l'intérieur, sans ce travail sur l'inconscient, ne pourront progresser sur le chemin spirituel. Enfin, ce qui est un obstacle à l'expérience de l'être essentiel, c'est l'idée que la spiritualité consiste à s'identifier avec un état supérieur. Ça ne va pas. Trop de gens qui s'intéressent à la pratique de la méditation s'imaginent que celle-ci consiste à s'identifier à des états d'âme élevés. Dernièrement, j'avais ici une femme qui n'avait à la bouche que des proverbes, des aphorismes des pères du désert, avec des yeux lumineux orientés vers le ciel. Comme je la sens crispée de haut en bas, je l'invite à se coucher sur le dos pour un exercice de détente. Je pose la main sur son bas-ventre et après 10 minutes, elle est prise de tremblement et tout l'échafaudage s'écroule. Elle commence à pleurer et reconnaît la façade derrière laquelle elle vit. La façade, et de jour en jour, cette paroi s'élève vers le ciel, voilà la façade. Donc, elle reconnaît la façade derrière laquelle elle vit, et voilà qu'elle doit reconnaître une sexualité tellement refoulée qu'elle a cru qu'elle n'en avait pas. Afin de rencontrer l'être dans une expérience, il faut donc se permettre d'aller vers le noir, vers l'ombre, vers les ténèbres. On retrouve cette exigence dans les mythes de toutes les traditions, dans les contes de fées. Sur le chemin, nous devons accepter les instincts primaires, le bassin qui représente la transcendance de la terre. Nous devons accepter la matière. Ce mot vient de mer, hein, mater, matière. Nous devons accepter la grande mer. Alors c'est ainsi que se conclut ce chapitre sur le chemin initiatique. Le chapitre suivant est intitulé « L'intérêt pour la méditation ». Il y a tellement de malentendus au sujet de la méditation et il y a tellement également de pratiques différentes qui portent le nom de méditation. Je me souviens, il y a fort longtemps, disons une bonne trentaine d'années, j'habitais alors à Ottawa et on m'avait invité à présenter un séminaire dans un ministère à des fonctionnaires et il se trouvait que au cours de ce séminaire, j'en suis venu à parler des avantages de la méditation. Et là, je me souviens d'un homme qui s'est rapidement objecté, dit « qu'est-ce que c'est que ça ?» Il n'a pas dit, probablement pas dit le mot fumisterie, mais ça fumait par ses oreilles. Et il disait « je n'ai aucune envie de disparaître dans une espèce de brouillard et dans le néant ». C'est évidemment une objection manifestant une peur et une objection fondée sur une ignorance pure et simple de ce qu'est la méditation, une objection qui est extrêmement loin de la vérité. La méditation est au contraire un acte de connectivité, un acte de connexion avec le monde et non pas un acte d'isolement. Ce n'est un acte d'isolement qu'au niveau des bruits superficiels, mais au niveau profond, c'est un acte essentiellement de connexion. C'est un yoga, au fond, yoga, qui a la même racine que le zygote et le yolk, le joug qui relie les bœufs d'un attelage. Donc allons-y dans ce chapitre, dans les mots de Durkheim. Je rencontre de plus en plus de gens qui sont intéressés par les pratiques méditatives. La plupart sont poussés par un malaise intérieur. La situation actuelle de l'homme occidental est une forme d'existence qui s'éloigne de plus en plus de son être essentiel. Il s'en va dans son être artificiel, à tel point même qu'on a maintenant la réalité virtuelle, qui veut dire la fausse réalité, la réalité augmentée, qui est encore une fois une fausse réalité, on a l'intelligence artificielle, qui est une fausse intelligence, donc occidental, l'homme occidental, mais international maintenant, s'éloigne de plus en plus de son être essentiel. L'esprit occidental a créé une civilisation qui invente tout ce qui est possible pour gagner en liberté. Il n'y a pas de guillemets autour du mot liberté, mais je prends la liberté de mettre des guillemets ici autour du mot liberté. Mais ce faisant, dit Durkheim, l'homme devient prisonnier d'une immense organisation qui commence à bouger selon ses propres lois. Et l'homme, pour ne pas être écrasé par cet immense robot, qu'est le monde des objets et des techniques, doit s'adapter. En s'adaptant, l'homme devient de plus en plus une chose, un objet, on pourrait dire un cela, pour parler comme Martin Buber. Il a une fonction et devient un fonctionnaire à haut rendement. Mais lui, être humain, est ignoré et s'ignore. Notre civilisation efface l'humain dans l'homme. L'individu est effacé. Il est reconnu dans ce qu'il sait, dans ce qu'il a et dans ce qu'il peut. Encore ce trio-là de verbes imprégné de la pensée de Maître Eckhart. Hein. On reconnaît l'homme dans ce qu'il sait, dans ce qu'il a et dans ce qu'il peut, alors que Maître Eckhart nous disait que la voie est, par excellence, c'est de ne rien savoir, de ne rien avoir et de ne rien pouvoir. Donc, on avait vu ça déjà dans un chapitre précédent, dans les mots de Durkheim, on sent que c'est un disciple de Maître Eckhart. Donc l'homme est reconnu dans ce qu'il sait, dans ce qu'il a et dans ce qu'il peut, mais il est méconnu dans ce qu'il est. L'homme-objet a effacé l'homme-sujet. donc le « je cela » a effacé le « je tu ». Il est réduit aux fonctionnaires du monde objectif, qui doivent fabriquer des objets, les vendre et les acheter. Et on devrait rajouter « et les mettre à la poubelle ». Où est l'homme sujet ? Il suffoque. Et précisément parce qu'il suffoque, il s'éveille. Il se rebelle. Mai 68 est un cri qui s'enracine dans cette souffrance de l'homme sujet qui veut être reconnu. De plus en plus d'hommes et de femmes sont prêts aujourd'hui à faire des exercices pour retrouver le contact avec leur profondeur humaine, avec leur être essentiel. Il y a, à la base de l'intérêt pour la méditation, le désir ou la nostalgie de se retrouver dans son être essentiel. C'est un événement extraordinaire que, pour la première fois dans l'histoire de l'humanité, l'homme occidental s'ouvre à ce que l'Orient a toujours appelé le chemin intérieur. Autrement dit, l'homme occidental envisage une vie religieuse dans l'exercice. C'est ça la vraie pratique religieuse. C'est pas forcément d'aller raconter des mantras, quoique le mantra peut avoir son utilité, mais ici on parle d'une vie religieuse comme étant un exercice, c'est-à-dire une pratique de manière à développer une expérience qui fasse en sorte que on ne peut plus retourner en arrière. J'ai eu cette expérience et par conséquent, cette expérience m'envoie sur un chemin d'approfondissement de l'expérience. Et c'est cela l'exercice sur la voie initiatique. Alors que jusqu'à aujourd'hui, la vie religieuse avait pour seule base la foi, au-delà des religions existe le chemin intérieur individuel. Le mystère ne s'ouvre qu'à celui qui a le courage d'un réalisme empirique. Un réalisme empirique, c'est vraiment quelque chose de très concret. En disant cela, je sais que je risque d'être mal vu par beaucoup de gens. Pour les représentants de l'Église chrétienne, l'idée d'un initié au sens oriental, c'est-à-dire d'un homme éveillé à son être essentiel, n'existe pas, ou n'apparaît pas comme importante. L'expérience de l'être, ce que l'Orient appelle Satori, n'a pour celui qui professe la voie chrétienne que peu d'importance quand elle n'est pas simplement envisagée avec méfiance. Une grande partie du monde scientifique, psychologique et politique refuse ces expériences dans la crainte de l'attaque de leur système par une force qui est au-delà de tous les systèmes, parce que transcendante. C'est une mesure de défense, au fond, le scepticisme par rapport à ces expériences. Je suis peut-être malheureux dans ma prison, je suis peut-être malheureux à l'intérieur des murs que j'allais vers le ciel, mais au moins j'ai cette certitude, c'est je suis là. Qu'est-ce qu'il va y avoir à l'extérieur si j'en franchis la porte ou si je renverse les murailles? On reconnaît là une peur consacrée par le proverbe « un tien vaut mieux que deux, tu l'auras ». Alors, c'est un choix. Ma prison vaut mieux que la liberté. On sait que c'est arrivé, que certaines personnes libérées de prison redemandent d'aller en prison parce que c'est, d'une certaine manière, peut-être plus facile de vivre en prison que de vivre en liberté. Ceci dit, évidemment, de façon très symbolique, parce que je ne voudrais pas du tout laisser entendre que j'envie le sort de ceux qui, aujourd'hui, sont derrière des murailles. Donc, une grande partie du monde scientifique et rationnel, et matérialiste, se méfie de toutes ces expériences que l'on peut leur vanter dans certains milieux, mais ils ne pourront pas s'opposer à cette révolte de l'essentiel qui représente tout à la fois une réponse à une situation personnelle, une réponse actuelle en rapport avec notre temps et une réponse universelle parce qu'elle correspond à un nouveau degré de la maturation humaine. Donc, on peut faire semblant pendant longtemps de ne pas avoir d'inquiétude métaphysique, de ne pas avoir de frustration, de ne pas avoir l'impression d'être amputé dans la vie de surface que l'on mène, même si l'on est millionnaire et milliardaire, je suppose. On peut prétendre que ces tensions intérieures n'existent pas, mais elles sont bien là. Et quand bien même elles ne se manifesteraient que dans les 5 dernières minutes de la vie, les exemples abondent où même les personnalités les plus blindées par rapport à ce qu'on appelle le monde spirituel se fissurent parfois, et parfois même de façon spectaculaire. À cet égard, l'image par excellence pour moi est celle du film Citizen Kane d'Orson Welles, hein, le fameux Rosebud, Rosebud prononcé par le héros du film, le milliardaire, dont on pourrait croire qu'il a été comblé dans la vie. Eh bien, sur son lit de mort, il montre qu'il lui manquait un quelque chose, et tout le film que je vous invite à voir si vous n'avez pas vu consiste à élucider justement ces dernières paroles. Rosebud, Rosebud, qu'est-ce qu'il a pu vouloir dire ? Eh bien, ce qu'il a pu vouloir dire, c'est qu'il n'avait pas lu le centre de lettres de Graf Turkheim. Allez voir ou revoir ce film. Une autre manière de parler de ce qui est important dans la vie. Comment définir la méditation de Durkheim ? Nous entrons dans l'exercice de l'assise en silence avec notre conscience ordinaire, la conscience objectivante. Hein, j'arrive dans telle pièce, à telle adresse, voilà un coussin de méditation, voilà la salle, voilà le maître de méditation, voilà le collègue de méditation, voilà le tapis de méditation. On est dans la conscience objectivante. En tant que moi existentiel, je suis toujours dirigé vers l'objet. La conscience du moi ne peut pas faire autrement. C'est comme ça qu'on fonctionne à l'extérieur. L'exercice de la méditation commence par une phase active qui est la concentration. La concentration, c'est donner au moi un os à ronger. Mais ce qu'on lui donne à ronger commence à ronger le moi. Ah ah! Ah, ça a été dit de plusieurs manières, hein. C'est de donner justement à la conscience objectivante de surface quelque

plonger lui-même. Et c'est alors que la concentration peut devenir méditation. Dans cette phase de méditation, je ne fais plus rien. Par exemple, dans la phase de concentration, je respire. Dans la phase méditative, je suis respiré. Plus le moi se retire et plus s'éveille du plus profond de soi ce que le moi ne peut pas faire. Dans le silence du moi s'éveille la voix de la profondeur. L'exercice de la méditation est une éducation à entendre, à être à l'écoute. Entendre, parfois jusqu'à l'état de contemplation, qui est la troisième phase possible d'une expérience de méditation. Phase qui vous conduit là où pour le moi, il n'y a plus rien, mais où pour l'œil essentiel, il y a le tout. L'homme occidental doit aussi comprendre que l'exercice de l'assise en silence n'est pas seulement l'éveil d'une autre conscience, mais aussi le développement de notre corps, le corps qu'on est. Nous avons besoin d'une autre compréhension des notions de corps et d'âme. L'analyse objective permet la distinction du corps et de l'âme, mais ne permet pas la division. Malheureusement, nous sommes cloués sur cette division du corps et de l'âme. Chacun de nous, en tant que personne, s'exprime et se réalise dans ce qu'il éprouve et dans sa façon d'être là. Et le corps, c'est la façon dont je m'éprouve et ma façon d'être là. C'est dans cet ensemble de gestes que nous sommes en tant qu'êtres vivants sur Terre, que se réalise l'être essentiel sous les conditions du temps et de l'espace. L'incarnation du Verbe, qui est au centre de la foi chrétienne, se réalise dans l'homme par et dans ses gestes. Le geste devrait devenir la manifestation consciente du Verbe. C'est cela que signifie pour moi la notion de transparence dans l'exercice du corps. Sur le plan intérieur, une attitude très importante est de regarder très tranquillement ce qui se passe. Ce regard présuppose une attitude de recul. Il ne s'agit pas d'analyser, mais d'exercer ce regard de l'homme qui est engagé sans être accroché, de l'homme qui regarde sans être saisi par ce qu'il voit. Arriver à ce grand calme qui embrasse la situation. Il ne faut pas confondre ce regard qui embrasse calmement une situation avec le regard distant de certaines personnes. Ce regard particulier est celui qui déchire le lien du moi qui a peur, du moi qui a une prétention, du moi qui veut sauver quelque chose. Nous y reviendrons. Bonne semaine à tous et à toutes. Ici Daniel Laguiton. À bientôt.

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chers auditeurs, nous allons continuer d'approfondir la pensée du pape Léon XIV en examinant certaines de ses homélies. Commençons donc avec son homélie du 1er juin 2025 à l'occasion du jubilé des familles, des enfants, des grands-parents et des personnes âgées. L'Évangile qui vient d'être proclamé, nous dit le pape, nous montre Jésus qui, lors de la dernière scène, prie pour nous. Le Verbe de Dieu fait homme, désormais proche de la fin de sa vie terrestre, pense à nous, ses frères, se faisant bénédiction, supplication et louange au Père, avec la force de l'Esprit-Saint. Et nous aussi, alors que nous entrons, remplis d'émerveillement et de confiance, dans la prière de Jésus, nous sommes impliqués par son amour dans un grand projet qui concerne toute l'humanité. Le Christ demande en effet que nous soyons tous un. Il s'agit là du plus grand bien que l'on puisse désirer, car cette union universelle réalise entre les créatures la communion éternelle d'amour dans laquelle s'identifie Dieu lui-même, comme le Père qui donne la vie, le Fils qui la reçoit et l'Esprit qui la partage. Le Seigneur ne veut pas que nous nous unissions pour former une masse indistincte, comme un bloc anonyme, mais il souhaite que nous soyons un, comme toi, Père, tu es en moi, et moi en toi, qu'ils soient un en nous, eux aussi. L'unité pour laquelle Jésus prie est donc une communion fondée sur l'amour même dont Dieu aime, d'où viennent la vie et le salut. En tant que telle, elle est avant tout un don que Jésus vient apporter. C'est en effet du fond de son cœur d'homme que le Fils de Dieu s'adresse au Père en disant « Moi en eux et toi en moi », qu'ils deviennent ainsi parfaitement un, afin que le monde sache que tu m'as envoyé et que tu les as aimés comme tu m'as aimé. Écoutons avec admiration ces paroles. Jésus nous révèle que Dieu nous aime comme il s'aime lui-même. Le Père ne nous aime pas moins qu'il n'aime son Fils unique, c'est-à-dire infiniment. Dieu n'aime pas moins parce qu'il aime d'abord. Il aime le premier. Le Christ lui-même en témoigne lorsqu'il dit au Père, « Tu m'as aimé avant la fondation du monde. » Et il en est ainsi. Dans sa miséricorde, Dieu veut depuis toujours rassembler tous les hommes auprès de lui. Et c'est sa vie, donnée pour nous dans le Christ, qui nous rend un et qui nous unit tous. Écoutez aujourd'hui cet évangile, pendant le jubilé des familles et des enfants, des grands-parents et des personnes âgées, nous comble de joie. Très chers amis, nous avons reçu la vie avant même de la vouloir. Et comme l'enseignait le pape François dans son Angélus du 1er janvier 2025, tous les hommes sont des enfants, mais aucun de nous n'a choisi de naître. Mais ce n'est pas tout. Dès notre naissance, nous avons eu besoin des autres pour vivre. Seuls, nous n'y serions pas arrivés. C'est quelqu'un d'autre qui nous a sauvés en prenant soin de nous, de notre corps comme de notre esprit. Nous vivions donc tous grâce à une relation, c'est-à-dire à un lien libre et libérateur d'humanité et de soins mutuels. Il est vrai que parfois cette humanité est trahie. Par exemple, chaque fois que l'on invoque la liberté, non pour donner la vie, mais pour la retirer. Non pour secourir, mais pour offenser. Cependant, même face au mal qui s'oppose et tue,
Jésus continue de prier le Père pour nous, et sa prière agit comme un baume sur nos blessures, devenant pour tous une annonce de pardon et de réconciliation. Cette prière du Seigneur donne pleinement un sens au moment lumineux de notre amour les uns pour les autres, en tant que parents, grands-parents, fils et filles. Et c'est ça que nous venons annoncer au monde. Nous sommes ici pour être un, comme le Seigneur veut que nous soyons un. Dans nos familles, et là où nous vivons, travaillons et étudions. Différents, mais un. Nombreux, mais un. Toujours, en toutes circonstances et à tous les âges de la vie. Mes très chers amis, si nous nous aimons ainsi, sur le fondement du Christ qui est l'alpha et l'oméga, le commencement et la fin, nous serons un signe de paix pour tous, dans la société et dans le monde. Et n'oublions pas, c'est dans les familles que se construit l'avenir des peuples. Au cours des dernières années, nous avons reçu un signe qui nous remplit de joie et qui nous fait réfléchir. Je veux parler du fait que des couples mariés ont été proclamés bienheureux et saints, non pas séparément, mais ensemble, en tant que couple marié. Je pense à Louis et Zélie Martin, les parents de Sainte Thérèse de l'Enfant Jésus. Et j'aime rappeler les bienheureux Luigi et Maria Beltrame Quattrocci, dont la vie familiale s'est déroulée à Rome au siècle dernier. Et n'oublions pas la famille polonaise Ulma, parents et enfants unis dans l'amour et dans le martyre. Je disais que c'est un signe qui fait réfléchir. Oui, en désignant comme témoins exemplaires des époux, l'Église nous dit que le monde aujourd'hui a besoin de l'alliance conjugale pour connaître et accueillir l'amour de Dieu et surmonter par sa force qui unifie et réconcilie les forces qui désagrègent les relations et les sociétés. C'est pourquoi, le cœur plein de reconnaissance et d'espérance, je vous dis à vous les époux, le mariage n'est pas un idéal, mais la norme du véritable amour entre l'homme et la femme, un amour total, fidèle, fécond. Tout en vous transformant en une seule chair, cet amour vous rend capable, à l'image de Dieu, de donner la vie. C'est pourquoi je vous encourage à être pour vos enfants des exemples de cohérence, en vous comportant comme vous voulez qu'ils se comportent, en les éduquant à la liberté par l'obéissance, en recherchant toujours en eux le bien et les moyens de le faire grandir. Et vous, enfants, soyez reconnaissants envers vos parents. Dire merci pour le don de la vie et pour tout ce qu'il nous a donné chaque jour avec elle, c'est la première manière d'honorer son père et sa mère. Enfin, à vous, chers grands-parents et personnes âgées, je recommande de veiller sur ceux que vous aimez, avec sagesse et compassion, avec l'humilité et la patience que les années enseignent. Dans la famille, la foi se transmet avec la vie, de génération en génération. Elle est partagée comme la nourriture sur la table et les affections du cœur. Cela en fait un lieu privilégié pour rencontrer Jésus qui nous aime et veut notre bien toujours. Et j'aimerais ajouter une dernière chose, nous dit le pape. La prière du Fils de Dieu qui nous donne l'espérance tout au long du chemin nous rappelle aussi qu'un jour nous serons tous unum, comme l'a écrit saint Augustin. Une seule chose dans l'unique Sauveur, étreint par l'amour éternel de Dieu. Non seulement nous, mais aussi nos pères et nos mères, nos grands-mères et nos grands-pères, nos frères, nos sœurs et nos enfants, qui nous ont déjà précédés dans la lumière de sa Pâque éternelle et que nous sentons présents ici, avec nous, en ce moment de fête. Et nous en venons maintenant à la première homélie
du pape Léon XIV dans la première messe qu'il a présidée pour la sauvegarde de la création, tenue au centre Borgo Laudato aussi, le mercredi 9 juillet 2025 à Castel Gandolfo. En cette très belle journée, nous dit le pape, je voudrais tout d'abord inviter chacun de nous, à commencer par moi-même, à vivre ce que nous sommes en train de célébrer dans la beauté d'une cathédrale, pourrions-nous dire naturelle, avec les plantes et de nombreux éléments de la création qui nous ont conduits ici pour célébrer l'Eucharistie, ce qui signifie rendre grâce au Seigneur. Dans cette Eucharistie, il y a de nombreuses raisons pour lesquelles nous voulons rendre grâce au Seigneur. Cette célébration pourrait bien être la première, selon la nouvelle forme de la messe, pour la sauvegarde de la création, qui a été également le fruit du travail des divers dicastères du Vatican. Et je remercie personnellement de nombreuses personnes présentes ici qui ont travaillé en ce sens pour la liturgie. Comme vous le savez, la liturgie représente la vie, et vous êtes la vie de ce centre Laudato aussi. Je voudrais vous dire merci en ce moment, en cette occasion, pour tout ce que vous faites, en suivant cette très belle inspiration du pape François, qui a donné cette petite portion, ces jardins, ces espaces, précisément pour poursuivre la mission si importante, au regard de tout ce que nous avons connu, depuis la seconde encyclique du pape François du 18 juin 2015, Laudato Si, publié il y a 10 ans, sur la nécessité de sauvegarder la création, notre maison commune. Nous sommes ici dans les anciennes églises des premiers siècles qui avaient des fonts baptismaux par lesquels il fallait passer pour ensuite entrer dans l'église. Je ne voudrais pas être baptisé dans cette eau, mais le symbole de passer par l'eau pour être tous lavés de nos péchés, de nos faiblesses et pouvoir ensuite entrer dans le grand mystère de l'église est quelque chose que nous vivons aujourd'hui aussi. Au début de la messe, nous avons prié pour la conversion, pour notre conversion. Je voudrais ajouter que nous devons prier pour la conversion de nombreuses personnes, à l'intérieur et à l'extérieur de l'Église, qui ne reconnaissent pas encore l'urgence de sauvegarder la maison commune. Un grand nombre des catastrophes naturelles auxquelles nous assistons dans le monde, presque tous les jours dans de nombreux pays, sont causées en partie également par les excès de l'être humain avec son mode de vie. C'est pourquoi nous devons nous demander si nous-mêmes, nous vivons ou non cette conversion. Il y en a tant besoin. Alors, ayant dit tout cela, j'ai également une homélie que je vais préparer et que je partagerai avec vous. Je vous demande un peu de patience. Il y a certains éléments qui aident vraiment à poursuivre la réflexion ce matin, en partageant ce moment familial et serein dans un monde qui brûle, tant à raison du réchauffement terrestre qu'en raison des conflits armés, qui rendent le message du pape François dans ses encycliques Laudato Si de 2015 et Fratelli Tutti de 2020 très actuel. Nous pouvons nous retrouver précisément dans l'évangile que nous avons écouté en observant la peur des disciples dans la tempête. Une peur qui est une peur qui est celle d'une grande partie de l'humanité. Mais au cœur de l'année jubilaire, nous confessons, et nous pouvons le dire plusieurs fois, il y a de l'espérance. Nous l'avons rencontré en Jésus. Il calme encore la tempête. Son pouvoir ne perturbe pas, mais crée. Il ne détruit pas, mais fait exister en donnant une nouvelle vie. Et nous aussi nous nous demandons, quel est celui-ci que même les vents et la mer lui obéissent? L'étonnement que cette question exprime est le premier pas qui nous fait sortir de la peur. Autour du lac de Galilée, Jésus a habité et prié. C'est là qu'il a appelé ses premiers disciples, dans leur lieu de vie et de travail. Les paraboles, à travers lesquelles il a annoncé le royaume de Dieu, révèle un lien profond avec cette terre et avec ses eaux, avec le rythme des saisons et la vie des créatures.
L'évangéliste Matthieu décrit la tempête comme une agitation de la terre. Matthieu utilisera le même terme, séismos, pour le tremblement de terre au moment de la mort de Jésus et à l'aube de sa résurrection. Sur cette agitation, le Christ s'élève. Il se tient debout. Ici, l'Évangile nous fait déjà voir le ressuscité, présent dans notre histoire renversée. La menace que Jésus adresse au vent et à la mer manifeste sa puissance de vie et de salut, qui domine les forces devant lesquelles les créatures se sentent perdues. Demandons-nous donc à nouveau, quel est celui-ci que même les vents et la mer lui obéissent? L'hymne de la lettre aux Colossiens que nous avons écouté semble précisément répondre à cette question. Il est l'image du Dieu invisible, premier-né de toute créature, car c'est en lui qu'ont été créées toutes choses, dans les cieux et sur la terre. Ce jour-là, en proie à la tempête, à la peur, ses disciples ne pouvaient pas encore professer cette connaissance de Jésus. Aujourd'hui, dans la foi qui nous a été transmise, nous pouvons, en revanche, poursuivre. Il est aussi la tête du corps, c'est-à-dire de l'Église. Il est le principe, premier-né d'entre les morts. Il fallait qu'il obtienne en tout la primauté. Telles sont les paroles qui nous engagent tout au long de l'histoire, qui font de nous un corps vivant, le corps dont le Christ est le chef. Notre mission, de sauvegarder la création, d'y apporter la paix et la réconciliation, est sa mission même, la mission que le Seigneur nous a confiée. Nous écoutons le cri de la terre, nous écoutons le cri des pauvres, parce que ce cri est parvenu au cœur de Dieu. Notre indignation est son indignation. Notre travail est son travail. À ce propos, le chant du psalmiste nous inspire. Voix de Yahvé sur les eaux, le Dieu de gloire tonne. Yahvé sur les eaux innombrables, voix de Yahvé dans la force, voix de Yahvé dans l'éclat, peut-on lire dans le psaume 29. Cette voix engage l'Église à la prophétie, même lorsqu'elle exige l'audace de nous opposer au pouvoir destructeur des principes de ce monde. L'alliance indestructible entre le Créateur et les créatures, en effet, mobilise nos intelligences et nos efforts afin que le mal soit transformé en bien, l'injustice en justice, l'avidité en communion. Avec un amour infini, l'unique Dieu a créé toutes les choses en nous donnant la vie. Pour cela, saint François d'Assise, ce saint du XIIIe siècle, appelle les créatures frères et sœurs, mères. Seul un regard contemplatif peut changer notre relation avec les choses créées et nous faire sortir de la crise écologique qui a comme cause la rupture des relations avec Dieu, avec le prochain et avec la terre en raison du péché, comme l'a écrit le pape François dans Laudato Si. Très chers frères et sœurs, le centre Borgo Laudato Si dans lequel nous nous trouvons veut être, suivant l'intuition du pape, un laboratoire dans lequel vivre l'harmonie avec la création qui est pour nous guérison et réconciliation, en élaborant des modalités nouvelles et efficaces de sauvegarder la nature qui nous a été confiée. À vous, qui vous consacrez avec zèle à réaliser ce projet, j'assure donc ma prière et mon encouragement. L'Eucharistie, que nous célébrons, donne un sens et soutient notre travail. Comme l'écrit le pape François, en effet, dans l'Eucharistie, la création trouve sa plus grande élévation. La grâce qui tend à se manifester d'une manière sensible atteint une expression extraordinaire quand Dieu fait homme, se fait nourriture pour sa créature. Le Seigneur, au sommet du mystère de l'incarnation, a voulu rejoindre notre intimité à travers un fragment de matière. Non d'en haut,
mais de l'intérieur, pour que nous puissions le rencontrer dans notre propre monde. Depuis ce lieu, je désire donc conclure ces pensées en vous confiant les paroles avec lesquelles saint Augustin, dans les dernières pages de ses confessions, associe les choses créées et l'homme en une louange cosmique. Que vos œuvres vous louent, afin que nous vous aimions, et que nous vous aimions, afin que vos œuvres nous louent. Telle soit l'harmonie que nous diffusons dans le monde. Nous continuons avec l'homélie du pape du lundi 9 juin 2025, jour de célébration de la bienheureuse Vierge Marie, Mère de l'Église. Chers frères et sœurs, nous dit le pape, aujourd'hui nous avons la joie et la grâce de célébrer le jubilé du Saint-Siège en la mémoire liturgique de Marie, Mère de l'Église. Cette heureuse coïncidence est source de lumière et d'inspiration intérieure dans l'Esprit-Saint qui, hier, jour de la Pentecôte, s'est répandu en abondance sur le peuple de Dieu. Et c'est dans ce contexte spirituel que nous vivons aujourd'hui une journée spéciale, d'abord avec la méditation que nous avons écoutée, et maintenant ici à la table de la parole et de l'Eucharistie. La parole de Dieu dans cette célébration nous fait comprendre le mystère de l'Église et en elle du Saint-Siège, à la lumière des deux icônes bibliques écrites par l'Esprit-Saint dans les Actes des Apôtres et dans l'Évangile de Jean. Commençons par le récit fondamental, celui de la mort de Jésus. Jean, le seul des 12 apôtres présents au calvaire, a vu et témoigné que sous la croix, avec les autres femmes, se trouvait la mère de Jésus. Et il a entendu de ses oreilles les dernières paroles du Maître, parmi lesquelles celle-ci, « Femme, voici ton fils. » Puis, s'adressant à lui, « Voici ta mère. » La maternité de Marie, à travers le mystère de la croix, a fait un bond en avant inimaginable. La mère de Jésus est devenue la nouvelle Ève, car le Fils l'a associée à sa mort rédemptrice, source de vie nouvelle et éternelle pour tout homme qui vient en ce monde. Le thème de la fécondité est très présent dans cette liturgie. Le texte de la collecte l'a immédiatement mis en évidence en nous invitant à demander au Père que l'Église, soutenue par l'amour du Christ, soit toujours plus féconde dans l'esprit. La fécondité de l'Église est la même que celle de Marie. Elle se réalise dans l'existence de ses membres, dans la mesure où ils revivent en petit ce qu'a vécu la mère, c'est-à-dire qu'ils aiment selon l'amour de Jésus. Toute la fécondité de l'Église et du Saint-Siège dépend de la croix du Christ. Autrement, ce ne serait qu'apparence, voire pire. Un grand théologien contemporain, Hans Urs von Balthasar, né en 1905 et mort en 1988, nous le révèle en écrivant « Si l'Église est l'arbre qui a poussé à partir du grain de sénévé de la croix, cet arbre est destiné à produire à son tour des grains de sénévé et donc des fruits qui répètent la forme de la croix, car c'est précisément à la croix qu'ils doivent leur existence. » Dans le texte de la collecte, nous avons également demandé que l'Église se réjouisse de voir grandir en sainteté ses enfants. En effet, cette fécondité de Marie et de l'Église est inséparablement liée à sa sainteté, c'est-à-dire à sa configuration au Christ. Le Saint-Siège est saint comme l'Église dans son noyau originel, dans la fibre dont elle est tissée. Ainsi, le siège apostolique conserve la sainteté de ses racines tout en étant gardé par elle,
mais il n'en est pas moins vrai qu'il vit aussi de la sainteté de chacun de ses membres. C'est pourquoi la meilleure façon de servir le Saint-Siège est de s'efforcer d'être saint, chacun selon son état de vie et la tâche qui lui est confiée. Par exemple, un prêtre qui porte personnellement une lourde croix en raison de son ministère et qui pourtant se rend chaque jour à son bureau et s'efforce de faire son travail du mieux qu'il peut avec amour et foi, ce prêtre participe et contribue à la fécondité de l'Église. De même, un père ou une mère de famille qui vit une situation difficile à la maison, un enfant qui a des soucis ou un parent malade et qui poursuit son travail avec engagement, cet homme et cette femme sont féconds dans la fécondité de Marie et de l'Église. Nous en arrivons maintenant à la deuxième icône, celle écrite par saint Luc au début des Actes des Apôtres, qui représente la mère de Jésus avec les apôtres et les disciples au Cénacle. Il nous montre la maternité de Marie à l'égard de l'Église naissante, une maternité archétypale qui reste d'actualité en tout temps et en tout lieu. Surtout, elle est toujours le fruit du mystère pascal, du don du Seigneur crucifié et ressuscité. L'Esprit-Saint, qui descend avec puissance sur la première communauté, est le même que celui que Jésus a rendu dans son dernier souffle. Cette icône biblique est inséparable de la première. La fécondité de l'Église est toujours liée à la grâce qui a jailli du cœur transpercé de Jésus avec le sang et l'eau, symbole des sacrements. Marie au Cénacle, grâce à la mission maternelle reçue au pied de la croix, est au service de la communauté naissante. Elle est la mémoire vivante de Jésus, et en tant que telle, elle est, pour ainsi dire, le pôle d'attraction qui harmonise les différences et rend d'un seul cœur la prière des disciples. Les apôtres, dans ce texte aussi, sont énumérés par leur nom, et comme toujours, le premier est Pierre. Mais c'est lui le premier qui est soutenu par Marie dans son ministère. De même, notre mère, l'Église, soutient le ministère des successeurs de Pierre par le charisme marial. Le Saint-Siège fait l'expérience très particulière de la présence de deux pôles, le pôle marial et le pôle de Saint-Pierre. Et c'est le pôle marial qui assure la fécondité et la sainteté du pôle de Saint-Pierre par sa maternité, don du Christ et de l'Esprit. Bien-aimé, louons Dieu pour sa parole, lampe qui éclaire nos pas, ainsi que notre vie quotidienne au service du Saint-Siège. Éclairés par cette parole, renouvelons notre prière. Accorde au Père à ton Église, soutenue par l'amour du Christ, la joie de donner naissance à des enfants toujours plus nombreux, de les voir grandir en sainteté et d'attirer à elle toutes les familles des peuples.

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4: Chers amis, bonjour. Je m'appelle Denis Chagnon et je suis très heureux de vous retrouver encore une fois pour marcher vers le bien-être. J'espère que vous allez bien. Je vous propose cette semaine de poursuivre notre exploration des bienfaits de la marche par le biais de messages du Nouvel An. C'est que durant le temps des fêtes, j'ai reçu trois merveilleux textes de la part d'une grande amie de Radio VM et de notre émission, Christine Angelard. Bien que Christine voulait ainsi souhaiter la bonne année à ses amis, patients et connaissances, je considère ses vœux à ce point intemporels et universels que j'ai voulu en partager l'essence avec les auditeurs de Marcher vers le bien-être. Je me suis donc rendu chez elle pour qu'elle nous raconte à sa façon comment la marche peut nous aider à ralentir, à prendre du recul par rapport à nos émotions et à mieux gérer notre mental et les conséquences d'une vie parfois stressante dans un monde qui semble parfois avoir perdu ses repères. J'ai rapporté de ma visite une conversation teintée d'espoir et d'humour qui, je crois, vous incitera à prendre le temps de reprendre la route qui mène vers la sérénité et la paix intérieure. En ce sens, vous trouverez sur notre site et celui de Christine les trois textes et les références musicales entendues au cours de l'émission. Je vous souhaite donc bonne écoute et bonne réflexion. Alors, bonjour Christine et merci de nous accueillir chez vous pour cette autre conversation portant sur les bienfaits de la marche.
5: Bonjour Denis et merci de m'inviter. C'est toujours un plaisir de venir à votre émission.
4: Nous allons nous entretenir aujourd'hui d'un texte que vous avez rédigé et qui a justement mené à cette entrevue. Mais auparavant, j'aimerais que vous nous rappeliez votre parcours professionnel dans le monde de la santé et du bien-être. Et surtout, comment cela a-t-il débuté?
5: Oh, il y a très très longtemps. Cela a débuté très jeune. J'ai su que ma vocation était d'être thérapeute, d'être médecin. Donc effectivement, je fais ce qu'il faut pour. Je m'inscris à l'université et j'ai à Toulouse, en France, l'université de médecine, après un concours redoutable que j'ai eu la chance, la grâce et le courage d'obtenir. Donc, je fais mes études de médecine en France, à Toulouse, avec l'immense chance, ça je m'en rends compte un petit peu plus tard, de rencontrer des professeurs, on appelait ça des patrons à l'époque, des professeurs de médecine un peu particuliers et qui ont vraiment laissé une empreinte sur ma façon de voir la santé et la médecine. Donc, je suis diplômée d'un doctorat en médecine de Toulouse, tout ce qu'il y a de plus classique. Et j'ai aussi un défaut, une qualité, ça dépend comment on l'utilise, c'est la curiosité.
4: Ah, c'est une qualité.
5: Alors, c'est bien utilisé, je pense. Je suis d'accord avec vous, Denis. C'est une qualité. C'est-à-dire, je me dis, bon, c'est très joli. Maintenant, je sais tout. Je vais pouvoir soigner tout le monde. Mais quand même, je vais voir un peu ce que sont ces médecines complémentaires. Et un petit peu le nez en l'air, hein, puisque lorsqu'on a fini cette année d'études de médecine, plus tous les stages qui vont avec, on sait tout. Enfin, on pense qu'on sait tout. Donc, je me suis inscrite aux formations en médecine complémentaire à Paris, en France, pour lesquels il fallait d'abord avoir son doctorat en médecine avant de s'inscrire. Donc, je fais une formation de naturopathie et homéopathie et une formation en médecine traditionnelle chinoise. Et là, ça change considérablement ma vision de la santé et je m'aperçois surtout que je ne sais pas tout. Et Dieu merci, je ne sais toujours pas tout. Donc voilà, je fais ces formations et là, j'envisage la médecine et l'abord du patient d'une autre façon. Et puis en même temps, parce qu'il y a beaucoup de choses qui se passent aussi dans ma vie en même temps, puis quand on est jeune, on a beaucoup d'énergie, je suis les cours de Annick de Souzenel, la symbolique du corps humain, qui est cette grande dame qui a vraiment écrit sur la symbolique du corps humain et qui nous initie à la spiritualité dans la santé, en quelque sorte. Et de Jean-Yves Leloup. Voilà. Donc, mes grands maîtres, c'est bien sûr mes professeurs de médecine classique. Ma formation en naturopathie et médecine chinoise, surtout. La médecine chinoise m'a véritablement ouvert les yeux sur la santé et sur ce qu'était être en santé. Et ce qu'était aussi le rôle du thérapeute. Et puis, Madame de Souzenel, Jean-Yves Leloup et mes patients. Voilà, tout ce monde-là ont fait qui je suis aujourd'hui.
1: Et votre curiosité vous a mené à écrire des livres.
5: Ah ben oui, je suis bavarde aussi. Donc, mes patients m'ont poussé. C'est vraiment eux qui m'ont dit, Madame Angelard, vous nous racontez plein de choses en consultation, mais on aimerait bien que vous les écriviez. Donc, puis j'aime écrire. Donc, oui, j'ai écrit plusieurs livres, effectivement.
1: Sur plusieurs sujets.
5: Le premier s'appelle « La médecine soigne, l'amour guérit », qui a été postfacé par Jean-Yves Leloup, d'ailleurs. « La médecine soigne, l'amour guérit », il y a longtemps, j'ai écrit ce livre-là. Et puis ensuite, j'en ai écrit d'autres plus pratico-pratiques, hein, qui s'appellent « Va vers toi-même » ou « L'importance de se remettre en marche
1: oui, »,
5: dont on a déjà parlé. Voyage en pays d'intériorité, puisque ça, c'était une façon de proposer à mes patients un voyage en pays d'intériorité ou une méditation. Mais comme je disais à l'époque, si je parle de méditation, il y a la moitié qui va partir en courant, et si je parle de prière, l'autre moitié va partir en courant. Donc j'ai trouvé une formule qui s'appelle « Voyage en pays d'intériorité ». Et puis un livre pratico-pratique, les essentiels pour le corps et pour l'âme. Là, c'est vraiment un petit dictionnaire de petites pathologies à prévenir et éventuellement à soulager. Et si ça ne fonctionne pas, on consulte son médecin bien évidemment rapidement, mais c'est plutôt de la prévention à base de produits naturels, dont les huiles essentielles, la naturopathie. Et puis, mon avant-dernier, j'espère, puisqu'il y en a un sur le feu en ce moment, en écriture, l'avant-dernier, c'est la gratitude qui guérit. Voilà.
1: Vous aimez donc communiquer, vous aimez écrire, parler, vous faites aussi des présentations.
5: Oui, je donne des ateliers. Au mois de septembre 2025, je pars en principe avec un groupe dans le sud de la France pour pour partager ces notions de santé du corps et de l'âme. Je donne des ateliers une ou deux fois par an au Spiceman, toujours sur cette notion de santé du corps et de l'âme, cette union qui me paraît évidente pour moi, mais qui l'est pas toujours. Donc, de nos émotions, de notre spiritualité et de notre corps, et tout interagit l'un avec l'autre.
1: Donc, vous aimez écrire, et j'en reviens à votre texte que vous avez intitulé « Ne pas en rajouter ». Vous l'avez partagé à l'occasion du Nouvel An, mais je crois qu'il demeure constamment d'actualité. Et bien que vous y brossiez un tableau un peu sombre de l'état du monde actuel, vous proposez une voie vers un monde meilleur, notamment, évidemment, grâce à la marche. Alors, j'en fais la lecture à l'instant. Donc le titre, « Ne pas en rajouter ». Prédiction alarmiste, climat, société, politique, santé, économie, etc., etc. Un peu partout fleurissent les Cassandres, annonçant à qui mieux encore plus de difficultés pour l'année à venir. Alors si oui, nous vivons une période de bouleversements multiples, essayons d'envisager cela comme les contractions d'une nouvelle naissance, plutôt que comme les signes avant-coureurs d'un chaos effroyable. Il ne s'agit pas d'être dans le déni des difficultés multiples que les peuples vivent actuellement un peu partout sur la planète, voire chez nous, tout proche, mais bien de ne pas en rajouter avec notre mental. Car nos pensées sont des énergies qui viennent s'ajouter aux énergies ambiantes. À force d'attendre la catastrophe, nous risquons fort de l'aider à se réaliser. Les médias sont assez bons pour cela. En cette fin de l'année, je vous propose de faire attention à nos pensées et d'essayer de n'émettre que des pensées de joie et de gratitude. Essayons au moins. Voir ce qui va bien et continuer à travailler à dépasser nos peurs, nos blessures. Cela en prend toute une vie, mais cela vaut la peine. Je sais que pour certains d'entre nous qui sont au cœur d'une violente souffrance physique ou morale, cela n'est pas facile, voire impossible. Et c'est bien compréhensible. Mais pour tous les autres qui avons la chance de ne pas être trop mal lotis, essayons d'envoyer des ondes positives autour de nous, chaque fois que nous le pouvons. Cela n'est pas du temps perdu, je vous assure, car nous sommes tous interreliés. Pour notre bien-être et le bien-être de tous, nous avons notre part à faire. L'énergie imprime la matière. Alors soyons vigilants à ce que nous émettons comme pensée. Et n'oubliez pas le pouvoir de la gratitude. Nous allons, Christine, revenir à la gratitude un peu plus tard, mais parlons d'abord de ce message. Je le disais d'entrée de jeu, votre texte est somme toute assez sombre, mais en même temps, je crois qu'il nous invite à créer un monde meilleur, individuellement et collectivement. Alors, qu'est-ce qui vous a inspiré à rédiger et surtout à partager ce texte?
5: Alors, voilà, j'ai des inspirations comme ça que je partage sur mon site et j'ai eu, et ce qui m'a surprise, c'est le nombre de retours très positifs que j'ai eu à ce petit texte qui m'est venu un peu comme ça un matin. Parce que, ben, en début d'année, vous avez tous les pronostiqueurs, que ce soit des médiums, des voyants, des économistes, des politiques, qui nous disent ce qui va se passer. Et c'est pas très positif. Et puis, sans être un grand devin, on voit bien qu'actuellement, la planète vit quand même pas mal de soubresauts, c'est le moins qu'on puisse dire, et que les choses vont pas très très bien dans tous les domaines. Au moins, c'est simple, c'est dans tous les domaines. Alors, effectivement, on a deux choix. On a le choix de rester assis et de se dire, mon Dieu, c'est une catastrophe, ça va pas aller, ça peut pas aller bien. Avec ses politiques, avec ceci, avec cela, c'est affreux, c'est voilà. Alors là, on s'enferme et on s'enferme. Et surtout, on émet une énergie toxique. Alors déjà pour nous, mais aussi pour notre entourage. Alors je dis pas que c'est facile, et je dis bien que, et je le partage aussi pour partager justement, parce que je suis pas meilleure que les autres. Quand il m'arrive des choses difficiles, je saute pas de joie tout de suite. Je suis pas bien. Et j'essaie de pas y rester, voilà. Parce que ce qui est mortifère, c'est de rester dans l'enfermement, qui est quand même la racine du mot enfer. L'enfer, c'est ça, c'est rester enfermé dans son mental. Et si nous sommes tous en train de ruminer notre mal-être, ça va augmenter l'énergie de malaise et de mal-être à la surface de ma cellule, de mon corps, de ma famille, de la ville, de mon quartier, de la ville, de la planète, etc., etc. On sait maintenant que nos pensées ont un impact sur notre physiologie. L'énergie, c'est pas une vue de l'esprit, c'est quelque chose qui existe, qu'on peut pratiquement chiffrer. Le champ électromagnétique d'une personne, ça se mesure. Donc, la façon dont je me comporte, il s'agit pas d'être dans le déni, hein, ça c'est très important. Il y a eu, à un moment donné, cette mode de tout le monde dit il est beau, tout le monde dit il est gentil, j'adore tout le monde et j'aime tout le monde. Non, c'est pas vrai. Il y a des choses que j'aime pas, il y a des gens avec qui je me sens mal à l'aise. Donc, il s'agit pas d'être dans le déni, mais de faire attention à ne pas rester dans ça va mal. J'ai connu quelqu'un qui me disait, ça va pas, ça peut pas aller, ça n'ira pas. Là, déjà.
1: Absolument.
5: Et puis mes patients m'ont éduqué aussi. Moi, c'est ma nature. J'en parle dans le livre de la gratitude. Je l'ai hérité de mes parents. Cette façon d'arriver à voir le soleil qui va percer au-dessus des nuages. Il y a des jours, je l'ai pas vu. Je suis d'accord. Je le concède. Mais je sais que le soleil est au-dessus des nuages. Voilà. Et donc c'est important. Et alors ce qui m'a surprise, comme je vous disais, c'est les retours. J'ai l'impression que ça tombait à pic.
1: Il y a besoin.
5: On en a tous besoin. On en a tous besoin. Moi, la première.
1: Il y a vécu.
5: Le fait de partager aussi et de, d'entendre tous ces gens. Et alors, ce qui est touchant, c'est que, bien sûr, mon site internet, mes patients le lisent. Enfin, bien sûr, c'est pas obligé, mais disons que je sais qu'il y a beaucoup de patients qui me suivent. J'aime pas l'expression, mais plutôt qui me lisent sur mon site internet. Mais je me suis rendu compte qu'il y avait aussi des amis, des patients, enfin des gens que je ne connais ni d'Ève ni d'Adam, que je n'ai jamais rencontrés en consultation, qui m'ont écrit là ces jours-ci pour me remercier de ce texte. Donc je dis ah.
1: Il y a une corde sensible.
5: Il y a une corde sensible et on a besoin de se soutenir là-dedans. Je me souviens d'une patiente qui malheureusement n'est plus de ce monde maintenant, qui a vécu au Liban la guerre, la vraie guerre du Liban là, dans les années 70-80 et même 90. Enfin, le Liban a toujours été en guerre pendant depuis des années et qui arrivait un jour de pluie. Je lui ouvre la porte et je lui dis oh là là, rentrez vite, il fait un temps épouvantable. Et elle me dit non, il pleut, c'est tout. Il pleut. Et elle me dit, épouvantable, c'est pas ça. Et là, elle me raconte d'où elle vient. Vous savez, les leçons, moi, je les reçois de mes patients, souvent.
1: Oui, oui, oui. Ben, dites-moi, Christine, ce tout va mal sur la planète, pour ainsi dire, encore là...
5: C'est pas nouveau.
1: C'est ce que les médias nous rapportent aussi, et surtout, ce n'est pas nouveau. Et, mais il y a une pression qui s'exerce sur la vie quotidienne. Il y a des modes de vie malsains, conflictuels, qui peuvent être la source de maladies aussi.
5: Il y a l'enfermement. On a vécu là, les dernières années des périodes plutôt difficiles où les gens ont dû... ou ont été obligés de rester chez eux, confinés, enfermés. Et ça a laissé des cicatrices épouvantables. Savoir que les gens ne veulent plus sortir pratiquement de chez eux, ou sortent le minimum. Moi, je connais pas mal de gens et des jeunes qui préfèrent travailler de chez eux que d'aller à leur travail. Donc oui, les habitudes de vie sont pas très bonnes, on va dire, dans ces années 2020 et en suivant. Mais en même temps, ce que je veux dire, c'est que la planète va mal à intervalles réguliers. Ce sont des cycles. C'était pas mieux avant. Il y a eu des périodes. Les gens vous disent, oh, c'était mieux avant. Avant, il y avait pas les capacités de soins qu'on a maintenant, même si elles sont loin d'être idéales. Il y avait pas de machine à laver. Il y avait pas d'ascenseur. Il y avait pas de moissonneuse-batteuse. C'était pas mieux avant. Avant, il y avait d'autres problèmes. Il y a toujours eu des problèmes. La vie n'est pas un long fleuve tranquille.
1: Voilà. Alors, dans ce contexte, avec cet arrière-plan, la marche à la rescousse. Alors, nous avons parlé de ces malaises au niveau de la planète, au niveau de l'individu. La marche peut aider. De quelle façon?
5: Oui, parce que justement, elle va nous sortir de notre enfermement, déjà. Elle va nous mettre en mouvement. Et nous sommes des êtres de relation et des êtres faits pour le mouvement. Nous ne sommes pas des êtres pour rester assis 20 heures par jour derrière un écran. Donc déjà, elle va nous ralentir, elle va nous faire sortir, respirer, s'oxygéner, et c'est quand même vital de s'oxygéner. Elle va aussi, en ralentissant notre rythme, nous faire prendre un certain recul par rapport à nos émotions. On rumine, on ressasse, on est là en train de ruminer. Moi, je appelle ça la rumination intellectuelle. Lorsqu'on se met en mouvement, cette rumination va tout doucement s'estomper. Mais c'est physiologique, c'est vraiment physiologique. Pourquoi ? Parce que nos muscles se mettent en mouvement, c'est le cas de le dire, et nos muscles appartiennent à l'énergie du foie, qui va être foie et vésicule biliaire, médecine chinoise, donc ça va drainer cette colère, ça va drainer cette impatience, ça va nous faire prendre du recul, ça va aussi nous remettre en contact avec la nature. On parle bien sûr de marche, en nature et pas dans pas sur les Champs-Élysées pour les Parisiens ou sur la rue Saint-Denis à Montréal. On parle d'une vraie marche. Donc ça va nous relier à la nature et nous rappeler notre véritable position dans la nature. Nous sommes tous interreliés, mais nous sommes reliés aussi à Mère Nature. Elle nous redresse, la marche aussi. Elle nous permet de gagner notre véritable dimension et de prendre ce fameux recul, de nous oxygéner. Et après 2 heures de marche, on se sent mieux physiquement, ça c'est certain. Les muscles ont travaillé, on s'est oxygéné, le cerveau fonctionne mieux, d'accord. Mais on se sent mieux aussi émotionnellement et spirituellement. On se sent plus grand, en fait. On se sent plus grand. Alors qu'on a ralenti. Et on est à une époque où il faut aller vite. Donc c'est ça le paradoxe intéressant.
1: Et c'est ce qui nous permet justement de prendre ce recul, de composer avec les situations externes et internes.
5: Et même plus, moi, je suis pas la seule à le dire, on a été nombreuses à écrire sur la marche. Le fait de marcher pendant 2 heures, donc le foie est drainé, hein, si je reparle de la médecine chinoise, mais si le foie est drainé, automatiquement, l'énergie du cœur circule mieux. Et comme par hasard, c'est l'énergie du cœur qui va nourrir l'énergie du mental. C'est-à-dire qu'après 2 heures de marche, je peux avoir, et je vais avoir des idées que je n'aurais pas eu si j'étais restée assise pendant 3 heures à mon bureau. Donc les bonnes idées, elles arrivent au cours d'une marche. Pas uniquement, mais
1: souvent.
5: En tout cas, on revient beaucoup mieux qu'on était lorsqu'on est parti.
1: Vous parlez souvent de marche méditative.
5: Oui.
1: C'est ça.
5: Moi, j'appelle la marche... Alors, il y a différents types de marches. On peut marcher en famille, avec ses amis, etc. Mais la marche seule, dans un environnement agréable, on part. Voilà. Et puis, on a notre cerveau qui travaille à 10 000 tours toujours. Puis, tout d'un coup, il ralentit, il n'est plus qu'à 8 000. Et puis, il va baisser.
1: Heureusement.
5: Et j'appelle ça une méditation en mouvement. Parce que la méditation, c'est retrouver le calme intérieur, c'est retrouver l'espace lumineux qui est en chacun de nous. Et lorsqu'on marche véritablement, on peut atteindre très souvent cet espace de paix qui est à l'intérieur de nous. Donc on peut l'avoir en méditant dans une église, dans une chapelle, dans un temple bouddhique, mais on peut l'avoir dans la nature.
1: Mmh. Voilà. Et la méditation nous porte à l'action. Éventuellement,
5: ah oui.
1: C'est ça.
5: Oui, parce qu'on est beaucoup plus apaisé, beaucoup plus en forme, on y voit plus clair. Et si on y voit plus clair, on va poser des actes plus justes, en principe.
1: Oui. Nous allons prendre une pause musicale un peu différente, Christine. Vous nous avez suggéré Mozart. Pourquoi,
5: oui.
1: D'où vient cette idée de Mozart et quelle pièce allez-vous suggérer pour la pause musicale?
5: Ah, Mozart, c'est, je suis pas la seule. Je vais citer un auteur que j'aime beaucoup qui s'appelle Eric Emmanuel Schmidt et je pense ne pas être la seule à l'apprécier, qui dit Bach est la musique que Dieu écrit, Mozart est la musique que Dieu écoute et Beethoven est la musique qui dit à Dieu de prendre des vacances. Donc, Mozart, j'adore. Monsieur Schmidt a des formules extraordinaires. Mozart, je l'ai découvert quand j'étais jeune fille.
1: Mais c'était particulier la façon dont vous avez découvert Mozart.
5: Ben j'ai découvert la musique classique grâce à une émission de radio
1: en France,
5: ouais. Qui s'appelait Radioscopie avec Jacques Chancel et qui, comme vous, faisait choisir des morceaux de musique à ses invités. Et c'est comme ça que je me suis initiée à la musique classique et notamment à Mozart. Et pour mes 17 ans, voilà, vous allez tout savoir, hein, les auditeurs vont tout savoir. Pour mes 17 ans, je veux m'acheter un 33 tours. À l'époque, nous avions des 33 tours. Et je vais dans un magasin de disques, qui n'existe plus évidemment, et je choisis un 33 tours, dont... Alors je savais que je voulais la musique classique et Mozart, j'étais sûre de pas me tromper avec Mozart, mais lequel morceau je ne savais pas. Et j'ai choisi un 33 tours sur la pochette duquel était en gros plan un monsieur que je trouvais très beau. Et manifestement, j'ai beaucoup de chance parce que c'était Neville Marriner qui conduisait l'orchestre Saint-Martin on the Fields.
1: Oui.
5: Donc c'était un choix excellent. Comme quoi, la naïveté, des fois, nous conduit au bon endroit. Voilà, vous savez tout sur Mozart et sur ce concerto 21.
1: Alors, et c'est le deuxième mouvement.
5: Le deuxième, tout le concerto est magnifique, ça c'est clair, mais le deuxième mouvement, c'est une petite initiation au paradis. Là, on a l'impression d'arriver au paradis.
1: Alors, nous écoutons.

0: Nous sommes de retour avec Christine Angelard. Nous parlons de marche, bien entendu. Une marche qui se veut peut-être antidépresseur. Voilà.
1: Absolument.
0: Alors, vous allez nous raconter, et j'adore l'histoire, en fait, c'est une anecdote où vous avez rencontré Antonine Maillet qui vous a parlé de deux grenouille.
1: Oui, c'était il y a quelques années. C'était au Salon du Livre pour un dîner d'auteur et Antonine Maillet est venue nous parler. Et elle nous a raconté l'histoire des deux grenouilles. Alors, ce sont deux grenouilles, chacune tombant respectivement dans un pot de lait. Et il y en a une qui se lamente. Oh, c'est affreux, au secours, on va mourir, c'est épouvantable, on va pas s'en sortir, mon Dieu. Et on n'entend plus rien. Et l'autre pot de lait, on n'entend rien non plus, sauf qu'au matin, on retrouve la grenouille au-dessus d'une motte de beurre. Donc, ça illustre bien, c'est pas nouveau hein, ce que nous disons là, ça illustre bien qu'il y a des situations où tout semble épouvantable et il n'y a pas d'issue. Alors, j'ai le choix de me noyer, là, c'est le cas de la grenouille.
0: De me laisser faire.
1: De plus que me laisser faire, je dirais, c'est d'en rajouter avec mon mental.
0: D'en rajouter, voilà.
1: C'est ça qui me pervers, je dirais, même psychologiquement parlant. C'est affreux, j'ai pas de chance, pourquoi ça m'arrive? Enfin bon, on connaît tous ces formules-là. Et il y a des gens qui sont très doués pour ça, et ça, il faut couper. Ça, il faut couper parce que, bon, ok, ça va pas, d'accord, on fait quoi avec? On va chercher de l'aide, on trouve par miracle et par grâce. Et la grâce arrive si j'arrête de me lamenter. Parce que lorsque je continue à me lamenter, en médecine chinoise, on est dans rat de pancréas qui vient être surstimulé et qui va épuiser nos surrénales, donc nos capacités à nous défendre sur un plan pratico-pratique et physique, c'est ça. Et donc, effectivement, ça. Et j'avoue que je fais partie plutôt de la deuxième catégorie de grenouilles. je me suis trouvée dans des pots de lait, moi aussi. Hein, et il a fallu que je me débatte.
0: Tel que,
1: vous avez quelques exemples. La vie,
0: ce que la vie nous amène.
1: Oui, ce que la vie nous amène. Oui, oui, ce que la vie nous amène. Ben, il y a eu l'inondation. La dernière, c'était l'inondation de ma maison. Et j'ai commencé à faire comme la première grenouille. Oh, y a, c'est épouvantable, je vais jamais pouvoir travailler. Et j'ai eu autour de moi des gens qui m'ont dit, bon, écoute, c'est du matériel, il y a des assurances, allez. Et voilà. Et puis, ce qui m'aide aussi et ce qui est vital pour moi, c'est ma foi. C'est-à-dire que, et je parle de spiritualité, pas de religion. C'est-à-dire, je demande de l'aide à plus grand que moi. Voilà. Je demande l'aide aux humains, ça on en a bien besoin, et on est très content d'avoir des assurances par rapport au pays où il y a des tsunamis, des drames écologiques, et ces gens-là n'ont pas d'assurance, donc nous on n'a pas à se plaindre, même si les assurances on n'est pas très content quand même d'ailleurs avec elles, mais c'est pas grave, on est quand même très content de les avoir. Donc on a tendance à être la première grenouille. Essayons d'avoir autour de nous, en nous, des personnes, des ressources qui vont nous faire traverser pour être la deuxième grenouille et se retrouver au-dessus d'une motte de beurre. C'est vraiment ça. Donc c'est toute une attitude à cultiver. J'ai eu la chance, la grâce de la recevoir, comme je le dis dans mon bouquin, dans mon code génétique. C'est certain.
0: Ah oui.
1: Ah oui. Oui, mes parents n'ont pas eu

0: vie facile, mes grands-parents ont une vie très difficile, mes arrière-grands-parents ont une vie épouvantablement difficile. Donc, voilà, moi je suis celle pour qui tout va très bien et tout est fluide. Non, pas vraiment, mais vu dans l'échelle du temps, oui.
1: C'est ça, oui, oui.
0: Vu dans l'échelle du temps, oui, déjà, je suis une femme qui a pu conduire et qui peut travailler. Ça a l'air évident en 2025, mais enfin, pour ma grand-mère et mon arrière-grand-mère, ça n'était
1: absolument.
0: Pas.
1: Mmh. Oui.
0: Qui a pu signer des chèques. Je suis pas sûre que ma mère, au départ, pouvait signer des chèques. Donc voilà, quand on dit c'était mieux avant, non, c'est pas mieux avant. Il y a toujours eu des difficultés, il y a toujours eu des drames.
1: Il y en aura toujours.
0: Et il y en aura toujours. Ce qui est magnifique, c'est de faire agir la compassion, l'entraide. Nous sommes des êtres de relation. Seuls, nous ne pouvons rien. Donc, l'entraide humaine. Et puis, quand on parlait des bienfaits de la marche va nous redonner la joie originelle. Puisque nous sommes des êtres, au départ, porteurs de joie. Souvent, là, aujourd'hui, c'est l'anniversaire d'une amie, et je lui dis, n'oublie pas qui tu es. Nous sommes des êtres de lumière, au départ. Alors oui, la vie se charge de nous mettre des tas d'enveloppes comme les oignons là, de couches de mémoire, de souffrance. Et notre chemin de vie consiste à enlever ces couches d'oignons pour retrouver cette lumière. Et la marche est l'outil le plus simple, le plus économique et le plus efficace qui va nous amener vers cette lumière. C'est évident. Et de toute façon, tous ceux qui pratiquent la marche, veux dire, c'est unanime. Hein, il n'y a pas de discussion, si j'ose dire.
1: C'est ça, oui. Et parmi vos clients, vos patients, vous avez des exemples de deuxième grenouille, si vous voulez.
0: Deuxième grenouille, j'ai peut-être Olivier, que j'ai remis en marche, si j'ose dire. Olivier, c'était un patient qui avait un poste très important, numéro 2 dans une très grande entreprise. Qui était marié, qui a toujours, Dieu merci, ses enfants, qui est toujours marié, qui a toujours un très haut poste. Et quand il vient me voir, cet homme-là, et qui est très, très croyant et très religieux, puisqu'il va à la messe tous les dimanches, et pour lui c'est très important, et c'est très bien. Et il vient me voir parce qu'il est dépressif, et qu'il ne tolère pas l'idée d'être dépressif, en me disant, je comprends pas Madame Angelard, j'ai un bon métier, je gagne beaucoup d'argent, j'ai une belle maison, j'ai une femme qui m'aime, j'ai des enfants. Je prie tous les jours et j'ai tout pour être heureux et avec ça je suis dépressif, c'est pas normal, je m'en veux quand je vois ce qui se passe dans le monde, parce que déjà ça parle Olivier, ça doit faire 15 ans que je l'ai vu et il y a 15 ans c'était pas mieux dans le monde. Hein.
1: Donc il y a le monde et il y a le dépressif.
0: Voilà. Donc je lui explique, alors je l'écoute évidemment, j'ai dû lui donner certainement des produits en naturopathie, mais je lui dis Olivier, est-ce que vous avez toujours Olivier en vous ou est-ce que vous êtes le fils de, ah oui, parce qu'il s'était marié avec la femme que sa mère lui avait présentée, donc il a été un bon fils, il a un bon mari, il est un bon père, il est un bon professionnel. Et je lui dis, Olivier, il est où là-dedans? Et là, évidemment, il sait pas trop quoi me répondre, et donc je lui dis, pour retrouver Olivier, il faut que vous mettiez en marche. Il m'a fallu 3 consultations pour qu'il se décide à marcher, et j'ai eu cette formule qui est quand même très osée, et j'en suis désolée, mais ça a été efficace. Je lui ai dit, Olivier, si vous mettez pas en marche, là, vous laissez votre voiture tous les jours et vous terminez à pied et tous les jours, vous allez marcher 1 heure. Si vous faites pas ça, vous commettez un péché. Alors, je suis désolée pour les autorités religieuses, je n'ai aucune légitimité pour dire ça, mais ça a fonctionné.
1: Voilà.
0: Et comme par hasard, Olivier s'est mis à marcher, Olivier s'est mis à se sentir mieux. Olivier, un jour, est arrivé en me disant, c'est drôle, j'ai l'impression qu'au travail, les gens sont plus souriants. En fait, ils avaient toujours été souriants, mais ils ne les voyaient pas. Et là, il s'est mis à les voir et à retrouver la joie en lui.
1: Il suscitait aussi les sourires.
0: Et aussi, il suscitait, ça. Absolument.
1: Oui, voilà. Oui. Donc, vous parlez de joie, encore une fois.
0: Ah ben, il a retrouvé la joie. Il est reparti en France, ce monsieur. C'était un expatrié. Et en fait, il m'avait remercié de façon, enfin, dithyrambique. Et moi, j'ai l'impression d'avoir très peu fait. Je l'ai juste poussé à marcher. Mm-hmm. Certes, les médicaments, les compléments, c'est pas des médicaments, puisqu'au Québec, je travaille comme naturopathe, hein, et thérapeute en santé globale, donc je travaille comme naturopathe. Les formules que je lui ai prescrites, ce sont des compléments alimentaires, ça l'a aidé. Mais ce qui l'a surtout aidé, c'est de se remettre en marche, ça c'est évident.
1: Mm-hmm. Et vous avez eu des nouvelles depuis?
0: Oui, bien sûr.
1: Ça, tout
0: oui,
1: va
0: oui.
1: Bien.
0: Il va bien. Ils sont, oui, avec sa famille, ils sont je crois, en Bretagne. Ou... Oui, tout va bien.
1: Donc...
0: Et... Non, non, il a repris même certaines activités qu'il avait quand il était jeune et qu'il avait arrêtées parce qu'on lui disait que c'était dangereux.
1: Ah bon, voilà. Oui, oui. Donc
0: j'ai de bonnes nouvelles, non, non.
1: C'est la marche. La marche, quand même, l'a remis en marche.
0: Ah oui.
1: C'est ça.
0: La marche nous redresse et nous remet en... Et j'ai toujours, quand quelqu'un est dépressif autour de vous, et c'est vraiment le cas d'Olivier, ne pas lui dire qu'il a tout pour être heureux. Il me l'exprimait très bien, ce monsieur. Il me disait, voilà, je gagne de l'argent, j'ai des beaux enfants, j'ai ceci, j'ai cela. Il habitait Outremont à Montréal. Bon. Et il n'était pas heureux. Donc ils le savent qu'ils ont tout pour être heureux. Si vous avez quelqu'un dans votre entourage qui est pas bien, qui rumine, allez le voir et dites-lui, accompagne-moi. Allez, viens, j'ai besoin que tu m'accompagnes. Et vous partez faire le tour du pâté de maison, voire le tour de la ville.
1: Oui.
0: Vous partez marcher une heure au moins avec lui. Et vous lui demandez de vous accompagner. C'est pas vous qui lui donnez un traitement, parce qu'il refuse en général qu'on les aide, ces gens-là. On est fiers, on veut pas.
1: Belle astuce.
0: Donc, j'ai besoin que tu m'accompagnes. Tu viens avec moi. Et on marche.
1: Et petit à petit.
0: Et puis, comme par hasard, il va nous dire des choses qu'il ne disait pas avant. La parole se libère en marchant. La parole se libère aussi en marchant. Moi, je l'ai vécu avec mes enfants, tout bêtement. Quand ma fille est allée faire ses études supérieures à Louis-le-Grand à Paris, moi, j'habitais dans le sud de la France, je montais, comme on disait à l'époque, je montais à Paris la voir. Et on était logés chez sa grand-mère, qui était absolument adorable. On était très bien, mais on prenait de temps en temps des grandes marches que toutes les deux. Mmh. Et là, j'ai appris plein de choses sur ce qui lui est arrivé, que j'aurais dû savoir et que je ne savais pas.
1: Oui.
0: Du coup, quand je suis redescendue ensuite à Cannes, puisque j'habitais Cannes à l'époque, j'ai fait la même chose avec mon deuxième fils, qui était adolescent, qui avait une quinzaine d'années à l'époque, et Bertrand. De temps en temps, je disais, bon, allez, on s'en va, viens, on va aller manger une pizza, sauf qu'on allait manger la pizza à l'autre bout de la ville. et en marchant, j'ai appris plein de choses.
1: C'est parfois des choses qu'on n'ose pas dire.
0: Qu'on n'ose pas dire, ou... Mais c'est pas les enfants, en couple, avec vos amis, avec Jean-Yves Leloup, lorsque nous avons travaillé ensemble, naïvement, moi je pensais qu'on allait se mettre chacun d'un côté d'un bureau avec nos papiers et voir qui allait commencer la présentation, parce que j'ai fait des ateliers avec Jean-Yves Leloup. Qui allait commencer la présentation? Pas du tout. Pas du tout, du tout. Donc je me disais, mais comment on va faire? Puis j'osais pas. Moi j'étais hyper intimidée. Et bien avec Jean-Yves Leloup, nous marchons. Nous marchons des heures, on parle, et il me dit, non, mais je te fais confiance, je sais que t'as préparé ta partie. Moi, j'ai préparé la mienne. Mais pendant les deux heures pendant lesquelles on marche, il se passe des choses.
1: De quoi?
0: Ah, du sujet, mais plein d'autres choses aussi. Ah oui. Et ça me mettait, je pense que j'étais hyper intimidée, vous imaginez, moi, j'étais toute jeune, moyennement jeune, mais j'avais strictement rien écrit encore, et je venais faire des ateliers avec monsieur Jean-Yves Leloup au Québec. C'était l'Himalaya pour moi. Et il a fait fondre les neiges de l'Himalaya, très bien.
1: Très belle image, Christine.
0: Voilà, et on a pu parler d'égal à égal. Oui. Voilà, et ça s'est très bien passé pour l'atelier.
1: Nous allons prendre dans quelques instants une autre pause musicale, et cette fois, vous avez une autre musique à nous suggérer.
0: Tout Bach. Ça va faire un peu long, je pense, pour la pause, mais l'adagio du concerto en dé mineur de Jean-Sébastien Bach, je crois que ça dure 4 minutes et quelques, c'est un temps de méditation, interprété par un jeune pianiste islandais, qui me pardonne, je me souviens pas de son nom, j'ai un peu de mal avec les noms islandais, mais c'est c'est le Glenn Gould du 21e siècle. C'est un morceau magique, voilà.
1: Alors, nous écoutons.

0: Nous sommes de retour avec Christine Angelard. Christine, nous avons bien médité avec M. Bach.
1: C'est un maître.
0: Oui. Alors, nous allons parler maintenant de prévention, de marche et prévention, parce que la marche fait quand même partie de la prévention. Et j'aimerais vous entendre parler du concept de la prévention.
1: Et oui, la prévention, c'est la première médecine. Et c'est ce vers quoi la médecine devrait, je ne sais plus quel temps il faut employer, mettre l'accent, ce qui n'est pas toujours évident actuellement. Mais ça revient aussi à chaque individu. C'est aussi la responsabilité de chacun de faire attention à son temple. Le temple de l'âme, c'est le corps. Ce véhicule, on nous l'a donné, on essaie d'en prendre soin jusqu'à sa date d'expiration. Alors, il y a différents outils. La prévention, il y en a un qui est très simple. Monsieur Hippocrate en a déjà parlé il y a très très longtemps. C'est l'alimentation. Que ton alimentation soit ta première médecine. C'est ce qu'il disait. Donc, l'alimentation, c'est évident que de bien manger, ça conditionne énormément notre santé. Le sommeil. Le sommeil est vital.
0: On l'oublie souvent,
1: surtout aujourd'hui. C'est capital.
0: Ouais.
1: Et c'est capital de dormir suffisamment. Sinon, on épuise notre système nerveux. Et lorsqu'il est épuisé, il craque. Donc, ça fait burn-out, ça fait dépression, ça fait maladie. Donc, l'alimentation, le sommeil, l'exercice, comme je disais tout à l'heure, nous sommes des êtres de mouvement. Et le premier exercice qui est évident, qui est souple, qui est facile, c'est la marche. Et la marche nous amène, je dirais, au quatrième pilier, qui est celui de la joie. Parce que lorsque j'ai marché 2 heures, je me sens mieux. Je connecte un peu cette joie, cette lumière en moi. La joie et la gratitude d'être vivant. En fait, marcher 2 heures, c'est ce qui est dit dans un film qui s'appelle La Belle Verte. Lorsqu'on a marché 2 heures en montagne, on réfléchit mieux après, on se sent mieux. Et on arrive à remercier pour ce qui est. Ce qu'on oublie dans notre société moderne, et qu'on oubliait aussi il y a très longtemps, c'est que rien ne nous est dû, tout est don. Et lorsque je me mets en marche, et après avoir marché 2 heures en nature, j'ai fait du bien à mon corps, c'est évident, mais c'est le moyen le plus rapide et le plus sûr de nous faire recontacter cette joie. Alors il y en a d'autres, il y a la méditation bien évidemment, il y a la lecture, il y a l'écoute de la musique. La musique classique nous amène à retrouver cette joie. Donc dans la prévention, moi, je dirais l'alimentation, le sommeil, la marche, la gratitude qui nous mène à retrouver cet état de joie. Mais en fait, ce serait intéressant d'en reparler plus longuement, parce qu'il y a de quoi dire beaucoup sur ces 4 piliers de la santé. Alors après, évidemment, ça n'empêche pas d'aller voir son médecin à intervalles réguliers, ou son naturopathe, ou son acupuncteur, ou son ostéopathe. Mais ces 4 piliers-là, nous en sommes responsables. Je suis responsable de ce que je mange, je suis responsable de mon sommeil, je suis responsable de décider de marcher tous les jours, et de réaliser ce que j'ai plutôt que de voir ce que je n'ai pas. Nous avons tous des manques. On a tous perdu des êtres aimés, on a tous perdu des choses auxquelles on tenait, on a tous perdu notre jeunesse. Et nous allons vers l'âge mûr. Et effectivement, mais nous l'avons été, mais maintenant, cet âge mûr, cette vieillesse, comment je la vis? Est-ce que je la vis en pleurant sur ce que je n'ai plus ou en regardant ce que j'ai encore? Ce que disait Talleyrand, lorsque je m'examine, je m'inquiète. Et lorsque je me compare, je me rassure. Bon, l'humour, c'est la joie, c'est l'énergie du cœur. En fait, l'alimentation, le sommeil, la marche, le cœur, il y aurait beaucoup à en dire.
0: C'est un mode de vie, c'est une attitude.
1: C'est une attitude de vie.
0: Oui.
1: C'est une attitude de vie humaniste aussi. Et la musique, là, je rejoins aussi M. Schmitt, mais je ne suis pas la seule d'ailleurs. La musique nous amène au silence. Ce qu'on vient d'entendre là, nous conduit au silence. Mais au silence habité, pas le silence de la solitude perdue au fond d'un bois. C'est pas la même chose. Et en fait, ces 4 piliers redonnent la véritable dimension à l'humain. Alors oui, on a besoin de médicaments, on a besoin de chirurgiens, parce que quand il y a une pièce qui va pas, il faut réparer. Mais l'humain, avec un H majuscule, il appartient pas au médecin. Hein. L'humain, il m'appartient. Mon humain, mon humanité à moi, c'est affreux comme formule, mais j'insiste justement là-dessus. C'est-à-dire que Comment prendre soin de mon humanité? En prenant soin de ma carcasse, certainement, mais en nourrissant mon intériorité. Et lorsque je marche en nature, je nourris mon intériorité. Lorsque j'écoute du Bach, du Mozart, du Beethoven, du Chopin, du Shostakovich ou autre, je nourris mon humanité. Et c'est ça, ça appartient à tout un chacun.
0: Et la marche nous amène à réfléchir à ce mode de vie qu'il faudrait entretenir.
1: La marche nous fait toucher du doigt ou du pied, comme on veut, l'importance justement de ce mode de vie. Parce qu'on se dit, mais pourquoi je l'ai pas fait plus tôt?
0: Oui.
1: Pourquoi je marche pas tous les jours au lieu de marcher que 3 fois par semaine? Et c'est vrai que certaines semaines, moi je suis la première à dire que je n'arrive pas à marcher tous les jours. Le jeudi, c'est ma plus grosse journée de consultation. Et parfois, je marche dans mon appartement. Donc on ne peut pas appeler ça de la marche. Je m'en veux et je me dis que je vais rattraper, entre guillemets. J'aime pas dire rattraper parce que c'est pas une compétition. Ça aussi, c'est important, hein. Il n'y a pas de compétition dans la marche. C'est le plaisir. C'est le plaisir de marcher en ayant les yeux, les oreilles ouverts. Et le cœur surtout ouvert. Et le cœur s'ouvre petit à petit. Au départ, c'est surtout le cerveau qui prend toute la place. Puis plus j'avance, plus le cerveau diminue, si j'ose dire. Et le cœur, lui, grandit. C'est cet équilibre que l'on retrouve dans la marche. On a besoin de notre cerveau, hein, Dieu merci, entre mental et être, avec un E majuscule.
0: Parce que s'il faut changer notre style de vie, pour y incorporer un meilleur sommeil, l'alimentation, l'exercice, la joie et tout, il faut quand même y réfléchir. Il faut prendre du recul.
1: Il faut y goûter aussi.
0: Il faut y goûter, voilà.
1: Il faut y goûter, ça paraît évident. Je préfère y goûter que réfléchir, parce que réfléchir, c'est encore mon mental qui veut. Bien sûr que mon mental, moi j'écris des tas de bouquins pour vous expliquer par A plus B tous les bienfaits de la marche. Donc je peux pas crier sur le mental. Et bien sûr qu'il faut y réfléchir. Mais ce que je disais pour Olivier, le dépressif, il faut pas lui expliquer. Il faut lui prendre la main et lui dire « accompagne-moi et on va marcher une heure. J'ai besoin que tu m'accompagnes. » Et là, il y goûte. Et comme par hasard, il va pas dire « ah, c'est formidable, je suis guéri. » Non, non. Et peut-être qu'il va remarcher après par lui-même. Ça fait trois séances où je répète la même chose. Donc c'est vraiment y goûter. Et avec les ados, avec les enfants, on va pas lui dire allez viens on va marcher pour que tu me parles de ce qui te perturbe. Non. Bon, tu viens Bertrand, tu viens Florence, on va prendre une marche en France. Tu viens, on va marcher. Mmh, voilà, on va marcher, on va prendre une marche, c'est pareil. Viens, j'ai besoin de toi. Au départ, on a besoin de l'autre.
0: C'est intéressant ce que vous dites.
1: Mais oui, parce qu'on a tous besoin d'ailleurs les uns des autres.
0: Oui.
1: Nous, on pense sauver l'autre, mais c'est souvent le patient qui sauve le thérapeute, des fois. Hein. Mmh. Il y a ça aussi.
0: Ah, c'est intéressant aussi.
1: Et oui, on sauve personne. On accompagne, ça c'est tout le thème de mes livres. On ne sauve personne, on accompagne. Et on accompagne en marchant. Et comme par hasard, alors c'est écrit dans mon livre sur la marche, mais et puis dans tous les autres livres, le fait de marcher, le mental se calme, le cœur s'ouvre et vient effectivement donner les bonnes intuitions, les muscles fonctionnent mieux, je m'oxygène. Donc enfin, voilà, il y a des gens bien plus calés que moi qui ont écrit sur la marche et qui ont dit tous la même chose.
0: Mmh. C'est ce que vous avez remarqué dans votre pratique.
1: Tout à fait.
0: Ouais.
1: Ah ben, je l'ai remarqué depuis toujours. Je l'ai remarqué en tant que jeune fille, je l'ai remarqué en tant que mère de famille, en tant que professionnelle de la santé, en tant que grand-mère. C'est ce que je fais avec mes petits-enfants aussi quand je vais en France. J'en ai 3 en France et je leur consacre plein de moments. Quand je suis là-bas, je suis tout à eux. Mais je mets un point d'honneur à en prendre un et on part toute l'après-midi, on va marcher. Alors oui, on va aller faire des magasins aussi, c'est sûr. Mais on va quand même marcher seul avec Sylvestre.
0: À cœur ouvert.
1: Et voilà.
0: À cœur ouvert.
1: À cœur ouvert et seul. On n'est que deux. Il n'y a pas le frère, il n'y a pas la sœur, il n'y a pas papa, il n'y a pas maman.
0: Il n'y a pas de jugement.
1: Non, on est dans l'écoute. Ça.
0: Oui.
1: Grand-mère gâteau.
0: Formidable. Christine, je suis allé sur votre site et j'ai découvert un autre texte assez merveilleux. Ce sont vos souhaits du nouvel an 2025. Et je me dis, c'est quand même presque une prière ou une méditation matinale qu'on devrait se répéter tous les jours. Vous lisez dans votre texte, vous écrivez dans votre texte, je vous souhaite une bonne santé. Puis je me disais, si on transformait ça et on disait, je me souhaite une belle santé tout au long, Je trouve ce texte tellement bon que j'aimerais beaucoup que vous le lisiez en ondes.
1: Eh bien, écoutez, je vous remercie. Je vais m'essayer, comme on dit. Mais oui, c'est effectivement un texte qui m'est venu le matin. Donc, je l'ai partagé aussi sur mon site et j'ai eu aussi des bons retours. Alors, j'espère. En tout cas, je vous le lis avec beaucoup de cœur et beaucoup de sincérité et pour chacun des auditeurs derrière le poste, comme on dit. Je vous souhaite une belle santé pour pouvoir apprécier la joie d'être vivant ici et maintenant. Je vous souhaite la dérision nécessaire pour ne pas trop prendre au sérieux nos affaires et retrouver la distance que donne l'humour, indispensable ingrédient de tous les jours. Je vous souhaite le discernement pour élaguer l'inutile qui encombre tant nos maisons et nos vies et nous menace d'asphyxie. Je vous souhaite d'offrir un peu de vous-même pour découvrir la joie pure, précieuse et certaine du partage, de la pure gratuité, qui seule nous rend plus riches de ce qui a été donné. Je vous souhaite des amis sûrs et précieux qui sauront vous être proches sous tous les cieux et vous permettront ainsi d'expérimenter que la distance n'exclut en rien la proximité. Je vous souhaite de sortir des sentiers battus pour découvrir le tout autre, l'inconnu, et aussi apprendre encore de la vie, ses possibles, ses merveilles, ses infinis. Je vous souhaite des silences pour entendre le lumineux et l'immense qui, au creux de votre poitrine, attend son rendez-vous avec vous, patient. Je vous souhaite du vent, du soleil, de la pluie, pour faire croître toutes les graines enfouies dans nos cœurs, nos champs et nos terres, et ainsi nourrir bien nos enfants et nos frères. Je vous souhaite de perdre de temps en temps votre temps si précieux, lentement, pour mieux le goûter justement, et toucher ici à l'infini un instant. Je vous souhaite des regards d'enfants, des rires d'adolescents, le vol de quelques mésanges, et par eux entendre le chant des anges. Je vous souhaite la sainte paix, la joie, la curiosité, l'humour et la santé pour encore un temps témoigner des talents qui vous ont été donnés. Bonne année.
0: Et bonne vie.
1: Et bonne vie. Longue vie. L'émerveillement aussi.
0: Vous signez Marguerite Voltaire.
1: Marguerite Voltaire. Oui, parce que pendant des années, j'ai écrit des petits textes poétiques, plus ou moins poétiques. Et j'avais pris un nom de plume, comme on dit, un peu de façon savante, et je m'appelais Marguerite Voltaire. Et Marguerite Voltaire, c'est Christine Angelard. Voilà. Et là, maintenant, j'assume mes deux côtés. Voilà.
0: Et Christine, il nous reste quelques minutes. J'aimerais que vous nous parliez de deux livres qui vous ont marqué, qui touchent l'espoir, la vie et, évidemment, la marche. Alors, on vous écoute. Le premier, Les yeux...
1: Les yeux de Mona, de Thomas Schlesser, c'est un roman français qui a conquis le monde. Il a été traduit, je crois, dans pas mal de langues. C'est une initiation à la beauté et à la vie en 52 chefs-d'œuvre. L'auteur s'appelle Thomas Schlesser. C'est un livre magnifique. C'est l'histoire d'une petite fille qui va perdre vraisemblablement la vue et que son grand-père emmène tous les mercredis après-midi visiter, voir, regarder. Intégrer une œuvre d'art. Donc, ils s'en vont au Louvre, ça se passe à Paris, ils s'en vont au Louvre, au Musée d'Orsay, à Beaubourg, enfin dans tous les lieux où on peut voir de très beaux tableaux. Et c'est... Donc, ils marchent tous les deux. Et surtout, cette initiation à la beauté, prendre le temps de regarder un chef-d'œuvre, parce qu'au Louvre, je veux dire, on peut y passer sa vie.
0: Ce ne sont que des chefs-d'œuvre.
1: Ce sont que des chefs-d'œuvre. Donc, il choisit à chaque fois un chef-d'œuvre et il regarde, il reste un quart d'heure à minimum avec sa petite fille. Et c'est tout un dialogue entre le grand-père et la petite fille. Et c'est un livre magnifique sur, justement, quoi faire lorsque tout semble désespéré. Il reste encore l'espoir et l'espérance, il reste encore la beauté, il reste encore la capacité de s'émerveiller. C'est un livre magnifique, je vous le recommande. Je suis pas la seule à le recommander, il a eu beaucoup de succès. Les yeux de Mona.
0: Et le deuxième.
1: Monsieur Erich Emmanuel Schmidt, c'est un de mes auteurs contemporains préférés. Il y en a beaucoup. Il y a La Nuit de Feu qui parle de sa marche dans le désert et de cette révélation qui va changer sa vie. Mais il y a un petit livre qui est moins connu, je crois, qui s'appelle Mes maîtres de bonheur, où Schmidt nous parle de sa vie avec Mozart. nous dit « Quand je pense que Beethoven est mort alors que tant de crétins vivent » et qui nous parle des mystères de Bizet. En fait, il nous parle de l'importance de la musique et des musiciens qui nous aident à devenir meilleurs. Voilà. C'est un petit bijou, ces maîtres de bonheur d'Éric Emmanuel Schmitt. Mais il y en aurait beaucoup d'autres. Il y aurait Christian Bobin, il y a beaucoup de livres qui nous parlent. Mais les yeux de Mona sur justement la capacité à s'émerveiller et à ne pas prendre pour acquis que tout est définitivement fichu. L'espérance, c'est garder la petite lampe allumée. Il fait nuit, mais on a la lampe allumée. Et puis, voilà, on ne sait pas. Mais parfois, voilà, la lumière revient.
0: Christine, j'espère que vous allez revenir à l'émission.
1: Avec plaisir.
0: Jeter un peu de lumière.
1: Je suis très bavarde. C'est toujours un plaisir, merci.
0: Nous l'apprécions beaucoup. Avant de nous quitter, vous nous donnez votre adresse courriel et l'adresse du site pour consulter, en fait, les références, les livres, et ainsi de suite.
1: OK, alors mon site, c'est très simple, c'est www.christineangelard.com. Donc, c'est mon prénom et mon nom, tout attaché. Christineangelard.com, c'est là où vous retrouvez tous mes textes. Et puis mes prescriptions, si j'ose dire, de prévention un petit peu. Et puis pour m'écrire, c'est christine.angelard, ça s'écrit A-N-G-E-L-A-R-D, christine.angelard@gmail.com. Et je vous remercie beaucoup.
0: Et c'est nous qui vous remercions. Oui, au grand plaisir de vous revoir, Christine.
1: D'accord.
0: À bientôt.

Chers amis, c'est ainsi que se termine cet épisode de Marcher vers le bien-être. Nous espérons qu'il vous a plu. Je tiens à remercier notre invitée, Christine Angelard. Merci également à notre savant technicien, Lysandre Duplé, pour son habile montage de notre reportage chez Christine Angelard. Et comme toujours, merci à vous toutes et tous d'avoir été des nôtres pour Marcher vers le bien-être. Je vous rappelle que Marcher vers le bien-être est diffusé les mardis à 22h et rediffusé les mercredis à 11h, les vendredis à minuit et les samedis à 10h. Vous pouvez aussi l'écouter en direct sur le site Radio-VM ou en différé sur le site jemarchepartout.com où vous trouverez descriptifs et références pour tous les épisodes. Un moteur de recherche vous permet d'ailleurs d'y trouver rapidement les sujets qui vous intéressent et de les télécharger. Je vous laisse cette semaine avec cette pensée d'Albert Schweitzer. La gratitude est le secret de la vie. L'essentiel est de remercier pour tout. Celui qui a appris cela sait ce que vivre signifie. Il a pénétré le profond mystère de la vie. Sur ce, je vous souhaite bonne route et à la prochaine.

0: Nous vous proposons dans la prochaine heure, signe de nuit, rendez-vous pour l'âme, silence intérieur, un instant pour prier et dans un moment, la Bible racontée.
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1: Il est 23h. 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
6: 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Jérémie avant l'exil. Mais sa parole sera rarement écoutée et la catastrophe s'abattra successivement sur les deux royaumes d'Israël et de Juda. Les lamentations sont un témoignage émouvant de cette période.

0: Jérémie arrêté au temple, livre de Jérémie, chapitre 26. Au commencement du règne de Joachim, fils de Josias, roi de Juda, le Seigneur me dit ces paroles. Voici ce que dit le Seigneur. Tenez-vous à l'entrée de la maison du Seigneur, et dites à tous les habitants des villes de Juda, qui viennent adorer en la maison du Seigneur, tout ce que je vous ai ordonné de leur dire, n'en retranchez pas la moindre parole. Vous leur direz, voici ce que dit le Seigneur. Si vous ne faites pas ce que je vous dis, en marchant selon la loi que je vous ai donnée, et en écoutant les paroles des prophètes qui sont mes serviteurs, que je vous ai envoyés de bonne heure, et que j'ai conduits vers vous, et que vous n'avez point écouté jusqu'à cette heure. Je réduirai cette ville dans le même état où est Silo, et je rendrai cette ville l'exécration de tous les peuples du monde. Les prêtres et les prophètes et tout le peuple entendirent Jérémie qui disait ces paroles en la maison du Seigneur. Et Jérémie, ayant dit tout ce que le Seigneur lui avait ordonné de dire à tout le peuple, les prêtres, les prophètes et tout le peuple, se saisirent de lui en disant « Il faut qu'il meure ». Pourquoi a-t-il prophétisé au nom du Seigneur en disant « Cette maison sera traitée comme Silo et cette ville sera détruite sans qu'il reste personne pour l'habiter ». Alors tout le peuple s'assembla contre Jérémie à la maison du Seigneur. Et les princes de Juda ayant entendu ceci, montèrent de la maison du roi à la maison du Seigneur et s'assirent à l'entrée de la porte neuve de la maison du Seigneur. Les prêtres et les prophètes parlèrent aux princes et à tout le peuple en disant « Cet homme mérite la mort, parce qu'il a prophétisé contre cette ville comme vous l'avez entendu de vos oreilles. » Jérémie dit à tous les princes et à tout le peuple « Le Seigneur m'a envoyé pour parler à sa maison et à cette ville, et pour lui prédire tout ce que vous avez entendu. Redressez donc maintenant vos voix, rendez plus pures les affections de votre cœur, et écoutez la parole du Seigneur votre Dieu, et le Seigneur se repentira du mal qu'il avait résolu de vous faire. Pour moi, je suis entre vos mains, faites de moi ce qu'il vous plaira. Sachez néanmoins, et soyez persuadés que si vous me faites mourir, vous répandrez le sang innocent et vous le ferez retomber sur vous-même, sur cette ville et sur tous ses habitants, parce que le Seigneur m'a envoyé véritablement vers vous pour vous dire tout ce que vous avez entendu. » Alors les princes et tout le peuple dirent aux prêtres et aux prophètes, « Cet homme n'a point mérité la mort, parce qu'il nous a parlé au nom du Seigneur, notre Dieu. » Jérémie écrit aux exilés, livre de Jérémie, chapitre 29. Voici les paroles de la lettre que le prophète Jérémie envoya de Jérusalem à ceux qui restaient d'anciens parmi les captifs, aux prêtres, aux prophètes et à tout le peuple que Nabuchodonosor avait transféré de Jérusalem en Babylone. Après que le roi Jéconias, la reine, les eunuques, les princes de Juda et de Jérusalem, les architectes et les ingénieurs eurent été transférés de Jérusalem par Élasa, fils de Saphan, et Gamarias, fils d'Elkias, qui furent envoyés de Babylone par Sédécias, roi de Juda, vers Nabuchodonosor, roi de Babylone. Voici ce que dit le Seigneur des armées, le Dieu d'Israël, à tous les captifs que j'ai transférés à Babylone. Bâtissez des maisons et habitez-les. Plantez des jardins et nourrissez-vous de leurs fruits. Prenez des femmes et ayez-en des fils et des filles. Donnez des femmes à vos fils et des maris à vos filles, afin qu'il en naisse des fils et des filles et que votre race se multiplie au lieu où vous êtes et ne laissez pas diminuer votre nombre. Recherchez la paix de la ville à laquelle je vous ai transféré et priez le Seigneur pour elle, parce que votre paix se trouve dans la sienne. » Car voici ce que dit le Seigneur. Lorsque 70 ans seront passés à Babylone, je vous visiterai et je vérifierai les paroles favorables que je vous ai données en vous faisant revenir sur cette terre. Car je sais les pensées que j'ai sur vous, dit le Seigneur, qui sont des pensées de paix et non d'affliction, pour vous donner la patience dans vos maux et pour les finir au temps que j'ai marqué. Vous m'invoquerez et je vous retournerai. Vous me prierez et je vous exaucerai. Vous me chercherez et vous me trouverez lorsque vous me chercherez de tout votre cœur. C'est alors que vous me trouverez, dit le Seigneur, et je vous ramènerai vos captifs, et je vous rassemblerai du milieu de tous les peuples et de tous les lieux où je vous avais chassés, dit le Seigneur, et je vous ferai revenir de ce même lieu où je vous avais fait transporter. Jérémie en prison, livre de Jérémie, chapitres 37 et 38. L'armée des Chaldéens s'étant donc retirée du siège de Jérusalem à cause de l'armée de Pharaon, Jérémie sortit de Jérusalem pour aller au pays de Benjamin et pour y diviser son bien en présence des habitants de ce lieu. Et étant arrivé à la porte de Benjamin, le capitaine qui était en garde à son tour à la porte, nommé Gérias, fils de Sélémias, fils d'Adanias, arrêta le prophète Jérémie et lui dit « Vous fuyez pour vous aller rendre aux Chaldéens ». Jérémie lui répondit « Cela est faux, je ne fuis point pour m'aller rendre aux Chaldéens ». Gérias n'écouta point Jérémie, mais s'étant saisi de lui, il l'amena devant les grands, qui, étant en colère contre Jérémie, le firent battre et l'envoyèrent à la prison qui était dans la maison de Jonatas, secrétaire, car c'est lui qui commandait dans la prison. Jérémie, ayant donc été mis dans la basse fosse et dans un cachot, il y demeura plusieurs jours. Or, le roi Sédécias l'envoya ensuite tirer de ce cachot et l'entretenant en secret dans sa maison, il lui demanda « Avez-vous quelque chose à nous dire de la part du Seigneur ?» Jérémie lui dit « Oui, vous serez livré entre les mains du roi de Babylone. » Et Jérémie dit au roi Sédécias « Quelle faute ai-je commis contre vous, contre vos serviteurs et contre votre peuple pour m'avoir fait mettre dans une prison ? Où sont vos prophètes qui vous prophétisaient et qui disaient « Le roi de Babylone ne viendra point combattre contre vous et contre cette terre ? » Écoutez-moi donc maintenant, je vous en supplie. Ô roi, mon Seigneur, recevez favorablement la prière que je vous fais, et ne me renvoyez point dans la prison de Jonatas, secrétaire, de peur que je n'y meure. » Le roi Sédécias ordonna donc que Jérémie fût mis dans le vestibule de la prison, et qu'on lui donnât tous les jours un pain, outre les viandes ordinaires, jusqu'à ce que tout le pain de la ville fût consumé. Et Jérémie demeura pendant ce temps dans le vestibule de la prison. Saphatias, Guédélias, Jukal et Fassur avaient entendu les paroles de Jérémie à tout le peuple lorsqu'il leur disait « Voici ce que dit le Seigneur, quiconque demeurera dans cette ville mourra par l'épée, par la famille et par la peste, mais celui qui se retirera vers les Chaldéens vivra et il sauvera son âme. » C'est pourquoi les grands dirent au roi « Nous vous supplions de commander qu'on fasse mourir cet homme, car il a affaibli à dessein le courage des hommes de guerre qui sont demeurés dans la ville et le courage de tout le peuple en leur disant ces paroles qu'il a accoutumé de dire, parce que cet homme ne cherche point la prospérité, mais le malheur de ce peuple. » Le roi Sédécias leur répondit « Je vous le remets entre les mains, car il n'est pas juste que le roi vous refuse aucune chose. » Ils prirent donc Jérémie et ils le jetèrent dans la basse fosse de Melchias, fils d'Amélec, qui était dans le vestibule de la prison. Et, l'ayant attaché avec des cordes, ils le firent descendre dans cette basse fosse où il n'y avait point d'eau, mais de la boue. Et Jérémie descendit dans cette boue.
1: Lamentation. Jérusalem en ruine. Livre des Lamentations, chapitre 5. Souvenez-vous, Seigneur, de ce qui nous est arrivé. Considérez et regardez l'opprobre où nous sommes. Notre héritage est passé à ceux d'un autre pays, et nos maisons à des étrangers. Nous sommes devenus comme des orphelins qui n'ont plus de père. Nos mères sont comme des femmes veuves. On nous a entraîné les chaînes au cou, sans donner aucun repos à ceux qui étaient là. Nous avons tendu la main à l'Égypte et aux Assyriens pour avoir de quoi nous rassasier de pain. Ils ont humilié les femmes dans Sion et les vierges dans les villes de Juda. Ils ont pendu les princes de leurs propres mains. Ils n'ont point respecté le visage des vieillards. Ils ont abusé des jeunes hommes par un crime abominable, et les enfants sont morts sous le bois. La joie de notre cœur est éteinte, nos concerts sont changés en lamentations, la couronne est tombée de notre tête, malheur à nous, parce que nous avons péché. C'est pourquoi notre cœur est devenu triste, nos yeux ont été couverts de ténèbres, parce que le mont de Sion a été détruit et que les renards y courent en sûreté. Mais vous, Seigneur, vous demeurerez éternellement, votre trône subsistera dans la suite de tous les siècles. Pourquoi nous oublierez-vous pour jamais? Pourquoi nous abandonneriez-vous pour toujours? Convertissez-nous à vous, Seigneur, et nous nous convertirons. Renouvelez nos jours comme ils étaient au commencement. Quoi qu'il semble que vous nous ayez rejetés pour jamais et que votre colère soit sans borne pour nous.

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0: extrait de Réflexion sur la foi et Il suffit d'un déclic par André Tardif.
1: Aimer vraiment une personne, c'est non seulement l'aider à vivre, mais aussi l'aider à vivre comme un être autonome. L'amour dont Jésus parle ne connaît aucune frontière, sauf celle de la liberté de l'autre. Cet amour de la part de Jésus est inconditionnel, c'est-à-dire que seuls sont exclus ceux et celles qui s'en retirent d'eux-mêmes par choix ou par incapacité d'aimer. Pour les premiers disciples, ce message d'amour apportait un sens à leur vie, donnait une signification à l'humanité et à son histoire. C'est la raison pour laquelle ils se sont attachés à lui si fortement. Comment se fait-il que ce message de Jésus soit si peu attirant aujourd'hui? Probablement parce qu'il est mal compris, et si c'est le cas, c'est qu'il est mal expliqué, mal annoncé. Il a été maintes fois remplacé par une doctrine souvent incompréhensible pour une bonne majorité de nos contemporains. On a demandé un jour à Jean Vanier s'il voyait une solution à tous les problèmes d'aujourd'hui. Il a répondu de sa voix calme et pleine de sérénité, « Tout simplement vivre le message de Jésus. » Et il a ajouté, « C'est trop simple, mais c'est vraiment la seule solution. »

0: Je confesse à Dieu Tout-Puissant, je reconnais devant mes frères que j'ai péché en pensée, en parole, en action et par omission. Oui, j'ai vraiment péché. C'est pourquoi je supplie la Vierge Marie, les anges et tous les saints, et vous aussi, mes frères, de prier pour moi le Seigneur notre Dieu.
1: Que Dieu Tout-Puissant nous fasse.

Notre Père qui es aux cieux, que ton nom soit sanctifié, que ton règne vienne, que ta volonté soit faite sur la terre comme au ciel. Donne-nous aujourd'hui notre pain de ce jour. Pardonne-nous nos offenses comme nous pardonnons aussi à ceux qui nous ont offensés. Et ne nous soumets pas à la tentation, mais délivre-nous du mal. Amen. Nous t'en supplions, Seigneur, visite cette maison et repousse loin d'elle.

0: Que le secours de Dieu soit toujours avec nous
1: et avec nos frères absents.

0: Oui, l'âme est immortelle. À travers la conscience de notre être, nous découvrons un nouvel aspect de nous-mêmes et de cette planète, Terre, qui accélère et elle ne nous appartient pas. À nous maintenant de développer cette dimension spirituelle pour que nous puissions créer enfin de nouveaux liens, des ponts de lumière avec le cosmos vers un autre univers. Alors, écoutons.
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0: Heureux de vous retrouver, enfin. J'espère que vous avez eu l'occasion de prendre bien soin de vous. Aujourd'hui, j'ai le plaisir de vous présenter des extraits d'une rencontre avec Gilles Vigneault que le journaliste Pierre Maisonneuve a réalisé il y a quelques années. Elle a été éditée chez Novalis. Vigneault, au pays intérieur.

les chemins de pied. Ce qu'il y a de plus caché chez moi, c'est probablement le sens du sacré, dit Vigneault. C'est la foi qu'on a dans les autres. C'est la foi horizontale et la foi verticale. La foi en d'autres choses. Les morts ne sont pas morts. Il y a une vie après la vie. Ce qu'il y a de caché chez moi, c'est la prière. Prier, c'est de bonne santé dans la pratique, dans l'ordinaire, comme d'autres diraient méditer. Méditer, c'est à la portée de tout le monde. Prier, c'est à la portée de tout le monde. Et si ça leur fait du bien? Moi, j'ai la preuve que ça a fait du bien à mon père, à ma mère, et à ma sœur, et à beaucoup de monde. Alors, pourquoi pas ?

Quand on scrute de plus près l'œuvre de Gilles Vigneault, on n'est plus surpris de ses gestes, de son engagement, de sa fidélité, de sa foi. Dans ses poèmes, dans ses chansons, surtout les plus récentes, plus explicites, l'auteur a jalonné ses textes de mots-clés. Certaines chansons sont des cantiques où Vigneault s'interroge et interpelle Dieu. Il écrit « Je ne sais quel vent j'aurai dans ma voile, je ne sais quel jour on m'appellera, mais en attendant, je traille la toile, je marche à l'étoile, sans compter mes pas. Je ne sais quel feu lavera mon âme, quelle nuit d'été, quel matin d'hiver, mais pour vivre un peu, je laisse une flamme veiller sur la trame du temps que je perds. Mon âme tremble entre vos mains et mon chemin vous ressemble. » Je ne sais quel bois retiendra ma cendre. Déjà, je me vois les bras pleins d'oiseaux. Je reste sans voix. Je ne sais quelle eau il me faudra boire. Je ne sais quel fer me faudra briser pour que mes yeux clos deviennent mémoire, fermés sur la gloire

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J'aurai déjà mis entre vous et moi tout ce qui m'a plu dans votre demeure, tout ce dont je meurs et vis à la fois. 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J'étais musicien. Des mêmes atomes, j'avais dans ma paume ce départ inscrit. 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

Pendant quelques heures où Pierre Maisonneuve marchait aux côtés de Gilles Vigneault, Vigneault décrit ses almanachs. Un jour, j'irai par les chemins de pied, de ces chemins très lents seulement mesurés par les pas et par ceux-là creusés. Ces chemins-là sont les rides sur le visage immense et petit de la terre, et creusés par les larmes et les rires du voyage, par la fatigue aussi, et la patience de générations de marcheurs. Chemins de pied, on les appelait ainsi au pays de l'enfance parce qu'ils traversaient le village, avec l'air d'avoir le droit de passer sur le terrain du voisin, entre sa maison et son jardin. Les lignes de la main du village reliaient les maisons et leurs dépendances. Et ces chemins venaient des premiers pas posés sur ces terres nouvelles par les montagnais quelques millénaires avant nous. Ils nous ont laissé prendre les pas et même les souliers qu'ils faisaient de leurs mains en peau de caribou, ce qui donnait l'impression de caresser la terre avec les pieds. Les îles de l'enfance dorment sur l'eau du temps. On ne saurait y revenir qu'avec des pas d'enfant. On ne saurait les retenir. L'eau et le vent s'en vont devant, sans emporter un souvenir. Le calme des eaux, le bruit des roseaux, le chant des oiseaux habitent ma tête. Les couleurs du temps, les odeurs du vent, les soleils levant habitent mon cœur. Les îles de l'enfance dorment sur l'eau du temps. On ne saurait y revenir qu'avec des pas d'enfant. On ne saurait les retenir. L'eau et le vent s'en vont devant, sans emporter un souvenir. Puisque c'est ton tour, vogue, rêve et cours dans les anciens jours et remplis la tête. Regarde avec soin, secret, et grand foin. Prends-en plus que moins et remplis ton cœur.

aveugle ou patient espérant l'inconnu, immobile et confiant. 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

Gilles Vigneault dit « Je me souviens d'un pouvoir que mon père m'a donné alors que j'avais 5 ans. » Chaque année, pour le temps des fêtes, le curé de Natashquan faisait faire une très grosse crèche où nous allions prier le petit Jésus. L'année de mes 5 ans, mon père m'avait emmené devant la crèche et m'avait dit « Demande au petit Jésus qu'il nous apporte de la gagne, c'est-à-dire de quoi gagner notre vie. » Mon père avait foi dans les prières d'un enfant. J'avais donc demandé au petit Jésus, avec toute la sincérité et la ferveur de mon âme, de tout mon cœur, de tout mon être, qu'il procure à mon père de quoi gagner sa vie. Et c'est ce qui s'était produit. Je n'ai pas cru que c'était moi tout seul qui l'avais obtenu, ou que c'était le petit Jésus qui m'avait exaucé. Je ne savais rien. Tout ce que je savais, c'est que je l'avais demandé à Jésus et que nous avions réussi à vivre pendant toute l'année suivante. Et puis les autres années aussi. Tout cela fait partie de la naïveté, de la foi de mon père et de la mienne. Mais sans nécessairement s'en douter, mon père m'avait donné, avec sa foi, un énorme pouvoir. Mon père m'enseignait ainsi que la prière était un pouvoir, qu'elle allait dans le sens du bien, qu'elle était bonne pour moi, pour lui, pour toujours. Mais il ne le savait pas, il le croyait. Il n'avait de prime abord aucune intention pédagogique. Il me faisait part du don qu'il avait lui-même reçu, probablement au même âge que moi, et me le transmettait. C'est cela, la tradition tradere, faire passer d'un pays à l'autre. Tradere, faire passer d'une personne, d'une âme à une autre. Je n'ai jamais oublié cette émotion et en même temps cette espèce de responsabilité qui m'était tombée sur les épaules. « Tu as la responsabilité de me procurer du travail », m'avait-il dit, sans grand discours. C'était quand même moins lourd que les dogmes. Cela se faisait sans règlement sévère et surtout sans peur de l'enfer. Ce n'était pas une charge effrayante, ça me grandissait. Voilà comment croire fait croître dès le début. Sans peur de l'enfer. Oui, j'insiste beaucoup et je n'ai pas fini d'insister là-dessus. Par ailleurs, dans mon enfance, j'ai eu énormément peur du diable. Je me réveillais la nuit, mes parents étaient obligés de me coucher avec eux. Ça ne dérangeait pas beaucoup ma mère, mais je crois que ça dérangeait un peu plus mon père. Il y avait à Natashquan toutes sortes de choses comme celle-là, terriblement rassurantes, dont je n'étais pas vraiment conscient. J'en ai conscience aujourd'hui. La vie là-bas était toute simple, naïve, saine, sans technologie. Nous cherchions tout simplement à bien nous conduire envers les autres et envers la nature, avec les connaissances dont nous disposions à l'époque. Nous avions tout ce que les milliardaires de ce monde achètent à prix d'or. Nous avions le silence. Partout ailleurs, il y a du bruit. Non seulement un bruit de fond, mais un bruit de surface, un bruit continu. Il y a du bruit dans la ville. Toute la ville est bruyante. Le monde est bruyant. Nous avions le silence.

La nuit, nous avions la nuit. Une vraie nuit. Une nuit non éclairée, non éclairable. Une nuit éclairée uniquement par la lune et les étoiles. Nous avions une vue sur le ciel. L'hiver, le printemps, l'été, l'automne, les aurores boréales, au-dessus de nos têtes, l'infini des cieux.

Derrière la maison, nous avions l'infini de la forêt, avec des animaux qui l'habitaient. Devant, l'infini de la mer et de ses poissons, l'infini de la plage, l'infini des grains de sable, nombreux comme les étoiles dans l'univers.

des liens avec nos ancêtres, nos grands-parents avec lesquels nous pouvions communiquer, des rituels, la confiance en nous-mêmes et en ceux qui nous entouraient. La foi. J'ai souvent pensé à Voltaire qui disait « Je ne puis songer que cette horloge marche et n'est point d'horloger. » Toutes ces richesses dont nous disposions, elles représentent pour moi le royaume dont j'étais volontiers le prince. Vous savez, le royaume sur la terre appartient à celui qui décide d'en être le prince. Le ciel appartient à qui le regarde. L'étoile dont on ne sait le nom appartient à l'enfant qui chaque soir la recherche et peut se dire « Ça, c'est mon étoile. » La mer appartient à qui la parcourt, le champ à qui le cultive. C'est posséder beaucoup tout cela, c'est posséder beaucoup.

nous avons eu le plaisir d'entendre aujourd'hui la transcription d'une entrevue du journaliste Pierre Maisonneuve avec Gilles Vigneault, publiée maintenant sous le titre « Gilles Vigneault, un pays intérieur » aux éditions Novalis. Ici Bernard Ouimet au microphone, à la réalisation et au mixage sonore de cette émission, en collaboration avec la Fondation Lucien Labelle à la production. Et je voudrais souligner le travail de Martin Duchesne, qui me transmet tous les messages et courriels que vous me faites parvenir. Aussi, la collaboration précieuse d'une fidèle auditrice, Madame Lise Robillard, pour ses commentaires réguliers et ses nombreuses réflexions sur le contenu. Soyez là à notre prochain rendez-vous. D'ici là, vous pouvez me rejoindre en composant le 514-382-3913 ou par courriel à auditoire@radiovm.com. Alors surtout, prenons bien soin de nous. À tout bientôt. Au revoir.

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2: Aide-moi à ne jamais renoncer à l'exercice vital, celui qui consiste à protéger tous ceux qui respirent et l'air que nous devons respirer, tous ceux qui ont soif et l'eau qui désaltère, tous ceux qui ont faim et la nourriture qui rassasie, tous ceux qui souffrent et le réconfort, la compassion et le secours dont ils auraient besoin. Aide-moi à rester préparé pour affronter la difficulté, la douleur et l'imprévu, à me soucier des sourds et des aveugles, des estropiés et des paralytiques, des malades et des affligés, qui ont si remarquablement contribué à notre héritage et à notre civilisation. Du musicien Yehudi Menuhin, États-Unis, 20e siècle.
3: Il est minuit.
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4: Chaque semaine, nous partons à la rencontre de leaders qui se démarquent dans des domaines aussi variés que fascinants. Ensemble, nous explorons les sources profondes de leur engagement, leur vision du bien commun et la dimension spirituelle qui éclaire leur parcours. Une invitation à découvrir ce qui anime ces bâtisseurs d'aujourd'hui et de demain. Xavier Palou, bonjour.
5: Bonjour, Francis.
4: Xavier Palou, vous êtes enseignant de carrière en management et vous êtes actuellement directeur du centre étudiant Riverview de Montréal. Alors, vraiment, c'est une joie de vous recevoir aujourd'hui pour parler un peu de votre parcours et un peu de votre vision des choses dans les domaines qui sont les vôtres. Xavier Palou, pour commencer, d'où venez-vous? Comment, on entend un peu votre accent, un accent français, du sud de la France,
5: absolument,
4: exactement.
5: Absolument.
4: D'où venez-vous, Xavier Palou?
5: Donc, je viens du sud de la France, en effet, mon accent le trahit parfaitement. Et donc, j'ai eu la chance de naître dans un monde de paysans. Mes parents étaient des paysans, étaient des fermiers, en fait. Donc, j'ai eu la chance de vivre l'expérience de la terre, du contact avec les réalités.
4: Les éleveurs ou
5: des éleveurs, ouais. Absolument.
4: Quels animaux?
5: Oh, il y avait un petit peu de tout pour la famille, mais essentiellement des cochons pour faire vivre la ferme. Mais après, évidemment, il y avait de tout là-dedans.
4: Pour faire des bons saucissons et tout
5: ça. Parle pas. Voilà. ça fait cruellement défaut ici.
4: Oui, on peut faire certaines importations.
5: Même
4: en Charlevoix, on commence à développer une expertise dans le domaine.
5: Ah, mais c'est très bien, mais je vais y aller alors. On va goûter ça.
4: Xavier Palou, parlez-nous un peu de votre famille, est-ce que vous avez évolué plusieurs frères et sœurs?
5: Donc voilà, donc tout d'abord évidemment j'avais des parents qui étaient donc fermiers, qui étaient des gens extraordinaires, hein, bien sûr. Et je pense que ils nous ont vraiment éduqués tous les enfants, dans quelque chose qui est très important, c'est les vertus humaines. Alors, c'est-à-dire, mais je pense que tous les parents le font, hein. Tous les parents éduquent leurs enfants à être, je sais pas, ordonnés, à être sincères, à être justes, à être... Mais eux l'ont fait, je trouve particulièrement bien. Enfin, c'est pas que je sois un bon exemple de ça, je suis certainement un mauvais exemple, mais l'enseignement était en tout cas très bon. Et donc,
4: Comment ça se faisait dans le concret, cette éducation vertu? C'était pendant que...
5: Par exemple, tout d'abord.
4: Se lever tôt, tous les matins, la discipline, un peu tout ça?
5: Ça, je pense que pour des fermiers, si vous ne vous levez pas tôt, ça marche pas. D'ailleurs, on suit les rythmes de la nature, hein. On se lève avec le soleil, on se couche. On se couche pas forcément avec le soleil, mais je veux dire par là que c'est quelque chose de très naturel. Je pense que d'abord, on prêche, entre guillemets, par l'exemple. Donc, l'exemple de parents vertueux, des parents qui, en effet, qui travaillent dur, qui se donnent aux autres, qui se donnent à leurs enfants, qui veillent à leur progéniture, à leur éducation, sur tous les plans. C'est quelque chose... Et qui s'aiment, hein, qui s'aiment entre beaucoup. Je pense que cet exemple-là est la meilleure école de toutes. Non? Donc, nous étions, pour répondre à votre question, 4 enfants. J'étais le dernier, un grand frère qui est toujours de ce monde, et 2 sœurs qui sont les 2 décédées. Une de 2 avait le syndrome de Down, hein, trisomie 21, donc elle est morte plus jeune. Elle était celle qui était la plus proche de moi en termes d'âge, mais aussi il y a beaucoup de gars très proches de moi en termes de jeu et de tout, parce qu'on n'avait qu'un an et demi de différence. Et j'ai beaucoup appris aussi d'elle, hein, parce qu'on apprend beaucoup des enfants, entre guillemets, handicapés. Et sa mort a été pour tout le monde une grande souffrance, même si on s'y attendait. On nous avait dit qu'on n'allait pas vivre longtemps. Je ne sais pas d'un point de vue médical pourquoi, mais enfin. Et puis, il y a eu un autre choc familial qui a forgé aussi beaucoup la famille. C'est le décès de ma grande sœur, la numéro 2 de la famille, qui est morte d'un tragique accident de voiture. Elle est partie avec des amis de mes parents, enfin de la famille. Et donc, ils ont eu un accident de voiture et tous ceux qui étaient dans la voiture sont morts, y compris donc ma sœur, qui devait avoir 17 ans. Donc, entre la mort de ma petite sœur, qui était, entre guillemets, prévue, si on peut dire, enfin, anticipée, et la mort assez vite après de ma grande sœur, qui, elle, ça a été plutôt quelque chose de brutal et d'inattendu. Bon, je pense que ça aussi, la souffrance, hein, quand on l'éprouve, c'est quelque chose qui forme aussi des personnes, enfin, j'espère, positivement, si elle est bien interprétée. Et là aussi, mes parents ont été un exemple pour nous, pour mon grand frère et pour moi, de comment on porte les difficultés, les contrariétés. Il y a même temps une grande vision surnaturelle, hein, parce que, voilà, en particulier ma petite sœur, enfin, ma grande sœur par rapport à moi, mais la petite sœur de la famille, hein, la numéro 3, je suis le numéro 4. Évidemment, on est persuadé qu'elle est au ciel, parce qu'elle était, elle était trisomique, hein. Mais ma grande sœur était aussi très bonne. Donc, vision surnaturelle, acceptation de la volonté de Dieu. Je pense aussi que le fait d'être près de la nature permet aussi de comprendre mieux la mort. Hein. C'est quelque chose que
3: le cycle de la vie.
5: Hein. Absolument. Hein, donc, voilà.
3: Quoique dans ce cas-ci, c'était brutal. C'est-à-dire que pas le cycle naturel où on meurt quand on est plus vieux. Là, vous avez vécu ça jeune, donc on se rend compte aussi un peu de la précarité de l'existence humaine.
5: Exactement.
3: Là, mais qui s'ouvre sur l'éternité éventuellement.
5: Absolument. Donc voilà, donc tout
3: ça donne la profondeur à votre existence.
5: Absolument, mais surtout voir comment les parents réagissent par rapport à ça, parce que c'est même un événement tragique pour tout le monde. Mais si eux ils portent ça de façon humaine et surnaturelle, pour les enfants, ça change tout. Hein? C'est-à-dire que ça donne beaucoup de tranquillité, beaucoup de paix, somme toute. Hein? C'est-à-dire que quelqu'un avait dit que les obsèques de ma grande sœur avaient été celle qui est décédée en accident de voiture, je crois, avaient été entre guillemets une fête. Spirituel, entendons-le bien. Ben, ça, c'est grâce à mes parents. Oui. Cet exemple qu'ils nous ont donné d'acceptation de la volonté de Dieu, dit, ben voilà, elle était prête. Et c'est vrai qu'elle était exceptionnelle. Hein, cette fille. Elle était prête, Dieu l'a prise avec lui, c'est très bien. Dieu nous l'a donnée, Dieu nous l'a reprise au moment qu'il fallait. Et on souffre, bien sûr, parce qu'on aurait aimé l'avoir parmi nous plus longtemps. Mais en même temps, bon, Dieu le veut et c'est vraiment la meilleure des choses. Voilà, c'est un vrai enseignement.
3: Xavier Palou, bon, c'est un peu dans le milieu chrétien très très affirmé, vécu là authentiquement là que vous nous décrivez.
5: Oui.
3: Parlez-nous un peu de vos études, comment ça s'est passé. Est-ce que le cursus français est un peu différent d'une autre là? Bon, j'imagine, mais vous avez fait l'école peut-être républicaine, comme on dit là,
5: absolument,
3: pour
5: absolument,
3: commencer
5: absolument,
3: là. Absolument, parlez-nous absolument. Un peu de votre cursus scolaire.
5: Bon, disons que voilà.
3: Qui était le jeune Xavier Palou à l'école?
5: Oh mon Dieu, il était semble-t-il assez terrible, semble-t-il.
3: Hein. Oui.
5: D'après ce que l'on m'a dit, hein. Certainement c'était le cas.
3: Une tête forte.
5: Oui, ah oui, complètement. Donc à la maison, j'étais le terrible. Disons que, étant donné que mes parents étaient paysans et que dans la petite, on habitait dans une ferme qui n'était pas à côté d'une grande ville, au contraire, on était à côté d'une petite ville. Donc pour aller à ce qu'on a dit en France, le lycée, autrement dit, faire les études secondaires, enfin, y compris ce qu'on appelle ici le cégep, qui ne s'appelle pas le cégep en France, mais enfin, voilà. Donc j'ai dû quitter la maison des parents. Et donc, me rendre à la grande ville pour suivre mes études.
3: Quelle grande ville, Aix-en-Provence ou
5: alors,
3: Marseille?
5: Alors, il y a eu un événement qui a changé un petit peu la donne. Enfin, je peux vous l'expliquer, mais c'est un peu long. C'est que pour des raisons diverses et variées, mes parents ont déménagé à Andorre. L'Andorre est un petit pays niché entre la France, le sud de la France, et l'Espagne, dans les Pyrénées. Hein. Et donc là, il y avait la possibilité de choisir d'aller dans un lycée français. Donc, auquel cas, il y avait plusieurs lycées côté français, ou d'aller dans un lycée espagnol. Et donc, parce que mes parents ont dit, mais ça lui fera du bien, peut-être, enfin, ils me l'ont demandé d'apprendre si bien cette langue, hein, une langue de plus, l'espagnol. Donc,
3: Le Pays Basque, est-ce que c'est dans ce coin-là?
5: Non, c'est au nord de la Catalogne. Et donc, je suis allé au lycée à Barcelone. Donc, j'ai fait mes études secondaires à Barcelone. Enfin, 3 ans. Voilà. Donc, ce qui m'a permis d'apprendre le castillan, comme ils appellent, mais aussi, en Andorre, on parlait aussi, les gens parlaient aussi le catalan, qui est la langue de la Catalogne, cette région de l'Espagne, et aussi du sud-est de la France, du Languedoc-Roussillon. En Provence, on parle le provençal, qui est assez proche du catalan, donc je n'étais pas perdu. Donc, j'ai appris l'espagnol et, enfin, le castillan, donc, et le catalan, pendant mon séjour à Barcelone. Voilà. Donc ça a été aussi une découverte, non pas uniquement du monde de l'enseignement secondaire espagnol, mais aussi de la culture hispanique, qui est quand même très différente de la culture française. Et donc d'habiter, entre guillemets, seul. J'étais pas seul, j'étais dans une résidence de jeunes. Mais de ne pas habiter avec les parents, d'être obligé de se prendre en charge.
3: Est-ce que le choix de carrière se faisait avant d'arriver sur place ou ça s'est fait après?
5: Non, après.
3: Oui, absolument. Et qu'est-ce qui vous a poussé vers, parlez-nous un peu là, de vos programmes universitaires, vos intérêts à ce niveau-là?
5: Quelque chose, si vous voulez, qui a été toujours très important dans la famille, c'était de lire beaucoup. Et d'ailleurs, on faisait de la lecture en famille, quoi. L'un lisait, les autres écoutaient. Enfin, le soir, après le souper, comme on dit ici.
3: C'était pas les séries Netflix chez vous?
5: Non, à l'époque, non. Et donc, ça m'avait pas mal ouvert l'appétit à la lecture. Et j'ai dévoré des ouvrages de toutes sortes, de littérature essentiellement, mais pas que, histoire, géographie. Et donc, ça m'a ouvert beaucoup, grâce à eux, hein, mes parents, j'insiste beaucoup l'esprit, de sorte que quand j'étais au lycée, je faisais un cursus plutôt scientifique, donc maths, j'aime beaucoup les maths. Maths, physique, chimie, mais à côté de ça, j'étudiais aussi beaucoup ce qu'on peut appeler les sciences humaines, quoi. Donc, encore une fois...
3: Sociologie, psychologie, sciences politiques.
5: Au niveau d'un petit étudiant de secondaire, attention. Et au moment de faire le choix, j'avais, Dieu merci, de bons résultats scolaires. Donc, j'avais le choix, je pouvais faire ce que je voulais finalement. Je pouvais aller dans une école d'ingénieur, enfin, en France en tout cas. L'expérience...
3: Toutes les portes vous étaient ouvertes.
5: Oui.
3: Laquelle avez-vous choisi?
5: Voilà, donc en fait, elle était ouverte à ceci près que, comme vous le savez peut-être, en France, il y a un système mixte. Hein, vous avez l'université, certes, mais vous avez surtout ce qu'on appelle les grandes écoles, dans lesquelles on rentre, sont plus élitistes, et dans lesquelles on rentre par un examen d'entrée, un concours. Et pour rentrer dans ces écoles, on s'y prépare par une ou deux années de préparation, de classe préparatoire. Que ce soit classe préparatoire donc pour les écoles d'ingénieurs, classe préparatoire pour les écoles de... management, de commerce, de business, hein, business school, mais business school pour des étudiants universitaires, hein, je parle pas pour des adultes, executive education. Et donc, étant donné que j'avais ce goût très affirmé pour tout ce qui est comprendre la société, le monde dans lequel je vivais, tout ça, même si j'étais plutôt bon, on me disait, il faut que tu aies une école d'ingénieur, tu verras, après tu peux toujours faire ce que tu veux, que j'avais été pris dans des bonnes écoles de prépa. Finalement, j'ai opté par Sciences Po Paris, donc qui est une institution d'enseignement très franco-française, qui prépare essentiellement, enfin il y a trois filières dans cette institution d'enseignement, enfin à l'époque du moins, une filière qui s'appelle service public, qui prépare les gens qui vont rentrer dans l'école nationale d'administration, qui forme les hauts fonctionnaires de la France, une filière, enfin il y avait quatre filières, j'ai dit une bêtise, pardon, pas trois, une autre filière qui s'appelle... relations internationales, qui préparait les gens à rentrer à passer le concours du Quai d'Orsay. C'est le ministère des Affaires étrangères hein, de la France. Une troisième filière qui s'appelait économique, politique et sociale, qui... économique et financière, excusez-moi, qui préparait à rentrer à la Banque de France, parce qu'il y avait un concours aussi, mais aussi aux grandes entreprises françaises qui, à l'époque encore, étaient assez possédées par l'État, en termes d'actionnariat. Et enfin, une quatrième filière qui s'appelait politique économique et sociale, qui préparait au monde du journalisme, de la politologie, des gens qui voulaient faire de la recherche en matière politique, l'enseignement, et ainsi de suite. Donc pour des questions très terre-à-terre, essentiellement de financement, parce que mes parents, encore une fois, n'avaient pas beaucoup de moyens, et je devais financer mes études.
3: Vous n'étiez pas un fils d'énarque, comme on dit dans le langage.
5: Et donc j'ai choisi économique et financière pour commencer à travailler au plus vite après. Et donc, j'ai eu la chance...
3: Ce qui mariait avec votre intérêt pour les mathématiques également.
5: Alors voilà, j'ai mon intérêt pour les mathématiques, en fait, la préparation à Sciences Po n'intègre pas cette dimension-là. Quand je suis rentré à Sciences Po, à ma grande surprise, la première fois, du coup, premier coup...
3: Pour ça que les budgets français ne balancent pas, parce qu'il manque un peu de mathématiques.
5: Non. Je me suis inscrit à côté à l'université. Donc, je faisais Sciences Po, mais à côté, par un système très savant d'équivalence, j'étais inscrit en économétrie à l'université de Paris. Hein. Et parce que j'avais envie de faire aussi du droit privé, parce qu'à Sciences Po, on faisait surtout du droit public. Je me suis inscrit aussi en fac de droit. Donc, en fait, je faisais Sciences Po, mais à côté de ça, je faisais économétrie et je faisais droit.
3: Donc, déménagement de la Catalogne, de Barcelone.
5: Pour Paris.
3: Vous allez
5: à la capitale.
3: À Paris, vous pour d'études.
5: C'est ça, c'est ouais. Absolument. C'est bon.
3: Et bon, parlez-nous un peu de comment c'est, après, une fois que vous avez gradué, comment c'est fait l'entrée sur le marché,
5: oui,
3: parce
5: oui.
3: que c'est toujours oui. un grand oui. pas, là. Il y en a même qui sont incapables de le faire et qui finalement deviennent professeurs d'université et restent toute leur vie à faire des études. Parlez-nous un peu de l'entrée sur le marché du travail.
5: Disons que, si vous voulez, Sciences Po est un cas un peu particulier, parce que c'est pas que je vais pas vous répondre à votre, mais c'est que Sciences Po à l'époque, ce concours d'entrée, ah mon Dieu, je ne me souviens pas exactement, mais je pense qu'on devait être 6000 à le présenter, et on était 250 à tout prix. Et on était mais vraiment gâtés, pourris, on avait des enseignants de très très grand niveau, mais vraiment. Exceptionnel, hein, quelque chose.
3: Mais vous aviez travaillé vite dur pour vous rendre là.
5: Oui, et puis peut-être aussi la chance, allez-vous savoir. Et puis des camarades vraiment exceptionnels. Mmh. J'ai forgé des amitiés là-dedans qui sont encore là et qui sont des gens vraiment tout premier plan.
3: Belle camaraderie.
5: Et donc, j'avais un de mes camarades de classe avec qui j'étais pas particulièrement proche. C'était François Hollande, par exemple, qui était président de la République, mais je connaissais aussi Nicolas Sarkozy, enfin bref. Et tout ce monde-là fait que, évidemment, à la sortie de Sciences Po, la problématique de la recherche d'emploi se pose, certes, mais de façon très, très...
3: On vous a déjà préparé une place quelque part, peut-être.
5: Oui, c'est ça. C'est que, bon, donc
3: vous êtes recruté avant d'être diplômé.
5: Oui, en fait, si vous voulez, dans mon cas d'espèce, vous voulez tout savoir.
3: Pour c'est un peu comme les médecins ici au Québec, ils terminent, ils sont déjà presque engagés. Ils ont déjà fait leur résidence, ils sont connus dans le milieu.
5: C'est ça. Je pense que maintenant, ça a changé. Hein. Je connais moins bien. Mais enfin, en tout cas, une chose, c'est très simple dans mon cas, parce qu'il fallait que je finance ma vie, mes études, et il fallait bien manger et être logé. J'avais trouvé un système qui était vraiment très intéressant et qui a marqué, en fait, pour répondre enfin à votre question, qui a marqué ma poursuite professionnelle, c'est qu'en fait, il y avait au sein de Sciences Po une institution qui faisait des études pour des entreprises, qu'on faisait payer, avec des tarifs, entre guillemets, étudiants, quoi. Une sorte de cabinet d'études. On appelle ça une junior entreprise en France. Oubliez ça.
3: Je travaillais les startups un peu, les junior entreprises.
5: Oui, c'est ça. Je travaillais là-dedans et on faisait des études pour des entreprises. Et une des études qui a été faite par Sciences Po, par des étudiants de Sciences Po, dans le cadre de cette junior entreprise, était pour le compte d'Air France. Je pense qu'on peut le dire aujourd'hui, enfin, c'était évidemment confidentiel à l'époque, la France se posait la question de racheter un certain nombre de compagnies charter, voyez-vous, celles qui font qui sont affrétées, quoi. Non, c'est des compagnies qui sont affrétées par les tour opérateurs, qui organisent des voyages, donc des gens comme le Club Med, qui avant envoyé 150 ou 200 personnes dans un village de vacances. Donc, plutôt que de payer des billets individuels dans différentes compagnies, vous affrétez un avion. Voilà. Et donc la France se posait cette question-là, et il y avait trois compagnies aériennes en Espagne qui les intéressaient. Et il fallait faire une étude pour étudier le rachat éventuel de ces entreprises. Et étant donné que je parlais bien espagnol, parce que j'avais passé 3 ans à Barcelone...
3: Les voyages vers la Costa del Sol, c'était un peu...
5: Et mais vous ne croyez pas dire, non, je me suis promené aux Baléares, aux Canaries, enfin c'était très amusant.
3: Et pizza...
5: Et voilà... Et donc, on a fait cette étude. Évidemment, je voulais vous repasser les conclusions, qui sont confidentielles. On l'a présentée. Et puis, très bien. Et après, j'ai oublié ça, parce que je poursuivais mes études. Et il s'avère que lorsque j'ai fini mes études, lorsque j'ai passé ce qu'on appelle le grand oral, parce qu'à Sciences Po Paris, à l'époque, il y avait une fin d'études assez agitée, parce qu'il fallait repasser toutes les matières qu'on avait faites pendant le cursus scolaire, toutes. Donc, on avait 3 mois d'examen tous les jours. Et à la fin, on avait une épreuve, ce qu'on appelle le grand oral, où vous aviez donc 9 membres du jury, et vous tout seul devant eux, et pour vous poser n'importe quelle question sur tout le cursus que vous avez fait à Sciences Po. Donc, une fois que vous passez le grand oral et que vous l'avez réussi, vous savez que vous êtes diplômé. Enfin, on vous le dit à la fin.
3: Et donc, comme laude, magna cum laude.
5: On vous donne pas la note, mais vous dites c'est bon.
3: C'est
5: nickel, mon grand, c'est fini, bravo, félicitations, vous êtes diplômé, allez hop. Quoi. Et après, vous voyez vos notes quelques semaines après.
3: Affiché publiquement, là, on a vu ça sur un tableau.
5: Oui, je pense
3: avec
5: qu'à l'époque
3: numéro,
5: encore.
3: Peut-être.
5: Ouais. Non, à l'époque, on faisait encore ça. Je pense qu'aujourd'hui, c'est interdit.
3: Ouais,
5: parce que ça peut être humiliant pour certains que de voir ces notes affichées. Donc, je pense que maintenant, ils ne le font plus. Et puis, aujourd'hui, vous avez l'informatique, Internet. Donc... Mais à l'époque, je pense que c'était affiché.
3: Rituel. Là.
5: Je pense que c'était affiché. C'était affiché, vous avez raison. Bref, toujours est-il que je commençais à chercher du travail, parce qu'encore une fois, il fallait bien que je vive. J'avais passé des entretiens dans plusieurs institutions, plusieurs grandes entreprises, françaises et étrangères. Mais en fait, en France, on m'a recontacté en me disant, mais écoute, ça va, ça se passe bien, qu'est-ce que tu fais, je cherche du travail. Mais écoute, ça tombe bien parce que par rapport à l'étude que tu avais faite, ça nous a inspiré, on aimerait te proposer quelque chose. Et donc, je me suis laissé séduire par ça, parce que j'ai trouvé l'offre qui était vraiment intéressante, et puis parce que le monde du transport aérien est vraiment amusant. Hein. C'est un monde vraiment sympathique. Et donc, ça permet de voyager beaucoup. Or, encore une fois, j'aime beaucoup voyager, parce que j'aime beaucoup apprendre des choses, rencontrer des cultures et des personnes différentes. Donc voilà. Donc je me suis dit, mais super, allons-y, hein, soit. Donc voilà. Donc je suis rentré chez Air France, mais de façon complètement comme ça, quoi.
3: Naturelle.
5: Oui.
3: Combien de temps vous êtes resté là-bas?
5: Donc je suis resté là-bas presque 4 ans, pas entièrement 4 ans.
3: C'est quand même une belle expérience de travail. Vous avez fait des contacts et tout ça, là.
5: Alors oui, vous avez entièrement raison. Hein. C'est-à-dire que, bon, d'une part, Air France est une grande entreprise. Donc on apprend des méthodes de grande entreprise. C'est formateur. Hein. Et puis le transport aérien, la gestion est très fine. Donc vous apprenez beaucoup de choses. C'est quand même très pointu, quand même, parce que les enjeux financiers sont lourds. Acheter un avion, ça coûte beaucoup d'argent. Exploiter des avions, ça coûte de l'argent. Donc la gestion est délicate. Le pricing, n'en parlons pas. Vous avez des prix de tous les côtés. Enfin, donc c'est très pointu. Donc on apprend beaucoup de choses, techniquement.
3: Mais c'était avant, par exemple, aujourd'hui, on sait, bon, l'intelligence artificielle et tout ça, tout est un peu automatisé au sens où les prix varient. On peut avoir une notification sur son...
5: On l'avait déjà. Le yield management était déjà au point. Il marchait très très bien même. Ouais. Et les prévisions de trafic étaient excessivement pointues. Moi qui m'intéressais un peu à l'économétrie, je m'en donnais un quart joint. Donc non, et puis après vous avez raison, j'ai fait des rencontres exceptionnelles et surtout j'ai eu une chance énorme, deux chances énormes. La première, d'avoir eu un patron au début abject, mais vraiment très dur, très dur.
3: Et juste
5: ou... Non, injuste.
3: Non, injuste.
5: Mais ça vous apprend des choses. Et après d'avoir eu la chance, après ça, d'avoir eu un patron exceptionnel qui m'a pris sous son aile et qui m'a appris beaucoup de choses. Et donc ça a été, avoir un mentor, c'est quelque chose d'une très grande chance.
3: Et le contraste entre les deux aussi peut être très formateur.
5: Ah, absolument.
3: Quoi ne pas faire et quoi faire.
5: Exactement. Donc, c'est-à-dire, mais c'est que tout le monde me disait, on ne sait pas ce qu'il a contre toi, Xavier, mais il t'en veut, quoi. Et peut-être que j'avais fait quelque chose de mal, je n'en étais pas conscient, en tout cas, mais bon. Toujours est-il que pendant un an, j'ai un peu souffert, mais aussi, je pense que ça fait partie de l'apprentissage. Hein. Je pense que c'est mieux de souffrir au début qu'après. Peut-être, enfin, je sais pas. Et en tout cas...
3: Vaut mieux subir l'injustice que la commettre, comme disait Socrate.
5: Oui, et donc, absolument. Et donc, voilà, ça a été très intéressant. Et en effet, là aussi, j'ai forgé beaucoup d'amitié qui subsiste encore aujourd'hui. Et puis, ça a été une très, très belle expérience, vraiment exceptionnelle. Hein, et puis, j'ai eu la chance au début d'apprendre... parce qu'au début... À l'époque encore, je ne sais pas si maintenant ils le font toujours, vous étiez une jeune cadre engagée là-dedans, vous faisiez des stages pour connaître l'entreprise. Donc, dans plusieurs départements, dans plusieurs directions de l'entreprise. Donc, on m'avait demandé ce que je voulais, donc j'ai demandé à être mécanicien, avion, j'avais envie vraiment de voir comment ça marchait. Donc, pendant 3 mois, j'étais mécano, quoi, avec un bleu de travail, avec des gars, et c'était super intéressant. J'étais pendant 3 mois dans une escale, j'ai demandé ça. Une escale, c'est un aéroport, donc vous gérez les personnes qui arrivent. Vous apprenez beaucoup de choses, hein, comment, lorsqu'il y a une grève et que les gens ne sont pas contents, et puis il y a de raisons. Comment, essayer de les aider, les gens, alors que vous ne pouvez rien faire, mais au moins sourire, essayer de comprendre, enfin bref, parce que ce n'est pas évident.
3: Il faut être plus proche du produit ou du service qu'on offre, c'est la meilleure façon, éventuellement, afin de diriger. Là. C'est un peu votre background, pardonnez-moi l'anglicisme, avec la ferme, qui vous a permis de voir vraiment la matière première et avant d'arriver à la transformation. Donc, peut-être que cette démarche, on pourrait dire, inductive, là, vous a permis de...
5: Non, c'est tout à fait vrai. Mais je pense aussi qu'on retrouve aussi, parce qu'il faut leur rendre hommage, même à mes parents qui voyaient encore une fois beaucoup derrière tout, des personnes, non? Et donc, lorsque vous êtes dans un aéroport tout jeune, je devais avoir 23 ans, et que vous avez devant vous 150 personnes qui sont pas contentes parce que l'avion qu'ils devaient prendre...
3: Retardé.
5: Il n'aura pas lieu parce qu'il y a une grève, donc on vient d'aller
3: à l'année. Ok, je crois.
5: Et qu'ils sont tous avec leurs valises, leurs enfants, leurs trucs, et qu'ils vous crient dessus parce qu'ils vous disent à quel point ils sont pas contents et à quel point c'est pas bien ce qui leur arrive, et vous savez qu'ils ont raison. Parce que vous seriez dans leur situation, vous penseriez exactement la même chose. Et que vous ne pouvez strictement rien faire. Qu'est-ce que vous pouvez faire, vous, à votre petite échelle? Rien. C'est un exercice. Et on apprend des choses. sur la nature humaine, sur... voilà. C'est un exemple, vous voyez. Mm. Je pense que... Je vous disais qu'une famille et les parents sont des vrais éducateurs dans les vertus. Je pense que des vrais parents éduquent leurs enfants dans les vertus, vertus humaines, j'insiste. Si vous voulez faire un renvoi en philosophie, rappelez-vous les vertus cardinales, hein, prudence, justice, courage, tempérance, et toutes les vertus dérivées de ces vertus cardinales, bah, je pense que le monde de l'entreprise peut être aussi un lieu d'apprentissage de vertus humaines, donc cardinales. Alors, la prudence, qu'est-ce que c'est, voilà, la justice, enfin, toutes les vertus peuvent être aussi mises en œuvre là. Dans cette situation, c'est un exemple, mais vous en avez plein d'exemples, hein, de la vie du monde des affaires, la vie de business, hein, pour aussi pour faire un petit anglicisme, est rempli, hein, d'une dimension éthique, d'une dimension où on peut faire les choses bien ou pas bien. Mmh. Et pour les faire bien, si on met en œuvre les vertus, bah, ça aide, évidemment. Mmh.
3: Donc, vous étiez dans le management au niveau d'Air France. Vous avez été là 4 ans. Comme je vous ai présenté au départ, professeur, notamment en marketing, là, comment s'est fait le transfert?
5: En fait, c'est que on m'a proposé Air France, qu'est-ce que tu préfères qu'on fonctionne? Et le marketing m'a tiré beaucoup. Donc, je dis, j'aimerais bien être dans le marketing. Donc, après ces périodes-là d'apprentissage sur l'entreprise, on m'a envoyé en effet dans la direction marketing d'Air France, qui est un truc important, hein, c'est pas une personne. Hein, c'est... Donc là, j'ai appris beaucoup de choses. J'ai développé ce goût affirmé pour le marketing et le fait que sur le marketing, parfois, je me marre parce qu'il y a beaucoup de gens qui considèrent ça comme du vent.

0: moyen d'influencer vers l'achat du produit.
1: Bien sûr, absolument. Si vous considérez qu'un produit ne convient pas à quelqu'un, vous n'allez pas lui casser coûte que coûte. Enfin, ça, c'est pas forcément du marketing, c'est aussi de la vente.
0: Et aussi du placement, au sens où on va pas travailler pour une entreprise qui fait un produit ou un service auquel on croit pas.
1: Ah, absolument, qu'on croit pas ou qu'on considère entre guillemets nuisible. Nuisible, absolument. Non, mais c'est évident. Mais on peut changer les choses. J'étais frappé de voir au cours de ma vie professionnelle à quel point une personne, mais une seule, même dans une très grosse structure, peut changer les choses. Pour le bien ou pour le mal, hein, dans les deux sens. Quelque part, c'est effrayant. C'est un appel à la responsabilité personnelle, je pense, très importante de la part des décideurs et des dirigeants. C'est pour ça que c'est très important de bien les former. On y reviendra après sur cette question. Mais voilà. Toujours est-il que le marketing, c'est une discipline très intéressante, très complète. Il y a de la psychologie, il y a un aspect communication, il y a monter des choses, des projets, gestion de projets, il y a un aspect mathématique. Donc pour moi, si vous voulez, c'était très complet.
0: Artistique.
1: Il y a un aspect culturel, artistique, bien comprendre la culture des gens quand vous travaillez dans différents pays, Air France. Vous avez des vols presque dans tout le monde entier, à l'époque en tout cas.
0: Vous étiez à la conception, vous étiez lors des tournages de publicité, vous étiez
1: pas tout quand même, mais après, c'est au bout d'un petit moment, on m'envoyait en fait dans une filiale d'Air France qui s'occupait de vols charter. Et là, j'étais adjoint du directeur du marketing. Et cet homme-là, le directeur du marketing de cette filiale d'Air France, c'est celui qui a été vraiment un de mes grands mentors, qui m'a appris beaucoup, beaucoup de choses. Et là, par contre, c'était une échelle plus petite parce qu'il n'y avait que 700 personnes dans cette entité filiale. Alors que c'est Air France, vous avez 60 000 personnes.
0: Toutes choses égales, pareil. Hein.
1: Et donc, la direction de marketing était plus petite. Donc, je voyais plus de choses différentes. Quand vous êtes dans une très grosse structure, c'est plus compartimenté, forcément. Donc, même si vous discutez avec les gens, vous apprenez des choses. Mais voilà. Et donc, là, ça a été excessivement amusant.
0: Donc, vous avez pu développer plus petite équipe, donc moins grande spécialisation de chacun des employés. Donc, vous avez pu toucher à plusieurs métiers à l'intérieur même du marketing.
1: Exactement. Tout à fait. À la publicité, comme vous dites, par exemple, mais aussi aux études marketing plus approfondies. Tout ça, après, c'est curieux la vie. Ça m'a servi plus tard. Quoi. Parce qu'en effet, au bout de cette expérience chez Air France, si vous voulez que je vous raconte ma vie, pour des raisons personnelles, pardon, j'ai souhaité quitter Paris et partir à nouveau dans le sud de la France, en l'occurrence pas loin de là où je suis né, donc à Marseille. Et donc, pour ceux qui ne connaîtraient pas trop, c'est sur la Méditerranée, c'est au sud-est de la France, sur la Côte d'Azur. Enfin, la Côte d'Azur, c'est Nice, mais enfin, bon, c'est la Côte Bleue, c'est Marseille. Et donc là, j'ai cherché un travail dans d'autres entreprises. Et donc, dans une autre entreprise plus petite qu'à France, 22 000 personnes seulement. Et j'ai travaillé là aussi dans la dimension marketing à l'étranger. Et donc, je devais partir beaucoup aussi à l'étranger. Et après, je basculais de ça parce que je me déplaçais beaucoup, beaucoup pour le fait de ce travail-là. J'ai travaillé là pendant 3 ans. Et donc, après, je basculais dans le monde des études marketing pour être un peu plus sur place et voyager moins.
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0: On vient d'entendre la pièce musicale intitulée « Quand on n'a que l'amour » du chansonnier Jacques Brel, bien connu. Xavier Palou, pourquoi avoir choisi cette pièce musicale?
1: Parce que je pense que c'est ça évoque donc l'amour, hein, c'est même le titre. Et je pense que ce qui doit vraiment mener le monde, et qui le mène de fait, hein, c'est l'amour, et non pas d'autres dimensions comme l'argent ou autre chose, qui ne sont pas mauvaises en elles-mêmes. Mais voilà, je pense que c'est une dimension qu'il est bon de rappeler. C'est l'amour qui va changer le monde et on cherche tous à être heureux, donc quelque part à essayer à aimer, heureusement. Voilà.
0: L'amour comme étoile polaire, l'ensemble des dimensions de l'être humain.
1: Y compris l'entreprise, hein, y compris oui. L'entreprise, curieusement. Enfin,
0: voilà. Justement, vous nous parliez dans la première partie de cette émission, Xavier Palou, un peu votre parcours de vie, de votre enfance jusqu'à vos, disons, études et même votre entrée sur le marché du travail dans les grandes entreprises, notamment Air France, où vous avez occupé des postes vraiment importants. Et là, juste avant d'entendre cette magnifique chanson, vous nous parliez de votre arrivée à Marseille et j'imagine que c'est peut-être, vous me corrigerez, mais c'est peut-être à ce moment-là que s'est passé un nouvel horizon, celui de l'enseignement supérieur. Parlez-nous un peu de cette nouvelle étape dans votre vie.
1: Oui, bien sûr. Ben, écoutez, moi j'ai travaillé donc dans cette entreprise française d'études marketing, qui fait aussi des études politiques, ça s'appelle Ipsos, hein, c'est une entreprise assez connue, hein, une plus grande au monde dans les études. Très sérieuse, vraiment une très très belle entreprise, avec des gens super. Et donc, parmi ces gens super qui étaient là, il y avait un de mes camarades, collègues, qui avec qui vraiment travailler ensemble. On était devenus vraiment très complices, même amis. Il y a un jour, il me dit, mais Xavier, le matin, on va se prendre un café, mais pas ici, on va sortir. Bon, du bureau, en fait, pardon. Donc, j'ai très bien, on va sortir. Donc, on sort, il me dit, voilà, tu le dis à personne, mais on vient de me proposer de prendre un poste dans cette même entreprise, mais à Paris. Parce qu'il y a un problème, il faut prendre quelqu'un de suite. Et bref, j'ai appelé mon épouse, elle est d'accord. Donc il y a exactement une demi-heure, j'ai donné mon accord. Lundi prochain, je ne suis plus là, je suis à Paris. Oh, pas d'accord, waouh, quel dommage. Voilà. Mais voilà, je te dis ça parce que je tenais à te le dire, mais surtout parce que je te demande un service, rends-moi un service. Je m'étais engagé à faire des cours dans une école de commerce, une école de management à Marseille, de cours de marketing. Donc, évidemment, je ne peux pas, en plus avec la charge de travail que je viens d'avoir à Paris, je ne peux pas revenir à Marseille toutes les semaines pour faire ces cours-là. Donc, est-ce que tu peux me remplacer? Vraiment, tu m'as levé une épine du pied, si tu me prends ça, je te connais, je sais que tu le feras très bien. Mais... Donc, moi, je dis, écoute, Eric, parce qu'il s'appelle Eric, je pense que l'enseignement ne me va pas du tout. Mais pour te rendre service, tu es un ami, je fais n'importe quoi. Donc, soit, on y va, je fais des cours, pas de problème. Qu'est-ce qu'il faut faire? Où en étais-tu? Parce que tout ça, c'est au mois de novembre. Donc, la rentrée avait déjà eu lieu. Donc, le cours avait été entamé. Donc, reprendre un cours comme ça, c'est touchy. C'est pas simple. Bref, donc je me suis retrouvé là-dedans pour rendre service à un ami. Hein. Enfin, un copain, un camarade, un collègue. Et sans y croire pas trop, en me disant, bon, je fais ça pour lui rendre service. Et puis après... voilà. Donc, j'étais vacataire, attention. Je continuais à travailler une demi-journée par semaine, grosso modo. J'allais faire des cours. Et puis voilà.
0: Qu'est-ce qui vous répugnait là, dans votre vision de l'enseignement? Qu'est-ce que vous aimiez pas ou vos appréhensions étaient...
1: Je connaissais pas, donc je me disais.
0: C'est plus simplement l'inconnu qui vous faisait en sorte que vous aviez des réticences à entrer?
1: Je sais pas. Je pense que j'ai eu tellement bons profs dans mon expérience scolaire, en particulier donc à Sciences Po. Hein. Que je
0: votre
1: me disais que j'étais pas du tout,
0: élevé.
1: J'étais peut-être pas à la hauteur de ça, mais enfin, bref. Donc, j'ai fait des cours, et puis, donc, à la fin de l'année, je suis allé voir le directeur des études de cette école, j'ai dit, écoutez, mais allez, c'est bon, hein, merci, c'était une belle expérience, au revoir, à bientôt, on sait jamais, voilà. Et il m'a dit, mais non, arrêtez, quoi. J'ai dit, arrêtez, comment arrêter? Non, on voudrait que vous continuiez, vous êtes l'intervenant qui a eu les meilleures évaluations de la part des élèves, j'ai dit, ah bon, il y a des évaluations, j'étais même pas au cours.
0: Une chance.
1: Là, je faisais deux cours.
0: Ne pas le savoir.
1: Oui. Mais enfin, donc voilà, non, on aimerait que vous continuiez. Bon, et finalement, ça m'avait plu, cette affaire. Et donc, j'ai dit, bah, d'accord, on va continuer. Puis c'est comme ça que je rentre dans le monde de l'éducation, tout simplement. Voilà, c'est tout bête. Hein. C'est sans le faire esprit, là encore, rendre service à un camarade.
0: Parlez-nous justement de comment vous avez évolué un peu dans ce milieu-là, parce que là, vous avez gravi d'autres échelons, vous avez même créé des échelons vous-même. Là, parlez-nous un peu de comment ça s'est déployé.
1: Je vous la fais courte, parce que c'est peut-être pas très intéressant d'expliquer toutes les étapes. Enfin, allez, je vous la fais très courte. À un moment donné, j'avais quitté Ipsos pour me consacrer pleinement à l'enseignement. Je vous passe les étapes, mais c'était pas intéressant. Et donc, outre cette école où je travaillais, celle même où j'avais remplacé mon ancien collègue. Je faisais aussi des cours dans une autre petite école, aussi de management, mais qui ne s'occupait pas d'étudiants, mais qui s'occupait de demandeurs d'emploi, des gens qui cherchaient donc des gens de 40 ans, 35 ans, 50 ans, qui étaient un peu cassés par le système, parce que le monde de l'entreprise peut être très destructeur, et broyer des gens. Mmh. Et de facto, il y a des gens broyés, hélas. Et donc, qui essayait de se refaire une formation de 6 mois, de 3 mois, de 9 mois, pour retrouver du travail. Et donc, la chose m'avait amusé, parce que je me disais, bon, les étudiants, c'est super sympa, j'avais des très bons étudiants, vraiment intelligents et tout, c'est un régal. Hein. Mais enseigner à des adultes, je me suis dit, tiens, c'est un challenge, on va goûter à ça. Et en fait, c'était vachement sympa. Et donc, un jour, j'étais dans cette école-là, et il y a le directeur de l'école qui vient me voir, qui me dit « Ah, est-ce que tu es libre pour prendre le repas de midi ensemble ?» J'ai dit « Oh, oui, j'ai pas d'engagement, je finis ce cours. » Allez, on y va. Donc il m'amène au restaurant, bon restaurant d'ailleurs, et il me dit « Voilà, écoute, c'est pas compliqué, on m'a trouvé un cancer, tu es un des rares à le savoir, lundi, on commence le protocole de chimiothérapie, très fort, sinon... Voilà. Donc, je ne pourrais plus assurer mes fonctions, parce que je vais être dans un état piteux. Le numéro 2 que tu connais, va, les états des études, je lui propose le poste. Et en fait, il s'avère que j'ai appris, lorsque j'ai proposé ça, qu'il allait me donner la démission, parce qu'il partait ailleurs. Voilà. Donc, je voudrais que tu reprennes ma place. Donc là, évidemment, ma réponse a été très claire. Non, merci beaucoup, mais non. Non. Il me dit, bon... Quand même, réfléchis-y bien, parce que tu vois, petite structure, tu peux changer le conseil d'administration. C'est de forme associative.
0: Mmh. Qu'est-ce qui vous, encore une fois, vous aimiez pas dans la perspective de devenir le directeur? C'est d'abandonner, entre guillemets, l'enseignement ou de retourner au management?
1: Non, j'avais l'enseignement là-dedans, mais bon, c'était un peu la surcharge de travail, entre différentes choses, je me suis dit non. Enfin, c'était une réaction primo-primi, comme ça. Ouais. Donc, je suis rentré chez moi et j'ai appelé des amis qui étaient certains chefs d'entreprise. Et j'ai dit, bon, voilà ce qui m'arrive.
0: Avoir un regard plus objectif sur la situation.
1: Et ils me disent, mais attends, mais t'es idiot, quoi. Il faut qu'on en parle de ça. J'ai dit, oui, mais d'accord, il faut que je donne une réponse demain. Mais d'accord, ok, donc plusieurs m'ont dit, on va souper ensemble. Mm-hmm. Donc, on a fait un souper. On est allé
0: dans tout le monde ensemble.
1: Oui, bah, tout le monde, c'était pas beaucoup, on était 6, quoi. Moi y compris, donc 5 autres, moi.
0: 6 piliers qui vous ont permis de bien discerner.
1: Voilà. Et donc, je leur explique ça, et ils me disent, mais écoute, mais voyons voir, vous avez, on te connaît, on sait que tu es...
0: T'es capable d'en prendre, n'aie pas peur, vas-y.
1: Oui, mais surtout, on sait que toi, une des choses qui te gêne par rapport à là où tu travailles maintenant, c'est que cette dimension éthique que tu crois si importante de cette école ne veut pas trop la développer. Et que même parfois, tu es un peu mal à l'aise par rapport à certains cours que tu fais et l'adéquation de ces cours par rapport à la philosophie et au projet pédagogique de cet établissement d'enseignement. Finalement, tu prends de la délégation de ça, tu aurais le coup des franges pour faire ce que tu veux. Nous aussi, on pense que c'est hyper important de former des jeunes très bien, mais en plus avec une approche éthique. Donc, on continue à former des demandeurs d'emploi, d'accord, mais on va lancer la formation initiale, donc la formation des jeunes après ce qu'on appelle un bac, en France, pardon, le bac, ici à la fin du cégep.
0: Donc, c'était l'occasion d'insuffler l'esprit qui vous habitait dans absolument. L'enseignement et dans l'institution.
1: Voilà, et on a dit, allez, on y va, tous, on t'aide tous. J'ai dit, d'accord, mais je pars pas seul, je pars avec vous. L'association de cette école, on va demander aux gens qui y sont, on me l'avait proposé, hein, le directeur me l'avait proposé, de les remplacer en partie. Donc, ils ont intégré l'association, ces 5-là et d'autres amis. Et donc, on a lancé cette aventure.
0: Qui a pris quel nom?
1: Alors,
0: au moment où est-ce que ça devenait
1: Le nom n'a pas changé de suite, mais un petit peu plus, un peu, parce que la mise en place de ce projet ne s'est pas faite au moment de la reprise directe, parce que c'était pas possible.
0: Mais s'il y a des jeunes qui nous entendent, qui disent, ah, ben, j'aimerais peut-être étudier à ce
1: moment-là. EMD. EMD.
0: À Marseille.
1: À Marseille, EMD École de Management et EMD Business School.
0: Et vous êtes resté combien de temps là? Parlez-nous un peu de votre directorat ou rectorat et parlez-nous de cette éthique que vous nous parlez, donc, de cet esprit que vous avez vu insuffler à l'institution. Là, de quoi ça consiste?
1: Bon, l'idée, c'est vraiment très simple. Hein. L'idée, c'est que, encore une fois, cette idée était partagée, non pas par moi, mais par tous ceux qui était là, hein, dans ce souper, et d'autres. Hein. Et je pense qu'il est partagé par beaucoup de gens d'entreprise, par beaucoup de gens. J'ai pu le constater. Que le monde d'entreprise est aussi un lieu pour faire le bien autour de soi. Que si on veut avoir des employés épanouis et des salariés, donc, mais aussi des fournisseurs qui sont impliqués, qui jouent le jeu, des clients satisfaits, bien sûr des actionnaires, il faut se dire que le plus important dans le monde de l'entreprise, c'est de chercher à faire le bien aux autres. C'est ça l'éthique. L'éthique, c'est l'art de faire, c'est l'art du bien et du mal. Hein. Comment faire pour faire le bien et éviter de faire le mal? Qu'est-ce que c'est bien, qu'est-ce que c'est pas mal? Enfin, c'est un gros résumé. Mais... Et donc, autrement dit, il y a des dimensions éthiques très importantes dans le monde de l'entreprise, aussi déontologiques. Je sais pas, il y a des problèmes, mon Dieu, il y en a tous les jours. La corruption en matière commerciale, le mensonge en matière publicitaire, la discrimination à l'embauche, le problématique de juste salaire. Quand vous regardez au quotidien les décisions qui sont prises dans une institution, quelle qu'elle soit, publique ou privée, vous avez des décisions que les décideurs doivent prendre et qui ont une dimension éthique forte. Donc les former à ça, ces gens-là, c'est la moindre des choses. Et ne pas les former à ça, à mon avis, c'est ne pas bien les former. Il faut aussi les former, je parle à la comptabilité, il faut les former au marketing, il faut les former aux ressources humaines, au droit, bien sûr. Mais il faut les former à ça parce qu'ils vont être amenés à prendre des décisions. Et s'ils n'ont pas les moyens, les outils pour les prendre, bah forcément, ils peuvent se tromper et ça peut leur coûter cher à eux et ça peut coûter cher, faire du mal aux autres. Donc voilà un petit peu le principe. Donc l'idée, c'était de créer un cursus scolaire un peu novateur qui mélangeait trois types d'enseignements. Forcément, des enseignements techniques. Techniques dans le sens du management des entreprises, je viens de vous les citer, le management, le droit, enfin, la comptabilité, la finance, tout ça. Mais aussi une solide culture générale, c'est-à-dire histoire, géographie, géopolitique, théâtre.
0: Pourquoi c'est important, ça, cette culture générale? Je donne un exemple. Un comptable dans un grand cabinet de conseil. Oui. Qu'est-ce que ça fait dans sa vie, lui, de savoir un peu l'histoire et des guerres napoléoniennes, par exemple? Je donne un exemple comme ça. Quel est le lien? En quoi ça change là, un peu l'esprit?
1: Si ça ne vous dérange pas, je réponds à votre question, mais pour être... Il y avait ces enseignements de culture générale, ces enseignements techniques et puis des enseignements en matière d'éthique. C'est-à-dire les enseignements en matière d'éthique au sens global, qu'on appelait ça, nous, en matière structurante. Vous aviez l'anthropologie, la logique formelle, la rhétorique, l'éthique sociétale, et ainsi de suite. Enfin, je vous en passe. Voilà. Alors, pour répondre à votre question sur la culture générale. Alors, je pense qu'il y a une erreur énorme, mais énorme, aujourd'hui, c'est de voir le monde de l'entreprise comme un monde purement technique. Le monde de l'entreprise est un monde profondément humain. On travaille avec des gens, avec des personnes, on négocie avec des personnes, on vend à des personnes qui sont individuelles pour leur propre consommation ou qui sont des responsables dans une institution, publique, privée, peu importe, associative, à but lucratif ou pas. Mais c'est toujours des relations entre personnes. C'est des relations humaines. Dans le mot communication, vous avez une racine qui est fondamentale, qui est le mot commun. Si vous réfléchissez bien, je ne peux pas communiquer vraiment avec quelqu'un avec qui j'ai rien de commun. Et lorsqu'on rencontre quelqu'un pour la première fois, qu'est-ce qu'on fait de facto? On essaye de trouver des choses en commun, quoi. Ah, qu'est-ce que tu aimes? Alors, est-ce que tu connais un tel? Parce qu'évidemment, si on a des connaissances communes, si on a des centres d'intérêt communs, plus on a du commun, mieux on peut communiquer. Et si on peut mieux communiquer, on peut aussi mieux faire des affaires ensemble, ou travailler ensemble, ou ainsi de suite. Autrement dit, le mieux je comprends le background historique, culturel d'un Brésilien, d'un Chinois, d'un Russe, mieux je pourrais travailler avec un Brésilien, avec un Chinois, avec un Russe. Parce qu'ils n'ont pas la même forme de réfléchir que nous. Parce qu'ils n'ont pas vécu la même chose que nous. Pour parler des guerres napoléoniennes, donc vous évoquez...
0: Un exemple parmi d'autres.
1: Donc j'ai passé 3 ans de ma vie à Barcelone, en Espagne, où vous avez un sentiment très anti-français, moins en Catalogne que dans le reste de l'Espagne. Pourquoi? Parce que Napoléon envahit l'Espagne et qu'il a fait certaines atrocités. Donc forcément, même si ça fait des siècles, vous avez un sentiment défoncé parce que cette blessure-là est toujours là. Et ne pas intégrer cette dimension-là quand on travaille, si on est français avec des Espagnols, fait que vous allez droit à l'échec. Et j'ai vu des cas d'échec de sociétés françaises qui ont acheté des entreprises espagnoles parce que culturellement, ils n'ont pas compris un certain nombre de choses. Donc, c'est un exemple. Donc, qui plus est, la culture générale va vous permettre aussi d'améliorer la maîtrise de quelque chose de fondamental qui est votre capacité à lire, ça peut vous paraître idiot, mais à résumer de l'information, je sais bien qu'il y a ChatGPT aujourd'hui et beaucoup d'outils d'intelligence artificielle, mais la capacité personnelle aussi de bien lire des choses, de bien intégrer les choses, y compris celles qui viennent de l'intelligence artificielle. La maîtrise de votre langue, en l'occurrence le français, mais d'autres langues qu'on peut aussi utiliser.
0: Comme l'espagnol et le catalan dans votre cas, qui l'anglais, vous permet de parler aux espagnols justement, malgré l'égal
1: napoléonien. L'anglais et tout ça. Autrement dit, si vous voulez, le fait d'être capable, parce que l'outil de notre pensée, c'est notre langue. Si mon français est pauvre, ma pensée sera pauvre. C'est pas compliqué. Si je connais 500 mots d'une langue, ma pensée va se limiter à 500
0: comme
1: mots.
0: Comme Albert Camus, mal nommer les choses, c'est contribuer au malheur du monde. Xavier Palou, bon, il faut continuer parce que je vous ai fait diverger un peu en parlant de la culture générale, mais ce dont vous nous parlez depuis le début, c'est le mot éthique et morale. Parlez-nous un peu de cette dimension-là dans le cursus que vous avez, entre guillemets, construit avec vos équipes à Marseille, lorsque vous étiez directeur de cet institut.
1: Oui, mais je pense que la question importante, mais la culture générale le fait aussi, attention. Je pense qu'il faut enrichir l'être humain par de la bonne lecture de littérature, c'est la culture générale, par des connaissances historiques. Il y a beaucoup, beaucoup de choses qui ont été dites déjà. Hein. On n'est pas si innovant que ça. Donc, connaître ce que certains ont dit, ce qu'ils ont fait, bien fait ou mal fait, c'est très formateur. L'histoire est très formatrice. La géographie aussi, enfin bref. Connaître tout ça aide à être un bon décideur éthique aussi. Hein. Ne tombons pas dans le travers de dire qu'il y a une technique de l'éthique et que si j'ai cette technique-là, c'est pas des recettes de cuisine. C'est de comprendre les êtres humains. L'éthique, c'est de vouloir faire du bien à soi-même aussi, mais parce qu'on fait du bien aux autres. L'homme a une dimension sociale, et je ne peux vraiment m'épanouir que si je suis en relation avec des autres, et des relations épanouies, donc des relations qui sont caractérisées par le bien. L'amour, en fait, c'est pour ça que j'ai cette chanson de Jacques Brel. Si vous prenez l'italien, qui est une langue très amusante, que j'ai la chance de bien parler aussi, quand un garçon déclare sa flamme à une fille, il peut lui dire « Ti voglio bene, je t'aime, ça veut dire « je te veux du bien ».
0: Hein? Qui est la définition de l'amour.
1: De l'amour. Je te veux du bien. Et donc, vouloir du bien aux autres, évidemment, je ne veux pas faire la...
0: Mais le véritable bien. Donc, il faut l'identifier, donc il faut l'étudier.
1: Exactement.
0: Qu'est-ce que c'est un peu que le bien? C'est très confus comme notion, mais...
1: Non. Déjà, il faut poser la question de ce que c'est que l'homme, l'être humain, homme, femme. Enfin. Je pense que la base de tout, c'est dans l'anthropologie. Hein? De bien comprendre comment l'être humain est constitué, comment il fonctionne. Sa dimension spirituelle, sa dimension rationnelle, sa dimension corporelle, passionnelle, hein, comment ça fonctionne, qu'est-ce que c'est que les sentiments, les sensations, comment ça se mélange avec la volonté, l'intelligence. Former de jeunes à ça, et pas que des jeunes, hein, c'est essentiel parce que ça permet après de vivre les vertus dont on a parlé, dont la maîtrise de soi, c'est la vertu de la tempérance, d'être plus prudent dans ses décisions, d'être plus courageux, autrement dit, avoir la force d'âme nécessaire pour atteindre des objectifs à long terme qui vont demander un effort continu dans le temps, qui ne donnera pas peut-être des fruits tout de suite, mais qu'il faut tenir bon. Hein. Et bien sûr, la justice, donner à chacun ce qui lui revient. Le monde de l'entreprise est un monde où la justice, parfois, est massacrée. Et c'est un vrai sujet. Mais d'ailleurs, c'est pas un sujet ni
0: mais ce qui n'est pas une respect, parce que c'est un sujet récurrent ici à l'émission, Xavier Palou, c'est justement la question de la justice. Oui, il y a beaucoup d'injustice dans le monde de l'entreprise et dans le commerce en général, mais en même temps, ce qu'on se rend compte, c'est que être juste, c'est la stratégie à long terme pour le bien-être de l'entreprise, même commerciale. Donc, toutes les vertus et ces dimensions-là interagissent les unes les autres et finalement, garder cette vision à long terme, c'est la vertu qui paye finalement. Donc, le crime ne paie pas, c'est vrai.
1: C'est évident que vivre l'éthique correctement, c'est un gage de faire beaucoup d'argent. C'est-à-dire que je pense que le message de l'OND est de dire, et pas que de l'OND, parce que l'OND c'est un exemple de mise en place de ça, mais il y en a d'autres et il y en aura d'autres. Mais l'idée, si vous voulez, c'est de dire, rien de ça est opposé. C'est-à-dire que si je fais le bien aux autres, comme conséquence de ça, je vais gagner aussi beaucoup d'argent. D'accord ? Mais l'argent n'est pas mauvais en soi. L'argent n'est ni bon ni mauvais, tout dépend de ce que vous en faites. Si vous avez beaucoup d'argent et qui vous sert à faire beaucoup de bonnes choses, c'est super. Et gagner de l'argent, c'est bon. C'est pas mauvais.
0: La pauvreté, c'est mal. C'est un mal à éviter.
1: Exactement. Enfin, bon, il y a la vertu du détachement, attention, qui est bonne aussi. Aussi pour les décideurs.
0: Mais personne ne souhaite être volontairement pauvre. Peut-être, François d'Assise ou les religieux qui font le vœu, mais en même temps, ils ne veulent pas l'indigence. C'est-à-dire, ils veulent pas manquer du nécessaire et mourir. Donc, la pauvreté, c'est un mal à combattre et que chacun dans sa vie doit combattre. Et la recherche, justement, de la prospérité économique, c'est un moyen pour vaincre ce mal et en faire profiter aux autres qui nous entourent.
1: La question là-dedans, c'est que la pauvreté, ça dépend comment est-ce que vous l'entendez. Pour un religieux, une religieuse de Saint-François d'Assise,
0: c'est
1: le fait de ne pas avoir, de ne pas posséder quelque chose. Pour quelqu'un qui est engagé dans une entreprise, enfin, qui est dans le monde, comme on dirait, peut-être c'est plus le détachement, parce qu'il a besoin de sa voiture pour aller au travail, il a besoin de nourrir ses enfants, d'habiller sa femme qui est déjà très belle, mais qui doit être encore plus.
0: On n'est pas des anges.
1: Et donc, par voie de conséquence, il faut qu'il gère de l'argent. Pour lui, ça sera plus le détachement. Choisir des choses moins bonnes pour soi, par rapport aux autres, ça va être peut-être savoir se passer de quelque chose, avoir la générosité de prêter ce que l'on possède ou de donner à des bonnes œuvres, des choses.
0: De faire le sacrifice pour, dans le monde de l'entreprise, je sacrifie un profit ou disons de l'argent à court terme pour investir dans le futur, c'est-à-dire entre guillemets une perte, mais qui va éventuellement m'amener à grandir comme entreprise. Et bon, c'est une vision encore là.
1: Mais je pense que la pauvreté est une vertu personnelle, c'est que les vertus sont toujours personnelles, surtout ce sont des êtres humains. Vous, moi, tous ceux et celles qui nous écoutent. Une entreprise ne vit pas la pauvreté, c'est une institution, c'est une communauté humaine. Les vertus sont à l'échelle individuelle. Mais c'est ça ce qui est intéressant, c'est que si tout le monde dans une entreprise essaye d'être vertueux, vertueuse, l'entreprise marchera bien. Mais l'entreprise elle-même n'est pas vertueuse en tant que telle. Une entreprise, c'est une institution purement juridique. Enfin, c'est un ensemble de personnes. C'est les personnes qui comptent. Et c'est à elles de vivre les vertus, non pas uniquement pour être efficace vis-à-vis de ses clients, aussi, accessoirement, et leur rendre un bon service, ou un bon produit, bien sûr, mais aussi pour s'épanouir. Parce que je m'épanouis quand je fais des choses bien, quand je fais bien ce qui est bien. Et c'est ça le résumé de l'éthique, bien faire ce qui est bien.
0: Xavier Palou, bon, vous l'avez mentionné, bon, peut-être que c'est un peu à côté de ce cursus que vous avez créé, professionnel, qui marie ces différentes dimensions, qu'elles soient la culture professionnelle, être compétent dans son emploi, que ce soit le droit, la comptabilité. Une solide culture générale et l'éthique qui vient un peu, et toutes ces dimensions sont en dialogue. Mais vous avez nommé aussi la spiritualité. Parlez-nous un peu comment vous, Xavier Palou, dans votre vie, puisque éventuellement vous allez arriver à Montréal, là, on a bifurqué un peu sur cet aspect biographique de l'entretien, mais parlez-nous un peu de votre dimension spirituelle et comment ça... Pour vous, c'est vraiment ce qui oriente un peu l'ensemble de votre anthropologie, une dimension spirituelle très forte dans votre vie. Parlez-nous un peu de cette dimension.
1: Oui, alors, c'est exact, dans mon cas d'espèce. Ceci étant dit, je pense que le projet là, dont je vous parle, pourrait être parfaitement déconnecté de cette dimension spirituelle. C'est que former des gens aux vertus humaines, c'est tout à fait, même si les gens ne croyaient pas, c'est dommage, à une dimension spirituelle, je pense que ça tient parfaitement. D'un point de vue purement humain. En l'occurrence, moi, j'ai eu la chance, encore une fois, comme je vous l'ai déjà dit, d'être dans une famille chrétienne avec des parents bons et pieux qui nous ont élevés dans la foi. À l'âge de l'adolescence, comme beaucoup de gens, je pense, quand j'étais à Barcelone, j'ai fait ma petite crise, comme tous les adolescents vont faire. Enfin, peut-être pas tous, mais enfin, moi, je l'ai faite. Et j'ai eu la chance, à ce moment-là, de rencontrer des amis, toujours, l'amitié, des relations personnelles, qui m'ont fait connaître mieux la religion catholique, qui m'ont fait comprendre que ma réaction venait aussi de chose que j'avais mal comprise ou mal intégrée, qui m'ont fait découvrir le bonheur d'une relation personnelle avec Jésus-Christ, non ? La merveille de la prière, de fréquenter les sacrements.
0: Et qu'on peut ce secret bien garder dans la tradition chrétienne, mais qui est cette possibilité de se sanctifier dans le travail.
1: Absolument.
0: Où avez-vous appris
1: Donc j'ai fréquenté, quand j'étais donc étudiant, un centre de l'Opus Dei, parce que ces amis-là, dont je vous parle, fréquenté un centre de l'Opus Dei, cette institution de l'Église catholique, bien connue, je pense, mais enfin. Et dont le message est en effet l'appel universel à la sainteté, et en particulier que toutes les réalités de ce monde peuvent être divines. Il y a Dieu qui nous attend là-dedans, et qu'on peut être très saint, très bon chrétien, très bon catholique, en travaillant, en aimant beaucoup son épouse, qu'il faut beaucoup aimer bien sûr, en s'occupant bien de ses enfants, en allant prendre des bières, voilà, en mangeant une bonne poutine à la banquise, ou en faisant du hockey, non, et que de tout ça, c'est Dieu est là. Hein, et ça donne d'ailleurs une dimension exceptionnelle de ce que l'on fait. Je vous parlais d'une dimension de bien faire les choses et de faire du bien aux autres. Mais si en plus vous rajoutez à ce qu'on a dit jusque-là la dimension surnaturelle, autrement dit, en faisant ça, je peux aimer Dieu et je peux donc me rapprocher de lui, c'est encore mieux. Hein, donc vous voyez, il y a une dimension qui complète complètement l'exercice. C'est le top de la pyramide, si je puisse dire. Voilà.
0: En terminant, puisque malheureusement c'est tout le temps que nous avons, Xavier Palou, si vous aviez un conseil à donner pour un jeune leader, quelqu'un qui veut s'investir dans l'entreprise, quel serait ce conseil?
1: J'avais demandé la même chose à un chef d'entreprise quand j'avais 21 ans, un homme qui dirigeait une entreprise de 120 000 personnes, dans une pause, dans une intervention. Il m'avait regardé d'un air très sympathique, amusé, avec un gros ventre. Il m'avait dit, jeune homme, si vous voulez réussir dans le monde des affaires, lisez des livres d'histoire. Je donne ce conseil-là que je reçois à tout le monde.
0: Très bien, c'est ce que nous ferons. Xavier Palou, bon, je rappelle que vous êtes enseignant de carrière en management, en marketing et tout ça, et vous êtes actuellement directeur du centre étudiant Riverview de Montréal. Alors, Xavier Palou, merci beaucoup d'avoir
1: été
0: avec
1: nous. Merci à vous, Francis. Merci beaucoup.
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0: Au gré du temps, passent les jours, passent les semaines, les souvenirs nous reviennent. Passent les saisons, restent nos chansons. À vous toutes et tous à l'écoute, Armand Dubois au micro. De nombreux auteurs-compositeurs québécois ont reconnu au gré du temps son immense talent en lui offrant des chansons sur mesure, à commencer par le regretté Stéphane Venn qui lui a écrit « Le ciel est à moi », composé expressément pour le film « Le papillon bleu » de Léa Poule, ainsi que plusieurs autres tels que Daniel Lavoie, Jean-Pierre Ferland, Paul Pichet, Michel Rivard ou encore Martin Léon. Elle rend hommage dans son dernier album, le 9e, 11 bis rue d'Orchamps, c'est le titre de l'album, à la grande Dalida. Quel plaisir que d'accueillir aujourd'hui Marie-Hélène Thibert. Bonjour.
1: Bonjour.
0: Vous allez bien?
1: Oui, très bien. Merci de m'offrir cette belle entrevue.
0: Ben, on est tellement contents parce que on vous regarde aller, ça fait déjà plus de 20 ans.
1: Oui.
0: Vous êtes rendu à votre 9e album et non exact. Le moindre. Vous le consacrez, comme je disais, à Dalida. Pourquoi Dalida, Marie-Hélène?
1: En fait, l'idée est venue de mon ami et producteur, Maxime Landry. On voulait tous les deux travailler ensemble. Moi, ça faisait longtemps que j'entendais parler de ses qualités, de ses compétences en tant que producteur. Je le connaissais déjà comme chanteur.
0: Oui.
1: Mais j'en entendais beaucoup parler. Donc, à un moment donné, j'ai pris le téléphone, je l'ai appelé, je lui ai proposé un projet. Aucun rapport avec celui de Dalida, mais c'est un projet pour essayer de voir si... si on pourrait collaborer à un moment donné, si on pouvait collaborer à un moment donné ensemble. Et il a dit, je veux vraiment travailler avec toi, Marie. Attends un petit peu, je vais penser à tout ça. Ça te prend quelque chose de plus grand que ça.
0: Mm-hmm.
1: Et c'est comme ça qu'il m'est arrivé une semaine ou deux plus tard avec l'idée de reprendre les chansons de Dalida parce qu'il a vu quelque chose dans sa voix, dans sa tonalité, dans son registre qui m'allait très bien. C'est lui qui a comme pensé à tout ça.
0: Et pour vous, Dalida, ça avait une connotation particulière? Vous avez beaucoup écouté, j'imagine, Dalida, quand vous étiez plus jeune?
1: Pas tant que ça.
0: Non?
1: Comme Piaf, comme Brel et tout. Ça,
0: oui.
1: C'est arrivé dans ma vie, ce genre de chansons-là, les vieilles chansons françaises,
0: oui.
1: Même québécoises aussi. C'est arrivé beaucoup quand j'ai commencé le métier. Là, on m'a associé un peu plus à Brel ou à des comme une interprète de grands auteurs, compositeurs avec Stéphane Venn aussi.
0: Oui.
1: Ensuite, on m'a comparé à Piaf. On disait que j'étais la môme Thibert. Et là, ça m'a titillé. J'ai commencé à lire des biographies.
0: Un beau compliment, cela dit.
1: Ben oui, c'est sûr. Puis j'ai commencé à lire des biographies sur Brassens, sur Piaf.
0: Mm-hmm.
1: Je suis allée voir Juliette Gréco en spectacle à Paris. J'ai baigné dans cet univers-là depuis 22 ans maintenant. Donc, Dalida, c'était comme tout naturel parce que c'est dans les grandes interprètes de l'époque qui ont un peu tracé la voie pour d'autres, plus jeunes interprètes comme moi. Je trouve ça impressionnant de lire sur Dalida tout ce qu'elle a pu vivre aussi intensément. Puis comment ça se passait aussi, ce milieu artistique-là, à l'époque, en France, à Paris. C'est vraiment impressionnant.
0: Et Dalida, de son vrai nom, Yolanda Gigliotti,
1: oui.
0: Qui était née en 1933, qui nous a quittés en 87. Elle a connu un succès incroyable tout au long de la carrière.
1: Oui.
0: Elle a gagné d'ailleurs le grand concours de Bruno Cocatrix comme révélation de la chanson française dans les années 50. Et elle a enregistré son premier 45 tours chez Barclay, Madonna. Mais c'est avec Bambino que Dalida va s'imposer. C'est un immense succès, bien sûr.
1: Oui.
0: Mais il y en a eu un autre qui a eu beaucoup de résonance ici au Québec que vous avez repris, c'est Parole, Parole.
1: Oui.
0: Alors, on va écouter votre interprétation.
1: Parfait.
0: Et on va découvrir une Dalida sous un autre velours.
1: Oui. Ha ha ha.

0: Parole, grand succès de Dalida, repris par Marie-Hélène Thibert, qui a consacré son 9e album à la grande Dalida. Il faut dire, Marie-Hélène, que chez vous, on écoutait quand même beaucoup de musique. C'était peut-être pas nécessairement Dalida, mais vous avez écouté Diane Tell, Marie-Carmen et bien d'autres. On écoutait de la musique chez vous.
1: Ah, oh, beaucoup, beaucoup. Et chez mon père et chez ma mère, j'étais... en fait, mes parents étaient séparés, donc j'avais deux vies, on peut dire ça comme ça. Et chez mon père, c'était un style en particulier. C'était plus les Paul Piché, Brassens, les auteurs-compositeurs. Et chez ma mère, c'était plus les interprètes, justement, qu'on écoutait, ou même les ceux qui écrivaient aussi leurs chansons, comme Diane Tell a toujours écrit. Liane Folly, je me souviens, je veux dire, moi, je connaissais par cœur à 4 ou 5 ans De la main gauche, la chanson De la main gauche que j'aimais tellement et je ne savais pas pourquoi. Ben oui, en fait, mais c'est pas elle qui l'a popularisée au Québec. Là, je me souviens plus, là, mais c'est Luce qui l'a repris, bien sûr, après. Mais c'est vraiment des grandes interprètes. Pour moi, déjà, Marie-Carmen, que j'essayais d'imiter.
0: Est-ce que déjà, le fait de naviguer entre papa et maman, d'un côté les chansonniers avec papa, de l'autre côté les chansons un peu plus populaires avec maman, est-ce que déjà se dessinait en vous l'idée d'être un jour cet interprète de grand talent que vous êtes devenu?
1: En fait, ma grand-mère m'a déjà dit que j'arrêtais pas de dire que j'allais être une chanteuse dans la vie. Pourtant, j'avais jamais pris de cours de chant. Moi, j'ai commencé le violon en classique là, à 7 ans, mais j'avais jamais essayé de chanter. Je ne connaissais pas le petit talent que j'avais encore. Il était pas développé du tout, donc je sais pas pourquoi je disais ça. Peut-être parce que justement je voulais faire comme mes idoles. Mais c'est ça, ça a commencé comme ça. Ensuite, avec la musique classique, je me suis tannée du classique un peu. Je voulais aller plus dans le pop. Puis à l'école secondaire où j'étais en musique, ben j'avais des amis aussi qui, tu sais, on tripait de se rejoindre dans les cubicules et de chanter du gospel, on chantait ça ensemble. Il y avait des pianistes dans mes amis, donc ça nous accompagnait. C'était les parties, là, et c'est comme ça que j'ai découvert ma voix, au secondaire.
0: Alors, vous nous avez parlé beaucoup de vous. Elle nous dirait « Parlez-moi de lui » maintenant. Et vous avez repris cette chanson de Dalida. Une chanson composée par Sat Chappell et Jack Diaval. Alors, on écoute ce grand succès. Marie-Hélène Thibert.

0: J'adore cette chanson. Et vous l'interprétez de manière majestueuse.
1: Merci.
0: Marie-Hélène, d'abord, si on parlait juste du titre de votre album, c'est une adresse.
1: Oui. C'est l'adresse de Dalida à Paris et c'est dans Montmartre. Donc, c'était son appartement, c'était sa maison à plusieurs étages. Aujourd'hui, c'est rendu plusieurs appartements. Donc, c'est là où elle s'est d'ailleurs enlevé la vie, en 87. Donc, c'est un lieu mythique, là. C'est, les gens vont voir devant le 11 rue, bis rue d'Orchamps, parce que c'est une place à aller quand on fait l'espèce de Compostelle d'Alida, si je peux dire comme ça.
0: Vous, qu'est-ce que vous avez ressenti quand vous vous êtes retrouvée à cette adresse?
1: Bien, il y a encore cette magie-là, il y a encore quelque chose dans l'air qui rôde, parce que, je veux dire, Paris, c'est quand même très... tout en beauté, là, avec ses vieilles rues, les murs, là, ils ont tellement de centaines d'années. C'est incroyable. Donc, juste de savoir qu'elle était à ce balcon ou à l'autre balcon pour faire telle photo pour les journalistes, c'est, tu sais, on la voit souvent, là. Sur Internet, on peut googler son nom et elle sort beaucoup sur ses balcons dans les photos. Donc, je trouve ça... C'est ça le fun, d'avoir ce petit feeling-là, cette magie-là. Ouais.
0: Présentez-nous la prochaine pièce extraite de cet album. Encore une interprétation extraordinaire que vous faites.
1: Merci.
0: Quelle est cette chanson? Bonsoir,
1: mon amour. Bonsoir, mon amour.
0: Oui.
1: Bonsoir, mon amour.
0: Un petit mot sur cette chanson.
1: Oh, mon Dieu. Cette chanson... En fait, pour moi, ça représente plus que juste un au revoir. C'est un au revoir à jamais qu'elle dit à son amour. Elle a quand même perdu 3 amours dans sa vie. Mm-hmm. Et les 3 se sont enlevés la vie.
0: Oui, donc, c'était une grande amoureuse, mais malheureusement, une grande éplorée par l'amour.
1: Ah là là, elle en a vécu des choses, là. Elle a quand même essayé de s'enlever la vie dans sa vingtaine, je crois. Mm-hmm. Ensuite, la deuxième fois, malheureusement, c'était la bonne, mais aussi, elle a perdu 3 amours qui se sont enlevés la vie, donc sa vie n'a pas dû être de tout repos. Puis elle avait le mal de vivre à cause de tout ça, bien sûr. Quand elle n'était pas follement amoureuse, elle devenait... Elle était seule, elle vivait dans la solitude, dans je sais pas comment le dire, mais en tout cas, je suis en train de lire sur elle en ce moment. Je suis rendue à sa deuxième biographie que Luigi, son neveu, a écrit. Donc, c'est super intéressant. Mais oui, elle avait ce mal de vivre-là. Et bonsoir, mon amour, c'est pour lui dire un dernier au revoir, j'imagine.

0: Bonsoir mon amour, interprété ici par Marie-Hélène Thibert, notre invitée du jour. Alors, on va enchaîner, Marie-Hélène, tout de suite avec
1: oui.
0: Dalida elle-même.
1: Okay.
0: C'est une chanson que vous avez refaite, mais on va faire entendre l'interprétation originale de Dalida. C'est une chanson que j'adore aussi, qui s'intitule « Ne lui dis pas ». Vous avez évoqué précédemment toutes les difficultés qu'elle a eues au plan amoureux.
1: Oui.
0: Et dans cette chanson, on raconte encore, un amour éploré. On va écouter Dalida.

0: Ah, ne lui dis pas. Des fois, il y a des choses comme ça qu'il ne faut pas dire. Notre invitée, Marie-Hélène Thibert, on parlait des hommes de sa vie. Il y a eu, bien sûr, peut-être le premier, Lucien Maurice, qui s'est occupé de sa carrière à ses débuts, mais il la faisait beaucoup, beaucoup, beaucoup travailler. Au dépens de leur vie de couple, d'ailleurs, elle s'est sentie assez vite délaissée par lui. Puis en même temps, il y avait sa carrière, elle était très sollicitée. On est au début des années 60, c'est la période du yéyé. Elle s'inscrit quand même dans cette vague de la chanson populaire. Elle va même chanter une chanson que plusieurs artistes francophones ont repris. Même Pierre Lalonde avait repris cette chanson, « Le petit Gonzalez ».
1: Ah oui!
0: Alors, on est en pleine période de jeunesse d'aujourd'hui, à ce moment-là. Puis, bon, finalement, elle va divorcer de Lucien Maurice. Mais sa carrière va quand même prendre un élan parce qu'elle va devenir de plus en plus consciente de son succès et elle va devenir très sélective dans ses choix musicaux. Ce qui m'amène à vous demander, Marie-Hélène, est-ce que vous avez été très sélective en préparant cet album?
1: Oui, quand même. C'est sûr qu'il y avait beaucoup de choix sur nos feuilles. Maxime Landry, mon producteur, et moi avons fait une liste de nos préférés, de nos chansons préférées de Dalida. Puis, bon, les mêmes revenaient souvent quand même. Gigi Lamoroso, on pouvait pas ne pas la mettre, parole. Il venait d'avoir 18 ans. Mais Maxime m'a amené vers des chansons que je ne connaissais pas, comme Darla Dirla Dada, Mourir sur scène, Pour ne pas vivre seul. C'est des chansons qui m'ont rentré dans le cœur. Puis Darla Dirla Dada, par exemple, quand je l'ai entendue la première fois, j'ai hésité parce qu'elle est tellement différente des autres. Elle est unique. Et puis, elle a un double sens aussi. Donc, bref, on s'est concentré sur les bonnes chansons. Ceci dit, en spectacle, en tournée, je vais m'amuser et je vais en faire 3 fois plus de chansons de Dalida.
0: Ouais. Puis, bon, vous faites du Dalida, mais vous ne faites pas que du Dalida. Vous avez adapté une très belle chanson de Tom Jones. C'est un méga succès, ça. En anglais, ça s'appelait Green, Green Grass Home. Et c'est devenu en français...
1: Les grilles de ma maison.
0: Et pourquoi cette adaptation qui est vraiment très différente de l'original? Vous y apportez une couleur bien spécifique.
1: En fait, cette chanson-là, on a décidé de l'intégrer à l'album parce que justement, on trouvait que ça ouvrait bien l'album. Les grilles de ma maison. En fait, dans la chanson, ça dit « je vais t'ouvrir les grilles de ma maison. Viens chez moi. » Donc, c'était... une belle ouverture d'album, on trouvait. Puis, moi, je connaissais, en fait, en écoutant Dalida, j'ai rencontré cette chanson-là par sa version à elle. Je ne connaissais pas le Green Green Grass. Et c'est mon mari qui est le réalisateur de l'album qui m'a fait découvrir toutes les autres versions et la version originale surtout. Et j'ai adoré. Vraiment.
0: Savez-vous quoi, Marie-Hélène? On va vous faire plaisir. On va entendre la version originale interprétée par Tom Jones et on va l'enchaîner avec la vôtre.
1: Ah, c'est bon!
0: On écoute.

0: Alors ça, c'est un grand 2-pour-1, Tom Jones et Marie-Hélène Thibert, là, vous entendrez pas cela très souvent.
1: Ouais.
0: Marie-Hélène Thibert qui est avec nous, on parle de cet album. Vous avez beaucoup parlé de Maxime Landry, qui est à l'origine de cet album.
1: Oui, effectivement, c'est sûr que il est le producteur et c'est un ami et il fait beaucoup pour tout ça, pour ce beau projet-là, donc ouais.
0: Et Maxime Landry fait partie de vos coups de cœur. Il y en a un autre aussi que vous aimez bien fréquenter. Il y a une anecdote et j'aimerais que vous me la racontiez. Vous êtes au final de Star Academy. Puis vous souhaitez même que l'autre nom dont on n'a pas mentionné encore le détail soit le gagnant plutôt que vous. On parle de qui?
1: Ben de Wilfred!
0: oui!
1: De mon frère Wilfred.
0: Oui, ben Wilfred oui, Leboutillier.
1: Oui, oui, oui, que j'adore. On s'aime tellement. Un jour, on fera un album ensemble, on fera un projet ensemble, c'est sûr.
0: C'est sûr, hein? Ben, on va écouter tout ce beau monde qui ont beaucoup à vous offrir. D'abord, Maxime Landry, lui, va vous offrir des soleils par millions, en plus avec Ginette Renault. Oh. Et puis, Wilfred Leboutillier, qui veut vous garder une petite place spéciale, lui, va vous offrir un petit morceau de lui.
1: C'est bon.

0: Oui, ce sont de bons amis à vous, Maxime Landry et Wilfred Leboutillier. Ils ont pris quand même, ils ont eu beaucoup d'importance dans votre profil de carrière, si on peut dire.
1: Oui, c'est sûr. Je veux dire, le milieu est quand même petit au Québec. On se recroise tout le temps dans des émissions de télé, dans et puis ben surtout avec Wilfred parce que on vient de la première édition de Star Academy, donc c'est difficile de pas se croiser. Mais aussi on se voit à l'extérieur du travail. Et là Maxime, ben depuis un an qu'on travaille presque sur ce projet ensemble, donc je veux dire, c'était un ami, mais ça le devient encore plus. Il est plus près de nous. Il devient un peu comme notre famille avec mon mari, moi, même avec Annie Blanchard qui est sa coéquipière souvent en spectacle, que j'aime. Vraiment, c'est des amis, c'est une famille.
0: Vous parlez souvent de votre conjoint. On peut le mentionner. C'est aussi quelqu'un qui vous accompagne au plan musical.
1: Oui, exactement. Lui, c'est en fait, je l'ai connu comme musicien. Il était dans ma première tournée. Ensuite, en fait, il a réalisé mon album de Noël.
0: On peut mentionner son nom.
1: Oui, Rémi Malo.
0: Rémi Malo, bien sûr.
1: Je voulais pas le cacher. Mais oui, il a réalisé plusieurs de mes albums. Puis il a toujours fait ça avec grande classe, avec beaucoup. Il est très travaillant. Il veut le meilleur, évidemment, pour sa femme. Et puis il passe des millions d'heures là dans les petits détails pour être certain que ça soit parfait pour nous.
0: Est-ce qu'il joue un rôle dans les orchestrations, l'harmonisation de ces pièces-là?
1: Oui, exactement. Beaucoup. Il est réalisateur, mais aussi arrangeur mm-hmm. des cordes aussi qu'on entend. Ouais. Il a tout fait, là. Il a vraiment...
0: On oublie souvent que c'est un travail d'équipe. C'est travail fondamental que de travailler de façon très collaboratrice, si j'ose dire. Mais en même temps, bien sûr, quand on est accompagné d'une interprète au talent semblable au vôtre, c'est plus facile.
1: Oui, je sais pas.
0: Oui
1: en
0: ou
1: fait,
0: non?
1: Je suis pas sûre.
0: Vous êtes pas sûre. Mais...
1: Parce que pendant le processus de création de l'album, de studio et tout, c'est vraiment lui qui a travaillé le plus fort. Ouais. Et même quand j'arrivais en studio pour chanter les chansons, il me ramenait sur la bonne piste. Parce que des fois, moi, je chante un peu, pas dramatiquement, mais je chante comme si j'étais sur scène devant un public. Et il faut quand même que je canalise... dans la bonne direction quand on est en studio pour faire les bons sons et comme ça que cet album-là puisse sonner encore super bien 20 ans après.
0: C'est
1: mais
0: vrai.
1: Sur scène, il m'a dit tu te feras du fun sur scène, tu feras qu'est-ce que tu veux sur scène.
0: Et puis sur scène, vous êtes très habile. Il faut dire que dans votre jeunesse, vous connaissiez aussi d'une certaine façon la scène. Vous avez fait de la danse artistique, vous avez fait de la gymnastique.
1: Oui.
0: Vous étiez de la génération de Flashdance ou de Dirty Dancing peut-être.
1: Ah, ces films-là, je les ai écoutés et réécoutés. C'était des inspirations de jeunes princesses qui voulaient aller loin, puis qui voulaient aller aux Olympiques, peut-être, ou faire quelque chose de grand. T'sais.
0: Absolument.
1: Effectivement, oui. Nadia Comaneci aussi, j'étais un peu jeune, mais je veux dire, elle est restée dans le cœur de toutes les petites filles qui voulaient faire de la gym, lui ressembler, tout. Là.
0: Oui, c'était un modèle extraordinaire. En plus, durant les Olympiades qui se déroulaient, les Jeux olympiques étaient ici à Montréal en 1976.
1: Exact.
0: Alors, on avait là un modèle formidable pour être inspirant.
1: Mm-hmm. Effectivement, il y avait aussi le film La Petite Championne, que moi j'aimais beaucoup dans les années 80. Il y avait plein de belles personnes pour nous inspirer. Là. Ouais.
0: Bon, ben on va poursuivre l'inspiration la semaine prochaine, si vous voulez bien. On va poursuivre cet entretien. Le temps de vous dire que cette émission a été réalisée sous la supervision technique de Lysandre Duplé. Armand Dubois à la réalisation et à l'animation. Et on va se quitter, Marie-Hélène, avec une belle vieille chanson que vous avez reprise, qu'ont chanté nos grands-mères, qu'ont chanté nos mères aussi. Et ça nous permettra justement d'attendre votre retour la semaine prochaine. Cette chanson, J'attendrai. Alors, ça va nous faire un beau thème de fermeture. Puis on se retrouve la semaine prochaine.
1: Merci, c'est un plaisir.

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0: 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Bonjour Père.
1: Bonjour.
0: Alors aujourd'hui, de quoi parlons-nous?
1: Bien, je parlais de peut-être d'un résumé de la règle de Saint-Benoît. C'est un petit peu le texte fondamental de la manière de vivre des moines de Saint-Benoît-du-Lac.
0: Alors, il y a un adage dont on a parlé quelque temps de cela, qui dit prière et travail.
1: Oui, en latin, ora et labora. Ce sont les termes ne se retrouvent pas tels quels dans le règlement de Saint-Benoît, dans le vieux texte du VIe siècle, mais qui était reconnu au cours des siècles comme étant peut-être le résumé le plus court, puis en même temps le plus significatif de la règle de Saint-Benoît.
0: C'est pourquoi avoir le besoin de mettre deux extrémités telles que prière vers le ciel et travail vers la terre?
1: Ah, mais j'avais pas pensé à cet aspect-là. C'est comme le fait que c'est vrai que ça fait comme le lien entre le ciel par la prière et la vie concrète qui travaille. Mais je pense que c'est pas pour rien que au cours des siècles, on a reconnu cet adage-là comme étant significatif de l'ensemble de la règle. C'est parce que c'est caractéristique de ce règlement des moines écrit par Saint-Benoît au VIe siècle, de toujours éviter les excès, il y a toujours comme deux pôles, on essaie de se situer au centre par rapport à ces deux pôles-là, quels que soient les aspects de la vie concrète.
0: C'est vraiment la condition humaine, ça, d'être entre deux pôles. Les pieds sur terre, la tête dans le ciel.
1: Ouais, ben tout le monde dit ça. Tout le monde se parle. Vous savez, quand vous parlez des positions politiques ou des positions philosophiques, sur tous les points, chacun essaie de trouver ce qu'on appelle être dans le juste milieu. Dis-moi, je suis pas un extrême de ce côté-là, mais je suis pas non plus comme les autres qui sont comme ceci. Dis-moi, j'essaie d'être correct, c'est au centre. Ben on veut dire être toujours à l'opposé des deux extrêmes finalement. Alors c'est en latin, il y avait un adage qui dit le meilleur est au milieu.
0: Le meilleur est au milieu. C'est ça. Et en politique, c'est intéressant aussi, puisque les partis politiques nous parlent toujours d'extrême, mais ils gouvernent au centre.
1: Nécessairement.
0: Est-ce que c'est par les contraintes que l'on en est rendu à cette sagesse et des contraintes, ou alors c'est une volonté dans le cas de Saint-Benoît? C'était dans quel contexte qu'il a fait cette règle?
1: Bien, c'est vrai que il a fait cette règle parce que il y avait de fait les extrêmes, tu sais, dans la manière de vivre la vie monastique. La vie monastique existait depuis plusieurs siècles avant Saint-Benoît. Mais il y avait des gens qui étaient extrêmement austères, extrêmement sévères, extrêmement pénitentiels, là, tu sais, ils faisaient des pénitences très très fortes, et c'était des exagérations d'une certaine façon qui nous paraissent, en tout cas nous. Mais il y en avait d'autres aussi, bon qui vivaient soi-disant une vie monastique mais avec beaucoup d'aise, ils prenaient l'aise tout ce qu'ils voulaient. Alors Benoît a pensé, lui, que il fallait quand même avoir un milieu raisonnable, tu sais, sans être dans les excès d'assaise qui détruisent la santé d'une personne. Il faut pas non plus qu'on vive avec tous ses aises comme si tout était permis, puis il y a rien là, puis on fait ce qu'on veut. Alors ben, c'est ça. Donc c'est pour être un moine, il y a quand même un juste milieu là, que Benoît a recherché, bien sûr, en écrivant son texte. Alors tout le monde recherche, comme je le disais tout à l'heure, tout le monde recherche un juste milieu. Mais au cours des siècles, ça a été reconnu depuis une longue tradition, tu sais, la sagesse, qu'on pourrait dire, des prises de position de Benoît dans ce domaine-là.
0: Est-ce qu'on pourrait se dire qu'il s'agissait d'une constitution, d'un essai de constitution quand il fait cette règle? Il n'y avait pas de règlement à cette époque, il y avait très peu de...
1: Eh bien, c'était l'époque décadente, bien sûr, de l'Empire romain. Donc, oui. Mais Benoît était quand même d'origine d'une famille noble romaine. Donc, ils avaient certainement reçu quand même une éducation bonne pour le temps, dans ce temps-là, dans ce milieu-là. Donc, puis alors, c'était encore marquant, je pense, dans la civilisation romaine, tu sais, d'être concret et pratique. Je dirais pas pragmatique, c'est comme l'excès, c'est comme l'exagération, là, mais dans le sens que, donc Benoît, il a voulu écrire donc quelque chose. Il n'a pas voulu écrire quelque chose pour les siècles futurs, ni pour l'ensemble du monachisme. Il lui-même voulait vivre une vie retirée, une vie de moine. Et peu à peu, presque malgré lui, D'autres moines se sont joints à lui, se sont mis à son école autour de lui. Et à un moment donné, ben, il a senti le besoin ben, de dire, ben, ce qu'on fait, c'est ça. Puis ce qu'on fait pas, il y a des choses qu'on fait pas. Puis nous, ici, si vous voulez rester autour de moi, avec moi, voici ce que je propose. Et il me propose cette règle-là, cet ensemble de règlements qui est contenu en 72 chapitres, finalement, mais qui a été écrit, il semblait bien que ça a été écrit par plusieurs étapes. C'est un peu au long de toute sa vie, qu'il a complété complètement ce règlement-là. Donc, il pensait d'écrire quelque chose juste pour les quelques dizaines de moines qui vivaient autour de lui, finalement.
0: En fait, c'est un besoin de réglementation. Ça correspond bien à l'esprit italien de l'Empire romain, où on était des juristes et où on posait des codes de vie, même si on les franchissait, d'ailleurs, oui. très, très allègrement. Oui. Il y avait un besoin de législation. Et c'est dans ce même esprit qu'il fait ça?
1: Ben, je pense qu'ils savaient, c'était leur milieu culturel. Ils peuvent pas imaginer une société, même petite comme un monastère. Ils peuvent pas imaginer que ça puisse fonctionner sans que les balises soient claires et que toute la manière de faire soit spécifiée. Et ça remontait d'ailleurs au temps même de l'Empire grec aussi. Vous savez, on écrivait les choses et, je pense que on peut dire que la civilisation égyptienne, c'était moins généralisé. Il y avait des écrits, mais c'était beaucoup moins généralisé. Je pense que ce qui était peut-être à l'origine aussi de toute cette mentalité d'écrire, c'est pour beaucoup le peuple hébreu lui-même, tu sais, pour ce peuple-là. Le livre, ce qu'on pourrait dire l'écriture, c'était la grande trouvaille, c'était le centre de la civilisation de ce peuple-là, finalement.
0: Et alors, dans ces écrits, qui sont des règles...
1: Oui.
0: Si on dit règle, on dit aussi jugement, puisque si on franchit les règles, il y a quelque chose qui va se passer, autrement ça ne sert à rien.
1: Oui, ça comprend de, comme on dit, des balises, des choses qu'il faut faire, des choses qu'il ne faut pas faire, et puis ce règlement-là prévoit aussi qu'est-ce qu'on fait si les choses sont faites par règle alors qu'il ne faut pas les faire.
0: Un véritable règlement.
1: Oui, vous savez, comme on dit, une loi qui n'a pas de dents, ça faut être pratique, hein, pratiquement pas... Les hommes étant ce qu'ils sont, et dans ce temps-là comme maintenant, et dans les milieux monastiques comme ailleurs, il faut qu'il y ait une autorité qui réussisse à s'imposer, et parfois, ben, il faut y aller presque par la force, au moins la force psychologique, là. Et, bon, de nos jours, on pense que c'est moins nécessaire, mais en réalité, c'est dans notre société comme ailleurs, il y a beaucoup de punitions prévues pour beaucoup de choses, finalement. Alors, chez Saint-Benoît, il y avait des punitions prévues, et c'est sûr que c'est surprenant pour nous d'entendre lire ça ou de voir ça sur le texte quand même. Et ces punitions-là, ça peut être, par exemple, comme être limité un petit peu dans sa nourriture, ou bien être nourri un peu plus tard que les autres. Ben, c'est pas des grosses choses, c'est presque un milieu comme pour les enfants, mais il reste que, je pense que ce qui se dégage, puisqu'on parle de ça, là, des punitions, là, l'esprit qui se dégage dans le choix de ces punitions-là, la manière des donner aux moines, donner des punitions ou des corrections, c'est toujours pour leur faire sentir une certaine gravité à ce qu'ils ont fait, puis la plus grande punition pour un moine qui est dans une communauté comme ça, c'est d'être séparé de suivre tous les autres, finalement.
0: C'est
1: humain, hein. Ça, dans une école, si vous mettez un enfant, vous mettez juste dans le coin, on ne le mettait pas loin, hein. Il est plus comme les autres, voyez, vous l'avez séparé.
0: Alors, là, on comprend bien, il y a un côté organisationnel, et vous l'avez fort bien débattu, là, bien exprimé, mais dans le côté spirituel, derrière cette règle, qu'est-ce qu'on fait? On veut briser l'individu, on veut le mettre en tutelle?
1: Non, je pense que c'est le fond de l'affaire, c'est que tant qu'à vouloir être un moine, puis le moine veut être en lien avec Dieu, mais de façon consciente, tous les jours, faire progresser dans cette communion, dans cet échange avec le divin, avec le spirituel, qu'on pourrait dire, que disons, c'est le terme peut-être le plus accepté. C'est dans l'être humain, il y a quelque chose qui est plus que le matériel ordinaire. Il y a plus que notre corps avec tous ses besoins ou ses aises ou ses exigences. Il y a quelque chose qui est au-dessus du matériel, qu'on appelle l'immatériel ou le spirituel. Alors, et pour donner de l'importance à cette quête du moine, pour le spirituel, il faut prendre des moyens, il faut se le rappeler continuellement. Et les moyens qui sont un des moyens privilégiés, bien, c'est l'écoute de la parole de Dieu, l'écoute de la parole de Dieu biblique, finalement. Toute l'organisation de la vie du moine, et c'est autour de ça, c'est l'écoute de la parole, l'écoute de ceux qui le représentent, cette autorité-là de la parole, être guidé pour ne pas errer, mal interpréter, tout ça. Alors, donc, puis avoir un milieu, choisir un milieu qui va nous... Puisque j'ai décidé de vouloir porter attention à Dieu, je me mets dans un milieu qui me contraint à le faire, tu sais. Dans ce sens-là, il y a une contrainte, mais une contrainte choisie à l'avance.
0: C'est ça, c'est une liberté.
1: C'est ça.
0: Une liberté, une direction de liberté. On exerce sa liberté, personne ne vous force à cette situation. Et vous pouvez toujours sortir de cette situation, dans un sens.
1: Mais un coup dedans, ben, il va pas de choix. Si c'est à prendre ou à laisser, tu vas ailleurs si c'est pas ça que tu veux faire.
0: On pourrait regarder, moi, j'ai été frappé par ce qu'on m'avait dit sur le prologue de Saint-Benoît, lorsqu'il écrit sa règle, il parle des différents types de moines.
1: Oui, c'est ça. C'est évidemment,
0: on sent besoin historique aussi de remettre, de définir la finalité du monastère, ou du moine dans le monastère.
1: Oui, ben, c'est-à-dire que si on prend, on parle là, évidemment de la vie des moines à Saint-Benoît-du-Lac, par exemple, ben, nous, ce sont des moines qui vivent en communauté, donc c'est une vie communautaire, une vie c'est un monachisme spécifique, qui est une sorte de moines qui vivent ensemble en communauté. C'est comme une partie de l'Église, c'est une petite Église qui est à l'image de la grande Église universelle. Alors c'est donc la mentalité ou l'esprit ou le but de que Benoît avait en idée lorsqu'il a écrit ce règlement-là, c'était, parce qu'il écrivait pour un petit groupe de moines autour de lui, donc c'était un règlement pour devenir moine, mais un moine communautaire, on appelle ça cénobitique, c'est cénobium, c'est-à-dire c'est le rassemblement. Alors, il y a d'autres sortes de moines qui sont, par exemple, plus isolés, on appelle ça des ermites. Alors, bon, chaque moine reste tout seul dans son coin. Il veut faire la même chose que nous on fait, mais en pensant le faire par ses propres moyens, par ses propres forces, mais dans son milieu. Alors, ça, Saint-Benoît n'est pas contre ça, mais là, c'est pas de ça qu'il s'occupe.
0: C'est ça.
1: Par ailleurs, il y a d'autres moines, ben, que eux, c'est... qui sont deux, qui sont pas tout seuls, mais qui sont deux, trois ou quatre ensemble, puis... Pas tellement de supérieurs sur deux, trois, quatre, c'est pas nécessaire d'avoir un grand supérieur, là. Mais alors, Saint-Benoît n'est pas trop d'accord avec ça, parce que il manque de... Alors, chacun fait un peu ce qu'il veut, puis peut voyager, on va passer des moines aussi girovagues, tout ça. Donc, c'est toutes sortes de ça peut porter à toutes sortes d'excès, justement, parce qu'il y a pas suffisamment de balises et de guides. Puis, surtout des moines qui vont de ce qu'on appelle girovagues, c'est-à-dire qui voyagent toujours, qui vont d'une communauté de moines à l'autre, puis qui partent, ils vont visiter tous les pays. Ben, finalement, partout où ils arrivent, ils se font recevoir comme des visiteurs, c'est toujours l'accueil. Puis alors, bon, finalement, ils finissent pas par s'engager vraiment dans une recherche du spirituel, comme on dit tout à l'heure.
0: Donc, vous avez, là, on retrouve ce que vous aviez dit tout à l'heure, enfin, vous rappelez tout à l'heure, c'est le côté, Saint-Benoît se dirige au centre. Il veut ni l'un ni l'autre, il passe au milieu et il établit les fondements d'une organisation à caractère spirituel, mais avec un règlement,
1: très
0: important. Vous avez dit le mot supérieur une fois.
1: Oui.
0: Et moi, je vous interroge là-dessus. Supérieur, ça veut dire autorité, ça veut dire obéissance.
1: Oui, c'est ça.
0: Alors, de quoi s'agit-il, en fait?
1: Bien, ça fait partie un petit peu de ce qu'on vient de dire de l'organisation d'une vie. Dès que tu as une vie en un genre de société, l'organisation même de la société et le guide, ça peut être un règlement écrit, c'est ce que Benoît fait, mais Benoît, il sait très bien qu'un règlement écrit, ça prend quelqu'un qui le représente dans une société.
0: Vous avez aussi la connaissance que, vu de l'extérieur, cette notion d'autorité, elle est mal perçue. D'ailleurs, dans notre société, l'autorité, c'est quelque chose de négatif. Je sais pas, là, ça passe par l'autorité des parents, ça passe par l'autorité des maîtres, ça passe par leur autorité. Chaque fois qu'on parle d'autorité, on s'énerve un peu dans notre société. Et là, vous venez de nous faire voir quelque chose d'autre. C'est la notion de guide.
1: De guide, puis de service à sa manière, c'est-à-dire que la manière de rendre service à un groupe pour le supérieur, pour le chef, pour le responsable, bien c'est de rappeler qu'est-ce que c'est les objectifs de ce groupe-là et de personnifier un peu cet objectif-là, parce que Benoît, il dit bien que l'abbé, il doit enseigner, redire ce qui est marqué dans la règle, mais autant que possible le vivre lui-même d'abord. T'sais. Donc, il est en même temps un guide. Il est comme le berger qui marche à l'avant où les brebis suivent dans la même direction parce qu'ils vont vers le même pâturage. Alors c'est dans ce sens-là, c'est beaucoup un service.
0: C'est un service. Et comment est choisi, parce qu'il est nommé par qui, le père abbé ou le supérieur du monastère?
1: Mais normalement, il est élu par.
0: Il est élu.
1: Oui, c'est ça. Oui. Pour autrefois, on dit élu à vie. Maintenant, on dit élu plutôt pour un temps indéterminé, tant qu'il est en forme, qu'il est capable de faire. Il peut. C'est pas les moines ne vont jamais aller dire à leur abbé de démissionner, de laisser la place. Mais lui, il doit avoir la sagesse de laisser la place si vraiment il n'est plus capable de remplir la fonction.
0: Je pense qu'on ne peut pas s'empêcher de penser à Rome et à la résignation, enfin démission, ou je ne sais pas comment on pourrait dire.
1: Le terme qu'on a employé à ce moment-là, c'était vraiment la démission. Ça veut dire que c'est...
0: Démission.
1: Lui-même se démet lui-même. C'est vraiment le pape dans ce sens-là. Il se démet de sa fonction.
0: Ça semble d'une grande sagesse.
1: Oui.
0: Quand on parle là, donc le père abbé est au milieu de... Enfin, est au-dessus et au milieu, d'après ce que je comprends. Est-ce qu'il a un conseil? Est-ce que ce sont tous les moines qui sont autour de lui? Ou est-ce qu'il y a une hiérarchie à l'intérieur?
1: Oui, ça fait partie, dès le début qu'on disait, quand on dit ora et labora, ça fait comme penser à un équilibre entre deux extrêmes. Alors, on peut toujours penser que dans un monastère, il y a un abbé, il y a seulement qu'un abbé, puis il est élu à vie ou à temps indéterminé. Alors, c'est comme un despote, ça pourrait être vu comme
0: oui,
1: ça.
0: Oui.
1: Mais le règlement écrit par Benoît évite cet excès-là aussi. Je veux pas dire que c'est toujours un excès d'avoir quelqu'un qui est d'une autorité absolue, là, mais ça peut porter à des excès. Alors, pour éviter que ça porte à des excès, Benoît prévoit dans son règlement toutes sortes d'instances où, à toutes les fois qu'il y a une question importante, l'abbé doit s'en référer, bien sûr, à la règle, mais pour être bien sûr qu'il s'en réfère bien, il demande le conseil de tous les anciens. Sur les choses ordinaires, il demande le conseil des plus anciens parmi les moines, mais sur les choses... grave, qu'on pourrait dire, où il faut prendre une décision importante de toute la communauté, il doit consulter tout le monde, tous les membres de la communauté, même les plus jeunes, le dernier. Il les consulte, il va pas dire qu'il va faire ce qu'ils disent, mais chaque moine, même le dernier arrivé, va être appelé, on va lui demander son opinion sur la question qu'on est en train de discuter.
0: Est-ce qu'il y a une notion de père spirituel?
1: Oui, c'est-à-dire que au fond, c'est pas comme tout à fait comme dans ce qu'on pourrait appeler les communautés modernes, les ordres plus modernes, mais chez les moines, le père spirituel, c'est l'abbé, bien sûr, parce que on s'est entendu dès le début qu'on rentre dans une communauté qui a tel règlement, et ce règlement-là est comme personnifié dans la communauté par le supérieur, le père abbé, qui se doit, lui, de toujours se référer à ce règlement-là. Mais même dans les textes de Benoît, il dit bien que les plus jeunes moines se réfèrent aux plus anciens, ceux qui ont normalement combattu plus longtemps, puis sont plus aguerris dans la vie spirituelle ou la lutte contre les penchants mauvais de toutes sortes. Bien, les moines moins avancés peuvent se référer à ces anciens-là comme à des pères spirituels, tu sais. Alors, puis il est assez explicite là-dessus, dans le sens que ces pères spirituels-là doivent être des gens à qui on peut faire confiance et qui ne dévoileront jamais à qui que ce soit, tu sais, ce qui leur a été, partagé dans le secret des relations entre les personnes, finalement.
0: Eh bien, ce serait peut-être le moment de faire une petite interruption musicale. Que vous nous proposez aujourd'hui? Que vous nous proposez-vous aujourd'hui?
1: Bon, ce sont des extraits finalement des albums que j'ai moi-même fait, là, qui sont bon, on peut aimer ou ne pas aimer, ce que toujours tel que c'est du grégorien finalement, mais arrangé à la moderne avec la collaboration de jeunes musiciens compositeurs québécois. Et donc, au lieu d'être accompagné de vocales, par des voix différentes,
0: c'est instrumental,
1: c'est ça. Voilà. Alors donc, les pièces grégoriennes elles-mêmes sont des pièces grégoriennes telles qu'on les chante à l'abbaye, sauf que là, ils sont accompagnés d'instruments au lieu d'être accompagnés uniquement d'orgue, par exemple. Ou bien, voilà.
0: Parfait.

0: Alors, c'était la pièce Spiritus, qui est tirée cette fois-ci de l'album Vox Spiritus. Alors, ce sont du chant, comme je disais, des chants grégoriens qui sont comme on les chante, des antennes souvent qu'on retrouve dans nos réunions de prière.
1: Revenons justement à la prière et dans l'adage Ora et Labora. Qu'est-ce que cela vous inspire lorsque vous le vivez? Nous, on est à l'extérieur.
0: Oui, comme je disais au début, c'est un adage, donc ça se retrouve pas tel quel, ces mots-là, dans la règle de Benoît. Mais c'est peut-être ce qui est décrit le plus, l'ensemble de la vie des moines, qui ont vraiment, tout notre horaire est fait comme de deux parties principales de l'horaire, en tout cas, d'éveil. Donc, partagé entre la prière et le travail. Et en même temps, comme je disais, ce partage-là est toujours, un juste milieu entre deux activités ou entre deux extrémités ou entre deux excès aussi, finalement. Alors, on ne fait pas seulement que travailler, on veut pas seulement construire un monastère, faire beaucoup, beaucoup de produits. On veut pas non plus passer tout notre temps uniquement

0: de loisirs, bien, dans la règle de Benoît, comme c'était une gang d'hommes qui vivaient ensemble, qui n'y a pas d'enfants à s'occuper, à élever, tout ça, leur temps de loisir était donné à la prière. Et le reste du temps, c'était donné, comme pour tout être humain, pour ne pas être à la charge des autres, au travail. Travail pour subvenir à leurs propres besoins et même répondre à des besoins des autres, parce que les monastères sont aussi sollicités pour aider les plus pauvres qu'eux.
1: Et il y a une phrase qui me revient quand vous me parlez comme cela, qui est issue, je crois, de Saint Benoît, qui dit « C'est alors qu'ils seront vraiment moines quand ils vivront du travail de leurs mains. »
0: Oui, c'est ça.
1: Est-ce que c'est réel? C'était vraiment dans le texte?
0: Oui, oui. Eh bien, c'est parce que, dans le sens que les moines, c'est sûr qu'ils sont, surtout là, dans l'Empire romain, travailler dans l'ancien temps, travailler, c'était le lot, surtout des esclaves, et les gens de la haute société, ils s'occupaient de l'armée, ils s'occupaient de la politique, mais ils faisaient pas le travail manuel. Alors que, on sait que, autour de Jésus, les apôtres, et au premier temps de l'Église, et dans la tradition du judaïsme aussi, le travail était le lot de tout le monde. Ça faisait partie de la théologie biblique, ça. Que tout homme s'implique dans le travail.
1: C'est pas une malédiction, alors?
0: C'est plutôt la dureté du travail qui est une malédiction, mais pas le travail en lui-même, d'après moi, en tout cas.
1: C'est malheureux, bon sens.
0: Donc, cet équilibre encore, donc, dans la vie du moine, toujours, de ne pas vouloir être juste des spécialistes de la prière, mais de savoir partager le lot, les soucis et les besoins matériels d'un groupe de personnes, finalement. Donc, le travail est inclus. De nos jours, bien, on met aussi le travail intellectuel, bien sûr. L'étude, puis parce que c'est différent de la prière même. L'étude, la lecture, on distingue ça de la prière proprement dite. Alors, entre, d'une part, la prière et, d'autre part, le travail comprend le travail manuel, les services à l'intérieur du monastère, le travail industriel pour produire des biens qu'on a besoin, mais aussi l'étude et les travaux intellectuels ou artistiques aussi.
1: Alors là, à Saint-Benoît-du-Lac, vous êtes connu, outre la musique, vous êtes connu pour vos fromages. Donc, on en avait parlé la première fois. C'est une réalité très matérielle. Et puis, Dieu sait si c'est sous réglementation. Donc, il faut vraiment échanger avec le monde. Il faut parler de la même chose. Mais quand vous parlez de travaux d'études, est-ce que vous faites référence à une étude personnelle ou une étude recherche théologique, enseignement ou des choses comme ça?
0: Mais les deux, parce que vous voyez, dans la vie du moine, puis telle que décrite par le règlement des moines de Saint-Benoît, il y a un temps de ce qu'on appelle la lectio divina, c'est la lecture à caractère religieux, là, mais qui est différente de la prière proprement dite, ce qu'on appelle la prière communautaire. Il y a aussi une prière privée qui est vraiment parler à Dieu, mais la lecture, la lecture des textes, ben c'est comme un travail intellectuel de se mettre à comprendre, de compréhension et d'étude des textes bibliques eux-mêmes. Bon, d'une part, c'est d'abord ça, mais c'est aussi l'étude de toute la pensée théologique dans l'Église, qui était transmis pas seulement avec la pensée théologique actuelle, mais la pensée théologique des siècles anciens. Et c'est ça qui fait un peu tout le milieu culturel un peu spécial d'un monastère, où là, on reste fidèle à étudier des traditions, des expressions anciennes de la culture religieuse.
1: Lorsque vous avez dit tout à l'heure que vous étudiez vous étudiez la tradition.
0: Oui.
1: Une des choses que l'on reproche le plus souvent dans l'Église ou dans la sphère religieuse, la société laïque, dit modernisez-vous, revoyez vos valeurs, c'est plus de votre temps, ce n'est plus du nôtre, on a dépassé ces siècles d'obscurantisme. C'est toujours cette même idée que l'on voit. Comment vous vous situez dans cette recherche, justement? Est-ce que, on peut pas dire que vous n'évoluez pas. J'ai regardé un film sur Saint-Benoît-du-Lac en 1951 et puis observé au Saint-Benoît-du-Lac aujourd'hui. C'est quand même assez différent.
0: Oui.
1: Donc, la place du modernisme dans votre recherche spirituelle, comment ça se passe?

0: Je pense que c'est là aussi, c'est un équilibre entre voir uniquement la pensée actuelle, puis de voir si les pensées, pas les réflexions anciennes. Mais dans toute situation, pour bien juger, il faut élargir le plus possible nos connaissances. Alors, quand il arrive, même si c'est pas un problème, parce que c'est toujours une adaptation de la pensée chrétienne, qui fait face à la pensée actuelle moderne, c'est comme ça à tous les siècles, à toutes les générations finalement. Mais alors, donc il y a toujours des petits points de frottement, d'adaptation. Et quoi faire? Est-ce qu'on est correct? Est-ce que c'est plutôt que telle autre direction qu'on doit faire? Bien, quand on sait comment dans la tradition ancienne les gens ont fait face à des situations parfois semblables, et puis on voit qu'ils ont décidé telle chose. En théologie, par exemple, on dit ben dans telle situation, là, bon, on pense que c'est tel théologien pense que c'est vers telle orientation qu'on va faire. Mais si quelqu'un, un historien de la pensée chrétienne, est capable d'arriver et puis dire, bien dans des situations semblables, voici ce que Hilaire de Poitiers a fait, par exemple. Voici ce qu'Augustin a dit sur ce sujet-là. Voici ce que Thomas d'Aquin. Bien, vous savez, c'est des grands hommes, des grands génies, là. C'est éclairant de savoir qu'est-ce qu'ils ont fait. Vous voyez, dernièrement, on parlait tout à l'heure encore de la démission du pape. Là. Bien, les historiens savent. Si on dit ça sur la rue, à n'importe où, à la rue Sainte-Catherine ou n'importe où, alors, ben, le pape est démissionnaire. Ah oui, ça s'est-tu déjà fait, c'est quoi? Bien, quand on voit grâce aux historiens. Bon, ça s'est fait à tel moment, ça s'est fait à tel autre moment, dans telle circonstance, et les gens de ce temps-là ont pensé telle chose. Bien, ça, c'est un guide pour maintenant, comment prendre la chose.
1: Oui, mais c'est un guide qui est tourné vers un passé qui n'est pas forcément... qu'est-ce qui assure que cette tradition est toujours valide pour des événements qui n'ont jamais eu lieu? On peut se rappeler que Saint-Hilaire de Poitiers, on peut se rappeler Saint-Augustin, oui, mais la vie, les conseils de tous les jours de Saint-Augustin n'ont pas beaucoup de
0: portée ou d'application actuellement.
1: Ou d'application, je voudrais dire.
0: Oui, c'est ça.
1: Ça n'enlève pas son génie.
0: Oui, mais normalement, l'être humain étant ce qu'il est toujours, là, on dit... Dans telle situation, ils ont décidé telle chose, mais toute proportion gardée. Il faut toujours faire un revoir. Ça ne veut pas dire que je dis pas qu'il faut suivre ces conseils anciens-là, mais quand on peut dire que une décision est appuyée au moins par des témoins anciens, bien on se dit on n'est pas tout seul à avoir pensé ça. Là, tu sais. Alors c'est un guide. Ça veut pas dire qu'on a toujours chaque génération et chaque personne à décider. Comme mon père nous disait, entre les deux épaules, on a une tête, c'est pour s'en servir. Là. Bien, c'est tout le long de la vie, ça. Puis...
1: Mais c'est magnifique ce que vous dites, parce que finalement, je comprends bien ce que vous venez de me dire. Vous dites liberté, vous dites tradition,
0: réflexion.
1: Vous dites réflexion.
0: C'est ça.
1: Et puis décidez-vous et allez-y vous-même.
0: La décision est toujours à nous.
1: Donc,
0: la décision est toujours à nous.
1: Il n'y a pas de réalité du code moral qui vous dicte la pensée, l'action et puis la rémission aussi parfois. Comment, où est la limite là-dedans justement?
0: La limite, c'est toujours la décision intérieure de chaque personne, mais c'est comme ça pour chaque société aussi. Alors donc, il y a jamais de contrainte parce que puis la responsabilité dernière est toujours c'est toujours une personne en particulier qui l'a. Mais seulement s'il veut le prendre avec le plus de sagesse possible sa décision, il s'informe le plus possible, bien sûr, de cas semblables au cours des siècles aussi, là. C'est la même chose pour la vie de l'Église.
1: On est tout à fait dans l'inverse de l'obéissance, là. On n'obéit pas, on écoute.
0: Oui.
1: On se fait son opinion.
0: Oui.
1: Ou son opinion.
0: Même dans l'obéissance, si un supérieur vous demandait quelque chose et que vous êtes convaincu que c'est pas correct, vous n'avez pas le droit de le faire. C'est votre conscience toujours. Hein?
1: Oui.
0: Oui, mais on dit toujours une conscience éclairée. Donc la conscience doit faire son. Puis alors, vous savez, faut pas être non plus s'apprendre pour un autre puis être naïf dans le sens que si moi j'ai une idée puis que le supérieur puis tous mes confrères ont pas cette idée là. C'est rare qu'on a entièrement raison contre tout le monde, finalement. Être plus fin que tout le monde, c'est pas facile, finalement.

0: Alors, c'était tiré de la pièce Iam Christus. C'est une hymne, cette fois-là. Il y a plusieurs genres de pièces de Grégorien. Cette fois-ci, c'est une hymne du temps de la Pentecôte. Il était tiré encore de l'album Vox Spiritus.
1: Toujours le même album, Vox Spiritus. C'est assez moderne, hein, comme musicalité.
0: C'est ça, oui. Donc, c'est vraiment un alliage entre la tradition des vieux chants grégoriens, puis alors la composition, l'arrangement de musique moderne par des jeunes du Québec.
1: On peut pas mieux illustrer ce dont vous parliez tout à l'heure, c'est-à-dire le principe d'équilibre. Oui. À la fois tradition, à la fois modernité. On passe entre les deux.
0: Oui.
1: Est-ce que vous pouvez nous en dire un peu plus sur cette notion d'équilibre?
0: Bien, c'est important parce que c'est ce qui a fait que la règle de Benoît s'est imposée au cours des siècles. C'est toujours donc cet équilibre entre des extrêmes, entre trop de sévérité ou trop de relâchement. Ça s'applique. Si on prenait le temps de lire la règle de Benoît, ben c'est même pour la prière. Il y avait des monastères. C'est arrivé même après le temps de saint Benoît où il y a eu des ordres religieux ou des monastères qui ont donné beaucoup beaucoup trop de temps à la prière, de sorte qu'ils ne donnaient plus de temps au travail. Alors à chaque fois, ça a mené des réformes où on revenait à une observance plus proche du règlement de Saint-Benoît. Donc, même la prière ne doit pas être excessive. La prière, surtout les prières, certaines prières, Saint-Benoît dit, ne doivent pas être trop longues. Il propose même qu'elles soient courtes. Ça, c'est pour certaines prières, en tout cas. Donc, la prière privée aussi est réglementée. Le travail, ben c'est pour subvenir à nos besoins, mais Benoît, il veut pas faire d'excès là-dedans. Il dit au supérieur de toujours savoir bien mesurer les choses pour ne pas surcharger les moines, pour ne pas qu'ils se découragent. Puis dans des temps où il faut travailler beaucoup, dans le temps des récoltes, puis si ça presse, il faut faire plus de travail, ben Benoît propose au père abbé d'encourager les moines, à leur donner un surplus de nourriture, un coup de vin, un coup à boire de plus, ou des choses comme ça. Vous voyez, c'est humain, finalement. Alors, le partage des tâches, c'est dit, quand on donne le travail à faire aux moines, bien, il dit pas de donner toute une tâche tant que les moines sont capables d'en faire, ou bien de même pas de donner autant de tâches à tout le monde. On donne les tâches selon la capacité de chaque moine. T'sais. Si le moine il est moins capable d'en faire, bien, on y en demande moins, puis s'il y a besoin d'aide, on y donne de l'aide. C'est comme ça tout le long, tout le temps.
1: C'est assez impressionnant, je fais une petite aparté.
0: Oui.
1: C'est que si on appliquait ces réglementations ou ces règles dans la vie civile, dans la vie laïque, il y aurait beaucoup de choses qui seraient améliorées quand on regarde conditions du travail. C'est en général pas dans ce sens-là que ça pousse dans le mettez-en le plus possible et que ça me coûte le moins cher possible.
0: Oui. En même temps, ce serait difficile de faire d'appliquer les lois comme dans l'arrêt de Benoît en public en général ou dans les travaux, dans les usines. Mais il faut bien que mais ici, dans un petit groupe de moines, qu'on parle de quelques dizaines de moines, ben on connaît tout le monde se connaît. Alors le supérieur connaît bien les capacités de chacun. Alors il faut éviter l'oisiveté. Quelqu'un qui se laisse porter par les autres, on va le pousser à faire plus. Mais quand quelqu'un paraît vraiment faible au bout de ses capacités, c'est la même chose pour la nourriture. Bon, on donne en principe la bonne nourriture, la même quantité à tout le monde. Mais si quelqu'un il dit qu'il a besoin de plus, ben il va falloir y en donner un peu plus. D'autres ont besoin de moins, ben il faut qu'ils se contentent de ce qu'ils ont en moins. Puis alors si quelqu'un par exemple est malade pour un temps, ben on va lui donner un supplément de protéines, il appelle pas ça comme ça, mais on lui donne même la permission de prendre de manger de la viande et après ben de revenir à l'observance parce que les moines dans ce temps-là mangeaient pas de viande. Alors donc surtout comme ça, les règlements sont jamais des absolus, mais d'une certaine façon. Vous savez, c'est moderne dans le sens que c'est le je dirais pas le droit, on n'appellerait pas ça le droit de la personne, mais c'est le besoin de la personne. Ce que telle personne est capable de donner, puis ce qu'elle a besoin de recevoir. C'est toujours cette attention du supérieur pour...
1: On est vraiment dans l'opposition de la compréhension commune de ce qui est la règle monastique. On voit pas ça comme ça de l'extérieur. On voit ça dans la dureté, la pénitence, une rigidité.
0: Qu'est-ce qui vous donne cette impression-là? C'est parce que vous voyez les moines toujours au même endroit, dans telle activité précise qui est l'entrée, la prière, la sortie, puis ça, peut-être?
1: Non, c'est pas tellement une observation personnelle. C'est l'imprégnation sociale de ce qui est un monastère. Quand on voit de l'extérieur, si on demande, j'ai pas fait ce sondage, mais je suis persuadé que si je demandais est-ce qu'il y a de la joie dans un monastère, on va me dire oui, il y a une joie spirituelle, puis ça va s'arrêter là. Il y a pas cette humanité, ce côté familial que vous traitez, c'est plutôt vu sous un angle pénitentiel, sur un angle d'obéissance et de salut dans la contrainte. C'est comme ça que c'est perçu.
0: Oui.
1: Mais... Alors que Saint-Benoît dit tout à fait l'inverse en ce moment, ce que je comprends.
0: Moi, l'impression que j'ai chez moi, c'est pas ça du tout. On a des temps de rencontre fraternelle où là, ben, c'est le temps de se raconter des choses drôles, s'il y en a, puis on échange nos opinions aussi. Et quand même, tu sais, c'est, comme je disais tout à l'heure, tu sais, de cet équilibre entre le pouvoir de l'abbé puis la consultation, ben, c'est pas non plus un parlement. Ça veut dire qu'il n'y a pas deux parties et qui s'opposent, puis qu'un chef doit composer avec ça. C'est quand je disais tout à l'heure que le père abbé, le Saint-Benoît conseille, demande au père abbé de prendre conseil de tous et chacun, même le plus jeune de la communauté. Mais vous voyez, quand on est en réunion pour une consultation comme ça, ben, on n'essaie pas de convaincre les autres moines. On n'essaie pas d'avoir raison, tu sais. C'est Saint-Benoît qui explique ça. On dit exactement, le plus exactement possible ce qu'on pense, mais on le dit au père abbé. Et l'autre à côté de moi, il va dire tout à fait le contraire de moi, mais il le dit pas à moi pour me s'opposer à moi, il le dit aussi au père abbé. Vous voyez, c'est pas une discussion là où on s'oppose les uns aux autres, là. On remet notre opinion entendue par les autres, parce qu'à mesure qu'on fait le tour de la salle, chacun parle à son tour, notre opinion change nous aussi. Vous savez, les premiers qui ont parlé, ils n'avaient pas entendu. Souvent, c'est pour ça, peut-être aussi. Simplement, il dit, parfois, là, c'est le plus jeune qui arrive avec la meilleure solution. Donc, il dit, bon, il prend ça comme si c'était une grâce spéciale, une inspiration spéciale. Là. Mais c'est aussi parce que le plus jeune, étant donné qu'il parle le dernier, ben, parce que c'est par d'ancienneté chez nous, ben, il a entendu toutes les autres opinions avant, alors, ben, parfois, des fois, s'il est moindrement intelligent, à un moment donné, il va sortir la bonne solution, finalement. Alors, ça fait extraordinaire.
1: C'est un petit modèle de démocratie, sans en être le mot. C'est
0: oui,
1: quand même.
0: Démocratie, mais sans être parlementaire.
1: Sans être parlementaire. Il n'y a pas d'opposition.
0: Il faut pas avoir de clan ou de.
1: Oui, c'est vraiment grande sagesse, c'est sûr.
0: Donc c'est la même chose, vous voyez, dans d'autres domaines, si on revient à la règle de Benoît, bon, il dit la manière de s'habiller, par exemple. Ben, il dit, Saint-Benoît, il n'y a pas le mot, il dit, il faut pas que ce soit trop court, puis il faut que ça sonne. Mais dire, donc, encore là, c'est un juste milieu, tu sais. C'est comme ça, tout le temps. Alors, c'est ça qui, alors qu'on, vous savez, si on lisait, par exemple, des règlements, d'autres personnes, dans les siècles anciens, qui ont fait des règlements pour des moines, bien, on serait surpris de voir toutes sortes d'excès, tu sais, toutes sortes de tendances, puis bon, des moines qui disaient l'office dans le grand froid ou bien plongé dans de l'eau glacée ou des choses comme ça. Tu sais, il y a rien de ça dans la règle de Benoît. C'est toujours le gros bon sens. Ça se fait de telle manière, on évite les excès dans tout, que ce soit dans un sens ou dans l'autre. Alors moi, je trouve, en tout cas, c'est certainement la caractéristique la plus importante, même dans le domaine des talents des personnes, tu sais. Il dit, si quelqu'un est capable à des talents pour faire telle œuvre artisanale, tu sais, soit être capable de faire des instruments, ben, une habileté manuelle, ben, simplement, on lui permet de faire, à condition qu'il s'en organise pas, puis se pense pas supérieur aux autres à cause de ça. Alors, si quelqu'un est capable de produire des œuvres artistiques, on lui permet aussi de le faire.
1: Je suis impressionné par le côté équilibre, c'est sûr, parce que équilibre, ça veut dire entre deux choses, et puis on passe plus facilement.
0: L'adage que je disais tout à l'heure, c'est in medio stat virtus. C'était ça le terme latin, là, c'est au milieu se trouve la vertu.
1: Se trouve la vertu.
0: C'est vraiment la...
1: il y a la notion aussi de jugement, peut-être, qui est... On n'aura pas beaucoup de temps parce que la fin de l'émission approche, mais...
0: C'est bon jugement, tout. C'est on appelle ça un bon jugement pratique. Alors, le terme qu'on employait en latin, c'est qui est traduit directement du latin, c'est la discrétion. Quand on parle de la discrétion de la règle de Benoît, discrétion, ça vient du mot le grec qui veut dire juger les choses. Alors, quand on dit, ça veut pas dire qu'il disait pas des choses ou qu'il fallait pas, qu'il disait pas trop les choses qu'il fallait. Il y avait rien de caché. Ça voulait dire ce bon jugement pratique entre les extrêmes, la discrétion de la règle de Benoît.
1: Ça ressemble à discernement?
0: Discernement, un bon discernement, oui. Discernement, ça s'applique surtout à la pensée ou à l'orientation de la vie, tandis que la discrétion, ça va aussi sur les choses très, très pratico-pratiques de l'organisation d'une vie.
1: Et ce besoin d'équilibre, comment vous le traitez dans les rapports avec le monde extérieur? Est-ce qu'il est prévu dans la règle de Saint-Benoît?
0: Saint-Benoît parle, je pense que c'est un point très, très important aussi de la règle qui caractérise les monastères au cours des siècles, au cours des âges, et qui a un point qui a aussi infléchi, je pense, que les mœurs, la manière de vivre occidentale, c'est l'accueil. Vous savez, les anciennes civilisations n'avaient pas ce souci de l'accueil. Benoît, il dit que toute personne qui se présente au monastère doit être accueillie. Et lui, il dit comme le Christ lui-même, comme chrétien. Mais vous voyez, c'est-à-dire que, alors que le moine, par essence, veut se séparer, dans la règle de Benoît, il dit, mais toute personne qui se présente au monastère, on l'accueille. Vous voyez, c'est très important, là, comme toujours l'équilibre, encore une fois, entre une séparation du monde qui se veut presque un absolu, tu sais, on est dans le monastère ou on ne l'est pas, mais par ailleurs, ceux qui viennent vers nous, il faut les accueillir. Il faut même être à leur service. Il faut leur offrir, faut prier avec eux, les accueillir, puis leur offrir tous les besoins de l'hospitalité, finalement. Donc, ça suppose qu'il y a des... Autrefois, bien sûr, dans certains siècles, ou dépendamment aussi de la région géographique où se trouvaient les monastères, l'accueil des visiteurs pouvait avoir plus ou moins d'importance, mais vous comprenez que de nos jours, là, qu'on soit loin ou qu'on soit proche, la région, vous savez, les distances comptent beaucoup moins. Alors, il y a toujours beaucoup de personnes qui se présentent au monastère.
1: Vous avez une hôtellerie, d'ailleurs.
0: Nous avons une hôtellerie qui est assez importante chez nous. Et donc, la plupart du temps, dans les monastères, c'est une hôtellerie d'accommodement, tu sais, d'avoir 8 ou 10 ou 12 chambres. Mais nous, c'est une cinquantaine de chambres, plus les chambres pour du côté de l'hôtellerie des dames. Alors, donc, c'est pas seulement qu'une hôtellerie d'accommodement, c'est vraiment, c'est presque une entreprise. Ça fait partie des entreprises du monastère, un peu comme la fromagerie aussi. Mais donc, vous voyez là, on a l'église. On n'a pas seulement qu'une chapelle pour les moines, pour faire leurs prières. Même si on est une quarantaine de moines, ça prend pas une si grande église que ça. Mais il fallait un lieu adapté à l'affluence des visiteurs qui viennent à l'abbaye. Donc, en plus de la place pour les moines, ça prend une place pour l'accueil des visiteurs qui viennent partager notre prière, partager notre liturgie. Donc, toute l'organisation du monastère donc prévoit donc cet accueil des visiteurs. Et ça, c'est un contact. Les gens, bien sûr, ils veulent qu'on les salue, mais des fois, ils nous racontent aussi ce qu'ils vivent, ils veulent échanger. Alors, ça fait partie, ça, de l'accueil des visiteurs.
1: Mais comment vous faites pour gérer, justement, toutes ces demandes qui peuvent venir chez vous en sous prétexte d'hospitalité, venir se...
0: Mais on est obligé de mettre des balises, vous savez. Alors, les visiteurs qui se présentent, là, qui arrivent ici, ils arrivent, par exemple, un autobus de touristes, ben, ils peuvent rentrer au monastère. Il y a des lieux où ils peuvent aller. Il y a des lieux où ils ne dérangent personne. Et s'ils viennent à l'église pendant les réunions de prière, il y a de la place pour ça. Nous, on continue notre liturgie quand même s'ils sortent avant même que ce soit fini. Mais donc, il faut que... Il y a comme ce qu'on appelle des clôtures, vous savez, des portes fermées. Alors, il y a des lieux ou des appartements qui sont réservés à la communauté. D'autres appartements sont ouverts au public. À l'hôtellerie, c'est la même chose. Donc, on accueille quelqu'un, ben, il vient pas rester indéfiniment, là. Puis s'il vient rester juste quelques heures, bon, il donnera pas une chambre. Il est pas obligé d'avoir une chambre pour ça. Mais s'il vient pour passer quelques jours, vraiment, de méditation ou simplement de repos, c'est même pas dans un but religieux nécessairement, bien, on met quand même une limite, tu sais. Alors, normalement, c'est 3-4 jours. Puis si quelqu'un demande une permission spéciale, il peut faire une semaine complète. Mais pas plus. Faut se mettre des limites. On est, il faut être pratique. Encore dans tout, c'est comme ça. Pour donner la chance à d'autres personnes aussi de venir, que autrement, si c'est tous les mêmes qui arrivent une bonne fois, puis ils restent, puis ils partent plus, ben, voilà. Alors donc, l'accueil des visiteurs répond à leurs besoins. C'est un contact avec l'extérieur qui est proposé par le règlement même de Saint-Benoît, alors même que les moines sont là pour se séparer du monde. Donc, on prévoit le contact avec le monde. C'est la même chose dans le domaine du travail. Les moines travaillent, mais on peut pas, de nos jours surtout, dans n'importe quel domaine que ce soit, de fabrication ou de transformation, on ne peut plus faire ça dans notre petit coin, on va faire nos produits pour mettre ça en vente. Il faut répondre aux réglementations, il faut faire partie des associations, faut être en contact avec les fournisseurs. Alors, les moines qui s'occupent de ça sont nécessairement en contact avec les gens de l'extérieur.
1: C'est pas trop lourd?
0: Ben, c'est sûr qu'il faut... Faut que le moine voit par lui-même, vous savez, encore là, de trouver dans sa vie à lui l'équilibre entre sa vie personnelle, sa vie de prière, sa vie de méditation, sa vie en présence de Dieu et les exigences de ce travail-là et de

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1: 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Ces joyaux européens dialoguent avec une cinquantaine d'artefacts québécois provenant de communautés religieuses du Québec, dont les Augustines et les Hospitalières de Saint-Joseph, offrant un panorama complet de l'évolution des soins, de la charité médiévale aux fondations de notre système de santé québécois. L'exposition met aussi en valeur le rôle capital des femmes dans la tradition des soins en tant que gestionnaires et mécènes à travers différentes figures historiques. Le coût d'entrée est de 14 $ pour les adultes, de 12 $ pour les étudiants et les aînés et de 6 $ pour les jeunes de moins de 18 ans. 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

Ici Marie-Lou Garon. Au microphone, vous écoutez Couleurs et Mélodies sur Radio-VM. J'espère que vous allez bien, chers auditeurs. Je suis très heureuse de vous retrouver encore une fois pour une belle heure de musique classique variée. Et cette semaine, j'ai pour vous de la musique espagnole dans le cadre de l'abécédaire. Je réponds à une question d'une auditrice qui me permet de vous parler de Tintin et de Hergé, ce qui nous permet aussi d'écouter la soprano québécoise Marie-Josée Laure. J'aurai la musique pour piano de Mozart, ainsi qu'un extrait d'un des plus grands tubes de la musique classique du 20e siècle. Et je vous donne un petit indice, le film « Les uns et les autres » de Claude Lelouch. Mais comme c'est notre habitude, nous allons commencer avec un peu de musique baroque. Un extrait d'un enregistrement paru chez Atma Classique, cette maison de disques québécoise. Il s'agit d'un disque de concerto pour différents instruments de Jean-Sébastien Bach, interprété par l'ensemble L'Harmonie des Saisons. Nous allons écouter l'un de ces concertos pour un instrument assez particulier, le hautbois d'amour. Alors, comme son nom l'indique, le hautbois d'amour fait partie de la famille des hautbois, dans laquelle on retrouve trois instruments qui vont du plus aigu au plus grave, le hautbois d'amour, puis le cor anglais, cet hautbois grave dont on a déjà parlé à l'émission. Et le hautbois d'amour, donc, est en quelque sorte un instrument mezzo-soprano entre l'aigu et le grave. Maintenant, j'aimerais mettre une chose au clair. Pour ceux qui disent que l'allemand est une langue rude ou agressante, eh bien, vous vous trompez. L'allemand, c'est une langue extrêmement poétique. Je vous donne un exemple. Vous savez comment on dit une ampoule électrique là, en allemand? Glühbirne, poire lumineuse. C'est assez beau, ça. Puis en allemand, le pavillon du hautbois d'amour, c'est-à-dire le bout qui se trouve à l'extrémité de l'instrument, s'appelle Liebefuß, le pied d'amour. Alors voilà, j'ai dit ce que j'avais à dire au sujet de la langue allemande. Le hautbois d'amour, c'est un instrument qui s'est développé justement en Allemagne, surtout au début du 18e siècle. La première référence à cet instrument spécifique date de 1717 et des compositeurs baroques comme Bach et Telemann ont écrit plusieurs œuvres spécifiquement pour le hautbois d'amour. Mais vers 1750, alors que l'instrument atteint le sommet de sa réputation, il sombre dans l'oubli. Sans qu'on sache vraiment trop pourquoi, c'était également le cas d'autres instruments à la tonalité intermédiaire, comme la clarinette d'amour et le violon d'amour. Mais l'instrument a été reconstitué à la fin du 19e siècle par un facteur du nom de Maillon, et Maillon va doter le hautbois d'un système de clés moderne. Et c'est reparti pour le hautbois d'amour, qui va retrouver sa place dans des compositions de Claude Debussy, de Richard Strauss et de Maurice Ravel, entre autres. Et dans son traité de l'orchestration de 1941, le compositeur Charles Koechlin décrit le hautbois d'amour comme suit. C'est un très bel instrument des plus expressifs avec une belle ampleur de son dans le médium, un grave plus doux que celui du hautbois, un aigu assez lointain, quelque peu angoissé. On ne sait trop pourquoi l'instrument tomba en désuétude. Pourtant, ni le cor anglais ni le hautbois ne pouvaient le remplacer. Le hautbois d'amour devrait avoir sa place dans tous les orchestres symphoniques. Voici de Jean-Sébastien Bach le concerto pour hautbois d'amour, cordes et continuo en ré majeur, BWV 1055.

C'était le troisième et dernier mouvement du concerto pour hautbois d'amour, cordes et continuo en ré majeur interprété par le concert, l'harmonie des saisons sous la direction d'Éric Milne. Écoutons un autre petit exemple de hautbois d'amour, cette fois-ci dans une œuvre écrite quelques 150 ans plus tard par Maurice Ravel. Il s'agit de son célébrissime Boléro, une œuvre qui se caractérise par la répétition d'une même mélodie, par une figure rythmique qui est obstinée au tambour. Et dans le Boléro, l'intensité sonore va croître du début jusqu'à la fin. On va écouter ici seulement le tout début du Boléro. Vous allez entendre le thème reconnaissable entre tous. Et au début, les itérations du thème sont confiées à des instruments solistes. La première itération est jouée à la flûte, la deuxième à la clarinette, la troisième au basson, la quatrième fois que la mélodie revient, c'est encore une fois la clarinette et finalement, lors de la cinquième entrée du thème, c'est notre hautbois d'amour. Voici un extrait du Boléro de Maurice Ravel.

C'est un extrait du Boléro de Maurice Ravel, interprété ici par l'Orchestre symphonique de Montréal, sous la direction de Charles Dutoit. Vous savez, chers auditeurs, c'est bientôt la fin de la saison de Couleurs et Mélodies, et j'en profite pour faire du ménage, en quelque sorte, là, fermer les livres, si on veut, et répondre aux questions des auditeurs auxquelles je n'ai pas répondu. Et aujourd'hui, je réponds à Hélène, qui me demande s'il est vrai que les chanteurs peuvent casser le verre avec leur voix. Alors, la réponse est oui, mais sous certaines conditions très précises. Premièrement, il faut que le volume soit suffisamment fort. Bon, pour vous donner des points de repère, lorsqu'on parle, disons, une conversation normale, la voix humaine se situe autour de 50 à 60 décibels. Un avion de chasse, pour sa part, se situe à 100 décibels. Et pour réussir à casser un verre, eh bien, la voix doit atteindre une puissance d'environ 105 décibels. Bon, ça paraît énorme, c'est puissant, en effet, mais ce n'est pas impossible, c'est pas inatteignable pour la voix. Et en fait, en 2005, l'émission américaine Mythbusters avait diffusé l'exemple d'un chanteur de rock qui arrivait à briser des verres avec sa voix. Mais en plus du volume, il faut aussi, et ça c'est peut-être un peu plus compliqué, il faut atteindre la bonne fréquence. Vous savez, lorsque vous frappez le rebord d'un verre avec votre ongle, vous entendez un son, eh bien c'est ce même son exact qu'il faut reproduire. Lorsqu'on chante très fort, à la même fréquence que le verre se met en vibration et trop de vibration, ça le fait briser. Mais justement, attention, c'est pas tout. Troisième condition, il faut chanter longtemps. Parce que la puissance sonore puis la fréquence ne vont pas réussir à elles seules à faire éclater le verre. Si on crie pendant une seconde, ça ne change rien. C'est après un certain temps seulement que la pression produite sur le verre va le faire éclater. Et il y a aussi un dernier élément dont il faut tenir compte, et ce sont en fait les défauts du verre. Parce que chaque verre possède des petites fractures minuscules là, qui sont invisibles à l'œil nu et ça, qui lui donnent une certaine fragilité. Donc, même si on a la puissance, la fréquence et la durée, il se peut qu'on doive essayer plusieurs verres les uns après les autres là, avant de tomber sur celui qui est fragile à cause de certains défauts qui lui sont propres. Alors, je ne sais pas si tout ça, Hélène et vous, chers auditeurs, ça vous donne envie de sortir vos vieux verres à vin pour faire des tests chez vous. Moi, oui. Mais bon, soyez prudents parce que du verre qui éclate comme ça, là, ça peut être dangereux. Et Hélène, j'ai pas pu m'empêcher de penser à la Castafiore de Tintin lorsque j'ai lu votre question. Dans le film de Spielberg de 2011, la Castafiore chante à la toute fin et elle fait tout voler en éclats. Les chandeliers, les coupes de champagne, les lunettes des spectateurs, les crins de verre, bref. Mais vous savez quoi? La vérité, c'est que Hergé, l'auteur de Tintin, détestait l'opéra. Rien de moins. Il a écrit ceci. « J'ai honte de l'avouer, mais l'opéra m'ennuie terriblement. Qui plus est, l'opéra me fait rire. » Alors, lorsqu'on sait ça, on n'est pas surpris que Hergé ait créé un personnage de chanteuse d'opéra qui nous fasse rire là, avec son caractère narcissique. Et elle est plutôt insupportable, la Castafiore, elle qui massacre toujours le nom du capitaine. Et pour ajouter à l'effet comique, dans les albums de Tintin, la Castafiore chante toujours, toujours, toujours la même chose. « Ah, je ris de me voir si belle en ce miroir. » Mais cet air existe réellement. C'est pas une invention d'Hergé. Ça s'intitule « L'air des bijoux » et c'est tiré de l'opéra « Faust » de Charles Gounod. Écoutons donc cet air de la Castafiore chanté ici par Marie-Josée Laure.

Marie-Josée Laure interprétait L'Art des bijoux. Thierry Dufausse de Charles Gounod s'était accompagné de l'Orchestre métropolitain. Très jeune, Mozart a voyagé partout à travers l'Europe, accompagné de son père Léopold ou encore de ses deux parents et de sa sœur Nannerl, dans le but de faire connaître son immense talent de musicien aux grandes villes, au sein des palais et des cours. Mais en 1777, Mozart s'apprête à partir en voyage seul avec sa mère, Anna Maria. Mozart n'est plus un enfant, il a 21 ans, et l'objectif cette fois-ci, c'est de le faire connaître comme compositeur et de lui trouver un bon emploi. Donc Mozart et sa mère quittent Salzbourg à l'automne 1777. Leur voyage les mènera à Munich, à Mannheim, à Strasbourg et à Nancy pour finalement arriver à Paris 6 mois plus tard, en mars 1778. Et si Léopold n'est pas de la partie, c'est tout simplement parce qu'il n'avait pas obtenu la permission de quitter son emploi. Parce que papa Léopold, il était un peu contrôlant. Il va quand même tenter de gérer le voyage à distance autant que possible à cette époque. Il écrit plusieurs lettres à son fils et à son épouse qui leur dicte quoi faire, qui voir, quoi jouer, etc. Malheureusement, le séjour à Paris n'est pas un franc succès. Les deux Mozart sont plutôt malheureux. Il fait gris, le temps est maussade. Mozart trouve que la ville est sale, que tout coûte cher et que les Parisiens sont peu sympathiques. Anna Maria ne parle pas un mot de français et son fils très peu. En plus, leur premier logement, c'est un appartement plutôt miteux. Et pour clore le tout, difficile à imaginer, mais Madame Mozart n'aime pas du tout la cuisine française. Sur le plan professionnel, c'est tout aussi ardu. Mozart est un musicien parmi tant d'autres dans la capitale et le public parisien est un peu frivole, il s'intéresse plus ou moins à la musique du jeune prodige d'Autriche. Mozart va quand même réussir à faire jouer certaines de ses œuvres en concert, mais on peut dire que la mayonnaise ne prend pas entre Mozart et la Ville Lumière. Toutefois, l'événement le plus marquant de cet épisode parisien sera de nature personnelle. En juin, Anna Maria tombe malade. Elle écrit à son mari qui lui conseille de se faire saigner, comme c'était coutume à l'époque. Mais évidemment, la saignée n'aide en rien. Sa situation se détériore et elle meurt le 3 juillet. Mozart écrit immédiatement à son père, sans lui dire qu'Anna Maria est morte. Il lui dit plutôt qu'elle est très malade. Entre-temps, il écrit à un ami de Salzbourg pour lui dire la vérité et lui demander de préparer Léopold à la mauvaise nouvelle. Une semaine plus tard, il écrit à son père pour lui annoncer le décès. Et si Mozart a mis autant de temps à viser son père, c'est sans doute par crainte de sa réaction et avec raison. Léopold va reprocher à Mozart une certaine responsabilité dans la mort de l'épouse et de la mère. C'est l'un des moments les plus tragiques de sa vie et cette expérience va teinter non seulement sa relation avec son père, mais aussi son développement comme compositeur. Peu de temps après le décès de sa mère, toujours à Paris, Mozart compose sa sonate pour piano numéro 8. C'est une œuvre remplie de procédés de composition qui sont plutôt inhabituels chez lui et c'est aussi la première fois qu'il emploie dans une pièce de piano d'envergure une tonalité mineure. La voici donc dans son entièreté, les trois mouvements de la sonate pour piano Köchel 311 en la mineure de Mozart.

Mitsuko Uchida interprétait la sonate pour piano en la mineure, Köchel 311 de Mozart. C'est le temps de l'abécédaire et cette semaine, c'est F pour fandango. Le fandango, qui est une danse espagnole issue du flamenco, qui est caractérisée par un accompagnement de castagnettes, bien souvent, et par le fait que le tempo s'accélère constamment. Donc, du début à la fin, la musique va de plus en plus vite. Et nul autre que Casanova, l'aventurier et le tombeur de ces dames, disait que le fandango était la danse la plus sensuelle qui existe. Le compositeur russe Nicolas Rimsky-Korsakov avait un intérêt marqué autant pour la musique folklorique de sa Russie natale que pour la musique folklorique d'autres pays, dont l'Espagne. Sa pièce pour orchestre Capriccio espagnol date de 1887. Elle est composée de 5 mouvements, chacun représentant un chant ou une danse espagnole. Voici le 5e et dernier mouvement, Fandango.

Rimsky-Korsakov et le Capriccio espagnol, dernier mouvement, Fandango. Nous allons nous laisser sur un dernier exemple de Fandango qu'on retrouve dans l'œuvre de Luigi Boccherini. C'est un compositeur italien de la période classique qui va toutefois s'établir et passer la majeure partie de sa vie en Espagne. Boccherini va intégrer ici la guitare au quatuor à cordes dans son quintet pour cordes, guitare et castagnette. Et le quintet se termine par un Fandango. Ici Marie-Lou Garon au microphone. J'aimerais remercier Valérian Fournier à la mise en onde. Je vous invite à m'écrire marielougaron@gmail.com pour toute question ou pour recevoir la liste des œuvres entendues à l'émission. Je vous dis à la semaine prochaine pour une autre édition de Couleurs et Mélodies.

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0: Chers auditeurs de Radio Ville-Marie, soyez les bienvenus à cette toute nouvelle série d'émissions qui porte sur le Jésus historique. Mon nom est Pascal Normand et j'ai à mes côtés Christiane Cloutier-Dupuis, qui est docteur en sciences religieuses et formatrice très, très intéressante au Centre Saint-Pierre à Montréal. Bonjour Christiane, la formatrice.
1: Bonjour. Bonjour Pascal.
0: Vous allez bien?
1: Je vais très bien, vous-même?
0: Oui, ça va très bien, merci. Alors, je vais faire un petit résumé de ce qui s'est passé la semaine dernière.
1: J'aime beaucoup vos résumés.
0: La semaine dernière, vous avez fait une mise au point très importante en insistant sur le fait que le Jésus de Nazareth et le Jésus-Christ ressuscité, il s'agit bien de la même personne. Pour être remis debout par Dieu, il fallait que Jésus, l'être humain, meure. D'ailleurs, c'est seulement après sa résurrection que ses disciples ont réalisé qu'il était le Messie.
1: C'est ça.
0: Il faut bien comprendre que le Jésus historique dont il est question dans cette série d'émissions s'est incarné, a pris chair et a évolué depuis sa petite enfance comme tous les enfants qui naissent et grandissent. Pour vraiment connaître Jésus de Nazareth, vous nous avez parlé de ménatoïa, ce qui se traduit par un changement du cœur et de l'intelligence, ce qui équivaut à une vraie conversion. Il faudrait regarder vivre Jésus comme si nous avions été un de ses contemporains, ce qui n'est pas évident, comme vous nous l'avez expliqué. Vous nous avez ensuite rappelé que Jésus était complètement juif, donc de religion juive.
1: Oui.
0: Et vous avez dit que vous le répéteriez souvent. Il a vécu dans un petit village de campagne, menant une vie de paysan comme ses contemporains campagnards. C'est seulement à son baptême par Jean qu'il a vécu une expérience profonde à laquelle il ne s'attendait absolument pas. Suite à cette expérience peu commune, l'évangéliste Marc, nous avez-vous dit, présente un Jésus qui croit à l'urgence de sa mission. Il ne le présente comme un indépendant face aux siens et à certaines traditions culturelles de son temps. À la fin de l'émission, vous nous avez promis un spécial baptême Jésus.
1: Oui, mon Dieu.
0: Alors, on va y aller pour le spécial.
1: Oui, c'est très important. Car beaucoup de gens s'imaginent, ne savent pas c'est quoi le baptême de Jean, ou plutôt, je dirais, jusqu'à un certain point, confondent le baptême chrétien et le baptême de Jean. Alors, c'est pour ça que ce matin, c'est intéressant de parler du baptême de Jean et de creuser la question.
0: Une première question qui me vient, est-ce que les évangélistes racontent tous le baptême de Jésus de la même façon?
1: Absolument pas. Et c'est ça que la plupart des gens ne remarquent pas, parce que quand on n'étudie pas les Écritures de façon spécifique, ce qui est tout à fait normal, bon, monsieur ou madame X, Y, Z, on peut lire la Bible, mais lire les Écritures ne signifie pas comparer toujours un texte à l'autre. Mais en exégèse, ce que l'on doit faire, c'est toujours de comparer ce que Marc va dire par rapport à Luc, par rapport à Matthieu, ou plutôt, je dirais, c'est Marc qui a écrit le premier. Qu'est-ce que Matthieu et Luc disent de plus ou de moins que Marc? Qu'est-ce qu'ils vont changer à partir de ce que Marc, lui, a rédigé? Quant à l'évangile de Jean, qui est un évangile de la toute fin du premier siècle, et qui est d'abord un évangile théologique, Jean va se servir des connaissances dans l'évangile de Jean. Derrière l'évangile de Jean, je dirais, ce sont des personnes qui connaissent très bien les synoptiques. Ils s'en servent au départ selon ce que eux veulent dire derrière l'évangile. Je parle au pluriel parce qu'il n'y a pas qu'un seul auteur derrière l'évangile de Jean. Et c'est pour ça que l'évangile de Jean, on le met à part, mais en ce qui concerne le baptême de Jésus, les quatre vont avoir une attitude différente. Et si nous étions dans une salle de cours, je dirais, puis qu'on avait 3 heures sur le baptême, on pourrait approfondir pourquoi Luc, pourquoi Marc, ou pourquoi Matthieu ou Jean ont telle ou telle position. Ce que nous ne ferons pas, bien sûr. Mais nous allons nous contenter de dire, par contre, les différences. Vous m'avez demandé, est-ce qu'ils racontent tous le baptême de Jésus? La première chose, la première surprise peut-être que vous allez avoir, Pascal, c'est que dans le baptême, dans l'évangile de Jean, on tait le récit du baptême de Jésus.
0: Ah bon?
1: On l'oblitère complètement. On l'évacue. Dans l'évangile de Jean, la priorité, c'est Jésus-Christ ressuscité. Alors, Jean ne pourrait que lui faire ombrage. Alors, c'est pour ça que quand il s'agit du baptême de Jésus, on le tait, parce que de la façon dont on présente le baptiste dans l'évangile de Jean, c'est le baptiste qui est au service de Jésus. C'est le Baptiste, par exemple, qui va perdre des disciples au profit de Jésus, qui va dire, bon, c'est lui qu'on doit suivre, finalement. Et alors, vous avez, dans l'Évangile de Jean, on met carrément le Baptiste au service de Jésus. Alors, vous comprenez que dans cette optique-là, aller dire que Jésus aurait demandé le baptême au Baptiste, c'est impensable. Maintenant, dans Matthieu, lui, la façon dont il raconte le baptême de Jésus, Matthieu va dévaloriser le baptême de Jean. Donc, il raconte que Jésus a été baptisé, mais il dévalorise le baptême de Jean en éliminant la mention du pardon des péchés. Donc, il va parler du baptême de Jean, mais il ne dira pas le pourquoi du baptême de Jean, qui est de le pardon des péchés. Puisque seul, selon Matthieu, au chapitre 26, verset 28, seul le sang du Christ pardonne. Et si Jésus se présente au baptême, c'est, selon Matthieu, pour accomplir toute justice. Alors déjà, Matthieu donne un sens théologique au baptême de Jésus, sens théologique que Jésus, lui, n'a jamais eu quand il a demandé le baptême à Jean. Mm-hmm. Ça, c'est ce que nous allons voir dans l'émission. Pourquoi, lui, Jésus a demandé le baptême de Jean? Et maintenant, Luc parle du baptême de Jésus, mais Luc va diminuer lui aussi la part importante du baptiste. Alors, Luc va court-circuiter un peu le baptême de Jésus pour attirer l'attention carrément sur Jésus. Alors, dans ce sens-là, heureusement que nous avons le baptême tel que Marc nous l'a rapporté. Et c'est d'autant plus important que Marc, c'est le premier à rédiger un évangile. Mmh. Et Marc, c'est celui qui est le plus proche du Jésus historique. Et c'est celui qui va raconter les choses telles qu'elles se sont passées jusqu'à un certain point. C'est sûr qu'il y a des gens qui vont le raconter. Peut-être qu'il y a des gens qui vont ajouter des détails ou non. Mais il reste que pour le baptême de Jésus par le Baptiste, celui qui, je dirais, dit les choses les plus réalistes et celui qui est le plus proche de ce qui s'est passé réellement, c'est Marc. Alors, Marc, on est entre 65 et 70, Marc ne voit absolument pas l'obligation de gommer la responsabilité de Jean le Baptiste. Il ne voit aucune raison de diminuer le Baptiste. Alors, pour lui, Marc, qui est le plus proche aussi dans le temps du Baptiste et de Jésus, hein. Alors ça fait à peu près 30 ans, 40 ans que Jésus est mort, 35 ans que Jésus est mort, et le Baptiste aussi. Peut-être le Baptiste est mort un an ou deux avant Jésus, ou peut-être un an et demi avant Jésus. Donc, Marc, lui, va rester beaucoup plus fidèle au baptême de Jean tel qu'il était, et aussi au fait que Marc ne voit aucune raison de ne pas dire que Jésus voulait le baptême du Baptiste, a demandé au Baptiste le baptême et a été baptisé par le Baptiste, sans diminuer le rôle du Baptiste. Alors ça n'a l'air de rien, mais ces différentes théologies-là ont fini par beaucoup influencer le christianisme. Le fait que Jean élimine le baptême de Jésus, le fait que Matthieu dévalorise le baptême de Jean, c'est-à-dire que est-ce que j'ai dit que l'Évangile de Jean avait éliminé le baptême de Jésus?
0: Oui.
1: Ben je voulais le baptême de Jésus par Jean, bien sûr. Alors il faut que je spécifie parce que c'est le baptême donné par Jean le Baptiste. Et Matthieu va le dévaloriser et Luc aussi. Luc, la façon dont Luc le raconte, ce n'est pas du tout mieux que Matthieu. Alors, Luc nous présente plutôt un Jésus comme si le baptême avait déjà eu lieu. Alors, on voit que ça les chicote, si vous me permettez cette expression-là. C'est-à-dire que pour eux, Luc et Matthieu, leur priorité, c'est Jésus. Et Luc et Matthieu aussi, une des choses dont ils sont conscients, c'est que le Baptiste, dans les années 80, a encore des adeptes. Il y a des gens qui croient entre les années 80 et 90, il y a des gens qui vont soutenir que c'était le Baptiste qui était le Messie. Mm-hmm. Et le baptême du Baptiste continue à se donner. Et il y a des disciples du Baptiste. Alors, il y a comme une rivalité aussi. Quand Matthieu et Luc diminuent le rôle du Baptiste, il y a des raisons tout à fait pratiques. Et leur but, c'est de montrer la supériorité de Jésus sur le Baptiste, parce que le Baptiste et les disciples du Baptiste nuisent en quelque part aux disciples de Jésus-Christ. Alors, il n'y a rien d'innocent dans les évangiles. Il n'y a absolument rien d'innocent.
0: Il y a des historiens qui affirment que Jésus était disciple de Jean-Baptiste, justement. Est-ce que c'est exact?
1: C'est exact, c'est tout à fait vrai. Et c'est justement parce qu'il a été le disciple du Baptiste que ça a beaucoup gêné les chrétiens à partir des années 80 et dans l'Évangile de Jean aussi. Alors, en éliminant le baptême de Jésus par Jean dans l'Évangile de Jean, on évite de montrer que Jésus avait été le disciple du Baptiste. Ce qui est très vrai. Alors, c'est-à-dire que c'est très vrai qu'il avait été le disciple du Baptiste. Et Matthieu, en dévalorisant le baptême de Jean, et Luc aussi, enlève, si vous voulez, font disparaître, ou en tout cas esquisse de façon très palote, le fait que Jésus était le disciple du Baptiste. Alors, c'est pour ça que l'évangile de Marc, sur ce sens-là, devient très, très important, parce que en Marc, c'est évident, c'est clair, que Jésus a commencé sa vie publique en étant d'abord le disciple de Jean le Baptiste.
0: Ah bon, mais c'est peut-être pour ça qu'il lui a demandé le baptême, alors.
1: Mais c'est ça. Alors, l'argumentation pour justifier que Jésus était un disciple de Jean le Baptiste, c'est que c'est Jésus qui fait la démarche. C'est Jésus qui part de Nazareth pour aller demander à Jean le baptême. Et Jean ne baptisait pas les personnes, à moins que les personnes aient entendu sa proclamation. Et une personne qui demandait à Jean son baptême, parce que c'est vraiment rattaché à Jean, c'est parce que cette personne-là était d'accord avec la proclamation du Baptiste. Mais si vous êtes d'accord avec la proclamation de quelqu'un que vous entendez, ce quelqu'un-là, jusqu'à un certain point, devient votre maître. Et si vous lui demandez de vous baptiser, c'est parce que vous voulez devenir son disciple. Et c'est parce qu'à ce moment-là, c'est vous qui suivez. Alors, Jésus, en exégèse, et les spécialistes du Jésus historique, les plus grands spécialistes du Jésus historique vont dire, et aujourd'hui c'est une vérité non contestée, Jésus a commencé sa vie publique, si on peut dire, sa vie publique dans le sens qu'il a quitté Nazareth et qu'il n'y est plus jamais retourné comme paysan ordinaire du village de Nazareth. Il a quitté Nazareth et après, sa vie a changé du tout au tout. Mm-hmm. Mais cette vie publique qu'il va commencer, d'abord, en demandant au Baptiste de le baptiser, et ensuite, il va suivre le Baptiste. Et dans l'Évangile de Jean, on montre un Jésus qui lui aussi baptise, ce que les synoptiques ne disent pas. Alors, c'est dans l'Évangile de Jean qu'on veut nous montrer un Jésus qui baptise pour ajouter très tôt que Jésus baptise plus que le Baptiste. Alors, voyez-vous, c'est toujours une question de rivalité. On veut vraiment faire disparaître le Baptiste. On ne peut pas nier que Jésus ait été baptisé par le Baptiste. Alors, au lieu de le nier, on va plutôt monter au nu Jésus en disant qu'il baptise plus que le Baptiste.
0: Donc, c'est ça, puis ça veut dire qu'il y a beaucoup de disciples de Jean qui ont dû suivre Jésus aussi.
1: Beaucoup, je n'en sais rien. Mais dans l'Évangile de Jean, on nous montre des disciples qui sont avec Jean. Et on nous montre un Jean leur dire « c'est lui que vous devez suivre ». Mais combien dans l'Évangile de Jean nous en montre 2 sur 4, je pense, qui suivent Jésus.
0: Ah bon. Est-ce que vous avez un peu le texte de Jean là, pour dire comment il s'exprime face à aux
1: oui,
0: disciples
1: alors
0: de Jean?
1: D'abord, Jean, au premier chapitre, versets 29 à 34, je dirais, c'est tout un discours qui vient totalement de la communauté joannique. Personne n'a jamais connu ni Jean le Baptiste ni Jésus. Aucune tradition chrétienne dans les synoptiques ne rapporte ce genre de conversation. Et on sait que l'Évangile de Jean est un évangile théologique. Mm-hmm. Théologique en ce sens que on veut présenter le Christ ressuscité. Et bien sûr, le Christ ressuscité a la priorité. Alors, dans l'Évangile de Jean, c'est génial au niveau publicitaire. Hein? Les spécialistes de publicité devraient s'inspirer de l'Évangile de Jean. Vraiment, ils sont, je leur donnerais une note de 100% pour comment diminuer un adversaire et comment monter ton candidat. Ça, là, c'est génial. Alors, il nous montre un Jésus qui va vers le Baptiste. Il nous montre un Baptiste qui va dire « Voici l'agneau de Dieu qui enlève le péché du monde ». Alors ça contredit absolument toute la proclamation du Baptiste. Donc, ça ne peut pas venir de lui. Ça contredit ce que le Baptiste lui-même disait en l'an 27, admettons, ou en l'an 28. Ensuite, on nous montre un Baptiste qui dit, c'est de lui que j'ai dit, après moi vient un homme qui m'a devancé parce qu'avant moi, il était. Alors, voyez-vous? Mmh. Et ensuite, on voit le même Jean, pauvre lui, hein? On voit toujours Jean le Baptiste dire que moi, je suis venu baptiser dans l'eau, mais j'ai vu l'Esprit sur une colombe descendre sur lui. Mais on ne dit pas que c'est en le baptisant, là. Hein? Il dit, j'ai vu l'Esprit descendre sur lui comme une colombe. Donc, il est tellement supérieur à moi, sous-entendu. Et je ne le connaissais pas. Mais celui qui m'a envoyé baptiser dans l'eau, autrement dit Dieu, c'est lui qui m'a dit, celui sur lequel tu verras l'Esprit descendre et demeurer sur lui, c'est lui qui baptise dans l'Esprit Saint. Et au verset 35, on nous dit le lendemain, chez Jean, les lendemains reviennent assez souvent. Le lendemain, Jean se trouvait de nouveau au même endroit avec deux de ses disciples. Fixant son regard sur Jésus qui marchait, il dit, « Voici l'agneau de Dieu. » Les deux disciples écoutèrent cette parole et suivirent Jésus. Alors, voyez-vous, Jean vient de perdre deux disciples, là, du coup.

0: Alors, comme vous nous l'avez dit tout à l'heure, si je comprends bien, là, Jean, l'évangéliste, a mis Jésus en valeur.
1: Oui,
0: en
1: beaucoup.
0: Abaissant un petit peu Jean,
1: en
0: le
1: Baptiste.
0: En abaissant
1: beaucoup Jean le Baptiste.
0: Vous nous avez dit tout à l'heure que Jésus, bon, a demandé le baptême. Mais pourquoi il a demandé le baptême?
1: Alors ça, en exégèse, ce sont des hypothèses que l'on fait. Jésus, le Jésus historique, à partir de ce qu'il était, à partir aussi de Matthieu qui nous dit qu'il avait une frange à son manteau, à partir de son amitié avec les pharisiens au départ, pour la plupart des spécialistes du Jésus historique, Jésus de Nazareth devait être, lui et sa famille, d'obédience pharisienne. Et pharisiens, bon, on veut dire les séparés, mais les pharisiens étaient très attachés aux traditions. Les pharisiens étaient dévots, les pharisiens étaient pieux. Et les pharisiens étaient rattachés non seulement aux traditions, mais aux lois aussi. Alors, ce qui nous fait dire que Jésus de Nazareth a dû grandir et être élevé dans un esprit de piété, dans un esprit aussi de grand respect, probablement, des Écritures, bien sûr, mais des lois aussi. Mais très, très probablement, là, Jésus est rendu adulte. Hein, s'il est né entre moins 4 et moins 7, le Jésus historique, quand il arrive à la vie publique, puisqu'il est mort en l'an 30, était déjà début de la trentaine.
0: Mm-hmm.
1: Alors, ce que l'on suppose, c'est que Jésus, du fond de sa Galilée, a dû entendre parler du Baptiste, a dû entendre parler du baptême du Baptiste. Et là, il a dû être interpellé. D'abord, on va voir au cours des semaines à quel point Jésus est quelqu'un d'intelligent. À l'évidence, Jésus est d'une intelligence supérieure. C'est un esprit très éclectique, c'est un esprit ouvert, c'est un esprit curieux et d'un jugement, d'une sûreté de jugement impressionnante. Il a cette sorte d'intelligence, cette finesse aussi du paysan qui fait qu'ils n'ont jamais réussi à le piéger. Hein? La finesse du paysan élevé dans le silence, dans la méditation, qui regarde, qui réfléchit, qui pense, qui développe toute une logique et qui, à un moment donné, voit très facilement une bablesse, par exemple, dans le raisonnement de quelqu'un. Et en même temps, comme je l'ai dit, une très grande intelligence. Alors, ce que les spécialistes disent en général, c'est que, du fond, sa Galilée, Jésus a certainement entendu parler du baptême de Jean et de la proclamation du Baptiste. Et parce qu'il était très intelligent, parce que c'était un esprit ouvert, il s'est posé des questions. La position du Baptiste, en fait, remettait en question des traditions, probablement, que Jésus respectait beaucoup. Et ensuite, la position ou les positions du Baptiste était jusqu'à un certain point, je dirais, anticlérical.
0: Ah.
1: Alors, Jésus, oui, ça, on va le voir parce que ça va être très important. Ça joue un grand rôle, d'ailleurs, aussi chez Jésus, dans la proclamation de Jésus. Alors, Jésus a dû être très intrigué par cette proclamation du Baptiste. En même temps, Jésus devait savoir, à cause de ce que l'on disait du Baptiste, que le Baptiste était un ascète qui vivait dans le désert. Donc, puis une sorte de prophète. Alors, Jésus, comme juif, et comme aussi, comme juif pieux, comme juif très probablement pharisien, devait se poser d'énormes questions sur pourquoi le Baptiste disait de telles choses, pourquoi le Baptiste baptisait, et comment en était-il arrivé, lui qui jeûnait, lui qui vivait en ascète, lui qui était vu comme un prophète, comment pouvait-il avoir une parole aussi dure à l'égard du temple et des lois? Ça a dû l'intriguer beaucoup. Et comme il était très intelligent, il a dû se demander, il a dû se dire, je dois aller rencontrer cet homme-là. Je dois aller rencontrer cet homme-là pour savoir pourquoi il dit ce qu'il dit et sur quelles assises ou sur quelles assises il se fonde pour dire ce qu'il dit. Parce que ça devait, en quelque part, ça contrariait Jésus Nazareth, ça contrariait sa foi à lui, c'est-à-dire sa foi, pas sa foi en Dieu, mais ça contrariait, je dirais plus, sa religion. Ça venait à l'encontre de ce que lui, comme juif pieux, il croyait honnête de croire. Alors, toutes les coutumes qu'il devait suivre, toutes les choses...
0: Ses
1: habitudes religieuses. Ça venait à l'encontre de ses propres habitudes religieuses. Et c'est là que l'hypothèse, c'est que finalement... C'est la curiosité intellectuelle et c'est la curiosité théologique, théologique en ce sens, je veux en savoir plus au niveau de ma religion, je veux en savoir plus sur sa perception de Dieu à lui. C'est cette curiosité à la fois intellectuelle et religieuse qui a amené Jésus de Nazareth à sortir de son village, parce qu'à cette époque-là, quand on naissait dans un village, on mourait dans son village, et habituellement, on ne sortait jamais de son village. On pouvait peut-être aller à 2 kilomètres, à 3 kilomètres pour voir telle ou telle chose, pour faire des échanges, pour aller au marché. On pouvait, des fois, la vie pouvait nous obliger à aller dans une autre ville, bon, pour aller chercher, mettons, du collyre pour les yeux qu'on n'aurait pas eu à Nazareth. Bon. Mm-hmm. Mais normalement, on passait toute sa vie dans son village sans sentir la nécessité de sortir du village, sauf pour aller chercher des denrées alimentaires et pas plus que ça, là. Et aller au temple, les hommes, en principe, devaient aller une fois par année au temple de Jérusalem, mais ce n'était pas obligatoire. C'était fortement recommandé, mais pas nécessairement obligatoire sous peine de vie ou de mort, là. Mm-hmm. Donc, le plus grand voyage qu'ils faisaient dans leur vie, c'était d'aller à Jérusalem. Et ceux qui y allaient une fois par année, tant mieux, mais ceux qui ne pouvaient pas, n'y allaient pas non plus une fois par année. Alors, sortir de Nazareth pour dire « je m'en vais ».
0: Est-ce qu'ils savaient où ils s'en allaient?
1: Oui, oui. Le Baptiste se tenait sur le bord du Jourdain, en Judée, pas très loin de la ville de Jérusalem. C'est ce qui faisait aussi le scandale, parce que à Jérusalem, c'est la ville du Temple. Or, la proclamation du Baptiste va dire, ni plus ni moins, l'inutilité du Temple de Jérusalem. Donc, vous avez un Jésus, vous avez cet homme-là qui a 2000 ans, Jésus qui est né à Nazareth, ça on verra dans le temps de quand on arrivera dans les récits de naissance, Jésus qui a passé toute sa vie à Nazareth et qui, vers l'âge de 30 ans, décide de tout laisser là pour aller s'informer sur ce qui concerne le fameux baptême du Baptiste et pour aller voir ce qu'il proclame. Donc, il quitte Nazareth et la raison pour quitter Nazareth, c'est carrément s'en aller rencontrer le Baptiste et écouter sa proclamation.
0: Donc, il laisse tout, là. Il laisse tout.
1: Il laisse tout, mais quand il laisse tout, ce n'est pas nécessairement parce qu'il pense ne pas revenir. Il laisse tout parce qu'il veut comprendre et qu'il veut savoir. Il est en quête de sens. Il est en recherche. Et ça, c'est très intéressant pour les gens d'aujourd'hui. On découvre un Jésus qui, comme plein de catholiques actuellement, est en quête de sens, est en recherche théologique, c'est-à-dire est en recherche sur la question de Dieu. Qu'est-ce qu'on dit de Dieu? Qu'est-ce que sa religion dit de Dieu? Et là, il entend parler qu'il y a un être humain qui s'appelle Jean le Baptiste, qui est un homme très pieux, qui est un ascète, et curieusement, le discours que lui, cet ascète-là, tient sur Dieu, est différent des hommes du temple, est différent de ce que les prêtres enseignent, et est différent du discours des pharisiens aussi. Alors, Jésus, en quête théologique, en quête de Dieu, en quête de sens, en quête de mieux comprendre sa propre religion, en quête de comprendre

0: le temps, charpentier ou artisan qui travaille le bois ou peut-être aussi qui ne travaille pas nécessairement le bois. Alors, disons, ça, c'est laissé à notre imagination.
1: Donc, ce baptême, il y a toujours un mystère qui vogue au-dessus. C'est l'interprétation de l'histoire de la colombe et de la voix qui se fait entendre quand il se fait baptiser.
0: Oui. Alors, ça, c'est cette question qui concerne le baptême de Jésus et qui est très mystérieuse. Ce qui est mystérieux dans ce que l'on lit en Marc, et ensuite repris par Luc et Matthieu, bien sûr, c'est l'expérience que Jésus fait à son baptême. Le baptême, comme en tant que baptême, n'avait absolument rien de mystérieux. Alors ça va être une chose que nous devons parler et que nous allons démythologiser et démystifier. Ça, c'est absolument nécessaire parce que quand Jésus a reçu le baptême, il n'y a rien eu de magique qui s'est passé. Il n'y a rien eu de cinématographique, là. Aujourd'hui, on appellerait ça des effets spéciaux au cinéma. Mm-hmm. Hein? Alors, la façon dont il décrit le baptême de Jésus, la façon dont il semble le recevoir, c'est les effets spéciaux du cinéma. Derrière les effets spéciaux du cinéma, il y a carrément quelque chose qu'on appelle le baptême du Baptiste. Alors, avant de démystifier l'expérience que Jésus a vécue à son baptême, ou avant de démystifier ce que Marc écrit, là, ceux qui se déchirent et tout ça, je pense que ce qui est très, très important, c'est de saisir c'est quoi le baptême du Baptiste. Qu'est-ce que c'était que ce fameux baptême que Jésus va demander? Parce que c'est bien beau de dire, oui, Jésus demande le baptême au Baptiste. Mais quand il demande le baptême, ça signifie quoi pour Jésus? C'était quoi ce fameux baptême-là? Et il y a tellement de confusion au niveau du baptême de Jésus et du baptême chrétien que je trouve archi important que les personnes qui nous écoutent sachent ce qu'était le baptême que donnait le Baptiste. Et pourquoi? Parce que d'abord, j'ai entendu de mes oreilles, à deux reprises, deux évêques différents, donc dans deux diocèses différents, je me trouvais là et ne me demandez pas pourquoi ça tombait sur le baptême de Jésus, je sais pas pourquoi, ou je pense qu'il y en a un, c'était même pas dans un office liturgique, c'est que dans un enseignement qui donnait à large comme ça aux gens, j'entends en tout cas, chacun des évêques dit, vous savez, entre le baptême que Jésus a reçu et le baptême chrétien, il n'y a aucune différence. J'aurais pu me lever puis dire, erreur, Monseigneur, vous avez tout faux. Mais là, je me suis tue, mais je me disais, est-ce possible une pareille ignorance?
1: Moi, je ne voudrais pas être le curé de votre paroisse, vous voir dans l'église.
0: Et le nombre de fois que j'ai entendu justement des curés dans leurs homélies dire, avec une assurance, comme on disait chez nous dans la maison, avec l'assurance d'Artaban, spécifier que le baptême de Jésus, c'est la même chose que le baptême chrétien, et Jésus n'avait pas besoin de recevoir le baptême, mais c'était, autrement dit, c'était pour faire comme tout le monde, pour ne pas scandaliser. Ça, j'ai entendu cette expression, ces explications-là. Alors, aujourd'hui, toutes ces explications-là ne valent pas 5 sous. On est aux antipodes de la réalité, on est aux antipodes de la vérité, et c'est pas, on est bien mêlés. Et c'est parce que, et là, c'est vraiment le christianisme hellénistique qui concerne à l'égard du baptiste et du judaïsme le plus grand des mépris. Il y a tout aussi la question du sens du péché. Dans le christianisme, on a développé un sens du péché tout à fait moral qui relève directement des stoïques, qui relève directement du catalogue des vices et du catalogue des vertus de la morale stoïcienne. Ça n'a rien à voir avec le sens du péché dans le monde de Jésus. Le sens du péché dans le judaïsme est beaucoup plus beaucoup plus en réalité, beaucoup plus proche de ce que Dieu veut ou de ce que Dieu considère ce qui est mal ou ce qui est bien que les péchés moraux de la morale stoïcienne. Alors, la morale stoïcienne relève de la philosophie stoïcienne aussi. Alors, c'est pourquoi on a tout mêlé. Bon, quand on dit le baptême de repentance de Jean et tout ça, on n'a aucune idée de toute façon de ce qu'on veut dire. Il y a une erreur en partant sur la notion de péché. Le péché dans le judaïsme ou l'impureté dans le judaïsme et le péché dans le christianisme, ça n'a pas du tout le même sens. Mm-hmm. L'impureté dans le christianisme, c'est le sexe, alors que l'impureté dans le judaïsme, ce sont les rituels. C'est qu'on est impur face à certaines exigences pour être pur.
1: Le sang.
0: Bon, ne pas être...

0: être malade, on est impur. Être menstrué, on est impur. Toucher un mort, on est impur. Toucher un malade, on est impur. Alors, ça n'a rien à voir avec... Alors, ça n'a rien à voir avec les définitions du christianisme, mais ça, tout a été mêlé pour nous. Alors, la question qui se pose, au fond, c'est en quoi Jésus lui-même, pourquoi Jésus a demandé le baptême, mais c'est quoi l'originalité du geste du baptiste? Et c'est ce que l'on va voir.
1: On s'en va en musique.

0: rappelle que vous êtes à l'écoute de Questions de sens portant sur le Jésus historique sur les ondes de Radio Ville-Marie en compagnie de Christiane Cloutier-Dupuis et Pascal Normand. Si vous avez des suggestions ou des commentaires à émettre, vous pouvez toujours le faire en téléphonant au 514-382-3913 ou en écrivant à auditoire@radiovm.com. Alors, comment se déroulait ce baptême?
1: Alors, c'est ce que je vais expliquer et la référence où j'ai pris, en fait, ce que je vais raconter, c'est dans le livre de Charles Perrault, « Jésus l'histoire ». Et Charles Perrault, un très grand exégète français qui avait fait toute sa carrière à l'Institut catholique de Paris. Alors, Charles Perrault a été un des plus grands spécialistes de tout ce qui concerne la question du baptême, non seulement du baptême de Jean, mais de tous les rites baptismaux et de tous les bains de pureté à ne plus finir qu'on prenait, autant chez les pharisiens, chez les esséniens. Et c'est de ça aussi que je vais parler aujourd'hui, parce que je trouve ça important, d'autant plus que dans une émission précédente, vous m'avez demandé si Jésus était essénien. Et quand on va voir à quel point les esséniens sont maniaques de bains de pureté, on va comprendre pourquoi Jésus ne pouvait être absolument pas essénien. D'abord, l'originalité du geste baptiste, je vais la dire en quelques lignes, mais je vais y revenir plus tard parce que quand je vais relier Jésus au baptême du baptiste, ça va être extrêmement important parce que ce que je vais dire du baptême du baptiste va avoir beaucoup, beaucoup influencé Jésus de Nazareth. C'est la proclamation du baptiste qui va avoir influencé Jésus de Nazareth et le sens surtout, le sens du baptême que donnait le baptiste au geste qu'il faisait poser aux gens. Il baptisait, mais les gens devaient être immergés dans l'eau. Donc, l'immersion baptiste, tel que Jean le proclame et tel que Jean le demande, entend effacer le péché dans un geste. Le geste, c'est l'immersion dans l'eau. Et dans un geste qui se substitue au rite de pardon dispensé dans le temple de Jérusalem. Et il y a donc une distance considérable entre les groupes baptistes. Bon, Jean qui va baptiser et ensuite ses disciples qui vont continuer à baptiser. Ce sont eux les groupes baptistes et les autres mouvements juifs du temps. Et là, je le dis vite, je passe vite, mais ça va demander des explications. Parce que là, ici, c'est une proclamation qui va aller très loin parce que c'est une proclamation qui va dire que le temple de Jérusalem est devenu totalement inutile. Et c'est ce que Jésus va retenir de l'enseignement du baptiste. Et ça va expliquer le mime que Jésus a fait au temple quand il va renverser les tables du change. Bon, et c'est pour ce mime-là, aujourd'hui, on enseigne que c'est un mime qu'il a fait.
0: Qu'est-ce que vous voulez dire par un mime?
1: Bien, il pose un geste prophétique. Un mime, à la façon d'Ézéchiel, c'est poser un geste prophétique. Je renverse les tables du temple, là, où est-ce qu'on fait l'échange d'argent. Et ça signifie, c'est devenu inutile. Ça ne donne plus rien de sacrifier des animaux parce que le temple, de toute façon, ne donne rien.
0: Ah.
1: Et c'est pour ça qu'ils l'ont crucifié. Eux, à cette époque-là, ils ont très bien compris le sens. Et c'est pourquoi les plus grands spécialistes vont dire, il n'a pas renversé 25 tables. Il en a peut-être renversé une ou deux. Et il s'est certainement fait stopper tout de suite parce que les gens qui étaient là ont très bien saisi le sens de son mime. Mais c'est quelque chose, je suis certaine, qui est très nouveau pour vous parce que ça commence à peine à s'enseigner dans les facultés de théologie et on n'a jamais enseigné ce passage-là comme un mime dans l'enseignement catholique officiel, je dirais, et pas plus biblique habituellement. Ça, vous retrouvez ça dans les facultés de théologie. Et c'est surtout quand on creuse la question du Jésus historique. Parce que si on fait juste enseigner de façon assez rapide, par exemple, les synoptiques, on ne s'arrête pas sur ces détails-là. Il faut vraiment, c'est vraiment quand on creuse la question du Jésus historique et le sens du baptême et le sens des gestes de Jésus. Alors c'est pour ça que ce n'est pas si connu que ça, ni du grand public, ni non plus de biblistes, par exemple, qui peuvent avoir lu beaucoup de commentaires, mais s'ils ne s'arrêtaient pas à la question du baptême de Jésus et du sens du Jésus historique et la portée de tous ses gestes, bien, il y a des choses qu'on trouve à un moment donné moins importantes aussi, puis donc on ne le sait pas, puis on n'en tient pas compte non plus. Maintenant, la différence entre... Ce qui est très important de savoir, c'est que quand Jean inaugure le baptême, il est le seul dans le monde juif et dans la religion juive à instaurer un rite baptismal. les rites baptismaux n'existaient pas dans le judaïsme. Et en dehors du baptême de Jean, il n'en a jamais plus existé non plus. Ça, il faut que ça soit clair. Le baptême, comme tel, comme rituel dans le judaïsme, est né à cause de Jean le Baptiste. Et Jean le Baptiste, en fait, la vraie traduction, ça devrait être Jean l'immergeur.
2: Oui.
1: C'est-à-dire Jean qui invite les gens à s'immerger totalement tout le corps dans l'eau et que peut-être là, lui, leur verse de l'eau aussi sur la tête. Donc, c'est Jean qui est le seul à faire un baptême. Et ça, c'est au premier siècle de notre ère. Puisque Jésus commence sa vie publique probablement autour de l'an 27 ou l'an 27 et demi, 28. Et avant de commencer sa vie publique, imaginons qu'il inaugure sa vie publique autour de l'an 28, fin l'an 27, bien, il a commencé à être disciple de Jean autour de l'an 27. Alors, peut-être que Jean a une carrière qui a duré quelques années, lui-ci. Mais sa carrière n'a pas dû être très longue, lui non plus, parce que sa carrière, sa proclamation était extrêmement dangereuse. Sa proclamation était très subversive.
2: Il en est mort aussi, lui.
1: Oui, il en est mort. Alors, ce qu'il y avait, par contre, dans le judaïsme, et qui a commencé de façon très forte dans la période que l'on appelle intertestamentaire. Cette période-là, c'est à peu près de 250 ans avant Jésus-Christ, au premier siècle de notre ère. Là, durant cette période-là, on a multiplié les bains de pureté. Alors, les bains de pureté, les ablutions rituelles, étaient coutumiers dans les religions anciennes. Et dans la religion juive, les prêtres, au départ, à partir du Lévitique, ce sont les prêtres seulement qui prennent des bains rituels. Et ces bains rituels-là sont pris parce que ils s'en vont officier au temple. On a retrouvé d'ailleurs en archéologie la maison que l'on pense du grand prêtre de Jérusalem où il y avait un bain à l'intérieur même de la maison. Mais il y avait aussi des bains autour du temple. Alors là, on pouvait aller prendre son bain de pureté au temple. Alors, ce sont les pharisiens aux environs peut-être du 3e et du 2e siècle, qui commencent à dire que ces bains de pureté-là devraient être pour tous et non pas seulement pour les prêtres. Ça, ça a modifié la donne beaucoup. Ça a eu une influence à long terme négative d'exiger de la pureté, ces espèces de rites de pureté pour tout le monde. Mais maintenant, dans les Écritures comme telles, les rites d'eau sont toujours des ablutions de rite, des ablutions de pureté. Mais ce qui est important de savoir, c'est que dans la religion juive, les rites de pureté n'absolvent pas de péché ou une faute morale, volontaire ou involontaire. Dans la religion juive, les rites d'eau délimitent le domaine du sacré. C'est-à-dire que vous prenez des bains de pureté carrément en lien avec la religion, pour vous purifier. Alors, ce n'est pas une question de dire « j'ai péché ou j'ai pas péché, j'ai fait une faute morale ou non », c'est que on exige, pour s'approcher de Dieu, d'être lavé, ni plus ni moins.
2: Que le corps soit propre.
1: Ben, c'est peut-être... Non, c'est pas tant une... Oui et non, parce que l'hygiène qu'ils avaient ne ressemble en rien à notre hygiène. C'était, oui, le corps soit propre jusqu'à une certaine façon, c'est que quand on s'approche de Dieu, on se lave, dans ce sens-là. Là. Parce que ça délimite le carrément le périmètre d'un sacré, dans le sens que nous sommes des êtres de chair. Et parce que nous sommes des êtres de chair, nous sommes distants de Dieu. Et les rites d'eau, à ce moment-là, assurent la possibilité de passer du domaine profane au domaine sacré. Alors, voyez-vous, c'est pas tant un lavage de dire « je vais être plus propre ». C'est que l'eau lave et purifie en soi. C'est beaucoup plus au sens de la purification que du lavage. Alors, le prêtre, parce que là, on est au niveau du prêtre pendant des siècles, le prêtre prend un bain de pureté pour passer du domaine profane dans lequel il vit, parce que là, il s'en va au temple officier, et en allant officier au temple, il rentre dans le domaine du sacré. Il entre dans un périmètre sacré. Donc, le rite de pureté a été établi pour permettre un authentique accès à Dieu, et non pour exclure non plus ou pour séparer de Dieu. Et c'est ce qui est étrange parce qu'au temps de Jésus, les rites de pureté vont exclure les petites gens d'aller à Dieu parce qu'ils n'ont pas les moyens, ils n'ont pas de bain, ils ne peuvent pas se laver. Alors que au départ, dans le Lévitique, par exemple, les bains que le prêtre doit prendre, c'est pour qu'il ait accès à Dieu. Et ayant accès à Dieu, c'est pour que la communauté en bénéficie. Le prêtre a accès à Dieu au nom de la communauté. Donc, c'est pour relier à Dieu. Alors qu'avec le temps, les bains de pureté ne vont finir à partir du moment qu'on exige que ce soit aussi Monsieur puis Madame Tout-le-Monde, qui est Monsieur et Madame Tout-le-Monde n'ont pas de bain chez eux. Monsieur et Madame Tout-le-Monde sont pauvres. Dans les villages, souvent, il y a un puits pour tout le monde dans le village. Alors, vous comprenez que le sens de l'hygiène est pas du tout comme le nôtre, d'une part. Et d'autre part, on ne peut pas, matériellement parlant, prendre des bains comme ça parce qu'on n'en a pas de bain. On n'a pas de piscine non plus publique, sauf à Jérusalem. Alors, c'est ce qui va faire qu'au départ, ce qui est là pour donner accès à Dieu au premier siècle de notre ère, ça va faire l'inverse, ça va empêcher d'aller à Dieu. Et pour ces bains de pureté que l'on réservait aux prêtres surtout, c'était une sorte de façon de fixer les normes que l'on passe du domaine profane au domaine sacré. Et refuser de se conformer au rite de pureté par un bain de pureté, par exemple de la part d'un prêtre, ce serait affirmer la possibilité d'accéder à Dieu de sa propre initiative, ce qui était tout à fait impensable et inimaginable. Jamais un prêtre, 3 siècles avant Jésus-Christ, 5 siècles avant Jésus-Christ ou au 1er siècle avant Jésus-Christ, jamais un prêtre n'aurait pensé une chose semblable. En conséquence, certaines impuretés rituelles devront être lavées par un sacrifice aussi d'expiation.
2: Avant la pause musicale, je vous rappelle que cette émission est en rediffusion le samedi matin à 5 heures.

0: C'est quoi la différence entre un bain de pureté puis un sacrifice d'expiation?
1: Bien, le bain de pureté, comme j'ai expliqué, surtout au moment où c'était juste pour les prêtres, les bains de pureté étaient là pour donner accès à Dieu. Le bain de pureté était la symbolique, si vous voulez, qui faisait que, en prenant un bain de pureté, ça signifiait « maintenant, je peux aller dans l'espace sacré du temple et je peux aller offrir un sacrifice. Je suis en état de pour avoir accès à Dieu. » Alors que le sacrifice, lui, c'est la démarche suivante. Le prêtre, après son bain de pureté, est dans un état tel qu'il peut aller opérer un sacrifice sur l'autel du temple. Et là, les sacrifices au temple, il pouvait y avoir deux sortes de sacrifices. Les sacrifices qui étaient des offrandes pour d'action de grâce, et il y avait les sacrifices, souvent beaucoup plus nombreux, d'expiation de fautes que l'on avait fait. Et dans le Lévitique, c'était écrit selon telle ou telle faute que l'on avait commise.
0: Ah oui.
1: On pouvait expier cette faute-là en offrant telle ou telle chose en sacrifice. Alors, le sacrifice d'expiation est différent du bain de pureté. On parle d'un sacrifice d'expiation, par exemple, dans le Lévitique, au chapitre 5, verset 2, au chapitre 12, verset 1. Dans le Lévitique, on en parle à différents endroits, mais là, je donne ces deux références-là pour montrer c'est quoi les sacrifices d'expiation. Mais comme tel, le rite de pureté, donc le bain de pureté, n'expie pas le péché. Et quand le prêtre prend un bain de pureté, ce n'est pas pour expier ses péchés, mais c'est pour avoir accès à Dieu, pour être capable d'opérer des rituels ou des rites sacrés qui permettent aussi aux communs des mortels ou au peuple de Dieu d'avoir accès à Dieu à leur tour et avoir accès à Dieu parfois grâce à des sacrifices d'expiation. Alors, pour effacer le péché, l'Ancienne Alliance proposait divers sacrifices. On voit tout ça dans le Lévitique. Pour le péché, où le pardon de Dieu était obtenu par la tinction du sang. La tinction du sang, c'est que on abattait l'animal, et avec le sang de l'animal, le grand prêtre ou le prêtre qui officiait ce jour-là répandait le sang de l'animal sur l'autel, aux quatre coins de l'autel,
0: ah,
1: etc.
0: Bon.
1: J'ai souvent essayé d'imaginer ça et je me disais, pour nous, là, de notre époque, ça nous répugnerait au dernier degré.
0: Oui.
1: Parce que c'était quand même étrange. Et c'est cette tinction du sang qui faisait qu'eux croyaient que ça apportait le pardon du péché. Et ça ici, et puis après, ça a été, disons, monté au pinacle. Le jour du Yom Kippour, qu'on appelle le Yom Kippour, qui veut dire l'expiation, c'est le jour de l'expiation.
0: Qui existe encore.
1: Oui, qui est pour le pardon des péchés de tout le peuple. Mais cette tinction du sang, ça s'écrit T-I-N-C-T-I-O-N, c'est pour ça que je me sens obligée de dire
0: tinction.
1: Cette tinction du sang, communique la vie. Alors, obtient le pardon du péché et communique la vie. Alors là, ça vous fait comprendre pourquoi Paul le Juif, dans l'Épître aux Romains, a interprété la mort de Jésus crucifié comme un sacrifice pour obtenir le pardon des péchés du monde entier. Et ça, c'est vraiment sa conception tout à fait juive de l'Ancien Testament qui lui a fait interpréter la mort de Jésus comme une mort sacrificielle qui efface le péché et qui a amené cette horreur aussi de penser que pour que Dieu nous pardonne, son Fils, parce que là, on le présente comme son Fils, son unique, devait mourir. Autrement dit, pour que Dieu nous pardonne, il fallait que le sang coule. Ce qui n'a aucun sens et ce qui contredit toute la théologie du Jésus historique dans sa conception de Dieu et dans sa relation à Dieu. Pour Jésus, Dieu nous aime tel que nous sommes et la question des sacrifices ne vaut rien par rapport à Dieu, dans le sens de pour avoir le salut.
0: Eh bien, c'est déjà terminé, ma chère Christiane. C'était très intéressant, cette histoire de baptême, et c'était nécessaire.
1: Et ce n'est même pas fini.
0: On revient la semaine prochaine. On dit un grand merci à Serge Plaisance, qui était à la mise en onde. C'est Christiane Cloutier-Dupuis et Pascal Normand qui vous disent à la semaine prochaine.

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Chers auditeurs de Radio VM, bonsoir. Bienvenue à l'émission Voix orthodoxe. Au micro, l'archimandrite Cyril, par grâce de Dieu, abbé du premier monastère orthodoxe pour hommes au Québec. Nous sommes situés à Wentworth, au nord de la chute, dans les Basses-Laurentides. Nous sommes toujours, bien sûr, dans cet esprit des fêtes de Noël, du Nouvel An civil. Bon, c'est un temps particulier qui nous marque dans nos habitudes de vie. Et nos habitudes de vie, elles portent des traditions, des choses qu'on tient depuis longtemps, des habitudes qu'on a, des manières de vivre, des manières d'exprimer notre foi à travers certaines traditions, certaines coutumes. J'aimerais regarder avec vous certaines, parce qu'on oublie avec le temps, et surtout dans cette période que nous vivons actuellement, où on parle beaucoup de laïcité, où on hésite parfois même à perpétuer nos traditions de façon extérieure et visible, pas seulement pour ne pas choquer les autres religions qui sont présentes autour de nous, parce qu'en fait, elles y ont toujours été, mais plutôt, d'une certaine manière, pour refuser de continuer à porter les traditions de nos ancêtres. Cette indifférence de l'Église, cette indifférence finit par s'appliquer dans nos manières de faire les choses, dans nos manières de dire les choses. On cache volontairement ce qu'on peut appeler chez nous la vérité. À quelqu'un qui me disait, il ne faut pas parler de la naissance de Jésus aux enfants à l'école, hein, parce que comme je suis évidemment un éducateur professionnel, on parle souvent de l'école, encore aujourd'hui après ma retraite. Il ne faut pas parler aux enfants. Il ne faut pas leur laver le cerveau avec les mythes chrétiens. Mais à la personne à qui je parlais et qui m'affirmait ce genre de choses, je lui ai dit « Oui, mais on fait quoi avec le mythe du Père Noël ?» La surprise a été totale et j'attends toujours la réponse. Ma sœur me racontait son petit-fils à l'école en première année. L'institutrice avait demandé aux enfants de trouver à la bibliothèque un livre qui parle des animaux ou d'un sujet qu'ils aiment particulièrement, mais elle avait spécifié les animaux. Et puis, mon petit-neveu était arrivé avec un livre et l'institutrice lui a dit « Ah oui, mais toi, on ne pourra pas parler de ton livre aux autres. » « Oui, mais j'ai des animaux dans mon livre. Oui, mais ce livre-là, on ne peut pas en parler. » L'enfant n'a pas compris pourquoi. Il a expliqué à sa grand-mère ce qui était arrivé à la bibliothèque et à l'école. C'est parce qu'il était arrivé avec un livre de l'Évangile en images, où il avait repéré, bien sûr, le bœuf, l'âne, les moutons, les chameaux. Et il voulait parler de ces animaux à ses amis. Mais parce que c'était le contexte de l'Évangile, il fallait le taire. Je n'appelle pas ça la laïcité. J'appelle ça l'athéisme militant.
J'appelle ça la persécution religieuse. On n'a pas le droit d'être solidaire de ce genre de laïcité. La vraie laïcité, elle est objective et neutre. Et elle permet à chacun de s'exprimer sans réveiller la violence. On parle beaucoup d'un projet de loi sur la laïcité et sur les signes religieux. On pourrait rappeler à nos politiciens que la première femme à Montréal qui a fondé la première école était une femme voilée. Marguerite Bourgeois s'était donné un habit religieux. Elle l'a imposé à toutes les femmes qui se sont jointes à elle et qui ont formé avec elle la communauté, la congrégation de Notre-Dame. Je ne sais pas quels sont les psychologues qui conseillent nos politiciens, mais les enfants sont très peu impressionnés par nos costumes. On voit même que les enfants, ils aiment à se déguiser. Les costumes ne les impressionnent pas, ils ne les influencent pas dans leur choix de vie. Le Québec serait hautement chrétien, puisqu'on a tous été éduqués, ma génération en tout cas, par des hommes habillés en soutane et par des femmes qui portaient des cornettes et des voiles. Ça ne nous a jamais perturbés. C'est pas ça qui nous a maltraités, hein? C'est pas ça qui nous a fait souffrir, hein? C'est pas leurs habits. Alors, quand on parle de tradition, il faut faire attention. Imposer par la force, par la loi, l'abandon de traditions qui sont plus souvent culturelles que religieuses, ce n'est pas la laïcité. Alors, dans les traditions que j'aimerais bien qu'on continue dans nos familles, hein? Il y a la tradition de la crèche. Dans certaines villes, on s'est battu pour enlever des crèches extérieures devant les édifices publics. Parfois même, on veut supprimer l'arbre de Noël. Mais la crèche, elle est très ancienne et elle est d'une grande partie culturelle. On dit que c'est Saint François d'Assise, en 1223, qui aurait fait la première crèche de Noël, une crèche vivante dans son église. Parce que il était allé en Orient. Il avait rencontré des autorités musulmanes. Il avait fréquenté certaines églises chrétiennes en Orient qui étaient orthodoxes, les églises orientales qui étaient byzantines. Plutôt parce que à ce moment-là, il y avait aussi l'Église orthodoxe parce que le schisme avait eu lieu, mais il est entré dans les églises. Il a vu les icônes de Noël. Il a trouvé que c'était une belle idée. C'est une catéchèse qui est portée par le message visuel. Alors, il a eu cette idée de faire, parce qu'il n'y avait pas d'artiste probablement, pour l'écrire à ce moment-là sur bois ou peu importe, sur toile ou quoi que ce soit. Alors il a fait une pièce de théâtre. Chacun a joué un personnage. Ça s'est perpétué pendant plusieurs années, ces crèches vivantes. Il y a même eu un retour, un renouveau de crèches vivantes dans certaines paroisses il y a quelques années. Et ce sont les jésuites
au 16e, 17e siècle qui ont créé les crèches avec des statuettes. Et petit à petit, en particulier par exemple avec la Révolution française, on a là interdit à l'extérieur les crèches, bien, on les a rentrées dans la maison. On les a miniaturisées. Et puis on les a mis sous l'arbre de Noël. La crèche, c'est une manière très poétique de nous remettre en face de l'événement de la naissance du Christ. On n'attribue pas à la crèche la même portée théologique que l'icône. L'icône a un rôle théologique, a un rôle historique. Ce n'est pas seulement le fait de nous rappeler le texte évangélique ou l'événement historique, mais elle porte le message théologique, comme les textes évangéliques, la tradition chrétienne. Quand on regarde l'icône de Noël par rapport à la crèche, bon, dans la crèche, on place souvent une étoile. Hein, quand on voit arriver les mages, on va mettre l'étoile quelque part, parce qu'on parle d'une étoile qui guide les mages vers Bethléem. Sur l'icône, il n'y a pas d'étoile proprement dite. Il y a un ciel ouvert avec trois rayons qui en sortent. Les trois rayons, c'est la Trinité. Le rayon de gauche se dirige vers Joseph. C'est le Père qui confie à Joseph le rôle paternel pour cet enfant qui vient de naître et qu'il accepte dans sa vie, malgré les circonstances difficiles hein, de sa conception. Il ne comprend pas tout ce qui se passe. Celui du centre se dirige vers la personne du bébé, hein, de Jésus. Il est le Verbe incarné, la deuxième personne de la Trinité. Homme dans l'enfant que je vois. Dieu dans le rayon qui se dirige vers lui. À droite, qui se dirige vers un bassin où on est en train de laver l'enfant, qui est le symbole baptismal, l'action du Saint-Esprit qui transforme l'eau pour nous transformer, pour nous diviniser, pour nous faire revêtir le Christ. Le Christ, pas seulement Jésus, le Christ. Le voyez-vous? Différence, un détail ici, une différence entre la crèche et l'icône. Mais la crèche en Occident, elle est importante et elle est à garder comme tradition. Elle parle. Alors, les familles chrétiennes devraient être soucieuses de continuer à exposer la crèche de Noël sous l'arbre, sous le sapin de Noël. Alors ce soir, nous allons entendre uniquement des chants en français. Je les prends sur le disque Chantons Noël. Alors le premier morceau que nous allons entendre, c'est le terme qu'on connaît bien, Saberger.

Alors revenons à nos traditions de Noël. On a parlé de la crèche, la tradition de l'arbre de Noël. L'arbre de Noël est aussi une longue tradition qui arrive probablement un peu plus tard que la crèche elle-même, mais qui est porteuse de sens sur le plan spirituel. C'est pas seulement un arbre qu'on entre une fois par année dans la maison pour le décorer, pour mettre à ses pieds les cadeaux qu'on offrira aux membres de sa famille, à ses enfants. Oui, c'est tout ça. Mais à l'origine, il y a une histoire beaucoup moins somptueuse qui a permis à certaines personnes de penser à rentrer un arbre dans la maison pour le décorer ou pour décorer ceux qui sont à l'extérieur. On dit que un jour, au moment où les chrétiens étaient persécutés, puis on ne parle pas ici des premiers siècles, là, c'est une persécution plus tardive, on avait attaché à des arbres les personnes qu'on voulait assassiner, et puis on les avait soit égorgées, soit éventrées, soit, bon, peu importe l'imagination qu'on pouvait avoir, c'était avant qu'on utilise les fusils. Donc il s'agissait vraiment d'un grand massacre. Et puis, les chrétiens ont dit, les martyrs ont donné leur vie attachée à un arbre. Mais l'arbre était vivant. L'arbre est devenu un symbole de la vie qui continue après la mort. L'arbre, symbole de vie. L'arbre était aussi, c'est à ce moment-là qu'on parle beaucoup de l'arbre de la croix, qu'on plante sur le Golgotha pour exposer le fruit du salut. Ce fruit est un signe de joie, est un signe d'allégresse, est un signe de victoire. On sait que le Christ a survécu à sa mort. On l'a vu après sa mort. Et le symbole de la croix est devenu l'arbre de vie par excellence. Alors on a eu l'idée de se rappeler que l'homme ne finit pas avec sa mort, qu'il survit. Et on a voulu entrer dans la maison, ce symbole de vie, de joie et de victoire. On l'a décoré et on l'a surtout illuminé. Pourquoi autant de lumière à Noël? On peut dire que Noël, pour les chrétiens, c'est un genre de pratique générale. Un peu comme on fait des exercices de feu, hein, dans les écoles ou dans les maisons pour personnes âgées, pour vérifier l'efficacité de nos signaux, puis vérifier aussi l'efficacité de notre action pour sauver les personnes qui seraient en danger. C'est un peu la même chose. Jésus dit, je vais revenir. Pour juger les vivants et les morts. Et dans le livre de l'Apocalypse, on parle du Fils d'homme qui revient, de cette ville toute illuminée qui descend sur terre, et des anges qui sortent de cette ville pour identifier les chrétiens à sauver. Un peu comme l'ange qui avait préservé de la mort les enfants de ceux dont la porte avait été teintée par le sang de l'agneau, juste avant l'Exode, pour le peuple juif. Donc c'est un signe de reconnaissance. Alors les premiers chrétiens
enfin, les chrétiens, avec le temps, se sont dit, nous allons illuminer la nuit. Nous allons illuminer le lieu où nous habitons pour que le Christ, quand il descendra, sache où nous sommes. Donc, c'est un signe d'identification dirigé vers le ciel. J'espère que nos astronautes voient la lumière de Noël sur la Terre. C'est le signe de la présence humaine. Les points les plus lumineux sont les points les plus habités, et ce sont les points les plus chrétiens. Voyez-vous, c'est le symbole de la lumière, non seulement pour tuer la nuit, l'obscurité, l'ignorance, le refus de Dieu, mais pour être reconnu par le Christ qui vient juger, pour être placé du côté des élus. Quel beau symbole! Il n'y en a pas beaucoup qui vont jusque-là dans la décoration de leur sapin de Noël. Chaque fois que j'en parle, j'étonne. Mais il y a des sources. C'est pas né comme ça par hasard. Il y a des sens à ce qu'on fait. La bûche de Noël, qui est liée au symbole de l'arbre aussi, c'est la même chose. On dit la bûche. Bon, il y a plusieurs contes qui sont. J'ai regardé un peu sur Internet, et puis il y a plusieurs contes qui motivent un peu la présence d'un gâteau en forme de bûche sur nos tables à Noël. On parle des bûcherons qui revenaient du chantier pour fêter Noël en famille, et puis bon, on faisait la bûche plus ou moins pour raconter un peu leur vie, et puis en disant, bon, il n'y a pas seulement la bûche qu'on met dans nos foyers et qui sont coupées par les bûcherons, mais on peut s'en réjouir, on peut faire une fête de ce travail dur qui était le travail des chantiers de nos anciens bûcherons. Alors, la bûche de Noël, pour plusieurs, les chrétiens, entre autres, il s'agit encore là d'une symbolique de la croix. Alors, la bûche qu'on mange, hein, qui nous rappelle le bois sur lequel a été pendu le salut du monde, et qui est un signe de réjouissance. Nous sommes sauvés. Nous sommes sauvés. Un chrétien, c'est quelqu'un qui affirme qu'il a reçu le salut. Et le salut, ben, c'est la survie. C'est l'absence de la mort. C'est ça le salut. Jésus a dit, si tu veux vivre, si tu veux la vie éternelle, ben, certaines conditions s'appliquent. Il n'en donne pas beaucoup de conditions. La première, c'est de le suivre, de se détacher des biens de la terre, de travailler pour faire connaître le salut. C'est les principales conditions. Si vous voulez, nous allons entendre une deuxième pièce musicale dans cette étable.

revenons à nos traditions du temps des fêtes. Une tradition que moi, personnellement, je mets beaucoup d'efforts à perpétuer, c'est la tradition du gâteau aux fruits. J'entendais l'autre jour à la radio un commentateur qui disait, vous savez, le gâteau que personne aime et puis qu'on nous offre pour faire des actions de bienfaisance. Bon, il parlait de certains organismes qui vendent des gâteaux aux fruits pour ramasser un peu d'argent pour leurs œuvres à la période du temps des fêtes. On les trouve un peu partout, les gâteaux aux fruits, puis ils sont pas appréciés à leur juste valeur. Mais il faut dire que le gâteau commercial, c'est loin derrière.

Alors, c'était écrit « Recette à mes mères ». C'est la manière de, d'appeler nos grands-parents, nos grands-mères. Alors, mes mères, c'était mon arrière-grand-mère, la mère de la mère de mon père. Et puis, il y avait cette recette de gâteau aux fruits. Je l'ai fait. Et j'ai vu à quel point c'était différent du gâteau qu'on achète dans le commerce. C'est un gâteau qui est humide, qui est très agréable à manger. Il y a du rhum dedans, donc il y a ce côté un peu alcoolisé. Il y a la fraîcheur des fruits. C'est tout à fait autre chose qu'un gâteau commercial. Mais le gâteau aux fruits, il y a une valeur historique aussi au niveau de la symbolique. Je ne sais pas si ceux qui m'écoutent vont se rappeler une publicité. Il y a quelques années, on ne la voit plus parce que personne ne l'avait comprise. Une publicité de Coca-Cola. Je m'excuse de faire de la publicité pour les boissons gazeuses, mais soyons transparents. Donc, Coca-Cola qui nous montre un grand-papa avec son petit-fils qu'il tient par la main. Et puis, ils s'en vont au centre-ville de Montréal. Et là, on voit le grand-papa se pencher et puis creuser un trou dans le sol. On se demande un peu qu'est-ce que c'est qu'il est en train de faire. Puis là, il dit au petit garçon, « Apporte-moi le gâteau à grand-maman. » Il lui donne un morceau de quelque chose difficilement identifiable dans le contexte publicitaire, mais on suppose que c'était le gâteau aux fruits. Il l'enterre. Et le lendemain, le grand-père revient avec son petit-fils et puis il voit sur la place cet immense sapin tout illuminé. J'entendais dernièrement une tradition qui est en train de se produire, là, qui est en train de naître, où on enterrerait une cocotte devant des enfants pour ensuite justifier la présence du sapin de Noël. Mais dans mon esprit à moi, la cocotte, ce n'est pas le sapin, c'est le pain. Il y a quelque chose qui cloche là, dans cette transposition de tradition. Mais pourquoi on enterrait? Je me rappelle, moi, quand j'étais enfant, j'arrive bientôt à 80 ans, alors j'ai un peu de vécu derrière moi. Mais je me rappelle qu'avec ma grand-mère paternelle, on habitait sur une ferme quand j'étais jeune. Jusqu'à l'âge de 3 ou 4 ans, j'ai habité sur une ferme. Et puis, ma grand-mère m'avait emmené avec elle pour enterrer ce qui restait du gâteau aux fruits près d'une grange où la terre était pas gelée. Puis elle m'avait expliqué, il faut enterrer le gâteau qui reste, qu'on n'a pas mangé pendant l'année, pour permettre à la terre de produire au maximum les fruits et les légumes. Donc c'était un genre de rituel, de demande de bénédiction et d'action de grâce. On a complètement oublié ce geste. Complètement. Ça ne fait plus partie de notre culture. Bien sûr qu'en ville, c'est plus compliqué. Mais même en campagne, je ne trouve plus personne qui fait ce rituel. Enterrer le gâteau aux fruits qui reste. Le gâteau aux fruits était un signe de joie et de tristesse. Les gâteaux de noces, c'était des gâteaux aux fruits qu'on superposait, qu'on mettait en plusieurs étages avec des petites colonnes. C'était un gâteau qui était solide, qui tenait bien, qui avait une bonne performance. Puis en même temps, qui avait la valeur de l'action de grâce, de ce que Dieu nous donne, en particulier de l'amour des deux conjoints nouvellement mariés. C'était le gâteau aux fruits. Mais le gâteau aux fruits, c'est aussi celui qu'on ouvrait

jour de funérailles. La première chose que les Juifs mangent après une funéraille, c'est un œuf dur. C'est la tradition des œufs de Pâques, je l'ai déjà expliqué. Mais au Québec, c'est le gâteau aux fruits qu'on mangeait après les funérailles. Pour encore rendre grâce à Dieu de tout ce qui avait été accordé à la personne décédée, de tous les bonheurs que les personnes avaient vécus et de ce qu'ils nous avaient apporté. Il y a une autre circonstance qu'on a encore oubliée, bien sûr. Mais je me rappelle, plus jeune, je devais avoir 8 ou 9 ans, il y avait eu dans le village où j'habitais, c'était un tout petit village, d'Avelouville pour pas le nommer, où chaque année, il y avait un quêteux qui passait et qui faisait le tour des maisons. Et la tradition, c'était d'offrir au quêteux une tranche de gâteau aux fruits pour demander au Seigneur la protection de cette personne et puis être témoin d'un geste d'accueil. Le gâteau aux fruits ouvert à la visite du quêteux. Probablement que les personnes retraitées qui m'écoutent vont se rappeler ce genre de choses. Mais le gâteau aux fruits, quelle belle tradition! Mais le gâteau aux fruits était plutôt mangé le jour de l'an, et non pas à Noël. C'était donc pour commencer l'année. On ouvrait le gâteau aux fruits, on en mangeait une première tranche, et puis il se conservait. C'est un gâteau qui se conserve un an sans réfrigération. On le mettait dans une boîte métallique, bien enveloppée dans un papier alu, et puis il était enveloppé d'un coton de fromage imbibé de rhum. Donc, évidemment, l'alcool préserve aussi, et il garde sa fraîcheur. Un gâteau qui se préserve et qui est témoin des événements heureux et malheureux de nos familles. Alors, si vous le voulez, nous allons entendre une troisième pièce musicale, nouvelle, agréable.

Alors revenons à nos traditions de Noël. Alors après la tradition du gâteau aux fruits, il y a bien sûr la tradition des cadeaux. La tradition des cadeaux s'est modifiée avec le temps, elle a changé beaucoup. Quand j'étais jeune, on distribuait pas les cadeaux la nuit de Noël. La nuit de Noël, on avait plutôt le bas de Noël. Le bas de Noël était suspendu soit à quelques branches d'arbres ou bien au-dessus de la cheminée quand il y en avait une. Chaque enfant, et même les parents, avaient leur bas de Noël. Et puis même, je me rappelle, une année, on avait un chien, puis ma mère avait mis un petit bas pour le chien. Chacun avait son bas, identifié. Et à l'intérieur, bon, on avait des choses simples. Les oranges, qu'on n'avait pas toute l'année au marché. On se trouvait des oranges. Des bonbons, des petits jouets, des petits cadeaux. Un peu comme on trouve hein, dans les œufs, certains œufs de Pâques, là, avec un intérieur vide, et puis on trouve un petit objet à l'intérieur. Mais c'était dans le bas de Noël, ces petits cadeaux. Bon, on va pas loin. Il y a une publicité qu'on voit encore aujourd'hui. Où la petite fille vient trouver le Père Noël et puis elle lui demande un drone. Vous l'avez vu sûrement, cette publicité. Et le Père Noël dit, est-ce que tu as été sage cette année? Et elle le regarde avec un regard tout à fait coquin en disant, bien sûr. Et on voit le Père Noël en train de manger du poulet. La publicité, bien sûr, est derrière ça. Puis ensuite, on dit, n'avalez pas tout ce qu'on vous dit. Et il dit, un orange. Ça fait référence au bon Noël. Qui offre des oranges aux enfants aujourd'hui? Est-ce qu'on comprend encore même cette publicité? Alors, les cadeaux étaient donnés à un autre moment. La plupart du temps, dans ma famille, à moi, c'était le jour de l'an. Donc, le jour de l'an au matin, après avoir demandé la bénédiction paternelle à mon père. Moi, j'étais l'aîné chez nous. Alors, c'était à moi d'aller voir mon père pour demander la bénédiction. C'était toujours un moment d'une très grande intensité. Le père, on s'agenouillait devant notre père. Notre mère s'agenouillait avec nous. Et il nous bénissait comme un prêtre. Il étendait ses mains, il demandait à Dieu de nous bénir, et il faisait le signe de la croix. Au nom du Père et du Fils et du Saint-Esprit. Et c'est à la suite de ce moment très intense qu'on se souhaitait bonne année. Et ensuite, on allait vers nos cadeaux. Oui, les cadeaux étaient sous l'arbre de Noël, parce que l'arbre de Noël était encore debout. Mais il n'avait pas la même portée, le même sens que ce jour de Noël. Le jour de Noël, on parlait davantage de bons comportements qui faisaient référence à la tradition de Saint-Nicolas, qui récompensait les bons enfants et qui punissait les mauvais enfants. Il leur donnait, on dit, du charbon ou peu importe quoi, les enfants qui avaient été méchants. Il y avait une espèce de jugement par rapport au comportement des enfants. Ça, on n'a pas voulu le garder. On présume que les enfants méritent les cadeaux qu'on leur offre. Et aujourd'hui, on parle beaucoup plus de surabondance que de récompense. La surabondance finit par tuer cette fraîcheur de l'âme de l'enfant qui accueille la reconnaissance des parents
vis-à-vis sa croissance, vis-à-vis l'utilisation qu'il fait de ses talents et de sa vie. Quand on perd le sens des choses, on finit par entrer dans une espèce d'insignifiance. Ce qui ne signifie plus rien est insignifiant. L'expression est bien claire, hein? Le terme qu'on utilise, insignifiant, au niveau péjoratif, accentue encore davantage le sens de ce mot. Si on perd le sens de nos traditions, de nos symboles, on tombe dans l'insignifiance. Mais l'insignifiance ne reste pas longtemps d'habitude. Ça va donner la place à l'invention d'un nouveau sens. Comme je disais tantôt par rapport à la cocotte qu'on enterre pour justifier la présence du sapin dans la maison, parce qu'on a oublié. On a oublié ce qu'on faisait. Mais on sait qu'on faisait quelque chose. On enterrait quelque chose. On ne sait plus pourquoi. On ne sait plus quoi. Mais le vide ne reste pas longtemps. On va recréer de nouveaux sens, de nouvelles raisons. On ne va plus à l'église à la fête de Noël, mais on va quand même décorer un sapin. On va mettre de la lumière. Mais on ne sait pas pourquoi. C'est beau. C'est l'esprit de Noël. C'est la tradition. On fait tout ça. Ça donne une atmosphère. Oui, tout ça, c'est vrai. Mais c'est tellement plus riche quand on s'arrête et qu'on pense au pourquoi des choses et pas seulement au comment. Les cadeaux, ça fait référence aussi aux cadeaux des mages. Les mages qui viennent adorer Jésus et qui lui offrent de l'or, de l'encens et de la myrrhe. Mais encore là, ça montre l'utilité du cadeau signifiant. Le cadeau qui veut dire quelque chose de ce que je sais et de ce que je pense de toi. C'est pas seulement « je te l'offre parce que tu l'as vu dans le catalogue et puis que tu me l'as demandé et puis que bon tu l'as vu sur l'étalage de Toys R Us et puis bon c'est ça que tu as fixé. » On est loin de là. On est loin du commerce. Mais le cadeau signifiant, le plus beau cadeau que j'ai eu dans ma vie, le plus beau Noël que j'ai vécu, c'est l'année où on m'avait offert, ma grand-mère maternelle était derrière ce cadeau, on m'avait offert un kit de jouets pour dire la messe. Il y avait un calice, une patène, il y avait des chandeliers, il y avait même un ostensoir, il y avait un petit ciboire, des burettes. Tout était là. Et dans une boîte à côté, ma grand-mère avait confectionné les vêtements sacerdotaux à ma grandeur. Elle savait que j'aimais jouer à dire la messe. Et elle m'a confirmé dans ma vocation. Je l'ai toujours senti comme ça. J'y pense encore aujourd'hui avec émotion. J'ai des photos qui rappellent ce temps-là. Une reconnaissance de ce que nous sommes. Une reconnaissance de nos intérêts. Et un encouragement à les poursuivre. Le plus beau Noël que j'ai vécu. Je devais avoir 11 ans. Probablement
en 1953 ou 52 par là. Mais je me rappelle pas de la date exacte. Mais j'ai joué beaucoup avec ces choses-là. Elles sont quelque part dans le sous-sol, chez une de mes belles-sœurs, parce que avec le temps, évidemment, j'ai abandonné tout ça, mais ce n'est pas complètement perdu. Être attentif à ce que l'enfant devient et confirmer notre approbation, notre encouragement dans ce qu'il devient, dans les bons choix qu'il fait de sa vie. Ça, c'est un cadeau. Ça, ça a de la valeur. Ça, on va s'en rappeler longtemps. J'ai fait le test. J'ai demandé à un de mes petits-neveux, justement, ce qu'ils avaient reçu 2 ans auparavant. Qu'est-ce que tu avais reçu? Qu'est-ce que le Père Noël t'avait apporté? C'est l'expression courante, hein? Il n'avait aucun souvenir. Il a fallu l'aider. C'était pas des jouets ou des cadeaux qui étaient suffisamment signifiants pour qu'il en ait été marqué, impressionné, pour que la valeur en soit perpétuée. Voyez-vous l'importance des cadeaux? L'importance, il faut faire des cadeaux. Mais il faut faire des cadeaux qui disent quelque chose du type de relation avec la personne à qui on l'offre. Quand on ne sait plus quoi offrir parce que les enfants ont tout, ce serait peut-être le temps de s'asseoir puis de dire: qu'est-ce que mon enfant devient? Quels sont ses intérêts profonds? On a vu déjà aussi, hein, certaines publicités ont voulu valoriser ce genre de cadeau. Je me rappelle d'une publicité qui était très émouvante, hein, d'un papa qui a travaillé fort pour être capable d'offrir la première bicyclette à son enfant. Mais l'enfant est devenu champion de la course à bicyclette. Donc, voyez tout le sens que ce jouet-là a apporté à la vie de cet enfant. C'est le genre de choses qu'on devrait voir plus souvent. Le genre de choses à laquelle on devrait penser plus souvent. Je ne voudrais pas être trop moralisateur, mais mon Dieu, que notre vie serait plus agréable si on allait plutôt dans le sens du sens, plutôt que dans le sens ou dans la direction de l'abondance. Le commerce, les grands commerçants l'ont bien compris, hein, avec toute la tradition de nos parades de Père Noël et puis de nos Pères Noël dans les centres d'achat, pour attirer les enfants, évidemment, c'est à l'avantage de tous les commerces qui sont autour. Il faut attirer par quelque chose. La tradition de la messe de minuit, c'est une tradition exclusivement catholique. Les Orientaux, nous n'avons pas, dans le rituel byzantin, la tradition de la nuit n'existe pas à Noël. La seule liturgie de nuit que nous avons, c'est celle de Pâques. Chez les catholiques, c'était le contraire. Il n'y avait pas de tradition de la messe de nuit pour Pâques, mais il y avait la messe de minuit pour Noël. Il y avait 2 jours dans l'année où les prêtres pouvaient célébrer 3 messes. Le jour des morts, le 2 novembre, et le jour de Noël. Si vous lisez les contes d'Alphonse Daudet, vous allez trouver les 3 messes basses. Un conte qui se veut humoristique, mais qui est une magnifique description historique. Où après la messe solennelle,
Le prêtre, rapidement, célébrait deux autres messes, hein, la messe de l'aurore et la messe du jour. Il y avait la messe de minuit, la messe de l'aurore, la messe du jour, les trois naissances du Christ, ou la Trinité. Trois présences. Et pendant ces deux messes basses, on en profitait avec la chorale pour chanter les chants de Noël qu'on est habitué d'entendre. Ce ne sont pas des chants religieux, c'est culturel. On n'avait pas le droit de les chanter pendant la messe, ces chants-là, sauf les basses messes. Alors on en profitait et ça devenait un magnifique concert qu'il était très agréable d'entendre. On n'avait pas le goût de sortir de l'église. Et ensuite, on allait faire le réveillon, une autre tradition, le réveillon. Donc, cette nourriture qu'on partageait après le repas de Noël, après la messe de Noël. Alors voilà, je voulais partager avec vous un peu ma nostalgie, mes souvenirs par rapport aux belles traditions que nous avions pour fêter ce grand temps du temps des fêtes ou de Noël, qu'on devrait éventuellement restaurer. Alors, je vous souhaite une très, très belle fin de soirée, une bonne et sainte année, et comme disaient nos ancêtres, le paradis à la fin de vos jours. Bonne nuit et à la semaine prochaine.

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2: Pour aujourd'hui mardi, à Montréal, possibilité d'averse maximum 16. Pour Sherbrooke, alternance de soleil et de nuages maximum 19. Et pour Trois-Rivières, Victoriaville et Rimouski, ce sera nuageux avec un maximum de 10 à Trois-Rivières, 13 à Victoriaville et pour Rimouski, un maximum de 14.
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0: Premier évêque et fondateur de l'Église de Québec, François de Laval voue sa vie à l'imitation du Christ. La miséricorde est centrale à sa mission. Dans la ville de Québec, en Canada, en 1708, le bienheureux François de Montmorency Laval, évêque, qui établit là son siège épiscopal et durant près de 50 ans, mit tout son cœur à confirmer et à développer l'Église dans une région d'Amérique du Nord qui s'étendait jusqu'au golfe du Mexique. Nous vous offrons un aperçu de la vie de François de Laval avec les mots de Robert Labelle.
1: C'est là, dans une humble chapelle, un jour à Saint-Germain-des-Prés, qu'au loin, une voix vous appelle depuis la côte de Beaupré sur cette terre amérindienne, autour de l'île d'Orléans, où naissait l'âme canadienne et tout un peuple en même temps. Mené dans un canot d'écorce, vous parcouriez le Saint-Laurent sans autre garde ni escorte que quelques braves paysans. Pas de cheval, pas de carrosse, non. C'est à pied que vous alliez, sur vos raquettes et sur les glaces, chez l'habitant de ces contrées.
2: Vous étiez l'homme du partage, toujours prêt à tendre la main pour dispenser votre héritage, offrant vos terres et vos biens, disant toujours
3: « Que sert à l'homme de vouloir gagner l'univers s'il en vient à perdre son âme en oubliant celui qu'il sert ? Ce ne sont pas les beaux langages, pas plus que les plus beaux discours qui portent fruits et témoignages, mais notre joie et notre amour. »
2: N'alliez-vous pas vers les malades sans craindre de toucher leurs plaies, faisant le lit et le ménage, passant vous-même le balai?
4: Vous, François de Laval, évêque en la Nouvelle-France, dont la beauté de l'éloquence s'exprime en gestes si aimables.
1: Déjà, les peuples autochtones vous vénéraient comme un ami. On vous nommait en langue huronne du noble nom d'Ariawagi.
4: Du noble nom d'Ariawagi.
1: Tandis que vous alliez vous-même de Québec à Kanawagé verser sur eux l'eau du baptême jusqu'au grand chef Garakontier.
2: Vous, l'homme de la grande affaire, vous avez su toucher leur cœur en devenant pour eux un père, un guide, autant qu'un défenseur. Vous dénonciez les entreprises des marchands de peaux de castor dont l'eau de vie les rendait ivres en les laissant à demi-morts.
4: Vous, François Lariawagi, premier évêque en ce pays, pasteur aimé de tout un peuple, pasteur aimant des gens d'ici,
1: pasteur de grande vigilance, il vous souffrait d'être mêlé aux brouilleries entre puissances et leurs intrigues obstinées.
2: Devant ces croix les plus amères, vous retrouviez dans l'oraison la confiance la plus entière et la grâce de l'abandon.
1: Sans même verser une larme, ni même jeter un soupir, vous regardiez au creux des flammes 40 années s'évanouir. L'œuvre de Dieu n'est pas de pierre, elle n'est pas non plus de bois. L'âme et le cœur de cette terre se construisaient sur votre foi.
3: On gagne plus par la tendresse que par des mots chargés d'aigreur. Aussi faut-il, avec sagesse, se faire aimer par sa douceur. Un simple geste d'impatience ou un visage rebutant peuvent conduire à la méfiance et tout détruire en un instant. Par une vie irréprochable, tâchons d'imprégner dans les cœurs les traits d'un amour véritable chez ceux dont nous sommes pasteurs. Qu'en leur donnant la connaissance et la passion pour Jésus-Christ, nous leur donnions cette assurance qu'il n'est pas de meilleur ami. L'Esprit demande un cœur paisible, à la fois libre et recueilli, reflétant comme une eau tranquille la paix qui émane de lui. Au champ de Dieu, toute semence germe et grandit quand vient l'été, et qui n'a pas cette patience est en danger de tout quitter. sans tout comprendre par avance du plan de Dieu, de ses effets, aimons assez sa providence pour admirer tout ce qu'elle fait.
2: Si notre vie n'est qu'un passage, qu'elle s'écoule avec le temps au cœur de Dieu, comme au grand large, pareil au fleuve, à l'océan.
4: Aryawagi, François de Laval, tout premier pasteur de notre peuple. Aryawagi, François de Laval, bien-aimé pasteur au cœur du peuple de Chine.
1: D'aussi loin que l'humble chapelle au temps de Saint-Germain-des-Prés, c'est votre voix qui nous appelle à tout laisser pour mieux aimer.
2: Oui, d'un cœur pauvre mais fidèle, revêtons-nous d'humilité pour qu'à leur tour, nos voix s'élèvent avec audace et liberté.

François de Laval, premier évêque de Québec. Béatifié par le pape Jean-Paul II le 22 juin 1980. Dans son homilie, le pape François a dit à la messe d'action de grâce pour la canonisation de deux saints canadiens le 12 octobre 2014. Le christianisme canadien nous semble revêtu d'une grande vocation, celle d'une nouvelle et magnifique expansion. C'est une vocation qui s'enracine dans des traditions étonnantes. Pensons par exemple aux martyrs canadiens. Pensons au vénérable François de Montmorency Laval. Et Paul VI, le dimanche 22 septembre 1963, a dit aux citoyens du Canada « Songeons qu'il a passé 50 années à Québec, surmontant 1000 difficultés et épreuves, tout en conservant une impressionnante sérénité. C'est vraiment une épopée que sa vie, comme celle de nombreux fondateurs de l'Église canadienne. François Montmorency de Laval fut l'ami des grands et des petits, des Indiens et des Français, des gouverneurs de Québec, des fondateurs de Montréal et de Trois-Rivières. Il a dit dans son message « C'est un descendant de la grande noblesse française. Ses parents sont tous deux de la haute noblesse. Son père est un descendant du baron de Montmorency, qui était un contemporain de Hugues Capet, roi de France, fondateur de la dynastie capétienne. François a 6 frères et sœurs. Âgé de 24 ans, François est ordonné prêtre le 1er mai 1647, il y a plus de 350 ans. Il est ordonné évêque le jour de l'Immaculée Conception, le 8 décembre 1658. Il se préparait à partir en mission au Tonkin quand on lui apprit que les Jésuites de Québec le réclamaient. Le roi Louis XIV transmet leur requête au souverain pontife en écrivant ceci. « Nous voulons que le sieur de Laval, évêque de Pétré, soit reconnu par tous nos sujets dans la Nouvelle-France pour y faire les fonctions épiscopales. » Des chicanes éclatent dans le clergé local au sujet de cette nomination. Mais la reine-mère, Anne d'Autriche, ratifie le tout en écrivant au gouverneur de Québec « C'est mon intention bien arrêtée et celle de mon fils que Monseigneur de Laval exerça la juridiction épiscopale à l'exclusion de tout autre. » Elle obligeait le gouverneur de Québec à faire repasser en France quiconque voudrait contrecarrer son autorité. Monseigneur de Laval règle des affaires de famille, renonce à sa seigneurie et à ses droits d'aînesse en faveur de son frère cadet Jean-Louis. Son père est déjà décédé et sa mère mourra l'année de son départ. Québec, ville de tempête. Le bateau parti de La Rochelle le jour de Pâques 1659 arrive à Québec le 16 juin 1659. Toute la colonie est sur le quai, ainsi que de nombreux Amérindiens. La ville retentit d'exclamations, du son des cloches et du bruit des canons du fort. Le jour même, Monseigneur de Laval baptise un petit Huron et il se rend à la cabane d'un moribond pour lui administrer les derniers sacrements. Plus tard, il baptisera le grand chef iroquois Garagontier. À peine débarqué à Québec, l'évêque constate les effets désastreux de l'eau de vie que les Amérindiens consomment abondamment. Ces boissons alcoolisées sont importées de France et échangées contre des fourrures. Monseigneur de Laval s'interpose. Les marchands sont furieux et montent le peuple contre l'évêque. Ne pouvant ralentir ou faire cesser ce commerce, dont il résulte des bagarres, voire des meurtres, la division dans les familles, Monseigneur de Laval frappe un grand coup. Il excommunie les chrétiens qui continueront ce commerce. Il aura à affronter la colère de notables et même de certains gouverneurs. Marie de l'Incarnation écrit à son fils Don Claude Martin Bénédictin,
Monseigneur notre prélat est très zélé pour ce qu'il croit devoir augmenter la gloire de Dieu. Il a pensé mourir de douleur à ce sujet et on le voit sécher sur pied. Cette lutte contre la vente de l'eau de vie durera 20 ans. Enfin, en 1679, Monseigneur de Laval obtient du roi Louis XIV l'interdiction de la vente des boissons aux Indiens. Une longue bataille épuisante vient de finir pour un temps. À Québec, il fait très froid durant l'hiver. De gros poêles sont installés au milieu des églises, dont plusieurs passent au feu. Deux fois, la nouvelle basilique de Québec brûlera, mais l'évêque courageux l'a reconstruit, aidé par les corvées des habitants. Monseigneur de Laval, c'est le père de la patrie. Monseigneur de Laval travaille avant tout à l'organisation de la vie religieuse et à la construction d'écoles. Son immense diocèse s'étend de Québec à l'Acadie et jusqu'à la Louisiane, alors française. Il entreprend de nombreuses visites harassantes, car il tient à fonder l'Église canadienne sur la force et l'unité de la vie paroissiale, scolaire et familiale. Son séminaire de Québec a formé le premier nos écrivains, penseurs, chefs politiques et religieux qui lutteront pour les droits de la patrie après la conquête anglaise. Après 1760, les paroisses sont restées debout, groupés, serrés autour de leur pasteur, comme le leur avait appris l'évêque de Québec. Il a bien mérité le titre de père de la patrie. C'était un mystique au cœur missionnaire. Le frère Houssard, à la mort de Monseigneur de Laval, le 6 mars 1708, révéla la haute valeur spirituelle et mystique de celui qui servait en publiant un mémoire. Durant les dernières années de sa vie, l'évêque de Québec était devenu un grand handicapé physique, suite surtout à ses tournées missionnaires. On l'a vu faire de longs pèlerinages à pied, sans argent, mendiant son pain et cachant son nom. Il voulait imiter les premiers apôtres de l'Église primitive et remerciait Dieu d'avoir quelque chose à souffrir pour son amour. Le vaillant évêque, en hiver comme en été, parcourt sans relâche son immense vicariat. Sur le fleuve Saint-Laurent, monté dans un frêle canot, il rame lui-même. En hiver, sa chapelle sur le dos, il s'aventure en raquette jusqu'à Montréal, souvent surpris par les vents et la neige. Il visite les malades de l'Hôtel-Dieu de Québec et les soigne, les encourage et les assiste à leur mort. Ce descendant du premier baron de France se rend seul à la basilique tous les matins à 4 heures. Comme un sacristain, il ouvre les portes, sonne la cloche et prépare l'autel pour y célébrer la messe dès 4h30. On a dit qu'il célébrait sa messe comme un ange. Et dans sa pauvre chambre du séminaire, il couche sur des planches, remettant sous son lit la paillasse que le frère Houssard lui a prêtée. On dit de lui aussi que c'est un grand saint. À sa mort, Monseigneur de Laval n'avait plus rien. Il avait donné toutes ses possessions aux pauvres. Le pape Jean-Paul II l'a béatifié en 1980 à la suite de l'important dossier de miracles et faveurs obtenus en le priant. L'évêque de la Nouvelle-France fut un grand saint que l'on peut encore prier en ces temps où sa patrie est encore en danger. Dans une lettre qu'il adressait en 1668 à des missionnaires sulpiciens, il donne les conseils suivants. Qu'il tâche d'éviter deux extrémités qui sont à craindre en ceux qui s'appliquent à la conversion des âmes. De trop espérer, ou de trop désespérer. Ceux qui espèrent trop sont souvent les premiers à désespérer de tout à la vue des grandes difficultés qui se trouvent dans l'entreprise de la conversion des infidèles, qui est plutôt l'ouvrage de Dieu que de l'industrie des hommes. Qu'ils se souviennent que la semence de la parole de Dieu
porte son fruit dans la patience. Canonisé par le pape François le 3 avril 2014, c'est une canonisation equipollente qui signifie que le pape étend d'autorité à toute l'Église le culte par l'inscription de sa fête avec messe et office dans le calendrier de l'Église universelle. François de Laval a dit « La semence de la parole de Dieu porte son fruit dans la patience ».

Nous soulignons Saint-Pierre Nolasque, prêtre et fondateur de l'Ordre Notre-Dame de la Merci. Pierre Nolasque naquit d'une illustre famille près de Carcassonne, en France, à la fin du XIIe siècle. Il excella toute sa vie dans la pratique de la charité à l'égard du prochain. À peine adolescent, il perdit ses parents. L'hérésie des Albigeois ravageait alors le midi de la France. Pour s'y soustraire, il vendit son patrimoine et se retira en Espagne, où il était appelé par le roi Jacques d'Aragon. Il se rendit ensuite à Barcelone et y consacra toute sa fortune au rachat des captifs enlevés sur mer par les Sarrasins. Mais le sacrifice de ses biens ne suffisait pas à sa charité. Il voulait encore se vendre lui-même pour délivrer ses frères et se charger de leurs chaînes. Une nuit qu'il priait en songeant à la délivrance des captifs, la Sainte Vierge lui apparut et lui recommanda d'établir en son honneur un ordre religieux consacré à une œuvre de charité. Il s'empressa d'obéir à cet avertissement céleste, d'autant plus que le roi et Raymond de Penafort avaient reçu en même temps la même révélation. Pierre Nolasque fonda l'ordre de Notre-Dame de la Merci pour la rédemption des captifs. Le caractère particulier de cet ordre consiste en ce qu'il joignait aux trois vœux ordinaires de religion un quatrième vœu, celui de se livrer en gage aux païens, s'il en était besoin, pour la délivrance des chrétiens. À cet exemple héroïque de charité, il joignait celui de toutes les vertus. Favorisé du don de prophétie, il prédit au roi d'Aragon la conquête du royaume de Valence sur les morts. Il était soutenu par de fréquentes apparitions de son ange gardien et de la Vierge Mère de Dieu. Enfin, accablé par l'âge, le travail et la pénitence, il reçut l'avertissement de sa mort prochaine. Lorsqu'on lui eut administré les derniers sacrements, il exhorta encore ses frères à la charité envers les captifs. Puis, en disant ces paroles, « Le Seigneur a envoyé la rédemption à son peuple. » Il rendit son âme à Dieu au milieu de la nuit de Noël en l'an 1256.

François de Laval a dit « L'Esprit de Dieu demande un cœur paisible, recueilli et non pas un cœur inquiet et dissipé. Il faut un visage joyeux et moderne. » Il a dit aussi « Il est bien juste que nous ne vivions que de pur abandon en tout ce qui nous regarde au-dedans comme au-dehors. » Il a dit également « Il faut mettre toute notre confiance et notre force en notre Seigneur, en sa Sainte Mère et toute sa Sainte Famille. » Il a dit aussi « Si les hommes ont du pouvoir pour détruire, la main de notre Seigneur est infiniment plus puissante pour édifier. » François de Laval a dit aussi « Il faut se faire aimer par sa douceur, sa patience et sa charité. » Il a dit également « N'avoir rien dans nos vies et dans nos mœurs qui paraissent démentir ce que nous disons. » Il a dit également « Il faut éviter tout ce qui est contraire à une sainte et joyeuse modestie. Que la vôtre soit reconnue par tous les hommes. » Et dernière citation de François de Laval, « Soyez tous persuadés qu'étant envoyés pour travailler à la conversion du monde, vous ayez l'emploi le plus important qui soit dans l'Église, qui vous oblige à être de dignes instruments de Dieu. » Édicton du jour, le 6 mai, s'il pleut à la petite Saint-Jean, toute l'année s'en ressent. Et soleil à la petite Saint-Jean, mois de mai fleurissant.

Le 6 mai, c'est la Journée internationale sans régime. C'est aussi la Journée mondiale du coloriage. Et en ce jour, en 1840, en Angleterre, c'est l'émission du premier timbre-poste.

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0: que tu m'as confié. Je ne peux disposer librement d'aucune vie, ni même de la mienne, car elle est, comme un objet d'art, confiée à ma garde provisoire, pour être rendue au cycle terrestre dans le meilleur état possible, afin que d'autres vies puissent se perpétuer. Pour tout cela, que ta volonté soit faite. Du musicien Yehudi Menuhin, États-Unis, 20e siècle.
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Chers auditeurs, nous allons continuer d'approfondir la pensée du pape Léon XIV en examinant certaines de ses homélies. Commençons donc avec son homélie du 1er juin 2025 à l'occasion du jubilé des familles, des enfants, des grands-parents et des personnes âgées. L'Évangile qui vient d'être proclamé, nous dit le pape, nous montre Jésus qui, lors de la dernière scène, prie pour nous. Le Verbe de Dieu fait homme, désormais proche de la fin de sa vie terrestre, pense à nous, ses frères, se faisant bénédiction, supplication et louange au Père avec la force de l'Esprit-Saint. Et nous aussi, alors que nous entrons, remplis d'émerveillement et de confiance, dans la prière de Jésus, nous sommes impliqués par son amour dans un grand projet qui concerne toute l'humanité. Le Christ demande en effet que nous soyons tous un. Il s'agit là du plus grand bien que l'on puisse désirer, car cette union universelle réalise entre les créatures la communion éternelle d'amour dans laquelle s'identifie Dieu lui-même, comme le Père qui donne la vie, le Fils qui la reçoit et l'Esprit qui la partage. Le Seigneur ne veut pas que nous nous unissions pour former une masse indistincte, comme un bloc anonyme, mais il souhaite que nous soyons un, comme toi, Père, tu es en moi, et moi en toi, qu'ils soient un en nous, eux aussi. L'unité pour laquelle Jésus prie est donc une communion fondée sur l'amour même dont Dieu aime, d'où viennent la vie et le salut. En tant que telle, elle est avant tout un don que Jésus vient apporter. C'est en effet du fond de son cœur d'homme que le Fils de Dieu s'adresse au Père en disant « Moi en eux et toi en moi », qu'ils deviennent ainsi parfaitement un, afin que le monde sache que tu m'as envoyé et que tu les as aimés comme tu m'as aimé. Écoutons avec admiration ces paroles. Jésus nous révèle que Dieu nous aime comme il s'aime lui-même. Le Père ne nous aime pas moins qu'il n'aime son Fils unique, c'est-à-dire infiniment. Dieu n'aime pas moins parce qu'il aime d'abord, il aime le premier. Le Christ lui-même en témoigne lorsqu'il dit au Père, « Tu m'as aimé avant la fondation du monde. »

Et il en est ainsi. Dans sa miséricorde, Dieu veut, depuis toujours, rassembler tous les hommes auprès de lui. Et c'est sa vie, donnée pour nous dans le Christ, qui nous rend un et qui nous unit tous. Écoutez aujourd'hui cet évangile. Pendant le jubilé des familles et des enfants, des grands-parents et des personnes âgées, nous comble de joie. Très chers amis, nous avons reçu la vie avant même de la vouloir. Et comme l'enseignait le pape François dans son Angélus du 1er janvier 2025, tous les hommes sont des enfants, mais aucun de nous n'a choisi de naître. Mais ce n'est pas tout. Dès notre naissance, nous avons eu besoin des autres pour vivre. Seuls, nous n'y serions pas arrivés. C'est quelqu'un d'autre qui nous a sauvés en prenant soin de nous, de notre corps comme de notre esprit. Nous vivions donc tous grâce à une relation, c'est-à-dire à un lien libre et libérateur d'humanité et de soins mutuels. Il est vrai que parfois cette humanité est trahie. Par exemple, chaque fois que l'on invoque la liberté, non pour donner la vie, mais pour la retirer. Non pour secourir, mais pour offenser. Cependant, même face au mal qui s'oppose et tue, Jésus continue de prier le Père pour nous, et sa prière agit comme un baume sur nos blessures, devenant pour tous une annonce de pardon et de réconciliation. Cette prière du Seigneur donne pleinement un sens au moment lumineux de notre amour les uns pour les autres, en tant que parents, grands-parents, fils et filles. Et c'est ça que nous venons annoncer au monde. Nous sommes ici pour être un, comme le Seigneur veut que nous soyons un, dans nos familles et là où nous vivons, travaillons et étudions. Différents, mais un. Nombreux, mais un. Toujours, en toutes circonstances et à tous les âges de la vie. Mes très chers amis, si nous nous aimons ainsi, sur le fondement du Christ qui est l'alpha et l'oméga, le commencement et la fin, nous serons un signe de paix pour tous, dans la société et dans le monde. Et n'oublions pas, c'est dans les familles que se construit l'avenir des peuples. Au cours des dernières années, nous avons reçu un signe qui nous remplit de joie et qui nous fait réfléchir. Je veux parler du fait que des couples mariés ont été proclamés bienheureux et saints, non pas séparément, mais ensemble, en tant que couple marié. Je pense à Louis et Zélie Martin, les parents de Sainte Thérèse de l'Enfant Jésus. Et j'aime rappeler les bienheureux Luigi et Maria Beltrame Quattrocci, dont la vie familiale s'est déroulée à Rome au siècle dernier. Et n'oublions pas la famille polonaise Ulma, parents et enfants unis dans l'amour et dans le martyre. Je disais que c'est un signe qui fait réfléchir. Oui, en désignant comme témoins exemplaires des époux, l'Église nous dit que le monde aujourd'hui a besoin de l'alliance conjugale pour connaître et accueillir l'amour de Dieu et surmonter par sa force qui unifie et réconcilie les forces qui désagrègent les relations et les sociétés. C'est pourquoi, le cœur plein de reconnaissance et d'espérance, je vous dis à vous les époux, le mariage n'est pas un idéal, mais la norme du véritable amour entre l'homme et la femme, un amour total, fidèle, fécond. Tout en vous transformant en une seule chair, cet amour vous rend capable, à l'image de Dieu, de donner la vie. C'est pourquoi je vous encourage à être pour vos enfants des exemples de cohérence, en vous comportant comme vous voulez qu'ils se comportent, en les éduquant à la liberté par l'obéissance, en recherchant toujours en eux le bien et les moyens de le faire grandir.
Et vous, enfants, soyez reconnaissants envers vos parents. Dire merci pour le don de la vie et pour tout ce qui nous est donné chaque jour avec elle, c'est la première manière d'honorer son père et sa mère. Enfin, à vous, chers grands-parents et personnes âgées, je recommande de veiller sur ceux que vous aimez, avec sagesse et compassion, avec l'humilité et la patience que les années enseignent. Dans la famille, la foi se transmet avec la vie, de génération en génération. Elle est partagée comme la nourriture sur la table et les affections du cœur. Cela en fait un lieu privilégié pour rencontrer Jésus qui nous aime et veut notre bien toujours. Et j'aimerais ajouter une dernière chose, nous dit le pape. La prière du Fils de Dieu, qui nous donne l'espérance tout au long du chemin, nous rappelle aussi qu'un jour, nous serons tous unum, comme l'a écrit saint Augustin. Une seule chose dans l'unique sauveur, étreint par l'amour éternel de Dieu. Non seulement nous, mais aussi nos pères et nos mères, nos grands-mères et nos grands-pères, nos frères, nos sœurs et nos enfants, qui nous ont déjà précédés dans la lumière de sa Pâque éternelle et que nous sentons présents ici, avec nous, en ce moment de fête. Et nous en venons maintenant à la première homélie du pape Léon XIV dans la première messe qu'il a présidée pour la sauvegarde de la création, tenue au centre Borgo Laudato Si, le mercredi 9 juillet 2025 à Castel Gandolfo. En cette très belle journée, nous dit le pape, je voudrais tout d'abord inviter chacun de nous, à commencer par moi-même, à vivre ce que nous sommes en train de célébrer dans la beauté d'une cathédrale, pourrions-nous dire naturelle, avec les plantes et de nombreux éléments de la création qui nous ont conduits ici pour célébrer l'Eucharistie, ce qui signifie rendre grâce au Seigneur. Dans cette Eucharistie, il y a de nombreuses raisons pour lesquelles nous voulons rendre grâce au Seigneur. Cette célébration pourrait bien être la première, selon la nouvelle forme de la messe, pour la sauvegarde de la création, qui a été également le fruit du travail des divers dicastères du Vatican. Et je remercie personnellement de nombreuses personnes présentes ici qui ont travaillé en ce sens pour la liturgie. Comme vous le savez, la liturgie représente la vie, et vous êtes la vie de ce centre Laudato Si. Je voudrais vous dire merci en ce moment, en cette occasion, pour tout ce que vous faites, en suivant cette très belle inspiration du pape François, qui a donné cette petite portion, ces jardins, ces espaces, précisément pour poursuivre la mission si importante, au regard de tout ce que nous avons connu, depuis la seconde encyclique du pape François du 18 juin 2015, Laudato Si, publié il y a 10 ans, sur la nécessité de sauvegarder la création, notre maison commune. Nous sommes ici dans les anciennes églises des premiers siècles qui avaient des fonts baptismaux par lesquels il fallait passer pour ensuite entrer dans l'église. Je ne voudrais pas être baptisé dans cette eau, mais le symbole de passer par l'eau pour être tous lavés de nos péchés, de nos faiblesses et pouvoir ensuite entrer dans le grand mystère de l'église est quelque chose que nous vivons aujourd'hui aussi. Au début de la messe, nous avons prié pour la conversion, pour notre conversion. Je voudrais ajouter que nous devons prier pour la conversion de nombreuses personnes, à l'intérieur et à l'extérieur de l'Église, qui ne reconnaissent pas encore l'urgence de sauvegarder la maison commune. Un grand nombre des catastrophes naturelles auxquelles nous assistons dans le monde, presque tous les jours dans de nombreux pays, sont causés en partie également par les excès de l'être humain avec son mode de vie. C'est pourquoi nous devons nous demander si nous-mêmes, nous vivons ou non cette conversion. Il y en a tant besoin. Alors, ayant dit tout cela, j'ai également une homélie que je vais préparer et que je partagerai avec vous. Je vous demande un peu de patience. Il y a certains éléments
qui aide vraiment à poursuivre la réflexion ce matin, en partageant ce moment familial et serein, dans un monde qui brûle, tant à raison du réchauffement terrestre qu'en raison des conflits armés, qui rendent le message du pape François dans ses encycliques Laudato Si de 2015 et Fratelli Tutti de 2020 très actuel. Nous pouvons nous retrouver précisément dans l'évangile que nous avons écouté en observant la peur des disciples dans la tempête, une peur qui est une peur qui est celle d'une grande partie de l'humanité. Mais au cœur de l'année jubilaire, nous confessons et nous pouvons le dire plusieurs fois, il y a de l'espérance. Nous l'avons rencontré en Jésus. Il calme encore la tempête. Son pouvoir ne perturbe pas, mais crée. Il ne détruit pas, mais fait exister en donnant une nouvelle vie. Et nous aussi, nous nous demandons, quel est celui-ci que même les vents et la mer lui obéissent? L'étonnement que cette question exprime est le premier pas qui nous fait sortir de la peur. Autour du lac de Galilée, Jésus a habité et prié. C'est là qu'il a appelé ses premiers disciples, dans leur lieu de vie et de travail. Les paraboles, à travers lesquelles il a annoncé le royaume de Dieu, révèlent un lien profond avec cette terre et avec ses eaux, avec le rythme des saisons et la vie des créatures. L'évangéliste Matthieu décrit la tempête comme une agitation de la terre. Matthieu utilisera le même terme, séismos, pour le tremblement de terre au moment de la mort de Jésus et à l'aube de sa résurrection. Sur cette agitation, le Christ s'élève. Il se tient debout. Ici, l'Évangile nous fait déjà voir le ressuscité, présent dans notre histoire renversée. La menace que Jésus adresse au vent et à la mer manifeste sa puissance de vie et de salut, qui domine les forces devant lesquelles les créatures se sentent perdues. Demandons-nous donc à nouveau, quel est celui-ci que même les vents et la mer lui obéissent? L'hymne de la lettre aux Colossiens que nous avons écouté semble précisément répondre à cette question. Il est l'image du Dieu invisible, premier-né de toute créature, car c'est en lui qu'ont été créées toutes choses, dans les cieux et sur la terre. Ce jour-là, en proie à la tempête, à la peur, ses disciples ne pouvaient pas encore professer cette connaissance de Jésus. Aujourd'hui, dans la foi qui nous a été transmise, nous pouvons, en revanche, poursuivre. Il est aussi la tête du corps, c'est-à-dire de l'Église. Il est le principe, premier-né d'entre les morts. Il fallait qu'il obtienne en tout la primauté. Telles sont les paroles qui nous engagent tout au long de l'histoire, qui font de nous un corps vivant, le corps dont le Christ est le chef. Notre mission, de sauvegarder la création, d'y apporter la paix et la réconciliation, est sa mission même, la mission que le Seigneur nous a confiée. Nous écoutons le cri de la terre, nous écoutons le cri des pauvres, parce que ce cri est parvenu au cœur de Dieu. Notre indignation est son indignation. Notre travail est son travail. À ce propos, le chant du psalmiste nous inspire. Voix de Yahvé sur les eaux, le Dieu de gloire tonne. Yahvé sur les eaux innombrables, voix de Yahvé dans la force, voix de Yahvé dans l'éclat, peut-on lire dans le psaume 29. Cette voix engage l'Église à la prophétie, même lorsqu'elle exige l'audace de nous opposer au pouvoir destructeur des principes de ce monde. L'alliance indestructible entre le Créateur et les créatures, en effet, mobilise nos intelligences et nos efforts afin que le mal soit transformé en bien, l'injustice en justice, l'avidité en communion. Avec un amour infini, l'unique Dieu a créé toutes les choses en nous donnant la vie. Pour cela,
Saint François d'Assise, ce saint du XIIIe siècle, appelle les créatures frères et sœurs, mères. Seul un regard contemplatif peut changer notre relation avec les choses créées et nous faire sortir de la crise écologique qui a comme cause la rupture des relations avec Dieu, avec le prochain et avec la terre en raison du péché, comme l'a écrit le pape François dans Laudato si. Très chers frères et sœurs, le centre Borgo Laudato si dans lequel nous nous trouvons veut être, suivant l'intuition du pape, un laboratoire dans lequel vivre l'harmonie avec la création qui est pour nous guérison et réconciliation, en élaborant des modalités nouvelles et efficaces de sauvegarder la nature qui nous a été confiée. À vous, qui vous consacrez avec zèle à réaliser ce projet, j'assure donc ma prière et mon encouragement. L'Eucharistie, que nous célébrons, donne un sens et soutient notre travail. Comme l'écrit le pape François en effet, dans l'Eucharistie, la création trouve sa plus grande élévation. La grâce qui tend à se manifester d'une manière sensible atteint une expression extraordinaire quand Dieu fait homme, se fait nourriture pour sa créature. Le Seigneur, au sommet du mystère de l'incarnation, a voulu rejoindre notre intimité à travers un fragment de matière. Non d'en haut, mais de l'intérieur, pour que nous puissions le rencontrer dans notre propre monde. Depuis ce lieu, je désire donc conclure ces pensées en vous confiant les paroles avec lesquelles saint Augustin, dans les dernières pages de ses confessions, associe les choses créées et l'homme en une louange cosmique. Que vos œuvres vous louent, afin que nous vous aimions, et que nous vous aimions, afin que vos œuvres nous louent. Telle soit l'harmonie que nous diffusons dans le monde. Nous continuons avec l'homélie du pape du lundi 9 juin 2025, jour de célébration de la bienheureuse Vierge Marie, Mère de l'Église. Chers frères et sœurs, nous dit le pape, aujourd'hui nous avons la joie et la grâce de célébrer le jubilé du Saint-Siège en la mémoire liturgique de Marie, Mère de l'Église. Cette heureuse coïncidence est source de lumière et d'inspiration intérieure dans l'Esprit-Saint, qui hier, jour de la Pentecôte, s'est répandu en abondance sur le peuple de Dieu. Et c'est dans ce contexte spirituel que nous vivons aujourd'hui une journée spéciale, d'abord avec la méditation que nous avons écoutée, et maintenant ici à la table de la parole et de l'Eucharistie. La parole de Dieu dans cette célébration nous fait comprendre le mystère de l'Église et en elle du Saint-Siège. À la lumière des deux icônes bibliques écrites par l'Esprit-Saint dans les Actes des Apôtres et dans l'Évangile de Jean. Commençons par le récit fondamental, celui de la mort de Jésus. Jean, le seul des 12 apôtres, présent au calvaire, a vu et témoigné que sous la croix, avec les autres femmes, se trouvait la mère de Jésus. Et il a entendu de ses oreilles les dernières paroles du Maître, parmi lesquelles celle-ci, « Femme, voici ton fils. » Puis, s'adressant à lui, « Voici ta mère. » La maternité de Marie, à travers le mystère de la croix, a fait un bond en avant inimaginable. La mère de Jésus est devenue la nouvelle Ève, car le Fils l'a associée à sa mort rédemptrice, source de vie nouvelle et éternelle pour tout homme qui vient en ce monde. Le thème de la fécondité est très présent dans cette liturgie. Le texte de la collecte l'a immédiatement mis en évidence en nous invitant à demander au Père que l'Église, soutenue par l'amour du Christ, soit toujours plus féconde dans l'Esprit.
la fécondité de l'Église est la même que celle de Marie. Elle se réalise dans l'existence de ses membres, dans la mesure où ils revivent en petit ce qu'a vécu la mère, c'est-à-dire qu'ils aiment selon l'amour de Jésus. Toute la fécondité de l'Église et du Saint-Siège dépend de la croix du Christ. Autrement, ce ne serait qu'apparence, voire pire. Un grand théologien contemporain, Hans Urs von Balthasar, né en 1905 et mort en 1988, nous le révèle en écrivant « Si l'Église est l'arbre qui a poussé à partir du grain de sénevé de la croix, cet arbre est destiné à produire à son tour des grains de sénevé et donc des fruits qui répètent la forme de la croix, car c'est précisément à la croix qu'ils doivent leur existence. » Dans le texte de la collecte, nous avons également demandé que l'Église se réjouisse de voir grandir en sainteté ses enfants. En effet, cette fécondité de Marie et de l'Église est inséparablement liée à sa sainteté, c'est-à-dire à sa configuration au Christ. Le Saint-Siège est saint comme l'Église dans son noyau originel, dans la fibre dont elle est tissée. Ainsi, le siège apostolique conserve la sainteté de ses racines tout en étant gardé par elle. Mais il n'en est pas moins vrai qu'il vit aussi de la sainteté de chacun de ses membres. C'est pourquoi la meilleure façon de servir le Saint-Siège est de s'efforcer d'être saint, chacun selon son état de vie et la tâche qui lui est confiée. Par exemple, un prêtre qui porte personnellement une lourde croix en raison de son ministère et qui pourtant se rend chaque jour à son bureau et s'efforce de faire son travail du mieux qu'il peut avec amour et foi, ce prêtre participe et contribue à la fécondité de l'Église. De même, un père ou une mère de famille qui vit une situation difficile à la maison, un enfant qui a des soucis ou un parent malade, et qui poursuit son travail avec engagement, cet homme et cette femme sont féconds dans la fécondité de Marie et de l'Église. Nous en arrivons maintenant à la deuxième icône, celle écrite par saint Luc au début des Actes des Apôtres, qui représente la mère de Jésus avec les apôtres et les disciples au Cénacle. Il nous montre la maternité de Marie à l'égard de l'Église naissante, une maternité archétypale, qui reste d'actualité en tout temps et en tout lieu. Surtout, elle est toujours le fruit du mystère pascal, du don du Seigneur crucifié et ressuscité. L'Esprit-Saint, qui descend avec puissance sur la première communauté, est le même que celui que Jésus a rendu dans son dernier souffle. Cette icône biblique est inséparable de la première. La fécondité de l'Église est toujours lié à la grâce qui a jailli du cœur transpercé de Jésus avec le sang et l'eau, symbole des sacrements. Marie au Cénacle, grâce à la mission maternelle reçue au pied de la croix, est au service de la communauté naissante. Elle est la mémoire vivante de Jésus, et en tant que telle, elle est pour ainsi dire le pôle d'attraction qui harmonise les différences et rend d'un seul cœur la prière des disciples. Les apôtres, dans ce texte aussi, sont énumérés par leur nom, et comme toujours, le premier est Pierre. Mais c'est lui le premier qui est soutenu par Marie dans son ministère. De même, notre mère l'Église soutient le ministère des successeurs de Pierre par le charisme marial. Le Saint-Siège fait l'expérience très particulière de la présence de deux pôles, le pôle marial et le pôle de Saint-Pierre. Et c'est le pôle marial qui assure la fécondité et la sainteté du pôle de Saint-Pierre par sa maternité, don du Christ et de l'Esprit. Bien-aimés, louons Dieu pour sa parole, lampe qui éclaire nos pas, ainsi que notre vie quotidienne au service du Saint-Siège. Éclairés par cette parole,
renouvelons notre prière. Accorde au Père à ton Église, soutenue par l'amour du Christ, la joie de donner naissance à des enfants toujours plus nombreux, de les voir grandir en sainteté et d'attirer à elle toutes les familles des peuples.

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2: Pour aujourd'hui mardi, à Montréal, possibilité d'averse maximum 16. Pour Sherbrooke, alternance de soleil et de nuages maximum 19. Et pour Trois-Rivières, Victoriaville et Rimouski, ce sera nuageux avec un maximum de 10 à Trois-Rivières, 13 à Victoriaville et pour Rimouski, un maximum de 14.
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6: Bonjour, il est 7h, nous sommes mercredi 6 mai 2026. Bienvenue à Debout VM.

Comment ça va tout le monde? J'espère que vous êtes en excellente forme. Ben oui, vous l'aviez remarqué, c'est des nuages, de la pluie. Mais il y a quand même de l'espoir un jour. Un jour, on va faire soleil, ça c'est clair. Alors, aujourd'hui, donc, on va se contenter de pluie intermittente. Ça, c'est la bonne nouvelle, quand même. Bon, non, mais c'est des bonnes nouvelles. Ça va rester nuageux par la suite. Les températures sont un petit peu plus frisquettes pour Montréal. On parle d'un maximum de 8. Et puis demain, tiens, alternance soleil-nuage. Vous l'avez dit qu'il y avait de l'espoir quand même, mais pour aujourd'hui, ça va surtout être de la pluie. Pluie intermittente, mais ça va cesser quand même. En après-midi. Du côté de Sherbrooke, c'est de la pluie aussi intermittente. On parle de 15 à 25 mm de pluie avec des températures assez stables autour de 8. Pour Trois-Rivières, c'est nuageux. Il y a 60% de probabilité d'averse. Les températures vont demeurer stables à près de 7. À Victoriaville, de la pluie intermittente. Ça va cesser tard cet après-midi. Ça va rester nuageux par la suite. Et les températures sont stables également autour de 8 degrés. Pour Saguenay, c'est nuageux. Il y a 30% de probabilité d'averse. Mais ça, c'est cet après-midi avec un peu de brouillard ce matin. On parle d'un maximum de 10. À Rimouski, c'est des nuages, de la pluie qui débute ce matin, on parle de 10 mm de pluie, mais ça c'est par endroit. Les températures sont également stables du côté de Rimouski, on parle d'un maximum de 9. Et pour la très belle ville de Québec, de la pluie intermittente, les températures demeurent stables à près de 8. Donc, voilà pour la météo. Un peu partout, ça va être quand même des percées de soleil demain. Donc, ça fait du bien de temps en temps de voir un peu le soleil. Alors, pour cette émission, ce matin à 7h20, Guillaume Lalonde et les porte-parole du Centre Filou. Un événement qui est survenu en fin de semaine, intéressant, des jeunes polyhandicapés qui, finalement, ont décidé de gravir le Mont-Royal. C'est un exploit, c'est ce qu'on pourrait dire. Alors, Guillaume Lalonde, qui est porte-parole du Centre Filou, va être avec nous pour nous parler de cette activité, de cet exploit, de ce que ça représente aussi pour les jeunes. Et puis, à 8h10, comme à tous les mercredis, on va faire le tour de ce qui se passe en Haïti avec Étienne Côté-Paluc, qui est rédacteur du Haïti Magazine. Voilà ce qu'on vous propose, mais pour l'instant, voici le bulletin de Radio Vatican.

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1: Pour aujourd'hui mercredi, à Montréal et Sherbrooke, de la pluie, maximum 8. Et pour Trois-Rivières, Victoriaville et Rimouski, pluie intermittente, maximum 7 pour Trois-Rivières et Victoriaville. Et pour Rimouski, un maximum de 8.
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0: Bonjour, la mission de l'Église est de proclamer l'Évangile, de prêcher la paix. Si quelqu'un veut me critiquer pour avoir proclamé l'Évangile, qu'il le fasse en disant la vérité. À la suite du cardinal Pietro Parolin, hier matin, le pape Léon XIV a donc lui-même commenté les dernières déclarations critiques du président américain Donald Trump. Le Saint-Père qui s'exprimait hier soir devant les journalistes à la sortie du palais Barberini à Castel Gandolfo. Jean-Charles Puzzolu.
1: La Chiesa da anni ha parlato contro tutte le armi nucleari, quindi...
2: L'Église s'est prononcée contre toutes les armes nucléaires depuis des années, il n'y a donc aucun doute là-dessus, a déclaré Léon XIV hier soir en réponse aux affirmations du locataire de la Maison Blanche, selon lequel le souverain pontife états-unien jugerait acceptable que l'Iran possède l'arme nucléaire, mettant ainsi les catholiques en danger. Donald Trump s'est exprimé à l'occasion d'une interview télévisée sur une chaîne catholique conservatrice américaine, réitérant les propos tenus trois semaines plus tôt et déjà démentis par le pape lui-même. Pendant son voyage en Afrique, Léon XIV avait répondu à deux reprises. D'abord, pour préciser qu'il n'était pas un homme politique, sa mission est d'annoncer l'Évangile et pour cette raison, il continuera à s'élever contre la guerre en défendant la voie du dialogue et du multilatéralisme pour parvenir à la paix. Je ne pense pas que le message de l'Évangile doive être détourné comme certains le font, avait aussi lancé Léon XIV. Le pape recevra demain matin Marco Rubio au Vatican avec pour souhait de parvenir à un climat de confiance et une bonne compréhension mutuelle. Le secrétaire d'État américain a dès hier soir tenté d'éteindre les flammes, soulignant la collaboration étroite et de longue date entre les États-Unis et le Saint-Siège, en matière d'aide humanitaire notamment.
0: Jean-Charles Puzzolu et demain Marco Rubio est donc attendu à 11h30 au palais apostolique où il sera reçu par Léon XIV, le secrétaire d'État américain qui s'entretiendra ensuite avec le cardinal Parolin. Après à peine 24 heures, Donald Trump décide de suspendre l'opération Projet Liberté dans le détroit d'Ormuz, destinée à aider les navires bloqués à circuler dans le détroit. Le temps de voir, a-t-il dit, si un accord pouvait être finalisé et signé avec l'Iran. Le président américain qui a évoqué de grands progrès dans les négociations. Hier, les gardiens de la révolution iranienne avaient promis une riposte ferme aux navires qui tentent de franchir le détroit d'Ormuz autrement que par le trajet qu'ils imposent. Dans le même temps, Téhéran qui pousse encore pour une solution diplomatique. Le chef de la diplomatie iranienne, Abbas Araghchi, est en Chine depuis hier et s'est entretenu à Pékin avec son homologue Wang Yi, la Chine qui est la principale importatrice de pétrole iranien. Emmanuel Macron a conclu hier soir sa première visite d'État en Arménie en signant avec le Premier ministre Nikol Pachinian un partenariat stratégique qui comprend plusieurs accords bilatéraux dans les domaines de la défense ou de la culture, en passant par le commerce ou les transports. Le président français qui s'est félicité que la France devienne ce qu'il appelle le partenaire de référence de l'Arménie et que le pays du Caucase ait fait le choix de se tourner vers l'Europe. Cette visite s'est déroulée en marge de deux sommets entre l'Arménie et l'Europe. Elle visait à renforcer l'amitié historique entre Paris et Yerevan, en même temps que la position de l'Arménie face aux autres pays de la région. Les précisions de Marie-Christine Bonzon.
3: Le partenariat stratégique signé par Emmanuel Macron et Nikol Pachinian a pour objectif de soutenir le développement et la sécurité de l'Arménie et de renforcer les relations entre ce pays et la France, où vit la plus grande diaspora arménienne après celles établies en Russie et aux États-Unis. Le partenariat comprend des accords de coopération portant sur la défense, la recherche et l'innovation, l'intelligence artificielle, la cybersécurité ou encore les semi-conducteurs. La France va développer son programme de formation des forces armées de l'Arménie. Elle va livrer 6 hélicoptères à l'armée et aux forces spéciales arméniennes, un contrat qui fait suite à la commande de 3 radars et de 36 canons César. Sur le plan économique, la France va contribuer à la construction du tunnel stratégique de Barghouchat, situé sur l'axe routier nord-sud en Arménie. Le président français a salué le choix du Premier ministre de tourner l'Arménie vers l'Europe, et ce, malgré les avertissements lancés par la Russie de manière à peine voilée. La vocation de l'Arménie est européenne, a déclaré le président Macron. Marie-Christine Bonzon, pour Radio Vatican.
0: L'Ukraine accuse la Russie de nouvelles frappes aériennes alors que Kiev avait annoncé hier une trêve unilatérale. Hier, au moins 28 personnes ont été tuées dans des bombardements, parmi lesquels 12 à Zaporijja. Ce matin, Kiev annonce des tirs de pas moins de 108 drones et 3 missiles sur son sol. Une attaque ukrainienne de drones sur la Crimée occupée aurait par ailleurs fait 5 morts hier soir selon les autorités russes. La Roumanie plonge une nouvelle fois dans la crise politique. Le gouvernement a été destitué hier par une motion de censure initiée par les sociaux-démocrates, anciens partenaires d'une coalition gouvernementale qui se définissait comme pro-occidentale. Mais pour renverser le cabinet roumain, les sociaux-démocrates se sont alliés à l'extrême droite. L'équation devient très compliquée. Les détails avec notre correspondant à Bucarest, Alex Diaconescu.
4: Après avoir adopté plusieurs paquets successifs de mesures d'austérité, le premier ministre libéral Ilie Bolojan a finalement provoqué l'ire de ses partenaires sociodémocrates par son intention de réformer des institutions et des entreprises de l'État parasitées depuis des décennies par la clientèle politique des partis au pouvoir. Finalement, le PSD a mis en œuvre ses menaces et quitté la coalition gouvernementale pour se joindre ensuite aux populistes de l'Alliance pour l'Union des Roumains et initier une motion de censure votée mardi par une majorité confortable de sénateurs et députés. Désormais, c'est au président roumain Nicu Șordan d'entamer des consultations avec les principaux partis parlementaires et de proposer un premier ministre. La mission du chef de l'État est presque impossible à cause de l'actuelle arithmétique parlementaire. Les libéraux et les réformateurs de l'Union Sauver la Roumanie se sont déclarés prêts à passer en opposition. Seule une alliance entre les sociodémocrates et l'extrême droite pourrait réunir une majorité parlementaire. Une option que le président Nicu Șordan n'a jamais prise en compte. Jusqu'ici. De Bucarest, Alex Diaconescu pour Radio Vatican.
0: Partons à présent au Brésil où le président Lula da Silva fait un geste pour éponger les dettes de ses citoyens les plus modestes. Le gouvernement brésilien vient en effet de lancer un vaste programme en ce sens avec près de 81 millions de débiteurs. De nombreuses familles brésiliennes sont submergées par les dettes. Les explications de notre correspondante Sarah Cozzolino.
5: Paris en ligne, facilité d'accès au crédit, taux d'intérêt très élevé, hausse du coût de la vie. Les raisons pour s'endetter au Brésil ne manquent pas. Près de 80% des ménages sont endettés et n'arrivent pas à sortir la tête de l'eau. Un tiers de leur salaire est dédié au remboursement de ces dettes. La situation est si grave que certains ménages s'endettent pour rembourser un crédit. C'est la raison pour laquelle Lula a annoncé un nouveau programme pour lutter contre l'endettement. Pendant 3 mois, les Brésiliens vont pouvoir renégocier leurs dettes en les étalant sur 4 ans, avec des réductions allant de 30 à 90%. Pour participer au programme, leurs revenus ne doivent pas dépasser 5 salaires minimums, soit 1400 euros. Une mesure similaire avait été mise en place il y a 3 ans, mais à moins de 6 mois de l'élection présidentielle, le programme est aussi politique. Après plusieurs revers au Congrès, Lula essaie de regonfler sa popularité face à son principal rival, Flavio Bolsonaro, fils de l'ancien président d'extrême droite. À Rio de Janeiro, Sarah Cozzolino pour Radio Vatican.
0: Lula a annoncé hier avoir nommé un successeur à la procureure générale du pays, Maria Consuelo Porras. Celle-ci est sanctionnée par les États-Unis et l'Union européenne pour et avec qui elle est en conflit ouvert. Et puis, bande bleue, rouge et blanche et manches bouffantes, c'est l'uniforme le plus reconnaissable au Vatican, celui bien sûr de la garde suisse. Ce 6 mai, jour anniversaire du sacrifice des gardes pour protéger le pape lors du sac de Rome, 28 nouvelles recrues de la garde pontificale prêteront serment cet après-midi dans la salle Paul VI au Vatican. Une messe actuellement est présidée dans la basilique Saint-Pierre en présence de ces gardes suisses, messe présidée par le cardinal Parolin. Ces recrues donc qui prêteront serment cet après-midi dans la salle Paul VI, une cérémonie solennelle en présence du pape Léon XIV et du président de la Confédération helvétique Guy Parmelin. Toutes les informations sont évidemment à retrouver en détail sur notre site vaticannews.va. Il y a tout juste un an, le 6 mai 2025, Friedrich Merz prenait les rênes de l'Allemagne. Le chancelier à la tête d'une coalition qui rassemble chrétiens-démocrates, sociaux-démocrates et libéraux reste très impopulaire, à peine 20% d'opinion favorable. Merz qui s'est par ailleurs récemment aliéné les États-Unis avec ses récentes déclarations critiquant le manque de vision de Donald Trump dans sa guerre au Moyen-Orient. Conséquence, Washington a annoncé le retrait prochain de 5000 soldats américains stationnés en Allemagne sur les 36 000 présents. Cette réduction du parapluie américain provoque de nombreux remous à Berlin et confirme surtout le tournant stratégique des États-Unis de se passer de plus en plus de ses alliés européens. On en parle ce matin avec notre invité Renaud Bellet, spécialiste de l'Allemagne. Il est le co-directeur de l'Observatoire de la Défense à la Fondation Jean Jaurès à Paris.
6: Le président Trump cherche en quelque sorte à sanctionner le Friedrich Merz pour son comportement par rapport aux États-Unis. Et donc ici, c'est un symbole politique, mais il y a aussi un mouvement de fond plus important, puisque depuis le président Obama, il y a un basculement en fait des forces américaines vers l'Asie, puisque les États-Unis considèrent que le principal enjeu pour eux, c'est la rivalité systémique avec la Chine, et que la Russie est certes un problème, mais plus un problème que l'on peut déléguer aux européens. Donc ici, l'idée n'est pas de retirer toutes les forces, hein, mais on voit ici qu'on a véritablement en fait une évolution structurelle de la défense américaine qui considère que l'Europe est un enjeu, mais pas la priorité, alors que l'Asie l'est devenue.
7: Pour l'Allemagne, cette présence américaine, elle est quand même fondamentale.
6: Historiquement, l'Allemagne a sous-investi dans sa défense. Elle dépensait très peu, beaucoup moins en part de PIB que la France. Parce qu'en fait, justement, l'Allemagne a eu une tradition de démilitarisation jusqu'en 1955. Elle n'avait plus d'armée. Et ensuite, elle a eu une armée qui était quand même sous le contrôle de l'OTAN et des États-Unis. Et donc, ils ont préféré, après la fin de la guerre froide, ne réduire fortement leur défense et les dépenses militaires pour se consacrer au commerce et à l'industrie. Et ils l'ont fait en supposant que la présence américaine et la protection américaine de l'Europe seraient continues. Donc, en fait, il y a eu ici un peu un non-dit entre l'Allemagne et les États-Unis. Les États-Unis assurant une protection de l'Europe par défaut et l'Allemagne acceptant cette protection en contrepartie d'une liberté du commerce.
7: L'Allemagne s'était-elle préparée à une telle décision ?
6: L'Allemagne a toujours espéré que les Américains resteraient les protecteurs de l'Europe et n'ont pas cherché, comme la France, à avoir une autonomie stratégique. Et le changement est vraiment arrivé avec l'invasion de l'Ukraine par la Russie, qui a forcé les Allemands à reconsidérer le fait qu'ils devaient assumer leur défense au moins en partie. En fait, on voit qu'on a une transformation qui s'est accélérée avec, bien sûr, la nécessité de donner des moyens beaucoup plus importants, parce qu'en fait, il faut garder en tête que l'Allemagne n'a pas beaucoup dépensé pour sa défense entre 1990 et 2022. Il y a un effet de rattrapage et un effet de transformation en même temps. C'est une transformation qui va prendre du temps, puisqu'en fait, elle doit se faire en trois temps, entre aujourd'hui et 2039. D'ici 2029, c'est un réarmement. Jusqu'en 2035, c'est un élargissement des moyens vers de nouvelles capacités, notamment en défense aérienne. Et ensuite, c'est vraiment une capacité à être le leader de la défense en Europe entre 2035 et 2039.
7: Cette façon des Américains de remettre en jeu l'Alliance Atlantique, est-ce que ce n'est pas une chance pour l'Allemagne et l'Europe de se prendre en main au niveau des 27 précisément, voire même plus, puisque peut-être pas forcément écarter le Royaume-Uni.
6: Tout à fait. En fait, on l'a vu avec la communauté politique européenne qui a été lancée par le président Macron. La volonté d'élargir en fait l'action collective politique et donc d'un certain sens militaire en Europe, au-delà de la simple des simples pays de l'Union européenne. Mais il est certain que si les États-Unis avaient mis une pression sur les Européens pour qu'ils dépensent plus, mais sans avoir le côté véhément du président Trump, il est certain que les choses auraient évolué très lentement, voire pratiquement pas. Aujourd'hui, l'Allemagne ou les autres pays ont conscience que de toute façon, on peut plus faire confiance aux États-Unis pour venir de manière automatique en appui des opérations qui pourraient se dérouler sur le territoire européen. Du côté allemand, aujourd'hui, on est plutôt dans une logique défensive qu'offensive, mais on veut être capable de se défendre de manière crédible et non pas simplement dépendre des moyens américains pour le faire.
0: Voilà, l'Allemagne et sa relation particulière avec les États-Unis à la une de notre dossier ce matin, interrogé par Jean-Charles Puzolu. Renaud Bellet, co-directeur de l'Observatoire de la Défense de la Fondation Jean Jaurès, était l'invité de Radio Vatican.
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10: minutes. Dans un instant, on parle de ces jeunes qui ont gravi le Mont-Royal. Pour l'instant, voici Freds et à la télévision.

0: Télévision.
1: 7h22 minutes, on connaît la situation des enfants qui ont une limitation physique fonctionnelle et il y en a qui en ont plusieurs. Et le défi, ben, c'est au quotidien qu'ils le vivent, puis parfois simplement de se déplacer, ça devient un exploit. Mais là, il y a des jeunes polyhandicapés du centre Filou qui, dans le cadre d'une activité qui s'appelle Filou au sommet, qui ont décidé de gravir le Mont-Royal. Imaginez, même à pied, j'oserais pas le faire, mais eux ont décidé de le faire. On va parler de cet événement avec le porte-parole du centre Filou, M. Guillaume Lalonde. Bonjour, M. Lalonde.
2: Bonjour, vous allez bien?
1: Très bien. Oui, c'est une bonne question parce qu'on la pose machinalement. Nous, ça va bien. Mais il y a des gens qui ont la vie un petit peu plus difficile. D'abord, qu'est-ce que l'on définit par polyhandicap?
2: Excellente question, merci. Alors, polyhandicapé, trois choses. Ce sont des jeunes qui, bon, premièrement, ont des déficiences physiques majeures. Donc, la plupart du temps, en chaise roulante. Et qui ont également une déficience intellectuelle sévère. Donc, vraiment, les deux, on parle de déficience physique et intellectuelle. Et ce sont souvent des conditions qui viennent avec des troubles de santé et autres. Donc, on va parler d'épilepsie, on va parler de troubles de nutrition, donc des trucs comme ça. Donc, ce sont des jeunes qui sont très dépendants de leurs proches aidants, hein, souvent leurs familles proches. Donc, des jeunes qui ont besoin d'un support constant. Donc, le centre Filou est là pour aider ces familles-là puis ces jeunes-là à alléger le quotidien, on va le dire comme ça.
1: Alléger aussi le quotidien des parents, des familles, parce que c'est extrêmement difficile quand on a un enfant polyhandicapé de s'en occuper au quotidien. Les parents font le maximum, mais le contexte aujourd'hui, c'est que les deux travaillent. Alors, ça prend des organismes comme le vôtre. Qu'est-ce que vous faites concrètement au quotidien?
2: On a différents programmes, mais notre programme principal, donc c'est un programme de répit. Donc, vraiment, au centre Filou, on est les seuls pour les enfants polyhandicapés à offrir du répit qui est 24 heures sur 24. Donc, les jeunes viennent au centre pour des périodes qui varient de 24 heures à 2 semaines. Donc, on a une équipe de personnel spécialisé vraiment qui est formée pour prendre en charge les jeunes polyhandicapés. Et les parents ont la possibilité d'avoir des plages de répit où tout simplement ils peuvent venir porter donc leurs jeunes. Ce sont des jeunes qu'on connaît bien, donc la plupart, on en a qui viennent au centre Filou depuis 10, 15, 20 ans même. Donc ces jeunes-là viennent au centre ici et sont entourés là, de soins spécialisés pour ces périodes-là. Puis ça permet effectivement aux parents, mais aussi aux frères et sœurs, hein, souvent la fratrie. Ce sont des gens qui vivent aussi le quotidien avec leurs frères, sœurs, polyhandicapés.
1: Ben, ils doivent prendre le relais de leurs parents aussi, j'imagine. Là.
2: Exact. Ouais. On a une école aussi pour ça.
1: Et vous les acceptez jusqu'à quel âge? Parce que j'imagine que rendu à l'âge adulte, c'est pas nécessairement chez vous qu'ils se retrouvent, là.
2: Jusqu'à 30 ans. Donc, on a une école aussi donc pour les jeunes de 21 à 29 ans. Donc, ces jeunes-là sont accompagnés dans le système scolaire jusqu'à 21 ans, normalement. Après ça, donc, ils ont la possibilité de venir à l'école dans un programme spécialisé, nous, à l'Habitat. Et au répit, donc, jusqu'à 30 ans, effectivement, on a des jeunes qui viennent avec nous.
1: Donc, c'est un répit, quoi? Ça ressemble à une espèce de club bête spécialisé, quoi?
2: on va le dire comme ça. On essaie d'avoir des activités sans la plage. On aimerait bien avoir la plage aussi. Mais oui, donc, des activités. Et on est dans le Côte-des-Neiges, Outremont. Là, on fait des activités autour, dans le centre. On a un espace qui est dédié pour ça. Donc, on essaye effectivement de leur rendre la vie le plus agréable possible pendant cette période-là où ils sont avec nous au centre Filou.
1: Votre capacité d'accueil maximale quotidiennement, c'est combien de jeunes polyhandicapés?
2: Alors, au répit, on a 17 chambres. Mais à l'école, on a 26 élèves en plus. Là. Donc, dans une journée... Là, il pourrait y avoir jusqu'à 40 jeunes au centre, là, si on dit jusqu'à 26 à l'école, 14 au répit, quelque chose comme ça. On accompagne 160-170 familles au total là, à différents moments pendant l'année. Mais si les besoins sont encore là, là. Pour le répit, on a jusqu'à 50 personnes encore sur la liste d'attente.
1: Ah oui.
2: Oui. On aimerait bien pouvoir accompagner plus de gens. Donc, une raison, entre autres, pourquoi, ben, en fin de semaine, on faisait cet événement-là pour aller chercher des fonds aussi. c'est notre quotidien. On est supporté de différentes façons, mais c'est sûr qu'on compte sur la communauté aussi pour différentes donations.
1: Et là, c'est la quatrième édition de Philou au sommet, et vous avez décidé de leur lancer un défi. Ça consistait à quoi exactement?
2: Alors, on avait des équipes de gens. On s'était donné le défi de dire, on voit souvent les gens qui font des marathons, qui font des courses de vélo pour ramasser des fonds. Nous, on s'est dit, nos jeunes gravissent ces montagnes-là au quotidien. Donc, pourquoi on les intégrerait pas dans l'activité? Donc, on s'est rassemblés. On avait 18 équipes, donc 18 jeunes en chaise roulante qui étaient là, qui étaient accompagnés de leur équipe, donc souvent leur famille, des amis. On avait certaines entreprises qui étaient avec nous. Et donc, les gens amassaient des fonds en se donnant comme défi de monter les jeunes, donc à travers le chemin Homestead sur le Mont-Royal, de la statue Serge-Georges-Étienne Cartier jusqu'en haut. Donc, quand même un travail assez pénible de les monter.
1: Même à pied. C'est complexe.
2: Exactement. Donc, avec les chaises dans la gravelle, il y a une préparation par Mont-Royal cette année. Donc, mais c'était encore là ce geste symbolique-là de faire ce travail-là avec nos jeunes, de le faire dans le plaisir aussi. En haut, on avait la musique, un dîner des maquilleuses qui étaient là aussi, des mascottes. Donc, de faire cette activité-là, une activité de reconnaissance.

0: jeunes n'ont pas usage nécessairement de leur chaise et doivent être supportés au quotidien. Donc, encore là, c'est un travail d'équipe, un travail de relais entre personnes, les parents, les frères, les sœurs, des amis de la famille aussi qui ont cette impression-là de pouvoir aider aussi de cette façon symbolique-là en poussant les jeunes jusqu'en haut. Puis les jeunes ont du plaisir, bien sûr.
1: Ben oui, pour les jeunes, c'est une activité assez originale. J'imagine qu'au fil du temps, ça va devenir un incontournable pour ces jeunes.
0: On l'espère, on l'espère. On a eu notre édition record, donc, cette année. On va viser toujours plus haut l'année prochaine.
1: Record dans quel sens? En termes de recueil, de collecte de fonds?
0: Les deux, donc le nombre de personnes aussi. On était plus de 300 à un certain moment à le faire. Puis on avait un objectif de 60 000 et on a fini donc à 88 000 au total. Donc, on était très contents d'avoir dépassé nos objectifs là, grâce à la communauté autour de nous. Mais oui, on va toujours viser plus haut.
1: L'année prochaine, vous lancez un défi aux gens bien portants de faire la même chose, c'est-à-dire de monter avec un fauteuil roulant sur le Mont-Royal.
0: Exact.
1: Ça pourrait être une idée, finalement. Bon, je suis donc pas fin pour les gens. Merci infiniment, Guillaume Lalonde. Félicitations. C'est très émouvant et très édifiant de voir ces jeunes qui, malgré les limites, réussissent quand même à faire des choses quand même exceptionnelles, comme gravir le Mont-Royal. Merci beaucoup d'avoir été avec nous.
0: Merci à vous.
1: Guillaume Lalonde est porte-parole du Centre Filou. C'était la 4e édition de cette activité Filou au sommet. Dans un instant, on va faire la revue de presse.
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1: minutes. Dans Le Devoir ce matin, Fréchette veut donner un nouveau souffle, y compris pour le troisième lien. Alors, la première ministre a prononcé un discours d'ouverture de la session parlementaire hier à l'Assemblée nationale. Alors, Christine Fréchette s'est engagée dans son premier discours à l'Assemblée nationale mardi à donner un nouveau souffle au Québec et aussi à lancer, une fois pour toutes, un appel d'intérêt privé d'ici l'été qui va culminer avec la construction d'un troisième lien routier Québec-Lévis, lançant la nouvelle session parlementaire qui ne va durer que 5 semaines. Christine Fréchette a promis que son nouveau gouvernement va trimer dur pour appliquer ses priorités, c'est-à-dire réduire le coût de la vie, propulser l'économie, rénover les infrastructures, bonifier les services et renforcer l'identitaire. Et ce qu'elle a dit, c'est, et on la cite, « On ne pourra pas tout changer, mais une chose est sûre, on va maintenir la cadence, on doit faire le maximum pour tous les Québécois, on va faire le maximum pour tous les Québécois », c'est ce qu'elle a déclaré dans le Salon Rouge, après une allocution de la lieutenante-gouverneure Manon Jeannotte, que les péquistes ont boudé, non pas c'est la lieutenant-gouverneur, mais c'est le discours d'après-discours de Mme Fréchette qui a été boudé. C'est dans le journal Le Devoir ce matin. Dans la presse, femme d'honneur, juriste au parcours étincelant, Louise Arbour est la nouvelle gouverneure générale du Canada et aussi la représentante du roi Charles III. Un poste prestigieux, oui, mais toujours aussi clivant. Et d'ailleurs, Yves Boisvert en a fait son papier, ce que sa nomination veut dire.

D'une part, on reconnaît l'immense compétence de Mme Harbour. Chose promise, chose due, comme l'avait dit le premier ministre Carney. C'est dans la presse ce matin. Rideau Hall aura une gouverneur général bilingue en Louise Harbour, une juge respectée qui a d'ailleurs exercé de nombreuses fonctions sur la scène internationale, mais qui est reconnue pour son franc-parler. Alors, est-ce que Mme Harbour va être en mesure de changer ce trait de caractère? Ben, certains disent que oui. D'ailleurs, elle-même dit qu'elle est sereine et enthousiasmée. Alors, l'arrangement constitutionnel actuel a extrêmement bien servi le Canada. C'est ce qu'a fait valoir Louise Harbour hier lors de cette nomination, ce discours de nomination. Alors, elle va devenir gouverneure générale le 8 juin prochain, donc la 31e gouverneure générale du Canada. Alors que l'unité canadienne pourrait devenir un enjeu de taille en Alberta et au Québec au cours des prochains mois. Mais ce qu'il faut rappeler, c'est qu'elle succède à Mary Simon et une autre gouverneure générale controversée, Julie Payette. On parle de dépenses extravagantes, de déclarations malaisantes, de gestion controversée. Il y a beaucoup de gouverneurs généraux qui se sont mis les pieds dans les plats au cours des dernières années. Et vous avez un rappel historique des événements qui entourent ce poste assez controversé. C'est aussi dans la presse ce matin, donc vous avez un dossier complet. Également, Céline Galipeau passe le flambeau. Ben oui, ça a été annoncé hier. Alors, la chef d'antenne quitte le téléjournal. Ça faisait 17 ans qu'elle était à la barre du téléjournal de fin de soirée. Alors, elle se voit confier l'animation d'un nouveau magazine qui va porter sur l'actualité internationale en entrevue avec la presse. La chef d'antenne assure qu'il s'agit de sa décision. Elle dit « J'étais pas tannée du téléjournal. C'était pas dans ses plans de quitter à court terme. Elle se voyait encore là l'an prochain et puis d'autres années. Mais là, c'est une offre qu'elle ne pouvait refuser. Tenir la barre du téléjournal 4 soirs par semaine, ben, ça s'accompagne de rythmes de travail effrénés. Mais Céline Galipeau, et on ne peut plus clair, non, elle n'a pas accepté ce nouveau défi pour ralentir la cadence. Si ça se trouve, elle dit, je vais travailler encore davantage. Et ben, elle va avoir 70 ans l'an prochain. Donc voilà un nouveau défi pour Céline Galipeau. C'est une bonne nouvelle pour elle. Et puis certains s'attristent de son départ. Et parlant de départ, bon, on annonçait hier que Claude Morin est décédé. Oui, en 2026, hier, un bâtisseur du Québec moderne qui est décédé finalement. Donc, vous avez un petit papier qui rappelle les grandes étapes de sa carrière dans la presse. Dans le Journal de Montréal, joueur clé d'un réseau de vols d'auto ciblé à répétition en 2024, il était victime d'extorsion pour son restaurant. Cet homme a survécu à une tentative de meurtre dans un stationnement de Laval. Il s'appelle Ali Chaban. Il avait été victime de tentative de meurtre le 9 février 2024. Un homme d'affaires, donc, souvent visé par des truands. C'est le 9 février 2024. Il venait de sortir d'un rendez-vous d'affaires à Laval et soudainement, alors qu'il se trouvait à bord de son luxueux VUS Mercedes, un individu a surgi, tiré une rafale de coups dans sa direction. Mais ce qu'on apprend dans le Journal de Montréal ce matin, c'est qu'il faisait partie d'un vaste réseau international de vol et d'exportation de pièces et de véhicules de luxe. C'est d'ailleurs ce que rapportait le journal à l'époque, c'est-à-dire ce matin dans le Journal de Montréal. Maintenant, à Sherbrooke, la Tribune nous parle de coopératives d'habitation de l'Estrie qui se braquent face au nouveau projet de loi 20. Deux coopératives d'habitation de l'Estrie réclament l'appui de la ville de Sherbrooke pour obtenir le retrait de ce projet de loi 20 controversé du Québec. La ville veut cependant prendre le temps d'analyser leur requête avant de se positionner, même si ce projet de loi vise à faciliter l'accès au logement
abordable, il y a quand même des effets collatéraux importants qui sont redoutés dans le milieu, notamment pour les coopératives d'habitation. Et son introduction en février, ça a créé des remous un peu partout à travers le Québec. Au conseil municipal d'hier soir, le directeur général de coopératives d'habitation des cantons de l'Est, Philippe Grenier, et le directeur général par intérim de la Fédération des coopératives d'habitation de l'Estrie, Mokhtar Sada, ils ont résumé les différentes inquiétudes face aux élus de Sherbrooke. Et essentiellement, ce qu'on dit, c'est qu'aujourd'hui, alors que les enjeux d'abordabilité, de cohésion sociale, de qualité du logement sont plus pressants, les coopératives d'habitation représentent un levier concret, éprouvé et profondément humain. C'est ce que dit M. Grenier. Ces coopératives offrent non seulement des logements accessibles et abordables, mais aussi des milieux de vie qui favorisent la stabilité, la participation citoyenne et la solidarité. Le projet de loi 20 vient mettre en péril ce délicat équilibre. Un projet de loi qui vient porter une atteinte directe à l'autonomie puis à la capacité de se gouverner collectivement. Et on trouve que le projet est très large parce que finalement, c'est comme si on élargissait la notion de coopérative d'habitation, d'habitation à loyer modique. Et c'est un peu ce qui fait craindre ces représentants des coopératives d'habitation. C'est dans la tribune ce matin. Dans le Nouvelliste à Trois-Rivières, on parle du parc de l'Expo. 2 millions de dollars pour le pavillon des bovins. Ben oui, le pavillon des bovins du parc de l'exposition aura droit à une cure de rajeunissement, mais certaines rénovations prévues n'auront pas lieu. Ça, c'est dans le but d'économiser plus de 50 % des coûts. C'est ce qu'ont tranché une majorité d'élus au conseil municipal de Trois-Rivières. Seul le représentant du district de Richelieu, Vincent Héroux, s'est opposé hier soir à la réfection de l'immeuble, aussi connu sous le nom de Vacherie. Ben oui, s'il s'appelle comme ça, mais c'est un pavillon de bovins, non pas une vacherie, parce qu'évidemment, c'est un petit peu... Oui, c'est un peu péjoratif quand on dit ça, 2 millions pour une vacherie. Alors, la facture s'élève à 2,19 millions, la plus basse des soumissions conformes qui a été reçue pour la réalisation de ces travaux s'élevait à 4,5 millions. La seule autre soumission reçue par la Ville affichait une somme de 5,5 millions de dollars. C'est dans Le Nouvelliste ce matin. Dans le droit à Ottawa, on parle de la ville de Gatineau qui va convertir 16 000 lampadaires aux ampoules Dell. Alors, ce projet de convertir des vieux lampadaires à la technologie Dell, ben, c'est dans l'air depuis près de 10 ans à Gatineau. Et ben, après un premier plan de 10 millions de dollars qui s'est jamais concrétisé en 2018, la ville irait cette fois de l'avant avec un plan moins coûteux et plus respectueux de la notion d'acceptabilité sociale. Le conseil municipal va être appelé à adopter une série de recommandations la semaine prochaine, notamment qui vise la conversion de ces quelques 16 000 lampadaires de type Cobra. Et ça, c'est d'ici la fin de l'été 2028. Ça représente environ 75 % du réseau d'éclairage municipal. Gatineau veut profiter des économies d'échelle prévues au contrat signé récemment par la Fédération québécoise des municipalités avec la firme Energer Ainsworth. C'est dans le droit ce matin. Maintenant, dans le quotidien à Saguenay, on parle du centre-ville de l'arrondissement de Chicoutimi qui vit un déclin qui semble s'accélérer. On parle de fermeture de commerce et de services de proximité qui se sont accumulés depuis plus de 50 ans au centre-ville de Chicoutimi. Et ça, malgré plusieurs études en opération de revitalisation qui avaient été mises en œuvre par la municipalité au cours de ces décennies, la dévitalisation s'accélère encore au centre-ville de Chicoutimi. Depuis la pandémie de 2020, les fermetures de commerces se multiplient. Et parmi celles-ci, on peut dénombrer des commerces comme le Temaki, la Tour à bière, El Gros
Pollux, la pharmacie Jean Coutu, la succursale de la SAQ en 2025. Et ça, c'est en plus des commerces de vêtements et de chaussures dans le Carrefour Racine. Il faut mentionner aussi que des banques comme la Banque Royale et la Banque Nationale qui ont fermé leur succursale sur la rue Racine en 2024-2025. Alors, la liste de ces fermetures démontre bien le déclin accéléré de la situation au centre urbain de Chicoutimi. Et puis, on termine avec le soleil ce matin qui nous parle de carrément prostitution. C'est pas risqué d'acheter du sexe au Québec, sauf dans deux villes. Et on relate l'histoire d'un homme qu'on va appeler Nicolas, qui est un professionnel dans la quarantaine en couple avec la mère de ses enfants. Et il a une inconnue, il a fixé un rendez-vous avec une inconnue. Et puis, ça fait d'ailleurs, c'est une de ses habitudes depuis 3 ans, jusqu'à 3 fois par semaine, il se fait des escortes parce que, sur le plan de marital, ça va pas très bien sur le plan sexuel. Et donc, pour assouvir ses fantasmes et puis ressentir un certain rush d'adrénaline qui accompagne ses rencontres clandestines, il décide de faire des rencontres avec des escortes. Mais ce soir-là, quelque chose de spécial se déroule. La femme dans la chambre d'hôtel de Longueuil insiste pour qu'il précise ses attentes et puis dépose l'argent. Ce qu'il fait. Et puis là, elle s'éclipse dans la salle de bain en promettant de se refaire une beauté. Et là, Nicolas songe à déguerpir lorsque des policiers en civil jaillissent d'une chambre mitoyenne et le plaquent au mur, le fouillent, l'arrêtent. La femme n'est pas une escorte, mais une agente d'infiltration. Et là, vous avez un tableau des arrestations par 100 000 habitants pour justement avoir demandé à des travailleuses du sexe. À Longueuil, il y a 20 personnes qui ont été arrêtées par 100 000 habitants. À Sherbrooke, 7. Et puis là, dans les autres municipalités, Gatineau, on parle de 2, Québec, 1,74. Alors, c'est un dossier ce matin dans le journal Le Soleil. Voilà pour les principaux titres. Dans un instant, les sports! Dans la Ligue nationale de hockey, le Colorado affrontait Minnesota 5-2. Alors ça, c'est une belle victoire pour Colorado, mais il y avait la victoire de Montréal qui l'a emporté 1-0. C'est la troisième prolongation hier soir. Ça s'est passé aux petites heures du matin. Alors, belle victoire. Et qui d'autre que Marie-Philippe Poulin qui a compté ce but gagnant? Alors, vous avez tous les détails dans la plupart des journaux ce matin. Et puis, dans la Ligue de hockey junior maritime, il y avait un match. Moncton affrontait Blainville-Boisbriand. C'est Moncton qui l'a emporté 6-2. Voilà pour les principaux titres. Et dans un instant, on vous parle d'une pénurie des bureaux à prestige, dans le centre-ville de Montréal.

0: 7h51, oui, la guitare de Jérémy, M. Patrick Normand. Bon, juste mentionner ce qui se passe du côté du pétrole, ben il est retombé en bas de 100$, ce qui est une bonne nouvelle en soi. Peut-être que ça ne paraît pas immédiatement à la pompe, mais ça va finir par paraître. Donc, le Brent se transige à 99$. Il était monté à 113$ lundi, puisqu'il y avait des menaces. En fait, bon, la déclaration officielle du président américain, c'était « on va escorter les navires parce qu'on veut que ça débloque ce détroit ». Et là, ça avait évidemment suscité beaucoup d'inquiétudes. Et donc, le baril de pétrole Brent était monté à 113, 115$ même. Ça fluctue beaucoup, il faut le dire. Et puis, également, le WTI, bien, lui, il était monté à 105. Et puis, le prix à la pompe, bien, 2,3 $, 2,4 $, ça pourrait retomber. Je n'ai pas vu les derniers chiffres, là, mais quand même. Parce qu'il a annoncé ce matin qu'on suspendait cette espèce d'opération d'escorte des navires pétroliers dans le détroit d'Ormuz. Apparemment, il y a du progrès dans les négociations. Entre vous et moi, c'est officiel qu'un jour ou l'autre, il faut qu'il finisse par y avoir une entente. Toutes les guerres, depuis des millénaires, toutes les guerres ont fini par des traités de paix. C'est pour ça que j'ai toujours dit, pourquoi pas commencer par le traité de paix? Mais bref, c'est ça. Alors, il pourrait y avoir des développements au cours des prochaines heures. Ce qu'on sait, en tout cas, c'est que cette situation pétrolière, mais ça affecte tout le monde. L'Iran est affecté, en plus d'avoir son armée qui a été pas mal détruite, là, et puis l'économie qui est mise à mal. Alors, mais l'objectif du président américain, on ne sait pas trop c'est quoi. Il voulait, il avait mentionné qu'entre autres, il voulait un changement de régime. C'est pas tout à fait ça qui s'est produit. Ça devait pas durer plus qu'une semaine ou deux, mais ça fait 2 mois. Donc, tout le monde est pas mal un peu tanné de cette situation-là, ce qui est toujours propice à la signature d'une entente. Donc, ce serait pas étonnant que tout le monde s'entende pour dire, bon, on va arrêter ça là. Et puis, chacun retourne chez nous. Donc, c'est à suivre. Mais pour le moment, ce qu'on voit, c'est un assouplissement du côté du prix international du baril de pétrole. Alors, peut-être au cours des prochains jours, ça devrait se traduire à la pompe. Maintenant, je vous disais avant la pause une nouvelle que personne n'a compris, ni moi, parce que je ne l'ai pas très bien lue. Ça arrive, ces affaires-là. C'est dans la presse ce matin, vers une pénurie de bureaux de prestige au centre-ville de Montréal. Pourquoi on parle de ça? Ben, c'est parce qu'on parle de cette banque de la défense. Puis là, on cherche des endroits un peu partout à travers le Canada, dont Montréal. Et si cette banque devait se poser à Montréal, comme il y en a beaucoup qui l'espèrent, le souhaitent, ben ça pourrait être un petit peu plus problématique pour cette banque de défense, parce qu'on manque actuellement, en tout cas ça se dessine à l'horizon, une pénurie de bureaux, mais de bureaux de prestige qui semblent se profiler au centre-ville, dans donc ce qu'on appelle la catégorie des locaux de grande qualité. Alors, on sait qu'au lendemain de la pandémie, quand on a commencé à reprendre les activités, le centre-ville de Montréal était désert, puis il est resté longtemps inoccupé avec des gens qui continuaient de faire du télétravail. Mais là, on a senti que ça commence à se corriger. Les gens reviennent au centre-ville, ce qui est une bonne nouvelle pour le centre-ville de Montréal. Et ça veut dire donc des bureaux qui commencent à être occupés. Et cette analyse d'une firme de courtage qui s'appelle Avison Young surprend. Parce que il y a quand même encore actuellement un taux d'inoccupation élevé dans les gratte-ciels du centre-ville. Donc, on sent qu'on est dans une amorce de retour, mais c'est pas fait. Alors, la conjoncture au cœur de la métropole, où il n'y a aucun chantier, aucune nouvelle tour qui a été lancée depuis le siège social de la Banque nationale en 2024, ben ça ne serait pas étranger à ce phénomène. C'est ce que dit le président Davison Young, Patrick Lorrain, d'autant que tout indique que cette situation pourrait persister en 2026 et 2027, mais une fois planifiée, faire sortir un nouveau gratte-ciel, ça prend à peu près 3 ans. C'est pas une mince affaire. Alors, de nouvelles tours de bureaux, ça va prendre un certain temps avant qu'on en voie, mais les besoins, eux, peuvent reprendre plus rapidement. Donc, c'est ce qui fait qu'il y a une pénurie possible, une pénurie qui risque d'abord de toucher les grands espaces de bureaux, les blocs, par exemple, de 50 000 pieds carrés. Donc, l'équivalent de 2 étages d'un gratte-ciel au centre-ville. Alors, il donne en exemple, Patrick Lorrain, que la Banque de la Défense, qui, bien que elle n'ait pas annoncé l'ampleur de son contingent initial, devrait en principe occuper un grand bloc de bureaux. Et si elle vient s'installer, ben c'est un gros bloc d'espace qui disparaît. Et il suffirait qu'il y ait un autre joueur international. Vous allez me dire, ça fait beaucoup de si, oui, mais dans les prévisions, effectivement, on sent une reprise, en tout cas, du marché immobilier, particulièrement du marché immobilier de tours à bureaux. Alors, c'est dans la presse ce matin, dans la section affaires, fort intéressant et peut-être, finalement, ça fait du bien d'avoir des bonnes nouvelles de ce côté-là. Et puis également, il y a une ouverture à Granby d'un nouveau magasin, Liquidation Marie. On en a parlé avec Christine Gadonix, nutritionniste de conseil, parce qu'on fait le tour aussi des rabais et des spéciaux. C'est rendu maintenant extrêmement important. La lecture préférée des Québécois chaque semaine, je pense que ce sont les circulaires, que vous pouvez d'ailleurs consulter en ligne à circulaire.com. Puis là, il y a une nouvelle chaîne de magasins qui s'appelle Liquidation Marie, qui fait fureur, véritablement. Si vous en avez un dans votre coin, vous allez voir qu'il y a parfois des files d'attente. Pourquoi? D'abord, les prix sont vraiment alléchants. Mais pourquoi les prix sont alléchants? C'est parce que ce sont des produits qui approchent de leur date de péremption. Il faut rappeler que cette date, c'est pas une indication que le produit est mauvais pour la consommation, mais qu'après cette date, qui n'est pas nécessairement garanti que toutes les vertus alimentaires soient encore au rendez-vous. Alors, ce magasin, Liquidation Marie, remporte vraiment beaucoup, beaucoup de succès. Et puis là, il y a un nouveau magasin qui vient d'ouvrir à Granby. Vous avez ce matin les détails dans le journal La Presse Affaires. Et puis, finalement, on va parler quand même de on n'en a pas beaucoup parlé ici, mais ça reste que c'est un virus qui est préoccupant. Disons que actuellement, il y a un navire qui pourrait accoster aux îles Canaries, dont les 3 personnes ont été hospitalisées, qui sont porteurs de ce qu'on appelle un antivirus. Et là, actuellement, c'est comme quand ça arrive, comme la pandémie, par exemple. Personne ne voulait des navires parce qu'on se disait, on ne veut pas avoir le virus puis qu'il se propage chez nous. Et ce qu'on apprend ce matin, c'est que le président des îles Canaries s'oppose au plan du gouvernement espagnol. Les îles Canaries qui font partie du territoire espagnol, ce président s'oppose au fait qu'il y a un navire qui puisse accoster, ce navire qui est touché par ce virus, cet antivirus. Et c'est un navire qui s'appelle le MV Ondius, qui est parti d'Argentine le 1er avril et qui a vécu, qui vit encore, une épidémie de hantavirus. Et ça, c'est propagé par des rongeurs à bord. Alors, le navire était censé arriver aux Canaries au cours des prochains jours, mais Fernando Clavigio, il dit « Je veux pas permettre à ce bateau d'entrer chez nous ». Alors, il y a un certain nombre de passagers qui ont été infectés. Il y en a 3 qui sont décédés et 3 personnes, donc, ont été évacuées du navire vers les Pays-Bas mercredi. Ça, c'est selon le chef de l'Organisation mondiale de la santé. Et le gouvernement néerlandais confirme qu'il y a une de ces personnes qui est britannique. Alors, pendant ce temps-là, en Suisse, il y a un homme qui a été hospitalisé, qui a le virus après avoir voyagé sur ce bateau de croisière. On dit que la transmission de personne à personne est rare, que le risque pour le public suisse est faible. Mais quand on parle de virus, c'est sûr que c'est toujours toujours inquiétant. Alors, ceci dit, la propagation, c'est, on est loin de la question de cette pandémie, qui est un virus respiratoire. Ça, c'est très différent. Les virus respiratoires se transmettent beaucoup plus facilement, mais ça semble pas être le cas. Alors voilà pour ce petit tour d'horizon, notamment dans le domaine des affaires et aussi un petit peu médical. Au retour, ben tiens, on revient chez nous, bon, on refait la revue de presse, on rappelle les grands titres ce matin.
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3: Pour aujourd'hui mardi, à Montréal, possibilité d'averse maximum 16. Pour Sherbrooke, alternance de soleil et de nuages maximum 19. Et pour Trois-Rivières, Victoriaville et Rimouski, ce sera nuageux avec un maximum de 10 à Trois-Rivières, 13 à Victoriaville et pour Rimouski, un maximum de 14.
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0: Huit heures quatre minutes, petit rappel des grands titres. D'abord, dans Le Devoir, la nouvelle première ministre, Christine Fléchette. Oui, Fréchette! C'est le matin des lapsus. Donc, Christine Fréchette s'est engagée dans son premier discours à l'Assemblée nationale hier à donner un nouveau souffle au Québec et à lancer une fois pour toutes un appel privé d'intérêt d'ici l'été qui va culminer avec la construction d'un troisième lien routier Québec-Lévis. Alors, elle a lancé hier la nouvelle session parlementaire qui ne va durer que 5 semaines, pour le rappeler. Christine Fréchette a promis que son nouveau gouvernement va trimer dur pour appliquer ses priorités, réduire le coût de la vie, propulser l'économie, rénover les infrastructures, bonifier les services et renforcer l'identité. C'est dans Le Devoir ce matin. Dans la presse, d'abord, c'est la nomination de Louise Arbour comme gouverneur général du Canada et représentante donc du roi Charles III. Un poste prestigieux et surtout une candidate prestigieuse, Madame Louise Arbour, qui est bilingue, comme l'avait promis M. Carney. Il dit que le prochain gouverneur général va être bilingue. Alors, c'est le cas de Louise Arbour, qui a une fiche immaculée, impeccable, beaucoup de reconnaissance internationale, un peu comme M. Carney, d'ailleurs. Et il est allé chercher cette personnalité reconnue, crédible, qui a d'ailleurs son franc-parler. Et on commente beaucoup d'ailleurs, on se dit, on parle de quelques gaspillages de talent, parce que Mme Arbour est vraiment une femme d'exception. Et pour un poste qui est symbolique comme celui-là, vraiment, on se pose la question, est-ce qu'elle va être, est-ce qu'elle est plus grande que le poste qu'on lui donne? Alors, c'est la question qu'on se pose ce matin et que beaucoup se posent. Il y a beaucoup de commentaires, d'ailleurs, dans différents journaux. Alors, c'est le titre principal dans la presse. Mais il y a également le décès de Claude Morin, qui est décédé en 2026 hier, bâtisseur du Québec moderne. Et puis aussi, du côté de la télé, quand même une nouvelle importante, Céline Galipeau qui passe le flambeau. Après 17 ans à la barre du téléjournal de fin de soirée, elle a décidé de passer le flambeau et elle se voit confier l'animation d'un nouveau magazine qui va porter sur l'actualité internationale. Et ce qu'elle dit, c'est que non seulement je ne vais pas travailler moins, mais peut-être davantage. Donc, un nouveau défi pour Céline Galipeau. Dans le Journal de Montréal, c'est un record quand même de 22 millions, un montant qui a été octroyé aux parents d'un enfant handicapé lors de l'accouchement. C'est un couple québécois dont l'enfant est né sévèrement handicapé, qui a obtenu un montant record de 23 millions de dollars, en fait 22,4 pour être précis, en raison de la faute du médecin à l'accouchement. C'est un jugement qui a été rendu en 2024 qui condamnait le docteur Randomir Jarcevic à payer un montant record, donc de 22 millions 428 996 $, en incluant les intérêts rétroactifs à la date du dépôt de la poursuite, à Caroline Beaudoin et Jean-Michel Hay. C'est un montant record au Québec, et peut-être même au Canada, selon Maître Alexandre Brosseau-Wery, un des avocats de la famille. Le jugement de la Cour supérieure a été porté en appel, et aussi entendu plus tôt cette année. Une décision est attendue prochainement, et il faut savoir que leur garçon est né avec une paralysie cérébrale sévère qui résulte d'un accouchement traumatique à l'hôpital Maisonneuve-Rosemont. D'ailleurs, le docteur Jarcevic avait admis sa faute, c'est dans le Journal de Montréal ce matin. Dans la tribune de Sherbrooke, on parle des coopératives d'habitation de l'Estrie qui se braquent face au projet de loi 20. Deux coopératives d'habitation de l'Estrie réclament l'appui de la ville de Sherbrooke pour obtenir le retrait du projet de loi controversé du gouvernement de la CAQ. La ville veut cependant prendre le temps d'analyser leur requête avant de se positionner. Alors même si ce projet de loi vise à faciliter l'accès aux logements abordables, des effets collatéraux qui sont quand même considérés comme importants sont redoutés dans le milieu, notamment pour les coopératives d'habitation. Alors l'introduction de ce projet de loi ça s'est fait en février, ça a créé des remous un peu partout à travers le Québec. Et au conseil municipal de mardi, donc hier soir, le directeur général de la coopérative d'habitation des cantons de l'Est, Philippe Grenier, et le directeur général par intérim de la Fédération des coopératives d'habitation de l'Estrie, Mokhtar Sada, ont résumé différentes inquiétudes à ce sujet. C'est dans la tribune ce matin. Dans le Nouvelliste à Trois-Rivières, on parle du parc de l'Expo. Alors, c'est 2 millions de dollars pour le pavillon des bovins, qu'on appelle communément la vacherie. Alors, le pavillon des bovins du parc de l'exposition va avoir droit à une cure de rajeunissement, mais à certaines rénovations qui étaient prévues, qui vont pas avoir lieu. Pourquoi? On veut économiser plus de 50% des coûts. C'est ce qu'ont décidé une majorité d'élus au conseil municipal de Trois-Rivières. Seul le représentant du district de Richelieu, Vincent Héroux, s'est opposé hier soir à la réfection de l'immeuble, aussi connu sous le nom de Vacherie. C'est dans le journal Le Nouvelliste. Dans le droit à Ottawa, Gatineau va convertir 16 000 lampadaires aux ampoules LED. Alors, c'est un projet quand même assez important qui est dans l'air depuis près de 10 ans. Alors, après un premier plan de 10 millions qui ne s'est jamais concrétisé en 2018, la ville irait cette fois de l'avant avec un plan moins coûteux et plus respectueux de la notion d'acceptabilité sociale. Le conseil municipal va être appelé à adopter une série de recommandations la semaine prochaine visant la conversion de ces quelques 16 000 lampadaires de type Cobra d'ici la fin de l'été 2028 au plus tard, et ça représente environ 75% du coût de l'éclairage municipal. Gatineau entend profiter des économies d'échelle prévues au contrat signé par la Fédération québécoise des municipalités avec la firme Énergère Ainsworth. Maintenant, dans le quotidien à Saguenay, on parle du centre-ville de l'arrondissement de Chicoutimi qui vit depuis plusieurs années un déclin. Et d'ailleurs, ça se concrétise. Les fermetures de commerces et de services de proximité se sont accumulées depuis plus de 50 ans au centre-ville de Chicoutimi, malgré plusieurs études et des opérations de revitalisation qui ont été mises en œuvre par la municipalité au cours des dernières décennies. La dévitalisation s'accélère au centre-ville de Chicoutimi. Depuis d'ailleurs la pandémie de 2020, les fermetures de commerces se multiplient et parmi celles-ci, on peut dénombrer les commerces comme le Temaki, la Tour à bière, le Gros Luxe, la pharmacie Jean Coutu et la succursale de la SAQ qui a été fermée en 2025. Et finalement, dans le soleil à Québec, c'est peu risqué d'acheter du sexe au Québec, sauf dans deux villes. Ben, ces deux villes sont Longueuil et Sherbrooke. À Longueuil, si on parle des arrestations par 10 000 habitants, ben, à Longueuil, on a arrêté 20 personnes par 100 000 habitants. Sherbrooke, c'est 7 personnes par 100 000 habitants. La troisième ville, c'est Gatineau, à 2 personnes par 100 000 habitants. Donc, c'est relativement facile de se procurer des services de sexe au Québec, sauf dans deux villes, et en particulier Longueuil. Il y a toute une histoire qui est racontée ce matin dans le journal Le Soleil, qui relate un peu ce qui s'est passé. Une anecdote quand même assez importante pour un monsieur qui finalement s'est fait prendre par la police. C'est pas très drôle. C'est à lire ce matin dans le journal Le Soleil. Voilà donc pour les principaux titres. Dans un instant, on va parler de quelques nouvelles internationales.

Ma génération, Luc de La Rochelière. Bon, alors, malheureusement, on ne peut pas joindre Étienne Côté-Paluc, mais il reste quand même qu'on va parler de quelques nouvelles qui concernent Haïti, notamment de cette nouvelle concernant le relèvement du salaire minimum. En fait, il faut mettre le salaire minimum sur le même pied que les produits pétroliers, c'est ce que dit le gouvernement haïtien. Ça, c'est, en fait, ça a été décrété le 4 mai, donc lundi dernier. Le gouvernement d'Haïti a annoncé le relèvement du salaire minimum pour les ouvriers de la sous-traitance. Alors, l'annonce a été faite au cours d'une conférence de presse qui a été donnée dans les locaux du Fonds d'assistance économique et sociale par le ministre de l'Économie et des Finances, Serge-Gabriel Collin, et par d'autres membres du gouvernement, compte quand même une bonne nouvelle pour les travailleurs à Haïti. Et puis également, il y a l'intelligence artificielle. Bon, on sait que... On peut traduire dans plusieurs langues. Alors, finalement, l'intelligence artificielle peut parler créole. Et oui, en présence de plusieurs professionnels du numérique et de la culture, l'application Palefo Haïti a été présentée le 30 avril 2026 au Caribe Convention Center. Et c'est en présence, d'ailleurs, de plusieurs professionnels du numérique et de la culture. Alors, cette application, qui s'appelle Palefo Haïti, a été officiellement présentée. Et c'est un moment historique pour, quand même, la langue créole qui fait désormais partie, qui entre dans l'univers de l'intelligence artificielle. Alors, c'est intéressant parce que ceux qui aimeraient apprendre le créole ou qui veulent comprendre, parce qu'à Montréal, on a quand même une population haïtienne assez importante, coudonc, peut-être intéressant aussi d'arriver puis de parler de quelques mots de créole. C'est impressionnant pour soi, pour nous-mêmes, et puis aussi pour nos amis haïtiens. Bonne nouvelle, donc, l'intelligence artificielle qui nous permet de parler créole. Et puis également, Haïti va participer au Mondial 2026. Aussi, c'est une bonne nouvelle également. Alors, il y a trois autres... Haïti et trois autres sélections internationales vont s'installer au New Jersey, justement, en vue de se préparer pour ce Mondial 2026. Maintenant, sur la scène internationale, évidemment, ce conflit dans le détroit d'Ormuz, ça varie d'heure en heure. Il y a une déclaration de Donald Trump hier soir qui disait que, on met une pause sur l'escortage, est-ce qu'on peut dire ça, des navires, avec des navires par des navires militaires, des navires pétroliers, pour permettre le bon déroulement des négociations. Mais là, ce matin, il a dit que si l'Iran négocie pas, on va bombarder l'Iran. Donc, on nage évidemment en confusion dans le chaos total. Mais ceci dit, il y a quand même un incident qui a été relevé, entre autres par les collègues français. C'est un navire qui est un porte-conteneurs, le San Antonio, qui bat pavillon maltais, mais qui appartient à l'armateur français, qui a fait l'objet d'une attaque hier dans le détroit d'Ormuz. C'est le groupe lui-même qui a confirmé cette nouvelle. C'est une attaque qui a fait des blessés parmi les membres d'équipage. Alors, ils ont été évacués et soignés. On ne sait pas exactement la gravité, mais il ne semble pas que ce soit des dommages corporels très, très graves. Mais là, c'est sur toute réserve parce qu'on ne sait pas dans quel état ils ont été transportés. Mais, Emmanuel Macron a dit, c'est pas une attaque contre la France. Évidemment, on n'a pas envie de hisser le conflit en un conflit international, et c'est un peu le sens de cette déclaration-là. Et en même temps, effectivement, c'est un navire qui a été bombardé sans nécessairement une intention de viser particulièrement un pays. Alors, bref, c'est ce que dit Emmanuel Macron. C'est pas la France qui était visée. Parallèlement à ça, comme je vous le disais, Donald Trump, qui pourtant laissait entrevoir des progrès, on disait ça progresse les négociations, ça va bien. Il a menacé tôt ce matin de bombarder l'Iran avec une intensité bien plus forte qu'avant, si
les dirigeants iraniens refusaient de conclure un accord avec les États-Unis. Alors, finalement, ben, là, de quoi il s'agit exactement? Qu'est-ce qui achoppe dans ces négociations? On a parlé beaucoup du nucléaire. La question ici, c'est de savoir, parce que les Iraniens ont réussi à enrichir de l'uranium à jusqu'à 60%. Et c'est pas le seuil nécessaire pour produire une arme atomique, mais on s'approche quand même du 85-90% nécessaire. Je ne suis pas un spécialiste, mais c'est dans ces eaux-là. On s'approche quand même de ce seuil. Alors, ça inquiète surtout Israël. Puis l'Iran a toujours dit, ben, on n'a pas l'intention de développer l'arme nucléaire. Sauf que depuis les bombardements, il y a un an, qui ont détruit une bonne partie des installations nucléaires, dont des installations d'enrichissement de l'uranium, qui étaient même souterraines, les États-Unis ont dit, il n'y a plus de problème. L'Iran n'est plus en mesure de produire de l'uranium enrichi. Mais là, ça a l'air qu'il y a quand même des réserves d'uranium enrichi qui ont été déplacées avant ces bombardements-là. Si bien que, là, actuellement, ce qui semble être au cœur de ces négociations-là, c'est entre autres la reddition de ces réserves d'uranium enrichi à 60%, essentiellement, ce que les négociateurs américains semblent dire, c'est que vous nous donnez ça, et puis là, c'est la garantie que vous ne pourrez pas jamais développer d'armes nucléaires. Apparemment, et là, l'Iran, puis c'est ça qui est difficile, est-ce que c'est cet élément-là qui est au cœur des difficultés dans les négociations, parce qu'on dit, l'Iran dit, il n'y a pas question de donner aux États-Unis ce qu'ils veulent. Les Américains disent, les autres, ils refusent d'accepter de donner ce qui a été convenu. Alors là, pour le moment, c'est un peu les derniers développements, c'est-à-dire que cette déclaration, finalement, vient un peu rallumer de l'inquiétude, parce que originellement, Donald Trump avait dit, les négociations progressent. C'est la raison pour laquelle nous, on met une pause sur les escortes de navires dans le détroit d'Ormuz. Alors, pour le moment, ce sont les dernières nouvelles. Alors, le prix du baril de pétrole avait baissé, mais il faut s'attendre à ce que ça augmente. C'est en dents de scie, et c'est évident qu'à chaque nouvelle, évidemment, ça a eu des répercussions sur le prix du baril de pétrole. Donc, finalement, c'est à suivre au cours des prochaines heures, peut-être même des prochaines minutes, on n'en sait trop rien. Mais c'est ça avec l'administration Trump. Et puis, dernière nouvelle quand même d'importance, oui, les Rolling Stones qui vont dévoiler un nouvel album. Alors, c'est en juin, Mick Jagger, Keith Richards, Ron Wood, ils ont présenté Foreign Tongues, en français on pourrait dire langue étrangère, lors d'un événement, ça s'est passé hier à New York, puis là, il y avait plusieurs invités de marque, dont Leonardo DiCaprio. Ils ont d'ailleurs évoqué cette œuvre sur laquelle d'ailleurs Paul McCartney et Robert Smith, du groupe The Cure, prête main forte. Donc, les Rolling Stones, groupe mythique, on ne sait plus trop quoi dire par rapport aux Rolling Stones, mais c'est un album qui est très, très attendu. C'est autour du 10 juin, je pense. C'est ça, le 10 juin prochain, ce 25e album studio qu'ils vont diffuser. Donc, à compter du 10 juin prochain pour les amateurs des Rolling Stones. Voilà qui complète cette édition de Debout VM. Je vous souhaite une excellente journée et je vous donne rendez-vous demain matin à compter de 7 heures. D'ici là, portez-vous bien.

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0: Bienvenue aux pèlerins réunis à l'Oratoire et à vos frères et sœurs qui vous joignent à nous sur les ondes du Radio Vert. Où que nous soyons, nous sommes rassemblés au nom du Père et du Fils et du Saint-Esprit. Amen. La grâce de Jésus le Christ, notre Seigneur, l'amour de Dieu le Père et la communion de l'Esprit Saint soient toujours avec vous. La messe est offerte pour le repos de l'âme de M. et Mme Lucien Cloutier, recommandé par Francine Amen. Aujourd'hui, nous fêtons Saint-François de Laval, premier évêque de Québec et fondateur de l'Église en Amérique du Nord. Il voyait le Christ dans les pauvres, les malades et les enfants abandonnés. Il a vécu son ministère comme le bon pasteur jusqu'au bout. À son exemple, laissons le Christ, le bon pasteur, s'approcher de nous et implorons sa miséricorde. Seigneur Jésus, berger d'Israël qui guide son peuple à la pleine lumière de la vérité, béni sois-tu et prends pitié de nous. Ô Christ, le vrai berger qui vient demeurer chez nous pour chercher et ramener à ton peuple les brebis perdues, béni sois-tu et prends pitié de nous.
1: Béni sois-tu et prends pitié de nous.
0: Seigneur, chemin de vie, tu nous promets de partager ta gloire, béni sois-tu et prends pitié de nous. Que Dieu Tout-Puissant nous fasse miséricorde, qu'il nous pardonne nos péchés, nous conduise à la vie éternelle.
1: Amen.
0: Prions le Seigneur. Seigneur Dieu, tu as envoyé le Saint-Évêque François de Laval pour étendre le règne du Christ au Canada. Accorde-nous à son intercession d'accomplir l'œuvre missionnaire à laquelle nous sommes appelés comme disciples de ton Fils, Jésus-Christ, notre Seigneur. Lui qui vivra avec toi dans l'unité du Saint-Esprit, Dieu, pour les siècles des siècles.
1: Amen.
0: Amen.
2: De la deuxième lettre de Saint Paul apôtre à Timothée. Bien-aimé, devant Dieu et devant le Christ Jésus, qui va juger les vivants et les morts, je t'en conjure, au nom de sa manifestation et de son règne. Proclame la parole, interviens à temps et à contre-temps, dénonce le mal, fais des reproches, encourage, toujours avec patience et souci d'instruire. Un temps viendra où les gens ne supporteront plus l'enseignement de la sainte doctrine. Mais, au gré de leurs caprices, ils iront se chercher une foule de maîtres pour calmer leur démangeaison d'entendre du nouveau. Ils refuseront d'entendre la vérité pour se tourner vers des récits mythologiques. Mais toi, en toute chose, garde la mesure. Supporte la souffrance, fais ton travail d'évangélisateur, accomplis jusqu'au bout ton ministère.

0: Le Seigneur soit avec vous.
1: Et avec votre esprit.
0: Proclamation de la bonne nouvelle de Jésus-Christ selon saint Jean.
1: Gloire à toi, Seigneur.
0: En ce temps-là, Jésus disait, « Moi, je suis le bon pasteur, le vrai berger qui donne sa vie pour ses brebis. Le berger mercenaire n'est pas le pasteur. Les brebis ne sont pas à lui. S'il voit venir le loup, il abandonne les brebis et s'enfuit. Le loup s'en empare et les disperse. Ce berger n'est qu'un mercenaire et les brebis ne comptent pas vraiment pour lui. Moi, je suis le bon pasteur, je connais mes brebis. Et mes brebis me connaissent comme le Père me connaît et que je connais le Père. Et je donne ma vie pour mes brebis. J'ai encore d'autres brebis qui ne sont pas de cet enclos. Celles-là aussi, il faut que je les conduise. Elles écouteront ma voix. Il y aura un seul troupeau et un seul pasteur.

En toutes choses, garde la mesure, supporte la souffrance. Fais ton travail d'évangélisateur accompli jusqu'au bout ton ministère. Ainsi s'adresse l'apôtre Paul à son collaborateur Timothée. Il l'invite à tenir bon, à ne pas se laisser abattre ni décourager par les obstacles et les difficultés. Frères et sœurs bien-aimés, ces mots ne sont pas que pour les premières communautés chrétiennes. Ils sont pour nous. À un moment où nous pouvons nous-mêmes être également tentés de nous décourager, surtout lorsque nous sommes touchés par la tristesse, l'angoisse, la maladie. Des moments où nous cherchons le sens de la vie. En toutes ces situations, il convient, comme nous y invite Saint Paul, d'être fort et ferme dans la foi. C'est-à-dire d'être persévérant contre vents et marées. Jésus est le vrai pasteur, bon et généreux, qui connaît nos noms, nos caractéristiques personnelles, notre histoire, et qui nous aime d'un amour unique. Il prend soin de chacune de ses brebis, non pas comme un mercenaire, mais comme celui qui donne sa vie pour ses brebis. Il est le modèle de berger pour chacun de nous, dans notre famille, dans la société et dans l'Église. Frères et sœurs bien-aimés, avec Jésus, le bon pasteur, nous sommes aussi appelés à être bons bergers pour ceux et celles qui laissent la maison du Père, ceux et celles qui sont découragés et ceux et celles qui sont malades. François de Laval, le premier pasteur de l'Église naissante en Amérique du Nord, dont nous faisons mémoire aujourd'hui, a proclamé la parole à temps et à contre-temps. Il a vécu son ministère comme le bon pasteur jusqu'au bout. Il y a pour nous d'abord dans son témoignage de vie, un appel à écouter la parole de Dieu, un appel à la foi, un appel à être témoin de celui qui vient nous révéler jusqu'où va l'amour de Dieu pour nous. Confiant dans le Seigneur, le bon pasteur, le vrai berger. Demandons-lui, à l'exemple de Saint François de Laval, de nous aider à grandir dans la foi et dans l'amour, de nous donner le courage et la force de le suivre avec confiance et témoigner
de l'Évangile à travers nos paroles et nos actes aujourd'hui et pour toujours. Amen.

0: Priez, frères et sœurs, que mon sacrifice, qui est aussi le vôtre, soit agréable à Dieu le Père Tout-Puissant.
1: Que le Seigneur reçoive de vos mains ce sacrifice à la louange et à la gloire de son nom, pour notre bien et celui de toute l'Église.
0: Regarde, Seigneur Tout-Puissant, le sacrifice que nous offrons à la fête de Saint-François de Laval, et donne-nous d'exprimer dans notre vie les mystères de la passion du Sauveur que nous célébrons dans ces rites sacrés. Lui qui vivrait pour les siècles des siècles. Amen. Le Seigneur soit avec vous. Élevons notre cœur. Rendons grâce au Seigneur notre Dieu. Vraiment, il est juste et bon, pour ta gloire et notre salut, de te louer, Seigneur, en tout temps, mais plus encore de te glorifier en ces jours le Christ, notre Pâque a été immolé. Grâce à lui se lèvent des enfants de lumière pour une vie éternelle, et les portes du royaume des cieux s'ouvrent pour accueillir les croyants. Car sa mort nous a affranchis de la mort, et dans sa résurrection, chacun de nous est déjà ressuscité. C'est pourquoi la joie pascale rayonne partout l'univers, la terre entière exulte, les puissances d'en haut et les anges dans le ciel chantent sans fin l'hymne de ta gloire.

Toi qui es vraiment saint, toi qui es la source de toute sainteté, Seigneur, nous te prions. Sanctifie ces offrandes en répandant sur elles ton esprit, qu'elles deviennent pour nous le corps et le sang de Jésus le Christ, notre Seigneur. Au moment d'être livré et d'être librement dans sa passion, il prit le pain, il rendit grâce, il le rompit et le donna à ses disciples en disant, « Prenez et mangez-en tous, ceci est mon corps, livré pour vous. »

De même, après le repas, il prit la coupe. De nouveau, il rendit grâce et la donna à ses disciples en disant, « Prenez et buvez-en tous, car ceci est la coupe de mon sang, le sang de l'Alliance nouvelle et éternelle, qui sera versé pour vous et pour la multitude en rémission des péchés. Vous ferez cela en mémoire de moi. »

0: En faisant ainsi mémoire de la mort et de la résurrection de ton Fils, nous t'offrons, Seigneur, le pain de la vie et la coupe du salut. Et nous te rendons grâce, car tu nous as estimé dignes de nous tenir devant toi pour te servir. Humblement, nous te demandons qu'en un pas au corps et au sang du Christ, nous soyons rassemblés par l'Esprit Saint en un seul corps. Souviens-toi, Seigneur, de ton Église, répandue à travers le monde. Fais-la grandir dans ta charité, en union avec notre pape Léon, notre évêque Christian et tous les évêques, les prêtres et les diacres. Souviens-toi aussi de nos frères et sœurs qui se sont endormis dans l'espérance de la résurrection. Et souviens-toi dans ta miséricorde de tous les défunts, accueille-les dans la lumière de ton visage. Sur nous tous sans fin, nous implorons ta bonté. Permets qu'avec la Vierge Marie, la bienheureuse Mère des Dieux, avec Saint Joseph, son époux, les apôtres, le Saint Frère André, Sainte Marie Léonie Paradis, le bienheureux Basile Moreau, Saint François de Laval et tous les saints qui ont fait ta joie au long des âges, nous ayons par la vie éternelle et que nous chantions ta louange et ta gloire par ton Fils, Jésus le Christ. Par lui, avec lui et en lui, à toi Dieu le Père Tout-Puissant, dans l'unité du Saint-Esprit, tout honneur et toute gloire pour les siècles des siècles. Amen. Moi, je suis le bon pasteur, uni dans le même esprit. Nous pouvons dire avec confiance la prière que nous avons reçue du Sauveur. Notre Père qui es aux cieux, que ton nom soit sanctifié, que ton règne vienne, que ta volonté soit faite sur la terre comme au ciel. Donne-nous aujourd'hui notre pain de ce jour. Pardonne-nous nos offenses, comme nous pardonnons aussi à ceux qui nous ont offensés. Et ne nous laisse pas entrer en tentation, mais délivre-nous du mal. Délivre-nous de tout mal, Seigneur, et donne la paix à notre temps. Soutenus par ta miséricorde, nous serons libérés de tout péché, à l'abri de toute épreuve. Nous qui attendons que se réalise cette bienheureuse espérance, l'avènement de Jésus-Christ, notre Sauveur.
1: Car c'est à toi qu'appartient le règne, la puissance et la gloire pour les siècles des siècles.
0: Seigneur Jésus-Christ, tu as dit à tes apôtres, « Je vous laisse la paix, je vous donne ma paix. Ne regarde pas nos péchés, mais la foi de ton Église. Pour que ta volonté s'accomplisse, donne-lui toujours cette paix. » Et conduis-la vers l'unité parfaite, toi qui vis et règnes pour les siècles des siècles.
1: Amen.
0: Que la paix du Seigneur soit toujours avec vous.
1: Et avec votre esprit.
0: Frères et sœurs, recevez dans vos cœurs la paix du Christ.
1: Amen.

Voici l'agneau de Dieu. Voici celui qui enlève les péchés du monde. Heureux les invités au repas des noces de l'agneau.

0: Prions le Seigneur. Par la grâce de cette Eucharistie, Seigneur, affermis tes serviteurs dans la vérité de la foi, qu'ils en témoignent partout, de bouche et de cœur, à l'exemple de Saint François de Laval, qui consacra toute sa vie à faire connaître l'Évangile. Par le Christ, notre Seigneur. Le Seigneur soit avec vous. Que Dieu Tout-Puissant vous bénisse, le Père et le Fils et le Saint-Esprit. Allez dans la paix du Christ.
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6: Bonjour à tous et à toutes et bienvenue à l'émission Partenaire à votre santé. Le sujet à l'émission d'aujourd'hui, l'ergothérapie. Quelle est cette profession de la santé? Que font les ergothérapeutes? Quand peut-on ou devrait-on faire appel à un ergothérapeute? Pour répondre à toutes ces questions, je m'entretiendrai aujourd'hui avec Alexandra Vallée, ergothérapeute. Alexandra Vallée, bonjour et bienvenue à l'émission Partenaire à votre santé sur les ondes de Radio VM.
7: Bonjour Dominique.
6: Bonjour Alexandra. Alors, vous êtes ergothérapeute depuis 2019, après avoir complété vos études en ergothérapie à l'Université du Québec à Trois-Rivières. Vous avez travaillé pendant un peu plus de 4 ans au CIUS de l'Est de Montréal, au soutien à domicile, et on peut maintenant vous trouver sur la rive sud au CI3S Montérégie Est. C'est bien ça?
7: Exactement.
6: D'accord. Alors, Alexandra Vallée, depuis quelques années, on voit des ergothérapeutes se joindre aux équipes multidisciplinaires de santé avec les médecins, les infirmières, les travailleurs sociaux, etc. Alors, pouvez-vous nous donner vite fait une définition, en fait, de ce que c'est l'ergothérapie? Parce que c'est un mot dont on entend parler, mais on ne sait pas trop. Est-ce que c'est un médecin? Est-ce que c'est quelqu'un qui travaille de façon autonome? Est-ce qu'il travaille en équipe avec d'autres dans les hôpitaux, etc.? Alors, voilà, à vous, dites-moi.
7: Oui, donc l'ergothérapie... Moi, je trouve que c'est une profession extraordinaire en partant. En fait, on est des experts de l'occupation, de l'activité. Donc, si on résume, là, c'est vraiment notre but, c'est d'aider les gens à réaliser leurs activités qui sont significatives. Donc, ça peut être autant quelqu'un qui a de la difficulté à monter les escaliers, à se laver, à se préparer à manger, comme ça peut être aussi conduire son automobile. Donc, c'est très, très varié, autant de l'enfance, adulte, personne âgée, santé mentale, santé physique, car en fait, on a tous des occupations, donc c'est pourquoi que notre champ est très large et que tout le monde sait un petit peu c'est quoi l'ergothérapie, mais sans trop précisément là, savoir qu'est-ce que c'est. Donc, j'espère aujourd'hui justement pouvoir préciser un peu tout ce sujet.
6: D'accord. Alors, si je comprends bien, l'ergothérapie, c'est une, bon, premièrement, c'est une profession de la santé.
7: Oui.
6: Et elle est centrée sur, disons, peut-être le développement, le maintien de la capacité d'agir des personnes.
7: Toutes ces réponses.
6: Voilà. Et comme vous venez de le dire, elle contribue à l'amélioration de la qualité de la vie.
7: Oui.
6: Bon, et la santé de la personne aussi par le fait même, non?
7: Oui, voilà. Oui, oui, tout à fait.
6: Et en même temps aussi à ce qu'on puisse réaliser nos activités quotidiennes de le mieux possible.
7: Oui, c'est bon. Ça, de façon satisfaisante aussi.
6: D'accord. Et alors, au départ, est-ce que monsieur, madame, tout le monde vont voir un ergothérapeute ou en fait c'est réservé aux gens qui ont au départ des difficultés, comme par exemple avec un handicap ou être un... Bon, allez, dites-le-moi.
7: Je vous dirais, la plupart du temps, c'est lorsqu'on a une problématique qui va nous empêcher de réaliser justement nos activités, nos tâches. Donc, ça peut être un problème de santé mentale, comme ça peut être un problème physique aussi, soit de notre développement ou autre. Mais tout le monde peut aller voir un ergothérapeute. On n'a pas besoin d'une référence d'un médecin. Donc, quelqu'un peut appeler tout simplement leur CLSC et dire, par exemple, je suis vieillissant, j'ai de la misère maintenant à entrer dans mon bain, je me sens pas en sécurité, j'aimerais voir un peu comment adapter mon logement, quels sont les services que vous pouvez m'offrir. Mais l'ergothérapeute peut venir à la maison justement pour adapter un logement, une salle de bain. Même chose en clinique privée aussi. Donc, on n'a pas nécessairement besoin d'un médecin là.
6: D'accord. Alors, on reviendra à tout ça, mais maintenant, avant de voir comment on peut y arriver, je me demande d'où vient cette profession? Quelle est l'histoire un peu derrière l'ergothérapie?
7: Donc, l'ergothérapie, quand on lui regarde un peu vraiment son histoire, c'est officiellement apparu, je dirais, dans au début des années 1900. Est-ce que le principe de l'ergothérapie serait présent depuis des années, des siècles même, là, mais la profession comme on la connaît aujourd'hui, au début des années 1900. Au début, c'est beaucoup entré, en fait, au niveau du domaine de la santé mentale dans les hôpitaux psychiatriques. Donc, auprès là, des gens qui avaient des troubles de santé mentale, c'était beaucoup l'art qui était utilisé d'instaurer des routines auprès des patients pour aider justement à structurer et à avoir un certain équilibre de vie. Par la suite, c'est beaucoup quand il y a eu, en fait, la Première Guerre mondiale, avec tous les soldats qui sont revenus de guerre avec des blessures. Donc, comment les réhabiliter pour retourner dans leur vie quotidienne, ben, un nouveau quotidien là, post-guerre. Donc, soit qu'il y avait après ça des troubles chocs post-traumatiques, mais des fois, il y en avait qui avaient eu des amputations, donc il y avait des atteintes physiques. Donc, c'était comment un peu les réhabiliter à retourner à une nouvelle réalité. Mm-hmm. Et c'est donc là, c'est vraiment là qu'on a eu vraiment un bel essor au niveau de l'ergothérapie. Parce que l'ergothérapie, oui, on a aidé un peu à retourner, à reprendre leur routine, leurs activités. Mais ce qui est particulier aussi en l'ergothérapie, c'est qu'on va utiliser justement cette activité-là pour faire de la réhabilitation. Donc, on va se centrer vraiment sur, par exemple, quelqu'un a de la difficulté à s'habiller. Bien, comment on peut utiliser cette tâche-là pour qu'il puisse réapprendre à s'habiller ou modifier sa technique d'habillage pour marcher, pour se laver, tout ça, là. Donc, c'est vraiment qu'on a eu une belle essor.
6: D'accord. Et mais j'avais, en fait, ce que j'avais compris, moi, c'était que l'ergothérapie, en fait, date d'il y a très, très longtemps, même la période des Grecs anciens, de l'Égypte ancienne,
7: oui.
6: Où cette notion de d'être en santé par le mouvement, non?
7: Oui, tout à fait.
6: Comme par exemple les civilisations anciennes, égyptiennes, chinoises, grecques, ont déjà observé à l'époque que les activités physiques et productives et même culturelles, alors bien avant Jésus-Christ, là, on oui. parle d'il y a plus de 2000 ans, ne serait-ce que jardiner était bon pour la santé, en fait, d'être en action.
7: Oui. Hein?
6: C'est la base, je pense,
7: oui,
6: de votre profession.
7: Oui, c'est ça, exactement. C'est comme ça. Genre, c'est vraiment l'occupation, tout ça. Mais en fait, c'est vraiment, en fait, c'est la philosophie, je dirais, de l'ergothérapie. On la retrouve à travers des civilisations antérieures. Mais là où c'est devenu vraiment une profession qui a un encadrement ou est-ce qu'il y a des formations, ça a vraiment, et l'ergothérapie telle qu'on le connaît un peu plus aujourd'hui, ou est-ce que c'est pas seulement une philosophie, mais c'est vraiment maintenant une profession. C'est plus 20e siècle. Mais tout à fait, c'est super intéressant de voir que nos racines remontent à des siècles. Des siècles, des millénaires même.
6: Ben, c'est ça, parce qu'en fait, oui, c'est-à-dire qu'on a cadré l'ergothérapie, si oui. j'ai bien compris, justement, après la Deuxième Guerre mondiale. Mais au départ, le premier, non, qui a eu cette idée, c'était pas Pinel en France, qui a eu cette idée justement dans les endroits où les gens, on parlait des aliénés à l'époque.
7: Oui.
6: Les gens
7: oui.
6: qui étaient mis à l'écart parce qu'ils étaient différents, parce qu'ils avaient un problème, que ce soit physique ou oui. psychologique. Et qu'à ce moment-là, Pinel a décidé de les occuper. Alors, les occuper pour leur bien-être à eux, mais en même temps, faut le dire, ça bénéficiait aussi à l'institution. C'est-à-dire que l'institution elle-même, alors si on envoyait les gens éplucher les pommes de terre et peut-être laver le plancher, ben, ça les tenait occupés. Ils faisaient ça parce qu'ils pouvaient le faire. En même temps, ils bougeaient. Et deuxièmement, oui. ben, ça rapportait. Ou ils peut-être fabriquaient des choses, du tissage, enfin, je sais pas trop quoi.
7: Oui, ben c'est ça. Effectivement, dans le fond, c'est hyper varié. Parce qu'au final, vous avez comme éplucher des patates, c'est un très bon exemple. Aller jardiner, faire aussi de l'art. Tu sais, ça va être différentes choses. C'est le principe vraiment de quand on est occupé. Oui, ça l'occupe notre temps. Ça nous donne une structure. Mais ça nous donne aussi, comment dire, une valeur aussi, un sentiment un peu de faire quelque chose. Mm-hmm. Et ça, surtout pour ceux qui se retournaient justement internés, enfermés, qui était un peu seul avec des gens un peu comme eux, qui n'avaient pas de structure, pas de routine. Ça leur redonnait un sens à la vie, en fait, même, je dirais.
6: Ben c'est ça. Ouais. Et donc, est-ce qu'on pourrait dire de l'ergothérapie quel est, au départ, ses premiers pas initiaux, en fait, était basé sur une idée holistique de la santé. Holistique oui. qui maintenant, malheureusement, on associe à des trucs un peu vaporeux, là.
7: Oui.
6: Mais dans le vrai sens du terme, oui. est-ce qu'on peut se dire que c'était ça?
7: Oui.
6: Oui.
7: Tout à fait.
6: Et ensuite, ben alors, qu'est-ce qui est arrivé? Parce que, en fait, parce qu'on est devenu plus scientifique, on s'est détaché du côté holistique, ou bien parce que on a voulu cadrer les choses. Alors, par exemple, à partir de où est-ce que ça a commencé? Vous m'avez dit la Deuxième Guerre mondiale. Première Guerre mondiale, je suis désolée. Est-ce que ça s'est passé en Europe, aux États-Unis? Aux États-Unis, on appelle ça occupational therapy, hein.
7: Oui.
6: On s'occupe, quoi.
7: Oui, c'est la thérapie par l'occupation, on peut le dire aussi c'est comme ça. Donc, ça se regroupe quand même. Parce que ergothérapie, à la base, ça vient, je ne me trompe pas, justement, de l'ancien grec, du vieux grec, ergon.
6: Ergon,
7: c'est ça. Je ne sais pas comment le prononcer, mais. Et qui veut dire, justement, soit le travail ou par l'action. L'occupation, tout ça, le travail, on peut l'interpréter un peu à notre façon. Mais. Oui, ça s'est développé, en fait, autant en Europe qu'aux États-Unis, au Canada aussi, quand même assez de façon simultanée. Aujourd'hui, c'est assez similaire. Il y a quand même des différences entre l'ergothérapie en Europe et l'ergothérapie là, plus nord-américaine. On retrouve des similitudes. Qu'est-ce qui est arrivé, en fait, c'est dans le domaine de la santé, on a souvent des courants. Donc, des fois, on va avoir des courants plus holistiques. Des fois, on va dans un courant plus médical. Puis, au début, justement, du 20e siècle, c'était un courant qui était très médicalisé. Donc là, l'ergothérapie, en fait, a pris une tangente un peu plus médicale, peut-être pour mieux s'intégrer au réseau et au système déjà en place, mais c'est venu aussi enrichir l'ergothérapie. Car on a une belle base holistique, mais avec la partie médicale, ça nous permet de mieux comprendre les problématiques, leur impact, pour mieux parfois adapter et accompagner les gens qui réalisent justement leurs occupations.
6: Et donc, au début, quand ça a commencé, quand ça s'est institutionnalisé, si on veut, est-ce que ça s'est passé par le biais des gens avec handicap physique ou plutôt en psychiatrie?
7: Initialement, comme vous disiez tout à l'heure, c'était beaucoup avec Pinel, donc vraiment plus en santé mentale. Et c'est avec la Première Guerre mondiale que là, c'est la partie physique, ceux qui ont des déficiences physiques, des handicaps physiques. C'est là que là, la tangente, je pense, plus médicale s'est installée aussi. Et c'est là que là, maintenant, on en retrouve aujourd'hui, on a autant des ergothérapeutes qui travaillent en santé mentale qu'en santé physique aujourd'hui.
6: D'accord. Et les premières personnes dans le monde de la santé qui se sont intéressées ou qui ont été formées à l'ergothérapie, est-ce que ce sont des médecins ou ce sont plutôt les infirmières ou...
7: Il y a un peu des deux, en fait. C'est une influence dans les deux. Je rentre en santé mentale. Au début, c'est beaucoup des psychiatres qui ont eu une approche plus holistique. Mm-hmm. Mais c'est avoir beaucoup des infirmières qui avaient accès à une formation spécialisée plus holistique sur l'ergothérapie. Donc, je ne me trompe pas, je pense que c'est début le 20e siècle. Et par la suite... Pour les années exactes, je ne pourrais pas vous dire, là, mais il y a vraiment l'association comme des ergothérapeutes aux États-Unis qui est née. Au Canada, ça l'a suivi aussi. Par la suite, c'est devenu un programme universitaire.
6: D'accord. Est-ce qu'on pourrait dire que les principes de base, admettons, si on part de l'idée de monsieur, que les principes de base pouvaient reposer sur l'idée qu'une routine dans l'été quotidienne pouvait aider à un certain rétablissement.
7: Oui.
6: Donc, la routine, ce serait une bonne chose de se lever le matin à la même heure, de se marcher 10 pas par en avant, 10 pas par en arrière. Enfin, je sais pas.
7: Tout
6: quoi.
7: À fait.
6: D'accord.
7: Tout à fait. Ah oui, faut pas sous-estimer une routine. Les activités de la vie quotidienne. On va dire autant se préparer à manger, ou comme je disais tout à l'heure, tu sais, se laver, tout ça, c'est des choses que pour certaines personnes, tant qu'on n'a pas de problème à ce niveau-là, ça va bien. Mais dès qu'on a une maladie, ou qu'on peut être, que ce soit la vieillesse, ou un accident ou peu importe, et que là, on vient à trouver... Parce que ça m'est difficile, en fait, de réaliser ces tâches-là. Mm-hmm. Ça prend un grand coup. Autant pour le moral, pour la santé mentale, la santé physique. Et c'est là qu'on a vraiment... Moi, je dis, en fait, c'est la base.
6: C'est la base. Donc, une bonne routine.
7: Ah oui.
6: Et après ça, ce qu'on pourrait dire qu'en second lieu, peut-être que les arts, alors de peindre, de faire de la musique, de créer, de s'occuper, bon, d'avoir de façon artistique, et peut-être des activités manuelles, alors l'artisanat,
7: ou
6: des choses comme ça, pourraient aussi apporter certaines satisfactions. Au niveau moral et concourir peut-être à une guérison éventuelle de quelque chose ou est-ce que ça pourrait rentrer dans vos principes de
7: l'ergothérapie? Oui. Oh oui, tout à fait. Dans le fond, l'art en fait autant que ça peut être. C'est sûr, on est toujours d'aller aussi vers les intérêts de la personne. Pour certains, de l'art, ça va. Ça peut être juste là, qu'ils n'ont aucun intérêt, ça va les frustrer, c'est peut-être pas la bonne modalité et la bonne chose. Mais de trouver quelque chose de significatif. J'ai la routine, c'est important, mais d'avoir un petit quelque chose pour soi. Ça peut être faire du sport, faire de l'art, différentes choses. C'est super. Et d'ailleurs, l'art, surtout en santé mentale, je vous dirais, c'est une modalité qu'on utilise pour comme évaluation, mais comme intervention en ergothérapie aussi.
6: Mm-hmm.
7: Je sais pas si j'en parle déjà tout de suite ou
6: on va
7: y revenir.
6: Allez-y, oui,
7: oui,
6: vous voulez dire un petit quelque chose, il y a pas de
7: souci. Oui, car en fait, ce qu'on a remarqué souvent quand on va faire de l'art, c'est une forme d'expression aussi, en fonction un peu, c'est comme mettre au grand jour ce qu'on a des fois à l'intérieur de soi,
6: mm-hmm.
7: et ça va nous permettre après, quand on fait surtout une introspection sur qu'est-ce que j'ai fait aujourd'hui, par exemple avec un collage ou avec ma peinture ou peu importe la modalité qu'on a utilisée, des fois, c'est que ça peut être un moyen de s'exprimer aussi,
6: mm-hmm.
7: de faire du ménage.
6: Mm-hmm.
7: Fait que ça, c'est super enrichissant, c'est vrai. Ouais.
6: Donc, voilà. Alors, donc, on parle de routine, on parle de bouger, physique, de l'art. Et la profession aussi, par contre, là, on en parle et ça peut... On parle de méthode holistique, on parle de ci, on parle de ça. Mais en fait... Il y a une rigueur dans votre profession aussi. Il y a une rigueur qui se base sur des valeurs qui ont été rationalisées.
7: Mm-hmm.
6: On a un souci aussi d'efficacité propre.
7: Mm-hmm.
6: On a un souci quand même scientifique parce que il y a une méthode dans ce que vous faites. C'est pas n'importe quoi. Ça a été prouvé et éprouvé depuis longtemps,
7: oui.
6: en fait, hein, depuis l'Antiquité, finalement.
7: Oui.
6: Donc, il y a une science derrière ce que vous faites. Une science qui s'approche de la médecine. C'est une science de la santé, carrément.
7: Oui,
6: voilà.
7: Tout à fait.
6: Alors, et aussi, il y a un autre volet, peut-être, qui peut s'approcher, peut-être, du travailleur social ou de tous les domaines de la santé, probablement, mais aussi cette approche, peut-être, de vouloir rendre service, de vouloir aider l'autre.
7: Ah oui, ça, c'est la base.
6: Oui, il me semble que ça doit rentrer dans votre...
7: C'est sûr que notre but, c'est toujours d'aider la personne. Puis en ergothérapie, comme plusieurs professions, si on est beaucoup centré sur notre usager, notre patient, la personne qu'on veut aider. Parce qu'au final, il n'y a pas de recette magique. qu'on va appliquer d'une personne à l'autre. Donc, même si on a une rigueur, je vous dirais, dans notre évaluation, dans les informations qu'on va aller rechercher. Mais par la suite, chaque plan d'intervention va être personnalisé à la personne. Mm-hmm. Comme je dis, ça va dépendre de ses intérêts, ça va dépendre de ses habitudes. Car si pour quelqu'un, on se dit, ah, l'art, c'est important, oui, mais si pour une personne, ce ne l'est pas, pourquoi aller dans cette direction-là? Qu'est-ce qui est important? On va beaucoup travailler.
6: Attention, attention. L'art sauvera le monde.
7: Oui.
6: C'est Dostoïevski qui l'a dit, c'est pas moi, et je suis d'accord. Donc... Tout le monde a certainement un petit artiste en lui.
7: Oui, c'est ça. Faut le trouver des fois, mais oui.
6: Bon, trêve de plaisanterie. Oui, c'est ça. C'est sûr qu'à ce moment-là, vous prenez le temps. Hein?
7: Ah, oui.
6: Vous prenez le temps d'écouter les gens. Vous prenez le temps de voir. Il y a une analyse qui est faite. Il y a une écoute aussi, hein, d'écouter ce que l'autre a à dire. Bon. Et si je comprends bien, donc, vous pouvez travailler dans toutes sortes de milieux, de la toute petite enfance,
7: oui.
6: La tendre enfance, est-ce qu'en pédiatrie?
7: En pédiatrie, il y a même quelques ergothérapeutes. Là, c'est pas moi qui ai l'expertise, mais il y a des ergothérapeutes en néonatalité également aussi. Mais à l'enfance, pour aider beaucoup au développement de l'enfant dans les différentes sphères, comment apprendre? Parce que quand on est à l'enfance, on a plusieurs occupations, qu'on est en train d'apprendre plusieurs activités de la vie quotidienne dont on parlait tout à l'heure, s'habiller. Bon, rendu adulte, on sait comment le faire, mais un enfant est en train de l'apprendre. Des fois, il peut avoir des petits déficits au niveau moteur, au niveau de l'organisation de la tâche. Donc, nous, on va être là justement pour évaluer des fois s'il y a des problèmes à ce niveau-là, savoir qu'est-ce qui cause problème, qu'est-ce qui empêche l'enfant de faire cette tâche-là. Donc, on va pouvoir aider à ce niveau-là. Donc, à l'enfance, à l'adolescence aussi, adulte et personne âgée aussi, là, évidemment, là.
6: D'accord. Alors, si je comprends bien, en fait, depuis le départ, l'évolution de l'ergothérapie, ou en fait, de ce qu'on a nommé finalement l'ergothérapie, a changé, a évolué. Alors, déjà, la notion même de handicap a changé. Hein, mm-hmm. Et il change tout le temps, à travers le temps. D'ailleurs, on a du mal même à nommer quelqu'un, à dire le mot handicap de nos jours, c'est même démodé, en fait.
7: Oui, maintenant, on va souvent parler plus d'une personne en situation d'handicap.
6: En situation d'handicap. Oui. Bon, d'accord. Et donc, tout ça évolue. Et si je comprends bien, depuis Pinel, où là, on avait justement un concept holistique qui était vraiment de, par le mouvement, améliorer le mouvement par les arts, par la routine, par tout ça, d'améliorer la condition de la vie de la personne de façon globale, si on veut. Là, maintenant, on a encadré la profession vers des moyens. Il y a un but à atteindre. C'est pas pareil. C'est-à-dire qu'on a un but précis. Hein?
7: Oui, un peu plus qu'avant.
6: Un peu plus. Donc, il y a des technicalités. On est dans un système plus systémique, si on veut.
7: Oui. Hein?
6: Est-ce que j'ai bien... C'est ça.
7: Oui,
6: bon,
7: oui.
6: D'accord. Alors, on utilise l'ergothérapie... Est-ce que, je vous pose la question, on utilise peut-être maintenant l'ergothérapie pour... si on est en psychiatrie, peut-être... comme divertissement, pour divertir les gens? Ou bien est-ce que ça, c'était plutôt autrefois qu'on pouvait utiliser les arts comme divertissement?
7: Je pense qu'on peut toujours utiliser les arts comme divertissement, mais dans un point de vue ergothérapie, même en psychiatrie aujourd'hui, effectivement, on va être plus orienté vers... on a un but en tête quand même aussi. C'est pas juste divertir pour divertir. Donc, on essaie vraiment d'utiliser l'activité de façon thérapeutique aussi. Donc, des fois, ça peut être de l'insérer justement, ah, ben telle personne aime faire de la peinture, ben, on va essayer de l'intégrer dans sa routine, de l'intégrer à quelque chose d'autre pour qu'il développe soit des capacités. Donc, mais oui, il va y avoir un petit quelque chose de plus maintenant.
6: Donc, on a vraiment... est-ce que je peux dire qu'on a perdu, dans le sens que on a gagné ailleurs peut-être, mais on est passé dans un paradigme peut-être biomédical, un paradigme qui s'associe à peut-être à la médecine qui maintenant est capable de dire bon ben ton épaule droite va pas bien, je vais ne regarder que l'épaule droite. Est-ce que on a perdu peut-être à ce niveau-là? Question.
7: Je vous dirais, je pense que ça dépend des milieux. Qu'il y a certains milieux, comme on disait tout à l'heure, l'ergothérapeute peut travailler dans beaucoup de milieux. Donc, c'est sûr que les ergothérapeutes qui travaillent toujours en santé mentale vont être un peu plus proches de l'approche holistique initiale. Même moi, je travaille en CLSC. Oui, j'ai une approche un peu plus biomédicale, mais malgré ça, En fait, je vais dire quelque chose qu'un professeur nous avait déjà dit à l'école. Il avait dit qu'un bon ergothérapeute devrait être capable d'intervenir auprès d'un patient sans connaître son diagnostic.
6: Ah, voilà.
7: Donc, je dirais que l'approche holistique, toutes les belles valeurs sont encore fondamentales. Nos moyens ont changé. Nos moyens sont peut-être un peu plus biomédicales, mais la valeur profonde de la profession est toujours là. Moi, je l'ai ressenti dans mes cours. Je le ressens dans ma pratique encore aujourd'hui, où on voit vraiment... Oui, moi, je vais lire ma référence, je vais voir pourquoi je vais là. Mais au final, c'est... Moi, je vais vraiment voir mon patient, puis je me demande, qu'est-ce que je peux faire pour vous? C'est quoi vos besoins? Puis on part de là aussi. Je garde toujours en tête mon mandat. Mais on a vraiment une approche centrée sur le patient aussi, au-delà de son diagnostic. C'est quelque chose que je trouve de très beau à l'ergothérapie, d'ailleurs.
6: Mm-hmm. Mais en même temps, est-ce que vous êtes capable ou en fait formé, peut-être, à détecter d'autres problèmes. C'est-à-dire que, bon, comme quelqu'un est venu pour son épaule droite, ça va pas, il fait de l'arthrose, je sais pas quoi, bon, etc. Et là, il doit recommencer à fonctionner avec son épaule droite. Bon, donc, mm-hmm. vous avez un but, c'est que il puisse fonctionner son bras droit de façon ouais. le mieux possible, etc. Et maintenant, est-ce que son bras droit ou son épaule droite pourrait être le symptôme d'autre chose, le plus profond? Est-ce que vous êtes, de façon justement holistique, capable de regarder la personne dans son ensemble et dire, il y a quelque chose qui va pas à l'épaule droite, mais en fait, je le regarde marcher ou il est pas capable non plus de faire tel truc. Mm-hmm. Donc, je suspecte qu'il y a autre chose. Est-ce que vous êtes...
7: On peut toujours faire un peu comme des dépistages. Mm-hmm. Pour ça, on a peur de faire des diagnostics. Donc ça c'est vraiment un acte réservé aux médecins, mais on travaille en collaboration avec les médecins aussi. Donc c'est sûr que si on y va pour un épaule ou autre chose, on va toujours avoir une vision globale de toute façon de la situation. On peut toujours contacter le médecin ou dire au patient « que tel élément m'inquiète, glissez-en un mot à votre médecin ». Donc mm-hmm. ça, oui, on peut...
6: Alors glissez-en un mot à votre médecin, c'est au patient de le faire. Vous, est-ce que vous avez cette capacité de pouvoir le faire en réunion?
7: Oui,
6: ou
7: aussi.
6: En rencontre? Ah oui, d'accord.
7: Oui. Tout dépendant en fait du contexte. Mais on est beaucoup aussi dans l'autonomisation. Donc mm-hmm. c'est sûr que si mon patient est quand même relativement toute sa tête et capable de faire ses propres démarches, on va essayer beaucoup de l'impliquer aussi pour pas qu'il soit mis de côté et qu'il... entre guillemets, subissent un traitement, il fait partie, en fait, du processus. Donc, c'est sûr que d'emblée, moi, je lui ai demandé qu'il ait lui-même une discussion avec son médecin, mais je peux toujours lui faire une lettre ou donner mes explications par écrit pour qu'il puisse faciliter les communications avec le médecin, oui, mais je peux parler directement au médecin, ça, il n'y a pas de problème.
6: Vous travaillez donc en partenariat oui. avec vos patients et, on l'espère, avec votre équipe aussi, votre équipe médicale.
7: Oui.
6: Alors, si je comprends bien, la théorie systémique, en fait, qui conçoit l'être humain comme quelque chose de un concept ouvert, un concept vivant, mm-hmm. Qui est en interaction avec son environnement, c'est vous voyez cet être humain-là qui est composé de plusieurs choses qui sont reliées entre elles, hein, c'est ça?
7: Oui.
6: Et en s'appuyant sur tous ces paradigmes, les ergothérapeutes élaborent des plans d'action, si on veut, pour cette personne, pour que sa vie aille mieux.
7: Ouais.
6: Alors, Alexandra, c'est fort intéressant. L'émission tire à sa fin pour aujourd'hui, mais nous allons nous retrouver la semaine prochaine. Et avant de nous quitter, j'aimerais juste vous lire un petit passage de Mandy Chamberlain. L'ergothérapie est plus qu'un métier. Pour beaucoup, c'est une vocation. Nous nous sommes sentis attirés par elle.
7: Oh, c'est beau.
6: Alors voilà. Alexandra, je vous remercie pour cet entretien. Je vous remercie d'avoir passé un peu de temps avec nous et nous allons nous retrouver la semaine prochaine. Je rappelle que j'étais aujourd'hui en studio avec Alexandra Vallée, ergothérapeute. Un gros merci à Lysandre Duplay pour la mise en onde. Partenaire à votre santé, ici Dominique Lortie. Je vous souhaite à tous et à toutes une excellente semaine sur les ondes de Radio-VM et vous dis à bientôt.

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2: Bonjour et bienvenue à Des voix d'espérance, une série qui se veut dans l'esprit du thème du jubilé 2025, des pèlerins d'espérance. L'exercice consiste à présenter des personnes, des organismes ou des mouvements qui sont, par leur mission, leurs activités et les personnes qui s'y engagent, des chemins et des voies d'espérance, des signes même d'espérance. Alors aujourd'hui, pour nous parler d'un de ces lieux, le sanctuaire du Sacré-Cœur de Beauvoir, situé dans l'archidiocèse de Sherbrooke, nous accueillons Christiane Vallée, animatrice de la marche évangélique, et l'abbé Jocelyn Plante, recteur du sanctuaire Sacré-Cœur de Beauvoir. Alors bonjour Christiane et Jocelyn.
3: Bonjour.
2: Merci d'accepter notre invitation.
3: Ça nous fait plaisir.
2: Avant de parler du sanctuaire, un peu parler quelques mots sur qui vous êtes, d'où vous venez. Alors, je vais commencer avec Christiane. Votre parcours professionnel avant d'être une animatrice bénévole de la marche évangélique au sanctuaire, votre parcours consiste à quoi?
3: J'ai été agente de pastorale pendant quand même 18 ans. J'ai laissé pendant une dizaine d'années pour revenir faire, après que mon conjoint est décédé, pour faire du bénévolat. Je ne sais pas si vous voulez que je vous parle d'avant tout ça.
2: Oui, absolument.
3: J'étais bien souvent animatrice de pastorale bénévole en commençant quand, surtout, on a sorti l'initiation sacramentelle des écoles. Alors, j'ai commencé à donner un coup de main là, dans la paroisse.
2: Avec les enfants.
3: Avec les enfants. J'ai commencé avec les enfants, puis au scolaire. L'animation pastorale scolaire avait changé aussi à ce moment-là. Fait que je suis devenue animatrice de pastorale scolaire aussi. Au tout début, c'est toujours bénévole, hein, tout ça. Bon, à un moment donné, il y a eu une rémunération. À un moment donné, j'ai tout quitté ça, puis j'ai fait de l'accompagnement au niveau du diocèse, par exemple, dans le cadre du cours de formation en animation pastorale. Ça, j'ai fait ça pendant 5-6 ans.
2: Quand vous dites accompagnement, vous accompagnez qui?
3: Des petites équipes dans les classes. Les classes étaient divisées en petites équipes parce que c'est un cours de 2 ans. Et pendant 2 ans, on accompagne une équipe une fois par mois pour revoir avec eux les cours qu'ils ont suivis, comment ça les a peut-être dérangés ou les questionnements qu'ils pouvaient avoir, et de partager avec absolument 5-6 personnes, de partager avec les autres, parfois les mêmes préoccupations que les autres aussi ont. Ça a été des beaux moments très enrichissants et qui aidaient beaucoup, je pense. C'était pour former beaucoup les laïcs qui devaient de plus en plus s'impliquer dans les paroisses.
2: Alors, Jocelyn, votre ordination sacerdotale remonte à quand et quelles ont été vos fonctions avant d'être nommé recteur au sanctuaire Sacré-Cœur de Beauvoir?
4: Alors, moi, j'ai été ordonné prêtre le 13 janvier 2008 à l'église Saint-Philippe de Windsor, donc celle qui a brûlé quelques années après. Et donc, cette année-là, en 2008, j'ai été nommé vicaire de bord à Quatico. Il y avait 6 lieux de culte. Ensuite, j'ai été 2 ans. En 2010, vicaire à Asbestos. Il y avait 6 lieux de culte. En 2012, j'ai été nommé curé à La Patrie. Il y avait 8 lieux de culte. En 2015, curé à Quatico. Donc, je revenais à Quatico, où j'avais été vicaire, mais là, comme curé, avec 5 lieux de culte. En 2019, là, j'avais eu un moment où ma santé avait été éprouvée, alors j'ai redemandé à être vicaire. Je n'étais pas prêt de curé tout de suite, là. Alors j'ai été donc à Bromptonville, Saint-Denis de Brompton, et à Perpétuel Secours pendant environ 1 an. Là, la pandémie est arrivée. En 2020, j'étais vicaire à l'unité de la Croix Glorieuse, donc toutes les églises là, autour du Mont Bellevue, auxquelles s'est rajouté North Atlee à un moment donné. Et puis, jusqu'à temps que je sois nommé là, le 15 octobre 2021 recteur, donc, sanctuaire de Beauvoir.
2: Donc, vous avez connu ça, être pasteur de plusieurs paroisses en même temps?
4: Oui, en fait, avant d'arriver à Beauvoir, j'avais jamais rien connu d'autre, même à travers mes stages, que d'être dans plusieurs lieux de culte. Ça variait de 2 à 8. Être dans juste une église, moi, j'avais pas connu ça.
2: C'est des grosses tâches.
4: Oui, c'est des bonnes tâches.
2: Alors, Christiane, si on remontait dans le temps, pouvez-vous nous dire comment est né le sanctuaire Sacré-Cœur de Beauvoir et pourquoi?
3: C'est un prêtre curé qui avait été curé à Brobdenville, qui avait connu la colline et les rumeurs qu'il y avait au sujet de cette colline-là. C'était étrange. Les gens disaient que parfois, juste à lever le regard vers la colline, qu'ils pouvaient obtenir des guérisons. C'était des rumeurs. Là, il n'y avait pas eu de preuves, mais c'était l'abbé Joseph-Arthur Laporte qui a été intrigué par ça, puis a commencé à aller se promener sur cette colline. Et il a découvert qu'il y avait là une atmosphère

0: spécial qui favorisait la prière, qui invitait à la prière. Je pouvais pas expliquer c'était quoi, mais il se sentait bien là. Il a acheté un morceau de terrain, s'est construit un petit chalet avec l'aide des fermiers des environs. Et en 1920, lui, il rêvait de partir à un endroit de dévotion au Sacré-Cœur de Jésus. Donc, il demande au Sacré-Cœur une faveur spéciale parce qu'il veut savoir si c'est bien dans le plan de Dieu qu'il y ait là un sanctuaire. Et donc, il obtient la faveur demandée. On ne sait pas c'est quoi, là. Il l'a jamais dit à personne. Mais pour lui, c'était le signe évident que c'était dans le plan de Dieu, qu'il y ait là un endroit de dévotion au Sacré-Cœur de Jésus. Et donc, en 1920, avec l'aide encore des fermiers des environs, il a construit la première petite chapelle historique.
1: Et après, ça s'est développé.
0: Ça s'est développé. Lui, il est décédé en 1921. Il n'a pas vu ça en œuvre bien, bien longtemps. Et ça a été abandonné quelques années. En 1929, un autre prêtre vient passer ses vacances. Son frère était le notaire qui avait racheté la place. C'est l'abbé Bégin qui vient passer ses vacances et remet en marche, parce qu'il dit ça n'a pas de bon sens qu'on laisse ça abandonné. Il remet en service le sanctuaire, fournit les services pastoraux nécessaires. Ça va grossir. En 1943, l'évêque le diocèse achète la place et là, l'évêque demande à une communauté de religieuses de venir s'installer. Ce sont les filles de la charité du Sacré-Cœur de Jésus qui viennent s'occuper du sanctuaire. Et en 1943, justement, avec l'aide du diocèse, elles vont faire construire l'église à côté, l'église blanche qu'il y a à côté de la petite chapelle. Et ça continue à grossir, mais en 1948, l'évêque demande à une communauté de prêtres de venir s'occuper du sanctuaire. Ce sont les pères assomptionnistes qui acceptent, qui vont demeurer là 48 ans. Ils vont quitter en 1996 et les pères maristes vont prendre la relève jusqu'en 2021. Et ensuite, là, c'est Jocelyn qui va prendre la relève.
1: Oui. Alors, Jocelyn, qu'est-ce qui s'est passé après le départ de la dernière communauté religieuse?
2: Après le départ, on pourrait dire qu'on revient un peu aux sources, là, d'une certaine façon, là, parce que c'est à nouveau confié à un prêtre diocésain. Puis c'était pas le plan, d'ailleurs.
1: Non.
2: Au départ. Et c'est comme ça que ça s'est passé. Et puis, c'est sûr qu'à ce moment-là, il faut se demander l'équipe, parce que, évidemment, un prêtre tout seul ne peut pas remplacer, hein, c'est assez évident, une communauté religieuse. Sauf souvent, il y était 4-5 prêtres, il y avait un frère. Donc, il a fallu essayer de trouver une manière de changer le modèle pour être capable de maintenir le sanctuaire et les activités. Et là, on a pédalé un peu.
1: Oui, hein?
2: Ça n'a pas été évident au départ, parce qu'on a toujours le réflexe d'essayer de garder les anciennes activités, puis essayer de tout maintenir, puis de faire de la même façon.
1: Mm-hmm.
2: Sauf qu'à un moment donné, évidemment, on peut pas faire.
1: C'est pas possible.
2: Non, c'est pas possible. C'est impossible. Alors, donc, on a essayé de trouver un nouveau modèle. Et puis, donc, le modèle, disons, à l'heure actuelle qu'on a trouvé, je sais pas s'il restera, s'il est le meilleur, mais c'est que, disons, le recteur, évidemment, s'occupe davantage de tout ce qui est spirituel. On en reparlera un peu tantôt.
1: Oui.
2: Puis, il y a une personne qui, pour l'instant, c'est une directrice, qui, elle, s'occupe davantage de tout ce qui concerne le matériel et les ressources humaines.
1: Et le sanctuaire appartient encore à l'archevêché ou si c'est une autre structure
2: complètement? C'est-à-dire qu'il y a un CA, en fait, qui existait déjà du temps des pères maristes. Sauf qu'évidemment, c'était pas mal les pères maristes qui géraient le CA. Tandis que là, c'est-à-dire la corporation a été transférée donc au sanctuaire. Et puis, c'est donc le CA qui est formé, donc président, que vous connaissez bien d'ailleurs.
1: Oui, tout à fait.
2: Ensuite, évidemment, le recteur d'office fait partie du CA. Au début, on était 3 membres. Ensuite, ça s'est étoffé. On est monté, je crois, jusqu'à 8. Présentement, si je me trompe pas, on est 7. Évidemment, il y a aussi la directrice qui assiste aux réunions, parce que, évidemment, sa job est trop importante. Il faut absolument qu'elle en... Mais elle n'a pas le droit de vote, mais elle fait partie, donc, des réunions du CA. Et c'est ainsi qu'on voit, je dirais, aux grandes orientations, puis à maintenir les infrastructures. Là, autrement dit, tout ce qui ne concerne pas le journalier, là, Okay. C'est beaucoup le CA là, qui va regarder ça. Là.
1: D'accord. Alors, Christiane, parlez-nous un peu du site actuel. Qu'est-ce qui se passe là? Quels sont les attraits physiques d'abord et puis les bâtiments, les activités qui s'y passent?
0: On va commencer par la petite chapelle de pierre, la petite chapelle historique, que les gens aiment beaucoup venir visiter et y venir prier. Et allumer les lampions. Beaucoup de lampions dans cette petite chapelle-là qui s'allument. Il y a l'église à côté, qui est un peu plus grande. Il y a une chapelle extérieure où la messe a lieu l'été, le dimanche, quand il fait beau. Une messe, le dimanche, là, maintenant à 10h. On en avait deux, mais là, c'est juste une. Puis tous les jours de la semaine, il y a une messe dans l'église à 11h aussi. Il y a le chemin de croix, comme dans presque tous les sanctuaires. Il y a la marche évangélique, qui est vraiment unique à Beauvoir. Alors, ça consiste en un sentier qui marche à travers 8 scènes de l'Évangile sculptées grandeur nature. Il y a aussi le sentier Zundel. Depuis quelques années, on a un sentier qui est de l'autre côté de la colline et qui aide à la réflexion sur des textes du théologien Maurice Zundel. Donc, c'est les infrastructures habituelles. La mission du sanctuaire, c'est vraiment d'accueillir des pèlerins parce qu'on n'est pas une paroisse. Donc, nous autres, même si les gens pensent qu'il y a encore ils se sont mariés là, ils pensent qu'ils peuvent encore venir puis que les enfants peuvent se marier là. Non, là, il n'y en a pas. C'est un sanctuaire simplement. Ce n'est plus une paroisse depuis 1995. Et donc, on accueille les pèlerins. C'est notre première mission, les activités pour les pèlerins.
1: Jocelyn, si on parlait vraiment du site comme tel, là, c'est attirant, le site pour le site, hein, sans que ce soit un sanctuaire. Qu'est-ce qu'il y a de particulier, ce site?
2: Le fait d'abord que c'est en hauteur, avec une vue imprenable. Déjà, à l'époque du fondateur, il a pas appelé ça Beauvoir pour rien. Hein?
1: Exactement. C'est beau à voir. C'est beau pour voir.
2: Alors, c'est lui qui lui a donné le nom, qui est resté. Et encore aujourd'hui, souvent, première chose que les gens font en arrivant, ils se tournent vers le panorama et ils regardent ça. On a d'ailleurs une plaque, justement, où on a toutes les environs. On peut voir sur toutes les montagnes qui sont là, toutes les municipalités entourantes. Là. Après ça, ben c'est sûr, on est dans la nature. Donc,
1: voilà.
2: c'est extraordinaire. Là, quand on vient, peut-être plus, je dirais à toute heure du jour, mais peut-être plus encore le matin puis le soir, on entend les oiseaux chanter, puis même des fois, on a la chance de voir des chevreuils. Alors,
1: parlant de chanter, bon, voilà, pause musicale avec Natacha Saint-Pierre. Quel chant vous aviez choisi, Christiane, vous souvenez-vous?
0: Aimer, c'est tout donner.
1: Aimer, c'est tout donner.
0: On parle du Sacré-Cœur de Jésus.
3: Voici

0: Alors, de retour avec Christiane Vallée et Jocelyn Plante du Sanctuaire Sacré-Cœur de Beauvoir. Jocelyn, le sanctuaire est dédié au Sacré-Cœur. Est-ce que vous pouvez nous parler un peu de cette dévotion au Sacré-Cœur?
1: Oui, d'autant plus que cette année, en fait, se terminait à la fête du Sacré-Cœur, là, dernièrement, le jubilé du Sacré-Cœur. Parce que Sainte Marguerite-Marie à la Coque, une sainte française religieuse visitandine, qui a eu les apparitions du Sacré-Cœur, elle les a eues de 1663. À 75. Et donc, évidemment, il n'y a pas juste elle qui en a eu, mais disons que la dévotion au sanctuaire, c'est à partir de...
0: Marie à la Coque.
1: Oui, Sainte Marguerite-Marie à la Coque. Les autres saints, on est chanceux, là. On a le pape François qui nous a sorti une encyclique sur le Sacré-Cœur, Dilexit Nos. S'il y a des gens qui sont intéressés, là, je vous invite fortement à aller procurer cette encyclique pour avoir toute l'historique de la dévotion au Sacré-Cœur et aussi la symbolique profonde. Évidemment, le cœur, comme dit le pape François, c'est pas la raison, hein. Ça nous parle là, dans nos tripes, on pourrait dire ça, hein. Et puis, Jésus, ben, c'est avec tout l'amour de son cœur, hein, qui nous aime. Et d'ailleurs, quand on arrive au sanctuaire, ben, on voit, hein, la première chose qu'on voit en arrivant en haut de la côte, c'est le Sacré-Cœur qui nous accueille, les deux bras, hein, grands ouverts. Alors, c'est l'accueil, c'est l'amour de son cœur, c'est l'amour aussi du don de sa vie, hein, qui est faite, hein, sur la croix, hein, par amour pour nous sauver. Et puis, il y a aussi les promesses, hein, du Sacré-Cœur là, à Sainte Marguerite-Marie qui a donné, qui sont aussi très belles. Je ne les nommerai pas ici. Les gens pourront aller les chercher sur Internet. Là.
0: Bon. Alors, Christiane, au sanctuaire, vous animez une marche évangélique. En quoi ça consiste? Puis, quel lien vous faites avec l'espérance?
2: La marche évangélique, c'est une activité avec 8 scènes de l'Évangile sculptées, comme j'ai dit tantôt.
0: En plein air, je crois.
2: En plein air, dans le sous-bois. Moi, je le fais surtout avec des groupes. J'accueille les groupes. Je coordonne un peu aussi leurs activités. Et comme c'est une activité que juste chez nous et pas ça ailleurs, les gens viennent beaucoup pour ça. Donc, ces 8 scènes de l'Évangile, ça commence avec le bon pasteur, ça finit avec les disciples d'Emmaüs. Et toutes ces scènes-là, dans le fond, recoupent presque tout l'Évangile. Moi, j'actualise. Aujourd'hui, qu'est-ce que ça nous dit, le bon pasteur? C'est un commentaire que je fais d'actualisation avec témoignage. J'y insère 2 témoignages personnels qui est relié à une parole de l'Évangile et qui apporte, je pense, de l'espérance aux gens. C'est ce qu'ils me disent. Je revois déjà. Moi, j'ai quitté pendant quelques années, puis je revois encore. J'ai revu un groupe des États-Unis là, lundi avec des gens qui étaient déjà venus. Et pour eux, là, ceux qui étaient déjà venus, ils ont dit, on veut refaire la marche évangélique. On en a parlé à nos gens, puis on veut qu'ils t'entendent et qu'ils puissent... Parce que ça leur donne de l'espérance. Moi, je le vois. J'ai même constaté des guérisons. Parfois, des gens qui, tout à coup, me disent, « Christiane, j'ai plus de mal. » Bon, j'y vais doucement, puis je dis, « Oui, c'est correct. » Puis là, des fois, ils me disent, « Tu me crois pas, hein? » Mais je sais qu'il y a des guérisons miraculeuses grâce à ça. Fait que c'est une espérance. Bon, ça se partage, hein? Les gens le disent aux autres. C'est ça, les témoignages qui attirent bien souvent l'espérance des gens. Et l'atmosphère de la place fait en sorte que cette sérénité qu'on sent, cette paix qu'on sent... Le stationnement peut être plein d'autos, puis il y a plein de monde, puis tu n'entends presque rien. C'est tranquille, les gens marchent dans les sentiers et allument des lampions. Mais quand tu allumes un lampion, c'est parce que tu fais une demande en général et que tu espères que cette demande-là va être exaucée. Alors, c'est beaucoup ça qui amène les gens. L'espérance d'une guérison, l'espérance d'être entendu par Dieu, d'être aimé par Dieu.
0: Alors, Jocelyn, selon vous, comment ou pourquoi qu'on peut dire que la fréquentation occasionnelle ou régulière d'un sanctuaire est une voie d'espérance pour un chrétien? Comment vous définissez-vous l'espérance?
1: L'espérance, ben, c'est une vertu théologale, autrement dit, ça s'ancre en Dieu, par lequel on désire que notre bonheur de la vie éternelle, hein, que ce soit mis en mettant notre confiance dans les promesses de Jésus, puis en s'appuyant sur la grâce de l'Esprit Saint. Ça, c'est le catéchisme qui dit ça. Moi, je dirais que l'espérance, bon, c'est pas de l'optimisme, l'espérance. Hein. Ça, c'est plus l'espoir. On espère, ça va aller bien, ça va aller bien, ça va aller mieux. Mais l'espérance, c'est vraiment, on met notre confiance en Dieu, parce que, justement, il est notre roc, notre salut. Puis, voilà, on espère en toutes sortes de choses, que ce soit des guérisons physiques, intérieures, etc. Et lui, aussi, par son amour, sa miséricorde, ben il agit dans nos vies au-delà des apparences. Moi, c'est de même que je le vois, l'espérance. Et les sanctuaires, en général, pas juste à Beauvoir, ben d'abord, ça nous élève vers Dieu. On fait une démarche quand on va vers un sanctuaire. C'est un lieu aussi de miséricorde. On se sent particulièrement, je dirais, aimé, hein, spécialement quand c'est le Sacré-Cœur. Hein. Puis, il y a aussi cette année, dans l'année sainte, la fameuse indulgence. Donc, les sanctuaires, souvent, dans presque toutes les diocèses, sont des lieux encore plus hein, de miséricorde et d'espérance. Et comme on disait tantôt, ben il y a des désir aussi des fois de guérison spirituelle et physique. Puis il y en a même des preuves, ces murs hein, de la chapelle. Là. Il y en a eu des guérisons physiques.
0: Ouais. Alors, Christiane, vous évaluez le nombre de visiteurs par année à combien? Puis est-ce que c'est toujours les mêmes gens qui reviennent? Qu'est-ce qu'ils viennent chercher?
2: Oh non, c'est pas toujours les mêmes gens. Vraiment, c'est varié. On a compté une fois. Moi, je me rappelle une fois avec les pères, on avait décidé que cette année-là, on comptait, mais on peut compter seulement les autobus, les gens dans les autobus, les gens à la messe, mais quand ils entrent sur le terrain, on n'a pas une guérite avec un compteur, là. Mais on avait évalué environ à autour de 80 à 100 000 personnes.
0: C'est quand même important.
2: Oui. Oui.
1: Ça vaut la peine. Ça n'a pas baissé tant que ça.
0: Non.
2: Puis ça vient de partout.
0: Oui.
2: C'est surprenant. Oui.
0: Alors, Jocelyn, bon, vous êtes prêtre, donc le sacrement du pardon, il y a beaucoup de gens qui viennent pour le sacrement du pardon, entre autres, puis j'imagine que c'est une occasion pour vous de constater pourquoi les gens viennent au sanctuaire.
1: C'est sûr que des fois, ils se confient plus que juste la confession comme telle, donc oui, effectivement, quand ils le font. On n'a pas toujours le temps, par contre. Des fois, c'est un peu vite. Quand la file est longue, il faut aller plus vite, mais... Là, je suis chanceux, depuis peu, j'ai un deuxième prêtre. Donc, les gens, on voit qu'ils prennent plus leur temps, là. Alors, ils en ont des choses à dire. Et c'est correct, parce que, justement, ils viennent porter leur fardeau. Et puis, c'est archi important. Et souvent, la démarche spirituelle ou le déclic va passer par la confession. Souvent, c'est par là que ça commence. Où les gens recommencent à pratiquer, recommencent. C'est souvent par là que ça commence aussi. Et c'est souvent dans les sanctuaires. Probablement parce que les sanctuaires sont, je sais pas, sont plus accessibles. Ils sont tout le temps ouverts aussi. Nous autres, on est ouverts tous les jours à l'année. Là. Donc, mais oui, c'est surprenant. Surtout des jeunes. Des jeunes, des fois, je dis, voyons, Seigneur, d'où c'est qu'ils arrivent, vous autres, là?
0: Ah oui.
1: Et voilà, ils arrivent, ça fait peut-être, ils se sont pas confessés depuis la première fois. Ils se rappellent des fois pas qu'ils se sont confessés. On y va en toute simplicité, puis ça les remet à drac.
0: Donc, le sacrement du pardon, c'est encore couru, si on peut dire?
1: Surtout dans les sanctuaires.
2: Oui.
0: Ouais, oui.
1: Et de plus en plus.
0: Alors, Christiane, un lieu comme le sanctuaire, ça peut fonctionner grâce à du personnel, mais aussi grâce à des bénévoles. C'est aussi votre cas d'être bénévole. Et qu'est-ce qui vous amène comme bénévole à faire ça au sanctuaire, cet engagement?
2: Personnellement, pour moi, ça a été comme un appel. Moi, j'ai été vraiment conduite au sanctuaire par le Sacré-Cœur parce que je ne voulais même pas y aller au début. Donc, ça a été vraiment un appel à un moment donné. Que fait que je suis allée, puis je me suis sentie chez moi quand je suis arrivée. L'année passée, on avait été à la fête du Sacré-Cœur, au Tridium du Sacré-Cœur. Il y avait à chaque journée une personne comme ça, un des bénévoles ou un des bénévoles, qui donnait son témoignage sur la raison pourquoi il était bénévole au sanctuaire. Puis c'est souvent ça, là, c'est comme attiré. On est comme attiré là, puis un coup qu'on y est, on a envie de faire quelque chose. En général, c'est des gens à la retraite, là, mais il y en a qui, c'est des travailleurs qui travaillent, puis qui viennent les fins de semaine donner quand même un coup de main, soit pour les lectures, là, donner la communion. Même cette année, on m'a suggéré très fortement de commencer à m'habituer à avoir une équipe avec moi et ça m'aide beaucoup. Les gens s'habituent, des bénévoles qui s'habituent aussi à accueillir les groupes, quoi faire avec eux autres, les guider. Des fois, c'est juste pour les guider aux toilettes, mais déjà, là, tu sais, c'est quelque chose. Ça débarque jamais tout en même temps d'autobus, là. Donc, de l'aide pour être capable de bien les accueillir. Et les commentaires que j'ai tout le temps à la fin, les gens disent, mon Dieu, qu'on a été bien accueillis. Alors, on trouve, chaque bénévole, on trouve qu'accueillir les gens, c'est beaucoup de récompense pour nous, parce que les gens, ils nous le disent, ils sont contents, ils veulent de toutes les façons possibles exprimer leur reconnaissance.
0: Puis ça en apprend beaucoup de bénévoles, j'imagine?
2: Bien, le plus possible, c'est sûr. Plus il y en a, plus on peut... On a quand même déjà une belle équipe qui s'est formée, moi je pense, en tout cas depuis 2021, on a vraiment une belle équipe, des gens qui sont vraiment là, bien impliqués, puis ça va être soit pour le chant, soit pour les lectures, soit pour donner la communion, soit pour accueillir, soit pour le kiosque d'information, il y a quelqu'un à l'accueil, à l'information qui est tout le temps là pour accueillir les gens aussi. Au magasin, on a une personne qui est très accueillante là, qui... Alors les gens se sentent bien, puis ça nous revient, hein? Ça nous revient tout ça. C'est un retour.
0: Alors, Jocelyne, dans le contexte actuel où les Québécois ont déserté les églises et la religion, comment vous entrevoyez l'avenir des sanctuaires?
1: Bien, moi, je l'entrevois bien. Évidemment, ça va dépendre si on décide de mettre vraiment l'accent sur les sanctuaires. Mais je participais à l'Association des recteurs du sanctuaire du Québec dernièrement, pour la première fois, je pouvais me le permettre. Et puis, il y avait tous un peu le même discours. Ils voyaient surtout à Pâques, là, dans certaines grandes célébrations, là, l'assistance là, augmentée là, très fortement. Et puis, ça leur donnait beaucoup d'espérance. Et puis, je crois qu'effectivement, c'est une porte d'entrée. Les sanctuaires pour redécouvrir la foi. Alors, je pense que c'est des beaux laboratoires qu'il va falloir garder et mettre l'accent dessus pour vraiment, là, je dirais, ouvrir les portes.
0: Alors, je pense que c'est une belle note positive pour terminer notre entretien. Merci, Christiane, et merci, Jocelyn.
1: Bienvenue.
0: Je remercie la technique Jean Thibault. 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Ici Gaétane Larose, qui vous dit à la semaine prochaine.

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1: Bonjour à vous, chers auditeurs et chères auditrices. Vous êtes à l'écoute de l'émission Couleurs et mélodies sur les ondes de Radio-VM. Je suis Charlotte Gagnon, mezzo-soprano, et j'ai le plaisir d'animer cette émission. Aujourd'hui, je vous propose une immersion dans l'univers vocal de Richard Strauss, compositeur qui a porté l'art du lead à un sommet de raffinement et d'intensité expressive. Strauss, souvent associé à l'ampleur de ses poèmes symphoniques et à ses grands opéras comme Salomé, Électra, Le Chevalier à la Rose, a aussi laissé une œuvre vocale d'une richesse remarquable où la voix devient le lieu privilégié de l'émotion intime, du souvenir et de la contemplation. À travers trois volets, nous parcourrons différentes facettes de son langage. D'abord, les Fearless Leader, méditation lumineuse sur la fin de la vie. Ensuite, quelques leaders emblématiques où l'amour, le désir et la libération intérieure se côtoient. Et finalement, Mädchen Blumen, un cycle plus rare, délicat et coloré, inspiré par l'univers floral. Nous ouvrons cette émission avec l'un des sommets absolus du répertoire lyrique du XXe siècle, les Fearless Leader, quatre derniers leaders, composés en 1948 à la toute fin de la vie de Richard Strauss. Ces quatre chants, véritables adieux à la vie, sont traversés par une sérénité bouleversante. La mort n'est jamais tragique, elle apparaît comme un apaisement, une fusion avec la nature, une lumière douce qui se pose sur le monde. Ces quatre derniers chants, donc traduits de l'allemand, s'intitulent « Printemps »,« Septembre »,« En s'endormant » et finalement « Au couchant ». Ils sont portés par une orchestration somptueuse et une ligne vocale ample. Ces leaders demandent une voix capable à la fois de puissance et de vulnérabilité. Dans l'interprétation que nous entendrons, celle d'Anna Netrebko, la musique déploie toute sa chaleur et son lyrisme, donnant à ses pages une dimension presque suspendue hors du temps. Vous allez donc entendre la voix de la soprano Anna Netrebko, accompagnée par le Staatskapelle Berlin, sous la direction de Daniel Barenboim.

Vous venez d'entendre la magnifique voix d'Anna Netrebko qui était accompagnée par le Staatskapelle Berlin sous la direction de Daniel Barenboim. C'était les Fearless Leaders de Strauss, quatre derniers leaders. Nous poursuivons avec un choix de leader parmi les plus célèbres de Richard Strauss, chanté ici par Jonas Kaufmann. Dans ses pièces, Strauss explore toute la gamme des émotions humaines, l'ardeur, le désir, la nostalgie, mais aussi la libération intérieure. Vous entendrez donc sept leaders de Strauss accompagnés au piano par Helmut Deutsch. Dans ce répertoire, la voix n'est jamais décorative. Elle porte le texte avec intensité, tout en étant magnifiquement nuancée et colorée, et est soutenue par un accompagnement d'une grande richesse harmonique.

Vous venez d'entendre la superbe et délicate mais puissante voix du ténor Jonas Kaufmann, accompagné au piano par Helmut Deutsch. Et ce dernier leader était un de mes préférés, donc Morgen, qui traduit en français veut dire matin, donc la douceur du matin. Pour conclure cette émission, nous découvrons un cycle plus intime et moins souvent entendu, les Mädchenblumen. Dans ces quatre lieders, Richard Strauss associe des fleurs à des figures féminines, créant de délicats portraits empreints de poésie et de sensualité. Chaque chanson est une miniature. Dans l'ordre, vous entendrez traduit de l'allemand « fleurs de bleuet », ensuite « coquelicot », suivi de « lierre » et finalement « nénuphar ». Ces mélodies évoquent un parfum, une couleur, un caractère. Strauss y déploie une écriture raffinée, presque chambriste, où la voix se glisse avec souplesse entre les lignes du piano. L'interprétation de la soprano Diana Damrau met en valeur la finesse et la légèreté de ce cycle, offrant une conclusion tout en grâce et en clarté à notre parcours straussien. Elle est accompagnée au piano par Helmut Deutsch.

cette dernière mélodie des Mädchen Blumen, Wasserrose, donc Nénuphar, qui était chantée par la soprano Diana Damrau, accompagnée au piano par Helmut Deutsch. Ainsi s'achève cette émission consacrée à Richard Strauss, compositeur des grandes fresques lyriques, autant que des confidences murmurées. Je vous remercie d'avoir été à l'écoute de Couleurs et mélodies sur les ondes de Radio-VM. Un grand merci également à Lysandre Duplay à la régie pour son précieux travail. Ici Charlotte Gagnon, je vous souhaite une semaine tout en couleurs et en mélodies.

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11: Chers amis, bonjour, je m'appelle Denis Chagnon et je suis très heureux de vous retrouver encore une fois pour marcher vers le bien-être. J'espère que vous allez bien. Je vous propose cette semaine de poursuivre notre exploration des bienfaits de la marche par le biais de messages du Nouvel An. C'est que durant le temps des fêtes, j'ai reçu trois merveilleux textes de la part d'une grande amie de Radio VM et de notre émission, Christine Angelard. Bien que Christine voulait ainsi souhaiter la bonne année à ses amis, patients et connaissances, je considère ses vœux à ce point intemporels et universels que j'ai voulu en partager l'essence avec les auditeurs de Marcher vers le bien-être. Je me suis donc rendu chez elle pour qu'elle nous raconte à sa façon comment la marche peut nous aider à ralentir, à prendre du recul par rapport à nos émotions et à mieux gérer notre mental et les conséquences d'une vie parfois stressante dans un monde qui semble parfois avoir perdu ses repères. J'ai rapporté de ma visite une conversation teintée d'espoir et d'humour qui, je crois, vous incitera à prendre le temps de reprendre la route qui mène vers la sérénité et la paix intérieure. En ce sens, vous trouverez sur notre site et celui de Christine les trois textes et les références musicales entendues au cours de l'émission. Je vous souhaite donc bonne écoute et bonne réflexion. Alors, bonjour Christine et merci de nous accueillir chez vous pour cette autre conversation portant sur les bienfaits de la marche.
12: Bonjour Denis et merci de m'inviter. C'est toujours un plaisir de venir à votre émission. Nous allons nous entretenir aujourd'hui d'un texte que vous avez rédigé et qui a justement mené à cette entrevue. Mais auparavant, j'aimerais que vous nous rappeliez votre parcours professionnel dans le monde de la santé et du bien-être. Et surtout, comment cela a-t-il débuté?
13: Oh, il y a très longtemps. Cela a débuté très jeune. J'ai su que ma vocation était d'être thérapeute, d'être médecin. Donc effectivement, je fais ce qu'il faut pour. Je m'inscris à l'université et j'ai à Toulouse, en France, l'université de médecine, après un concours redoutable que j'ai eu la chance, la grâce et le courage d'obtenir. Donc, je fais mes études de médecine en France, à Toulouse, avec l'immense chance, ça je m'en rends compte un petit peu plus tard, de rencontrer des professeurs, on appelait ça des patrons à l'époque, des professeurs de médecine un peu particuliers et qui ont vraiment laissé une empreinte sur ma façon de voir la santé et la médecine. Donc, je suis diplômée d'un doctorat en médecine de Toulouse, tout ce qu'il y a de plus classique. Et j'ai aussi un défaut, une qualité, ça dépend comment on l'utilise, c'est la curiosité.
12: Ah, c'est une qualité.
13: Alors, bien utilisé, je pense, je suis d'accord avec vous, Denis, c'est une qualité. C'est-à-dire, je me dis, bon, c'est très joli, maintenant je sais tout, je vais pouvoir soigner tout le monde, mais quand même, je vais voir un peu ce que sont ces médecines complémentaires. Et un petit peu le nez en l'air, hein, puisque lorsqu'on a fini cette année d'études de médecine, plus tous les stages qui vont avec, on sait tout. Enfin, on pense qu'on sait tout. Donc, je me suis inscrite aux formations en médecine complémentaire à Paris, en France, pour lesquelles il fallait d'abord avoir son doctorat en médecine avant de s'inscrire. Donc, je fais une formation de naturopathie et homéopathie et une formation en médecine traditionnelle chinoise. Et là, ça change considérablement ma vision de la santé et je m'aperçois surtout que je ne sais pas tout. Et Dieu merci, je ne sais toujours pas tout. Donc voilà, je fais ces formations et là j'envisage la médecine et l'abord du patient d'une autre façon. Et puis en même temps, parce qu'il y a beaucoup de choses qui se passent aussi dans ma vie en même temps, puis quand on est jeune on a beaucoup d'énergie, je suis les cours de Annick de Souzenel, la symbolique du corps humain, qui est cette grande dame qui a vraiment écrit sur la symbolique du corps humain et qui nous initie à la spiritualité dans la santé, en quelque sorte. Et de Jean-Yves Leloup. Voilà. Donc, mes grands maîtres, c'est bien sûr mes professeurs de médecine classique, ma formation en naturopathie et médecine chinoise, surtout. La médecine chinoise m'a véritablement ouvert les yeux sur la santé et sur ce qu'était être en santé. Et ce qui était aussi le rôle du thérapeute. Et puis, Madame de Souzenel, Jean-Yves Leloup et mes patients. Voilà, tout ce monde-là ont fait qui je suis aujourd'hui.
12: Et votre curiosité vous a mené à écrire des livres.
13: Ah ben oui, ça, je suis bavarde aussi. Donc, mes patients m'ont poussé. C'est vraiment eux qui m'ont dit, Madame Angelard, vous nous racontez plein de choses en consultation, mais on aimerait bien que vous les écriviez. Donc, puis j'aime écrire. Donc, oui, j'ai écrit plusieurs livres, effectivement.
12: Sur plusieurs sujets.
13: Le premier s'appelle « La médecine soigne, l'amour guérit », qui a été postfacé par Jean-Yves Leloup, d'ailleurs. « La médecine soigne, l'amour guérit », il y a longtemps, j'ai écrit ce livre-là. Et puis ensuite, j'en ai écrit d'autres plus pratico-pratiques, hein, qui s'appelle « Va vers toi-même » ou « L'importance de se remettre en marche
12: oui, »,
13: dont on a déjà parlé. Voyage en pays d'intériorité, puisque ça c'était une façon de proposer à mes patients un voyage en pays d'intériorité ou une méditation. Mais comme je disais à l'époque, si je parle de méditation, il y a la moitié qui va partir en courant, et si je parle de prière, l'autre moitié va partir en courant. Donc j'ai trouvé une formule qui s'appelle voyage en pays d'intériorité. Et puis un livre pratico-pratique, les essentiels pour le corps et pour l'âme. Là, c'est vraiment un petit dictionnaire de petites pathologies à prévenir et éventuellement à soulager. Et si ça ne fonctionne pas, on consulte son médecin bien évidemment rapidement, mais c'est plutôt de la prévention à base de produits naturels, dont les huiles essentielles, la naturopathie. Et puis, mon avant-dernier, j'espère, puisqu'il y en a un sur le feu en ce moment, en écriture, l'avant-dernier, c'est la gratitude qui guérit. Voilà.
12: Vous aimez donc communiquer, vous aimez écrire, parler, vous faites aussi des présentations.
13: Oui, je donne des ateliers. Au mois de septembre 2025, je pars en principe avec un groupe dans le sud de la France pour travailler justement, pour partager ces notions de santé du corps et de l'âme. Je donne des ateliers une ou deux fois par an au Spaceman, toujours sur cette notion de santé du corps et de l'âme, cette union des qui me paraît évidente pour moi, mais qui l'est pas toujours. Donc, de nos émotions, de notre spiritualité et de notre corps, et tout interagit l'un avec l'autre.
12: Donc, vous aimez écrire, et j'en reviens à votre texte que vous avez intitulé « Ne pas en rajouter ». Vous l'avez partagé à l'occasion du Nouvel An, mais je crois qu'il demeure constamment d'actualité. Et bien que vous y brossiez un tableau un peu sombre de l'état du monde actuel, vous proposez une voie vers un monde meilleur, notamment, évidemment, grâce à la marche. Alors, j'en fais la lecture à l'instant. Donc le titre, « Ne pas en rajouter ». Prédictions alarmistes, climat, société, politique, santé, économie, etc., etc. Un peu partout fleurissent les Cassandres, annonçant à qui mieux, encore plus de difficultés pour l'année à venir. Alors si oui, nous vivons une période de bouleversements multiples, essayons d'envisager cela comme les contractions d'une nouvelle naissance, plutôt que comme les signes avant-coureurs d'un chaos effroyable. Il ne s'agit pas d'être dans le déni des difficultés multiples que les peuples vivent actuellement un peu partout sur la planète, voire chez nous, tout proche, mais bien de ne pas en rajouter avec notre mental. Car nos pensées sont des énergies qui viennent s'ajouter aux énergies ambiantes. À force d'attendre la catastrophe, nous risquons fort de l'aider à se réaliser. Les médias sont assez bons pour cela. En cette fin de l'année, je vous propose de faire attention à nos pensées et d'essayer de n'émettre que des pensées de joie et de gratitude. Essayons au moins. Voir ce qui va bien et continuer à travailler à dépasser nos peurs, nos blessures. Cela en prend toute une vie, mais cela vaut la peine. Je sais que pour certains d'entre nous qui sont au cœur d'une violente souffrance physique ou morale, cela n'est pas facile, voire impossible. Et c'est bien compréhensible. Mais pour tous les autres qui avons la chance de ne pas être trop mal lotis, essayons d'envoyer des ondes positives autour de nous, chaque fois que nous le pouvons. Cela n'est pas du temps perdu, je vous assure, car nous sommes tous interreliés. Pour notre bien-être et le bien-être de tous, nous avons notre part à faire. L'énergie imprime la matière. Alors soyons vigilants à ce que nous émettons comme pensée. Et n'oubliez pas le pouvoir de la gratitude. Nous allons, Christine, revenir à la gratitude un peu plus tard, mais parlons d'abord de ce message. Je le disais d'entrée de jeu, votre texte est somme toute assez sombre, mais en même temps, je crois qu'il nous invite à créer un monde meilleur, individuellement et collectivement. Alors, qu'est-ce qui vous a inspiré à rédiger et surtout à partager ce texte?
13: Alors, voilà, j'ai des inspirations comme ça que je partage sur mon site et j'ai eu, et ce qui m'a surprise, c'est le nombre de retours très positifs que j'ai eu à ce petit texte qui m'est venu un peu comme ça un matin. Parce que, ben, en début d'année, nous avons tous les pronostiqueurs, que ce soit des médiums, des voyants, des économistes, des politiques, qui nous disent ce qui va se passer. Et c'est pas très positif. Et puis, sans être un grand devin, on voit bien qu'actuellement, la planète vit quand même pas mal de soubresauts, c'est le moins qu'on puisse dire, et que les choses vont pas très très bien dans tous les domaines. Au moins, c'est simple, c'est dans tous les domaines. Alors, effectivement, on a deux choix. On a le choix de rester assis et de se dire, mon Dieu, c'est une catastrophe, ça va pas aller, ça peut pas aller bien. Avec ses politiques, avec ceci, avec cela, c'est affreux, c'est voilà. Alors là, on s'enferme et on s'enferme. Et surtout, on émet une énergie toxique. Alors déjà pour nous, mais aussi pour notre entourage. Alors je dis pas que c'est facile, et je dis bien que, et je le partage aussi pour partager justement, parce que je suis pas meilleure que les autres. Quand il m'arrive des choses difficiles, je saute pas de joie tout de suite. Je suis pas bien. Et j'essaie de pas y rester. Voilà. Parce que
14: ce qui est mortifère, c'est de rester dans l'enfermement, qui est quand même la racine du mot enfer. L'enfer, c'est ça, c'est rester enfermé dans son mental. Et si nous sommes tous en train de ruminer notre mal-être, ça va augmenter l'énergie de malaise et de mal-être à la surface de ma cellule, de mon corps, de ma famille, de la ville, de mon quartier, de la ville, de la planète, etc., etc. On sait maintenant que nos pensées ont un impact sur notre physiologie. L'énergie, c'est pas une vue de l'esprit, c'est quelque chose qui existe, qu'on peut pratiquement chiffrer. Le champ électromagnétique d'une personne, ça se mesure. Donc, la façon dont je me comporte, il ne s'agit pas d'être dans le déni, hein, ça c'est très important. Il y a eu, à un moment donné, cette mode de tout le monde il est beau, tout le monde il est gentil, j'adore tout le monde et j'aime tout le monde. Non, c'est pas vrai. Il y a des choses que j'aime pas, il y a des gens avec qui je me sens mal à l'aise. Donc, il ne s'agit pas d'être dans le déni, mais de faire attention à ne pas rester dans « ça va mal ». J'ai connu quelqu'un qui me disait « ça va pas, ça peut pas aller, ça n'ira pas. » Là, déjà, on part mal.
15: Absolument.
14: Et puis mes patients, c'est ma nature, j'en parle dans le livre de la gratitude, je l'ai hérité de mes parents. Cette façon d'arriver à voir le soleil qui va perdre des nuages. Il y a des jours, je l'ai pas vu, je suis d'accord, je le concède. Mais je sais que le soleil est au-dessus des nuages. Voilà. Et donc, c'est important. Et alors, ce qui m'a surprise, comme je vous disais, c'est les retours. J'ai l'impression que ça tombait à pic.
15: Il y a besoin.
14: On en a tous besoin. On en a tous besoin. Moi, la première.
15: Il y a vécu.
14: Le fait de partager aussi et d'entendre tous ces gens. Et alors, ce qui est touchant, c'est que, bien sûr, mon site internet, mes patients le lisent. Enfin, bien sûr, c'est pas obligé, mais disons que je sais qu'il y a beaucoup de patients qui me suivent, j'aime pas l'expression, mais plutôt qui me lisent sur mon site internet. Mais je me suis rendu compte qu'il y avait aussi des amis, des patients, enfin des gens que je ne connais ni d'Ève ni d'Adam, que je n'ai jamais rencontrés en consultation, qui m'ont écrit là, ces jours-ci, pour me remercier de ce texte. Donc je dis,
15: il y a une corde sensible.
14: Il y a une corde sensible et on a besoin de se soutenir là-dedans. Je me souviens d'une patiente qui malheureusement n'est plus de ce monde maintenant, qui a vécu au Liban la guerre, la vraie guerre du Liban là, dans les années 70-80 et même 90. Enfin, le Liban a toujours été en guerre depuis des années et qui arrivait un jour de pluie. Je lui ouvre la porte et je lui dis oh là là, rentrez vite, il fait un temps épouvantable. Et elle me dit non, il pleut, c'est tout. Il pleut. Et elle me dit épouvantable, c'est pas ça. Et là, elle me raconte d'où elle vient. Vous savez, les leçons, moi, je les reçois mes patients, souvent.
15: Oui, oui, oui. Dites-moi, Christine, ce tout va mal sur la planète, pour ainsi dire, encore là...
14: C'est pas nouveau.
15: C'est ce que les médias nous rapportent aussi, et surtout, ce n'est pas nouveau. Mais il y a une pression qui s'exerce sur la vie quotidienne. Il y a des modes de vie malsains, conflictuels, qui peuvent être la source de maladies aussi.
14: Il y a l'enfermement. On a vécu là les dernières années des périodes plutôt difficiles où les gens ont dû... ou ont été obligés de rester chez eux, confinés, enfermés. Et ça a laissé des cicatrices épouvantables. Savoir que les gens ne veulent plus sortir pratiquement de chez eux, ou sortent le minimum. Moi, je connais pas mal de gens, et des jeunes, qui préfèrent travailler de chez eux que d'aller à leur travail. Donc oui, les habitudes de vie sont pas très bonnes, on va dire, dans ces années 2020 et en suivant. Mais en même temps, ce que je veux dire, c'est que la planète va mal à intervalles réguliers. Ce sont des cycles. C'était pas mieux avant. Il y a eu des périodes. Les gens vous disent, c'était mieux avant. Avant, il y avait pas les capacités de soins qu'on a maintenant, même si elles sont loin d'être idéales. Il y avait pas de machine à laver. Il y avait pas d'ascenseur. Il y avait pas de moissonneuse-batteuse. C'était pas mieux avant. Avant, il y avait d'autres problèmes. Il y a toujours eu des problèmes. La vie n'est pas un long fleuve tranquille.
15: Voilà. Alors, dans ce contexte, avec cet arrière-plan, la marche à la rescousse. Alors, nous avons parlé de ces malaises au niveau de la planète, au niveau de l'individu. La marche peut aider. De quelle façon?
14: Oui, parce que justement, elle va nous sortir de notre enfermement, déjà. Elle va nous mettre en mouvement. Et nous sommes des êtres de relation et des êtres faits pour le mouvement. Nous ne sommes pas des êtres pour rester assis 20 heures par jour derrière un écran. Donc déjà, elle va nous ralentir, elle va nous faire sortir, respirer, s'oxygéner, et c'est quand même vital de s'oxygéner. Oui. Elle va aussi, en ralentissant notre rythme, nous faire prendre un certain recul par rapport à nos émotions. On rumine, on ressasse, on est là en train de ruminer. Moi, je rappelle ça la rumination intellectuelle. Lorsqu'on se met en mouvement, cette rumination va tout doucement s'estomper. Mmh. Mais c'est physiologique. C'est vraiment physiologique. Pourquoi ? Parce que nos muscles se mettent en mouvement, c'est le cas de le dire. Hein, et nos muscles appartiennent à l'énergie du foie, qui va être foie et vésicule biliaire, médecine chinoise. Hein, donc ça va drainer cette colère, ça va drainer cette impatience, ça va nous faire prendre du recul, ça va aussi nous remettre en contact avec la nature. On parle bien sûr de marche en nature et pas dans pas sur les Champs-Élysées pour les Parisiens ou sur la rue Saint-Denis à Montréal. On parle d'une vraie marche. Donc ça va nous relier à la nature et nous rappeler notre véritable position dans la nature. Nous sommes tous interreliés, mais nous sommes reliés aussi à Mère Nature. Elle nous redresse, la marche aussi. Elle nous permet de gagner notre véritable dimension et de prendre ce fameux recul, de nous oxygéner. Et après 2 heures de marche, on se sent mieux physiquement. Ça, c'est certain. Les muscles ont travaillé, on s'est oxygéné, le cerveau fonctionne mieux. D'accord. Mais on se sent mieux aussi émotionnellement et spirituellement. On se sent plus grand. En fait, on se sent plus grand, alors que on a ralenti, et on est à une époque où il faut aller vite. Donc c'est ça le paradoxe intéressant.
15: Et c'est ce qui nous permet justement de prendre ce recul, de composer avec les situations externes et internes.
14: Et même plus, moi, je suis pas la seule à le dire. On a été nombreuses à écrire sur la marche. Le fait de marcher pendant 2 heures. Donc le foie est drainé, hein, si je reparle de la médecine chinoise. Mais si le foie est drainé, automatiquement, l'énergie du cœur circule mieux. Et comme par hasard, c'est l'énergie du cœur qui va nourrir l'énergie du mental. C'est-à-dire qu'après 2 heures de marche, je peux avoir, et je vais avoir des idées que je n'aurais pas eues si j'étais restée assis pendant 3 heures à mon bureau. Donc les bonnes idées, elles arrivent au cours d'une marche. Pas uniquement, mais souvent. En tout cas, on revient beaucoup mieux qu'on était lorsqu'on est parti.
15: Vous parlez souvent de marche méditative.
14: Oui.
15: C'est ça.
14: Moi, j'appelle la marche... Alors, il y a différents types de marches. On peut marcher en famille, avec ses amis, etc. Mais la marche seule, dans un environnement agréable, on part. Voilà. Et puis, on a notre cerveau qui travaille à 10 000 tours toujours. Puis, tout d'un coup, il ralentit, il n'est plus qu'à 8 000. Et puis, il va baisser.
15: Heureusement.
14: Et... j'appelle ça une méditation en mouvement. Parce que la méditation, c'est retrouver le calme intérieur, c'est retrouver l'espace lumineux qui est en chacun de nous. Et lorsqu'on marche véritablement, on peut atteindre très souvent cet espace de paix qui est à l'intérieur de nous. Donc on peut l'avoir en méditant dans une église, dans une chapelle, dans un temple bouddhique, mais on peut l'avoir dans la nature.
15: Mmh. Voilà. Et la méditation nous porte à l'action. Éventuellement,
14: ah oui.
15: C'est ça.
14: Oui, parce qu'on est beaucoup plus apaisé, beaucoup plus en forme, on y voit plus clair. Et si on y voit plus clair, on va poser des actes plus justes, en principe.
15: Oui. Nous allons prendre une pause musicale un peu différente, Christine. Vous nous avez suggéré Mozart. Pourquoi,
14: oui.
15: D'où vient cette idée de Mozart et quelle pièce allez-vous suggérer pour la pause musicale?
14: Ah, Mozart, c'est, je suis pas la seule. Je vais citer un auteur que j'aime beaucoup qui s'appelle Eric Emmanuel Schmidt et je pense ne pas être la seule à l'apprécier, qui dit Bach est la musique que Dieu écrit, Mozart est la musique que Dieu écoute et Beethoven est la musique qui dit à Dieu de prendre des vacances. Donc, Mozart, j'adore. Monsieur Schmidt a des formules extraordinaires. Mozart, je l'ai découvert quand j'étais jeune fille.
15: Mais c'était particulier la façon dont vous avez découvert Mozart.
14: J'ai découvert la musique classique grâce à une émission de radio
15: en France.
14: En France. Oui. qui s'appelait Radioscopie avec Jacques Chancel et qui, comme vous, faisait choisir des morceaux de musique à ses invités. Et c'est comme ça que je me suis initiée à la musique classique et notamment à Mozart. Et pour mes 17 ans, voilà, vous allez tout savoir, hein, les auditeurs vont tout savoir. Pour mes 17 ans, je veux m'acheter un 33 tours. À l'époque, nous avions des 33 tours. Et je vais dans un magasin de disques, qui n'existe plus évidemment, et je choisis un 33 tours, dont, alors je savais que je voulais la musique classique et Mozart, j'étais sûre de pas me tromper avec Mozart, mais lequel morceau je ne savais pas. Et j'ai choisi un 33 tours sur lequel, sur la pochette duquel était en gros plan un monsieur que je trouvais très beau. Et manifestement, j'ai eu beaucoup de chance parce que c'était Neville Marriner qui conduisait l'orchestre Saint Martin on the Fields.
15: Oui.
14: Donc c'était un choix excellent. Comme quoi, la naïveté, des fois, nous conduit au bon endroit. Voilà, vous savez tout sur Mozart et sur ce concerto 21.
15: Alors, et c'est le deuxième mouvement.
14: Le deuxième, tout le concerto est magnifique, ça c'est clair, mais le deuxième mouvement, c'est une petite initiation au paradis. Là, on a l'impression d'arriver au paradis.
15: Alors, nous écoutons.

0: Nous sommes de retour avec Christine Angelard. Nous parlons de marche, bien entendu. Une marche qui se veut peut-être antidépresseur. Voilà.
1: Absolument.
0: Alors, vous allez nous raconter, et j'adore l'histoire, en fait, c'est une anecdote où vous avez rencontré Antonine Maillet qui vous a parlé de deux grenouilles.
1: Oui, c'était il y a quelques années. C'était au Salon du Livre pour un dîner d'auteurs et Antonine Maillet est venue nous parler. Et elle nous a raconté l'histoire des deux grenouilles. Alors, ce sont deux grenouilles, chacune tombant respectivement dans un pot de lait. Et il y en a une qui se lamente. « Oh, c'est affreux, au secours, on va mourir, c'est épouvantable, on va pas s'en sortir, mon Dieu. » Et on n'entend plus rien. Et l'autre pot de lait, on n'entend rien non plus, sauf qu'au matin, on retrouve la grenouille au-dessus d'une motte de beurre. Donc, ça illustre bien, c'est pas nouveau hein, ce que nous disons là, ça illustre bien qu'il y a des situations où tout semble épouvantable et il n'y a pas d'issue. Alors, j'ai le choix de me noyer, là, c'est le cas de la grenouille.
0: De me laisser faire.
1: De plus que me laisser faire, je dirais, c'est d'en rajouter avec mon mental.
0: D'en rajouter.
1: Voilà, c'est ça qui me pervers, je dirais même, psychologiquement parlant. C'est affreux, j'ai pas de chance, pourquoi ça m'arrive? Enfin bon, on connaît tous ces formules-là. Et il y a des gens qui sont très doués pour ça, et ça, il faut couper. Ça, il faut couper parce que, bon, ok, ça va pas, d'accord, on fait quoi avec? On va chercher de l'aide, on trouve par miracle et par grâce. Et la grâce arrive si j'arrête de me lamenter. Parce que lorsque je continue à me lamenter, en médecine chinoise, on est dans rat de pancréas qui vient être surstimulé et qui va épuiser nos surrénales, donc nos capacités à nous défendre. Sur un plan pratico-pratique et physique, c'est ça. Et donc, effectivement, ça. Et j'avoue que je fais partie plutôt de la deuxième catégorie de grenouilles. je me suis trouvée dans des pots de lait, moi aussi. Hein, et il a fallu que je me débatte.
0: Tel que,
1: vous avez quelques exemples. Comme la vie.
0: Ce que la vie nous amène.
1: Oui, ce que la vie nous amène. Oui, ce que la vie nous amène. Ben, il y a eu l'inondation. La dernière, c'était l'inondation de ma maison. Et j'ai commencé à faire comme la première grenouille. Oh, c'est épouvantable, je vais jamais pouvoir travailler. Et j'ai eu autour de moi des gens qui m'ont dit, bon, écoute, c'est du matériel, il y a des assurances, allez. Et voilà. Et puis, ce qui m'aide aussi et ce qui est vital pour moi, c'est ma foi. C'est-à-dire que, et je parle de spiritualité, pas de religion. C'est-à-dire, je demande de l'aide à plus grand que moi. Voilà. Je demande l'aide aux humains, ça on en a bien besoin, et on est très content d'avoir des assurances par rapport au pays où il y a des tsunamis, des drames écologiques, et ces gens-là n'ont pas d'assurance, donc nous on n'a pas à se plaindre, même si les assurances on n'est pas très content quand même d'ailleurs avec elles, mais c'est pas grave, on est quand même très content de les avoir. Donc on a tendance à être la première grenouille. Essayons d'avoir autour de nous, en nous, des personnes, des ressources qui vont nous faire traverser pour être la deuxième grenouille et se retrouver au-dessus d'une motte de beurre. C'est vraiment ça. Donc c'est toute une attitude à cultiver. J'ai eu la chance, la grâce de la recevoir, comme je le dis dans mon bouquin, dans mon code génétique. C'est certain.
0: Oui,
1: mes parents n'ont pas eu une vie facile, mes grands-parents ont eu une vie très difficile, mes arrière-grands-parents ont eu une vie épouvantablement difficile. Donc, voilà, moi je suis celle pour qui tout va très bien et tout est fluide. Non, pas vraiment, mais vu dans l'échelle du temps, oui.
0: C'est ça.
1: Vu dans l'échelle du temps, oui. Déjà, je suis une femme qui a pu conduire et qui peut travailler. Ça a l'air évident en 2025, mais enfin pour ma grand-mère et mon arrière-grand-mère, ça n'était pas.
0: Absolument.
1: Qui a pu signer des chèques. Je suis pas sûre que ma mère, au départ, pouvait signer des chèques. Donc voilà, quand on dit c'était mieux avant, non, c'est pas mieux avant. Il y a toujours eu des difficultés, il y a toujours eu des drames.
0: Il y en aura toujours.
1: Et il y en aura toujours. Ce qui est magnifique, c'est de faire agir la compassion, l'entraide. Nous sommes des êtres de relation. Seuls, nous ne pouvons rien. Donc l'entraide humaine. Et puis, quand on parlait des bienfaits de la marche va nous redonner la joie originelle, puisque nous sommes des êtres au départ porteurs de joie. Souvent, là aujourd'hui, c'est l'anniversaire d'une amie, et je lui dis, n'oublie pas.

0: j'ose dire.
1: C'est ça, oui. Et parmi vos clients, vos patients, vous avez des exemples de deuxième grenouille, si vous voulez?
0: Deuxième grenouille, j'ai peut-être Olivier, que j'ai remis en marche, si j'ose dire. Olivier, c'était un patient qui avait un poste très important, de numéro 2 dans une très grande entreprise, qui était marié, qui a toujours, du merci, ses enfants, qui est toujours marié, qui a toujours un très haut poste. Et quand il vient voir cet homme-là, et qui est très, très croyant et très religieux, puisqu'il va à la messe tous les dimanches, et pour lui c'est très important, et c'est très bien. Et il vient voir parce qu'il est dépressif, et qu'il ne tolère pas l'idée d'être dépressif, en me disant, je comprends pas Madame Angelard, j'ai un bon métier, je gagne beaucoup d'argent, j'ai une belle maison, j'ai une femme qui m'aime, j'ai des enfants, je prie tous les jours, et j'ai tout pour être heureux, et avec ça je suis dépressif, c'est pas normal, je m'en veux, quand je vois ce qui se passe dans le monde, parce que déjà, ça parle, Olivier, ça doit faire 15 ans que je l'ai vu, et il y a 15 ans c'était pas mieux dans le monde.
1: Hein. Donc il y a le monde et il y a le dépressif.
0: Voilà. Donc, je lui explique, alors je l'écoute évidemment, j'ai dû lui donner certainement des produits en naturopathie, mais je lui dis, Olivier, remettez, est-ce que vous avez toujours Olivier en vous, ou est-ce que vous êtes le fils de, ah oui, parce qu'il s'était marié avec la femme que sa mère lui avait présentée, donc il a été un bon fils, il a un bon mari, il est un bon père, il est un bon professionnel. Et je lui dis, Olivier, il est où là-dedans? Et là, évidemment, il sait pas trop quoi me répondre. Et donc, je lui dis, pour retrouver Olivier, il faut que vous mettiez en marche. Il m'a fallu 3 consultations pour qu'il se décide à marcher. Et j'ai eu cette formule qui est quand même très osée. Et j'en suis désolée, mais ça a été efficace. Je lui ai dit, Olivier, si vous mettez pas en marche, là, vous laissez votre voiture tous les jours et vous terminez à pied. Et tous les jours, vous allez marcher 1 heure. Si vous faites pas ça, vous commettez un péché. Alors, je suis désolée pour les autorités religieuses, je n'ai aucune légitimité pour dire ça, mais ça a fonctionné.
1: Voilà.
0: Et comme par hasard, Olivier s'est mis à marcher, Olivier s'est mis à se sentir mieux. Olivier, un jour, est arrivé en me disant, c'est drôle, j'ai l'impression qu'au travail, les gens sont plus souriants. En fait, ils avaient toujours été souriants, mais ils ne les voyaient pas. Et là, il s'est mis à les voir et à retrouver la joie en lui.
1: Il suscitait aussi les sourires.
0: Et aussi, il suscitait, absolument.
1: Oui, voilà. Oui. Donc, vous parlez de joie encore une fois.
0: Ah ben, il a retrouvé la joie. Il est reparti en France, monsieur. C'était un expatrié. Et en fait, il m'avait remercié de façon, enfin, dithyrambique. Et moi, j'ai l'impression d'avoir très peu fait. Je l'ai juste poussé à marcher. Mm-hmm. Certes, les médicaments, les compléments, c'est pas des médicaments. Puisqu'au Québec, je travaille comme naturopathe, hein, et thérapeute en santé globale. Donc, je travaille comme naturopathe. Les formules que je lui ai prescrites, ce sont des compléments alimentaires, ça l'a aidé. Mais ce qui l'a surtout aidé, c'est de se remettre en marche, ça c'est évident.
1: Mmh. Et vous avez eu des nouvelles depuis?
0: Oui, bien
1: sûr.
0: Tout
1: va bien.
0: Il va bien, ils sont, oui, avec sa famille, ils sont je crois, en Bretagne. Tout va bien.
1: Donc...
0: Non, il a repris même certaines activités qu'il avait quand il était jeune et qu'il avait arrêté parce qu'on lui disait que c'était dangereux.
1: Ah bon, voilà. Oui. Donc
0: j'ai de bonnes nouvelles, non.
1: C'est la marche. La marche quand même, la remise en marche.
0: Ah oui.
1: C'est ça.
0: La marche nous redresse et nous remet en... Et j'ai toujours, quand quelqu'un est dépressif autour de vous, et c'est vraiment le cas d'Olivier, ne pas lui dire qu'il a tout pour être heureux. Il l'exprimait très bien, ce monsieur. Il me disait, voilà, je gagne de l'argent, j'ai des beaux enfants, j'ai ceci, j'ai cela. Il habitait Outremont à Montréal. Bon. Et il n'était pas heureux. Donc ils le savent qu'ils ont tout pour être heureux. Si vous avez quelqu'un dans votre entourage qui est pas bien, qui rumine, allez le voir et dites-lui, accompagne-moi. Allez, viens, j'ai besoin que tu m'accompagnes. Et vous partez faire le tour du pâté de maison, voire le tour de la ville.
1: Oui.
0: Vous partez marcher 1 heure au moins avec lui. Et vous lui demandez de vous accompagner. C'est pas vous qui lui donnez un traitement, parce qu'ils refusent en général qu'on les aide, ces gens-là. On est fiers, on veut pas.
1: Belle astuce.
0: Donc, j'ai besoin que tu m'accompagnes. Tu viens avec moi. Et on marche.
1: Et petit à petit.
0: Et puis, comme par hasard, il va nous dire des choses qu'il ne disait pas avant. La parole se libère en marchant. La parole se libère aussi en marchant. Moi, je l'ai vécu avec mes enfants, tout bêtement. Quand ma fille était allée faire ses études supérieures à Louis-le-Grand à Paris, moi, j'habitais dans le sud de la France, je montais, comme on disait à l'époque, je montais à Paris la voir. Et on était logés chez sa grand-mère, qui était absolument adorable. On était très bien, mais on prenait de temps en temps des grandes marches que toutes les deux. Mmh. Et là, j'ai appris plein de choses sur ce qui lui était arrivé, que j'aurais dû savoir et que je ne savais pas.
1: Oui.
0: Du coup, quand je suis redescendue ensuite à Cannes, puisque j'habitais Cannes à l'époque, j'ai fait la même chose avec mon deuxième fils, qui était adolescent, qui avait une quinzaine d'années à l'époque, et Bertrand, de temps en temps, je disais, bon, allez, on s'en va, viens, on va aller manger une pizza, sauf qu'on allait manger la pizza.

0: à l'autre bout de la ville. Et en marchant, j'ai appris plein de choses. Et
1: c'est parfois des choses qu'on n'ose pas dire.
0: Qu'on n'ose pas dire, ou... Mais c'est pas avec les enfants, en couple, avec vos amis, avec Jean-Yves Leloup, lorsque nous avons travaillé ensemble, naïvement, moi je pensais qu'on allait se mettre chacun d'un côté d'un bureau avec nos papiers et voir qui allait commencer la présentation, parce que j'ai fait des ateliers avec Jean-Yves Leloup, qui allait commencer la présentation. Pas du tout. Pas du tout, du tout. Donc je me disais, mais comment on va faire? Puis j'osais pas. Moi j'étais hyper intimidée. Et bien avec Jean-Yves Leloup, nous marchons. Nous marchons des heures, on parle, et il me dit « Non, mais je te fais confiance, je sais que tu as préparé ta partie, moi j'ai préparé la mienne, mais pendant les deux heures pendant lesquelles on marche, il se passe des choses. »
1: De quoi ?
0: Ah, du sujet, mais plein d'autres choses aussi. Et ça me mettait, je pense que j'étais hyper intimidée, vous imaginez, moi j'étais toute jeune, moyennement jeune, mais j'avais strictement rien écrit encore, et je venais faire des ateliers avec monsieur Jean-Yves Leloup au Québec. C'était l'Himalaya pour moi. Et il a fait fondre les neiges de l'Himalaya, très bien.
1: Très belle image, Christine.
0: Et on a pu parler d'égal à égal. Oui. Voilà, et ça s'est très bien passé pour l'atelier.
1: Nous allons prendre dans quelques instants une autre pause musicale. Et cette fois, vous avez une autre musique à nous suggérer.
0: Tout Bach. Ça va faire un peu long, je pense, pour la pause, mais l'adagio du concerto en D mineur de Jean-Sébastien Bach, je crois que ça dure 4 minutes et quelques. C'est un temps de méditation interprété par un jeune pianiste islandais qui me pardonne, je me souviens pas de son nom, j'ai un peu de mal avec les noms islandais, mais c'est le Glenn Gould du 21e siècle. C'est un morceau magique, voilà.
1: Alors, nous écoutons.

0: Nous sommes de retour avec Christine Angelard. Christine, nous avons bien médité avec M. Bach.
1: C'est un maître.
0: Oui. Alors, nous allons parler maintenant de prévention, de marche et prévention, parce que la marche fait quand même partie de la prévention. J'aimerais vous entendre parler du concept de la prévention.
1: Et oui, la prévention, c'est la première médecine. Et c'est ce vers quoi la médecine devrait, je sais plus quel temps il faut employer, mettre l'accent, ce qui est pas toujours évident actuellement. Mais ça revient aussi à chaque individu. C'est aussi la responsabilité de chacun de faire attention à son temple. Le temple de l'âme, c'est le corps. Ce véhicule, on nous l'a donné, on essaie d'en prendre soin jusqu'à sa date d'expiration. Alors, il y a différents outils. La prévention, il y en a un qui est très simple. Monsieur Hippocrate en a déjà parlé il y a très très longtemps. C'est l'alimentation. Que ton alimentation soit ta première médecine. C'est ce qu'il disait. Donc, l'alimentation, c'est évident que de bien manger, ça conditionne énormément notre santé. Le sommeil est vital.
0: On l'oublie sou
1: et c'est capital. Ouais. Et c'est capital de dormir suffisamment, sinon on épuise notre système nerveux et lorsqu'il est épuisé, il craque, donc ça fait burn-out, ça fait dépression, ça fait maladie. Donc l'alimentation, le sommeil, l'exercice, comme je disais tout à l'heure, nous sommes des êtres de mouvement et le premier exercice qui est évident, qui est souple, qui est facile, c'est la marche. Et la marche nous amène, je dirais, au quatrième pilier, qui est celui de la joie. Parce que lorsque j'ai marché 2 heures, je me sens mieux, je connecte un peu cette joie, cette lumière en moi, la joie et la gratitude d'être vivant. En fait, marcher 2 heures, c'est ce qui est dit dans un film qui s'appelle La Belle Verte. Lorsqu'on a marché 2 heures en montagne, on réfléchit mieux après, on se sent mieux. Et on arrive à remercier pour ce qui est. Ce qu'on oublie dans notre société moderne, et qu'on oubliait aussi il y a très longtemps, c'est que rien ne nous est dû, tout est don. Et lorsque je me mets en marche, et après avoir marché 2 heures en nature, j'ai fait du bien à mon corps, c'est évident, mais c'est le moyen le plus rapide et le plus sûr de nous faire recontacter cette joie. Alors il y en a d'autres, il y a la méditation bien évidemment, il y a la lecture, il y a l'écoute de la musique. La musique classique nous amène à retrouver cette joie. Donc dans la prévention, je dirais l'alimentation, le sommeil, la marche, la gratitude qui nous mène à retrouver cet état de joie. Mais en fait, ce serait intéressant d'en reparler plus longuement, parce qu'il y a de quoi dire beaucoup sur ces 4 piliers de la santé. Alors après, évidemment, ça n'empêche pas d'aller voir son médecin à intervalles réguliers, ou son naturopathe, ou son acupuncteur, ou son ostéopathe. Mais ces 4 piliers-là, nous en sommes responsables. Je suis responsable de ce que je mange, je suis responsable de mon sommeil, je suis responsable de décider de marcher tous les jours, et de réaliser ce que j'ai plutôt que de voir ce que je n'ai pas. Nous avons tous des manques. On a tous perdu des êtres aimés, on a tous perdu des choses auxquelles on tenait, on a tous perdu notre jeunesse. Et nous allons vers l'âge mûr. Et effectivement, mais nous l'avons été, mais maintenant, cet âge mûr, cette vieillesse, comment je la vis? Est-ce que je la vis en pleurant sur ce que je n'ai plus ou en regardant ce que j'ai encore? Ce que disait Talleyrand, lorsque je m'examine, je m'inquiète. Et lorsque je me compare, je me rassure. Bon, l'humour, c'est la joie, c'est l'énergie du cœur. En fait, l'alimentation, le sommeil, la marche, le cœur, il y aurait beaucoup à en dire.
0: C'est un mode de vie, c'est une attitude.
1: C'est une attitude de vie.
0: Oui.
1: C'est une attitude de vie humaniste aussi. Et la musique, là, je rejoins aussi Monsieur Schmitt, mais je suis pas le seul d'ailleurs. La musique nous amène au silence. Ce qu'on vient d'entendre là, nous conduit au silence. Mais au silence habité, pas le silence de la solitude perdue au fond d'un bois. C'est pas la même chose. Et en fait, ces 4 piliers redonnent la véritable dimension à l'humain. Alors oui, on a besoin de médicaments, on a besoin de chirurgiens, parce que quand il y a une pièce qui va pas, il faut réparer. Mais l'humain, avec un H majuscule, il appartient pas au médecin. Hein. L'humain, il m'appartient. Mon humain, mon humanité à moi, c'est affreux comme formule, mais j'insiste justement là-dessus. C'est-à-dire que comment prendre soin de mon humanité? en prenant soin de ma carcasse, certainement, mais en nourrissant mon intériorité. Et lorsque je marche en nature, je nourris mon intériorité. Lorsque j'écoute du Bach, du Mozart, du Beethoven, du Chopin, du Shostakovich ou autre, je nourris mon humanité. Et c'est ça, ça appartient à tout un chacun.
0: Et la marche nous amène à réfléchir à ce mode de vie qu'il faudrait entretenir.
1: La marche nous fait toucher du doigt ou du pied, comme on veut, l'importance justement de ce mode de vie. Parce qu'on se dit, mais pourquoi je ne l'ai pas fait plus tôt?
0: Oui.
1: Pourquoi je ne marche pas tous les jours au lieu de marcher que 3 fois par semaine? Et c'est vrai que certaines semaines, moi je suis la première à dire que je n'arrive pas à marcher tous les jours. Le jeudi, c'est ma plus grosse journée de consultation. Et parfois, je marche dans mon appartement. Donc on ne peut pas appeler ça de la marche. Je m'en veux et je me dis que je vais rattraper, entre guillemets. J'aime pas dire rattraper parce que c'est pas une compétition. Ça aussi, c'est important, hein. Il n'y a pas de compétition dans la marche. C'est le plaisir. C'est le plaisir de marcher en ayant les yeux, les oreilles ouverts. Et le cœur surtout ouvert. Et le cœur s'ouvre petit à petit. Au départ, c'est surtout le cerveau qui prend toute la place. Puis plus j'avance, plus le cerveau diminue, si j'ose dire. Et le cœur, lui, grandit. C'est cet équilibre que l'on retrouve dans la marche. On a besoin de notre cerveau, hein, Dieu merci, entre mental et être, avec un E majuscule.
0: Parce que s'il faut changer notre style de vie pour y incorporer un meilleur sommeil, l'alimentation, l'exercice, la joie et tout, il faut quand même y réfléchir. Il faut prendre du recul. Il faut y goûter, voilà.
1: Il faut y goûter, ça paraît évident. Je préfère y goûter que réfléchir, parce que réfléchir, c'est encore mon mental qui veut. Bien sûr que mon mental, moi j'écris des tas de bouquins pour vous expliquer par A plus B tous les bienfaits de la marche. Donc je peux pas crier sur le mental. Et bien sûr qu'il faut y réfléchir. Mais ce que je disais pour Olivier, le dépressif, il faut pas lui expliquer. Il faut lui prendre la main et lui dire « accompagne-moi et on va marcher une heure. J'ai besoin que tu m'accompagnes. » Et là, il y goûte. Et comme par hasard, il va pas dire « ah, c'est formidable, je suis guéri. » Non, non. Et peut-être qu'il va remarcher après par lui-même. Ça fait trois séances où je lui répète la même chose. Donc c'est vraiment y goûter. Et avec les ados, avec les enfants, on va pas lui dire « Allez, viens, on va marcher pour que tu me parles de ce qui te perturbe. » Non. Bon, tu viens Bertrand, tu viens Florence, on disait pas on va prendre une marche en France. Tu viens, on va marcher. On va prendre une marche, c'est pareil. Viens, j'ai besoin de toi. Au départ, on a besoin de l'autre.
0: C'est intéressant ce que vous dites.
1: Mais oui, parce qu'on a tous besoin d'ailleurs les uns des autres.
0: Oui.
1: Nous, on pense sauver l'autre, mais c'est souvent le patient qui sauve le thérapeute des fois. Hein. Mm-hmm. Il y a ça aussi.
0: Ah, c'est intéressant aussi.
1: Et oui, on sauve personne. On accompagne, ça c'est tout le thème de mes livres, on ne sauve personne, on accompagne. Et on accompagne en marchant. Et comme par hasard, alors c'est écrit dans mon livre sur la marche, mais et puis dans tous mes autres livres, le fait de marcher, le mental se calme, le cœur s'ouvre et vient effectivement donner les bonnes intuitions, les muscles fonctionnent mieux, je m'oxygène, donc enfin, voilà, il y a des gens bien plus calés que moi qui ont écrit sur la marche et qui ont dit tous la même chose.
0: Mmh. C'est ce que vous avez remarqué dans votre pratique.
1: Tout à fait.
0: Oui.
1: Ah ben, je l'ai remarqué depuis toujours. Je l'ai remarqué en tant que jeune fille, je l'ai remarqué en tant que mère de famille, en tant que professionnelle de la santé, en tant que grand-mère. C'est ce que je fais avec mes petits-enfants aussi quand je vais en France. J'en ai 3 en France et je leur consacre plein de moments. Quand je suis là-bas, je suis tout à eux. Mais je mets un point d'honneur à en prendre un et on part toute l'après-midi, on va marcher. Alors oui, on va aller faire des magasins aussi, c'est sûr. Mais on va quand même marcher seul avec Sylvestre.
0: À cœur ouvert.
1: Et voilà.
0: À cœur ouvert.
1: À cœur ouvert,
0: oui,
1: et seul. On n'est que deux. Il n'y a pas le frère, il n'y a pas la sœur, il n'y a pas papa, il n'y a pas maman.
0: Il n'y a pas de jugement.
1: Non, on est dans l'écoute. Ça.
0: Oui.
1: Une grand-mère gâteau.
0: Formidable. Christine, je suis allé sur votre site et j'ai découvert un autre texte assez merveilleux. Ce sont vos souhaits du nouvel an 2025. Et je me dis, c'est quand même presque une prière ou une méditation matinale qu'on devrait se répéter tous les jours. Vous lisez dans votre texte, vous écrivez dans votre texte, je vous souhaite une bonne santé. Puis je me disais, si on transformait ça et on disait, je me souhaite une belle santé tout au long. Je trouve ce texte tellement bon que j'aimerais beaucoup que vous le lisiez en onde.
1: Eh bien, écoutez, je vous remercie. Je vais m'essayer, comme on dit. Mais oui, c'est effectivement un texte qui m'est venu le matin. Donc, je l'ai partagé aussi sur mon site et j'ai eu aussi des bons retours. Alors, j'espère. En tout cas, je vous le lis avec beaucoup de cœur et beaucoup de sincérité et pour chacun des auditeurs derrière le poste, comme on dit. Je vous souhaite une belle santé pour pouvoir apprécier la joie d'être vivant ici et maintenant. Je vous souhaite la dérision nécessaire pour ne pas trop prendre au sérieux nos affaires et retrouver la distance que donne l'humour, indispensable ingrédient de tous les jours. Je vous souhaite le discernement pour élaguer l'inutile qui encombre tant nos maisons et nos vies et nous menace d'asphyxie. Je vous souhaite d'offrir un peu de vous-même pour découvrir la joie pure, précieuse et certaine du partage, de la pure gratuité, qui seule nous rend plus riches de ce qui a été donné. Je vous souhaite des amis sûrs et précieux qui sauront vous être proches sous tous les cieux et vous permettront ainsi d'expérimenter que la distance n'exclut en rien la proximité. Je vous souhaite de sortir des sentiers battus pour découvrir le tout autre, l'inconnu, et aussi apprendre encore de la vie, ses possibles, ses merveilles, ses infinis. Je vous souhaite des silences pour entendre le lumineux et l'immense qui, au creux de votre poitrine, attend son rendez-vous avec vous, patient. Je vous souhaite du vent, du soleil, de la pluie, pour faire croître toutes les graines enfouies dans nos cœurs, nos champs et nos terres, et ainsi nourrir bien nos enfants et nos frères. Je vous souhaite de perdre de temps en temps votre temps si précieux, lentement, pour mieux le goûter justement, et toucher ici à l'infini un instant. Je vous souhaite des regards d'enfants, des rires d'adolescents, le vol de quelques mésanges, et par eux entendre le chant des anges. Je vous souhaite la sainte paix, la joie, la curiosité, l'humour et la santé, pour encore un temps témoigner des talents qui vous ont été donnés. Bonne année.
0: Et bonne vie.
1: Et bonne vie. Longue vie. L'émerveillement aussi.
0: Vous signez Marguerite Voltaire.
1: Marguerite Voltaire. Oui, parce que pendant des années, j'ai écrit des petits textes poétiques, plus ou moins poétiques. Et j'avais pris un nom de plume, comme on dit, un peu de façon savante, et je m'appelais Marguerite Voltaire. Et Marguerite Voltaire, c'est Christine Angelard. Voilà. Et là, maintenant, j'assume mes deux côtés. Voilà.
0: Christine, il nous reste quelques minutes. J'aimerais que vous nous parliez de deux livres qui vous ont marqué, qui touchent l'espoir, la vie et, évidemment, la marche. Alors, on vous écoute. Le premier, Les yeux...
1: Les yeux de Mona, de Thomas Schlesser, c'est un roman français qui a conquis le monde. Il a été traduit, je crois, dans pas mal de langues. C'est une initiation à la beauté et à la vie en 52 chefs-d'œuvre. L'auteur s'appelle Thomas Schlesser. C'est un livre magnifique. C'est l'histoire d'une petite fille qui va perdre vraisemblablement la vue et que son grand-père emmène tous les mercredis après-midi visiter, voir, regarder. Intégrer une œuvre d'art. Donc, ils s'en vont au Louvre. Ça se passe à Paris. Ils s'en vont au Louvre, au Musée d'Orsay, à Beaubourg, enfin dans tous les lieux où on peut voir de très beaux tableaux. Et c'est donc ils marchent tous les deux. Et surtout, cette initiation à la beauté, prendre le temps de regarder un chef-d'œuvre, parce que au Louvre, je veux dire, on peut y passer sa vie.
0: Ce ne sont que des chefs-d'œuvre.
1: Ce ne sont que des chefs-d'œuvre. Donc, il choisit à chaque fois un chef-d'œuvre et il regarde, il reste un quart d'heure à minimum avec sa petite fille. Et c'est tout un dialogue entre le grand-père et la petite fille. Et c'est un livre magnifique sur, justement, quoi faire lorsque tout semble désespéré. Il reste encore l'espoir et l'espérance, il reste encore la beauté, il reste encore la capacité de s'émerveiller. C'est un livre magnifique, je vous le recommande. Enfin, je suis pas la seule à le recommander, il a eu beaucoup de succès. Les yeux de Mona.
0: Et le deuxième. Et le deuxième,
1: Monsieur Erich Mandel Schmidt, c'est un de mes auteurs contemporains préférés. Il y en a beaucoup. Il y a La Nuit de Feu, qui parle de sa marche dans le désert et de cette révélation qui va changer sa vie. Mais il y a un petit livre qui est moins connu, je crois, qui s'appelle Mes maîtres de bonheur, où Schmidt nous parle de sa vie avec Mozart. Nous dit « Quand je pense que Beethoven est mort alors que tant de crétins vivent » et qu'il nous parle des mystères de Bizet. En fait, il nous parle de l'importance de la musique et des musiciens qui nous aide à devenir meilleurs. Voilà. C'est un petit bijou, ces maîtres de bonheur d'Eric Emmanuel Schmidt. Mais il y en aurait beaucoup d'autres. Il y aurait Christian Bobin, il y a beaucoup de livres qui nous parlent. Mais les yeux de Mona sur justement la capacité à s'émerveiller et à ne pas prendre pour acquis que tout est définitivement fichu. L'espérance, c'est garder la petite lampe allumée. Il fait nuit, mais on a la lampe allumée. Et puis, voilà, on ne sait pas. Mais parfois, voilà, la lumière revient.
0: Christine, j'espère que vous allez revenir à l'émission.
1: Avec plaisir.
0: Jeter un peu de lumière.
1: Je suis très bavarde. C'est toujours un plaisir, merci.
0: Nous l'apprécions beaucoup. Avant de nous quitter, vous nous donnez votre adresse courriel et l'adresse du site pour consulter, en fait, les références, les livres, et ainsi de suite.
1: OK, alors mon site, c'est très simple, c'est www.christineangelard.com. Donc, c'est mon prénom et mon nom, tout attaché. Christineangelard.com, c'est là où vous retrouvez tous mes textes. Et puis mes prescriptions, si j'ose dire, de prévention un petit peu. Et puis pour m'écrire, c'est christine.angelard, ça s'écrit A-N-G-E-L-A-R-D, christine.angelard@gmail.com. Et je vous remercie beaucoup.
0: Et c'est nous qui vous remercions. Oui, au grand plaisir de vous revoir, Christine.
1: D'accord.
0: À bientôt.

Chers amis, c'est ainsi que se termine cet épisode de Marcher vers le bien-être. Nous espérons qu'il vous a plu. Je tiens à remercier notre invitée, Christine Angelard. Merci également à notre savant technicien, Lysandre Duplé, pour son habile montage de notre reportage chez Christine Angelard. Et comme toujours, merci à vous toutes et tous d'avoir été des nôtres pour Marcher vers le bien-être. Je vous rappelle que Marcher vers le bien-être est diffusé les mardis à 22h et rediffusé les mercredis à 11h, les vendredis à minuit et les samedis à 10h. Vous pouvez aussi l'écouter en direct sur le site Radio-VM ou en différé sur le site jemarchepartout.com où vous trouverez descriptifs et références pour tous les épisodes. Un moteur de recherche vous permet d'ailleurs d'y trouver rapidement les sujets qui vous intéressent et de les télécharger. Je vous laisse cette semaine avec cette pensée d'Albert Schweitzer. La gratitude est le secret de la vie. L'essentiel est de remercier pour tout. Celui qui a appris cela sait ce que vivre signifie. Il a pénétré le profond mystère de la vie. Sur ce, je vous souhaite bonne route et à la prochaine.

0: À Radio VM, nous vous proposons cet après-midi questions d'actualité, parking nomade, musique classique, paroles et musique d'ici, et dans un instant, les nouvelles de Radio Vatican.
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2: Pour aujourd'hui mercredi, à Montréal et Sherbrooke, de la pluie, maximum 8. Et pour Trois-Rivières, Victoriaville et Rimouski, pluie intermittente, maximum 7 pour Trois-Rivières et Victoriaville. Et pour Rimouski, un maximum de 8.
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6: Il est midi.
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9: Bonjour, la mission de l'Église est de proclamer l'Évangile, de prêcher la paix. Si quelqu'un veut me critiquer pour avoir proclamé l'Évangile, qu'il le fasse en disant la vérité. À la suite du cardinal Pietro Parolin, hier matin, le pape Léon XIV a donc lui-même commenté les dernières déclarations critiques du président américain Donald Trump. Le Saint-Père qui s'exprimait hier soir devant les journalistes à la sortie du palais Barberini à Castel Gandolfo. Jean-Charles Puzzoli.
10: La Chiesa da anni ha parlato contro tutte le armi nucleari, quindi...
11: L'Église s'est prononcée contre toutes les armes nucléaires depuis des années. Il n'y a donc aucun doute là-dessus, a déclaré Léon XIV hier soir en réponse aux affirmations du locataire de la Maison Blanche, selon lequel le souverain pontife états-unien jugerait acceptable que l'Iran possède l'arme nucléaire, mettant ainsi les catholiques en danger. Donald Trump s'est exprimé à l'occasion d'une interview télévisée sur une chaîne catholique conservatrice américaine, réitérant les propos tenus trois semaines plus tôt et déjà démentis par le pape lui-même. Pendant son voyage en Afrique, Léon XIV avait répondu à deux reprises. D'abord, pour préciser qu'il n'était pas un homme politique, sa mission est d'annoncer l'Évangile et pour cette raison, il continuera à s'élever contre la guerre en défendant la voie du dialogue et du multilatéralisme pour parvenir à la paix. Je ne pense pas que le message de l'Évangile doive être détourné comme certains le font, avait aussi lancé Léon XIV. Le pape recevra demain matin Marco Rubio au Vatican avec pour souhait de parvenir à un climat de confiance et une bonne compréhension mutuelle. Le secrétaire d'État américain a dès hier soir tenté d'éteindre les flammes, soulignant la collaboration étroite et de longue date entre les États-Unis et le Saint-Siège en matière d'aide humanitaire notamment.
9: Jean-Charles Puzzoli et demain Marco Rubio est donc attendu à 11h30 au palais apostolique où il sera reçu par Léon XIV, le secrétaire d'État américain qui s'entretiendra ensuite avec le cardinal Parolin. Après à peine 24 heures, Donald Trump décide de suspendre l'opération Projet Liberté dans le détroit d'Ormuz destinée à aider les navires bloqués à circuler dans le détroit. Le temps de voir, a-t-il dit, si un accord pouvait être finalisé et signé avec les Le président américain qui a évoqué de grands progrès dans les négociations. Hier, les gardiens de la révolution iranien avaient promis une riposte ferme aux navires qui tentent de franchir le détroit d'Ormuz autrement que par le trajet qu'ils imposent. Dans le même temps, Téhéran qui pousse encore pour une solution diplomatique. Le chef de la diplomatie iranienne, Abbas Araghchi, est en Chine depuis hier et s'est entretenu à Pékin avec son homologue Wang Yi, la Chine qui est la principale importatrice de pétrole iranien. Emmanuel Macron a conclu hier soir sa première visite d'État en Arménie en signant réunion avec le Premier ministre Nicole Pachignan un partenariat stratégique qui comprend plusieurs accords bilatéraux dans les domaines de la défense ou de la culture, en passant par le commerce ou les transports. Le président français qui s'est félicité que la France devienne ce qu'il appelle le partenaire de référence de l'Arménie et que le pays du Caucase ait fait le choix de se tourner vers l'Europe. Cette visite s'est déroulée en marge de deux sommets entre l'Arménie et l'Europe. Elle visait à renforcer l'amitié historique entre Paris et Yerevan, en même temps que la position de l'Arménie face aux autres pays de la région. Les précisions de Marie-Christine Bonzon.
3: Le partenariat stratégique signé par Emmanuel Macron et Nicole Pachignan a pour objectif de soutenir le développement et la sécurité de l'Arménie et de renforcer les relations entre ce pays et la France, où vit la plus grande diaspora arménienne après celles établies en Russie et aux États-Unis. Le partenariat comprend des accords de coopération portant sur la défense, la recherche et l'innovation, l'intelligence artificielle, la cybersécurité ou encore les semi-conducteurs. La France va développer son programme de formation des forces armées de l'Arménie. Elle va livrer 6 hélicoptères à l'armée et aux forces spéciales arméniennes, un contrat qui fait suite à la commande de 3 radars et de 36 canons César. Sur le plan économique, la France va contribuer à la construction du tunnel stratégique de Bargouchat, situé sur l'axe routier nord-sud en Arménie. Le président français a salué le choix du Premier ministre de tourner l'Arménie vers l'Europe, et ce, malgré les avertissements lancés par la Russie de manière à peine voilée. La vocation de l'Arménie est européenne, a déclaré le président Macron. Marie-Christine Bonzon. Pour Radio Vatican.
9: L'Ukraine accuse la Russie de nouvelles frappes aériennes alors que Kiev avait annoncé hier une trêve unilatérale. Hier, au moins 28 personnes ont été tuées dans des bombardements, parmi lesquels 12 à Zaporijja. Ce matin, Kiev annonce des tirs de pas moins de 108 drones et 3 missiles sur son sol. Une attaque ukrainienne de drones sur la Crimée occupée aurait par ailleurs fait 5 morts hier soir selon les autorités russes. La Roumanie plonge une nouvelle fois dans la crise politique. Le gouvernement a été destitué hier par une motion de censure initiée par les sociaux-démocrates, anciens partenaires d'une coalition gouvernementale qui se définissait comme pro-occidentale. Mais pour renverser le cabinet roumain, les sociaux-démocrates se sont alliés à l'extrême droite. L'équation devient très compliquée. Les détails avec notre correspondant à Bucarest, Alex Diaconescu.
6: Après avoir adopté plusieurs paquets successifs de mesures d'austérité, le premier ministre libéral Ilie Bolojan a finalement provoqué l'ire de ses partenaires sociaux-démocrates par son intention de réformer des institutions et des entreprises de l'État parasitées depuis des décennies par la clientèle politique des partis au pouvoir. Finalement, le PSD a mis en œuvre ses menaces et quitté la coalition gouvernementale pour se joindre ensuite aux populistes de l'Alliance pour l'Union des Roumains et initier une motion de censure votée mardi par une majorité confortable de sénateurs et députés. Désormais, c'est au président roumain Nicu Șordan d'entamer des consultations avec les principaux partis parlementaires et de proposer un premier ministre. La mission du chef de l'État est presque impossible à cause de l'actuelle arithmétique parlementaire. Les libéraux et les réformateurs de l'Union Sauver la Roumanie se sont déclarés prêts à passer en opposition. Seule une alliance entre les sociaux-démocrates et l'extrême droite pourrait réunir une majorité parlementaire. Une option que le président Nicu Șordan n'a jamais prise en compte. Jusqu'ici, de Bucarest, Alex Diaconescu pour Radio Vatican.
9: Partons à présent au Brésil, où le président Lula da Silva fait un geste pour éponger les dettes de ses citoyens les plus modestes. Le gouvernement brésilien vient en effet de lancer un vaste programme en ce sens, avec près de 81 millions de débiteurs. De nombreuses familles brésiliennes sont submergées par les dettes. Les explications de notre correspondante Sara Cozzolino.
12: Paris en ligne, facilité d'accès au crédit, taux d'intérêt très élevé, hausse du coût de la vie. Les raisons pour s'endetter au Brésil ne manquent pas. Près de 80% des ménages sont endettés et n'arrivent pas à sortir la tête de l'eau. Un tiers de leur salaire est dédié au remboursement de ces dettes. La situation est si grave que certains ménages s'endettent pour rembourser un crédit. C'est la raison pour laquelle Lula a annoncé un nouveau programme pour lutter contre l'endettement. Pendant 3 mois, les Brésiliens vont pouvoir renégocier leurs dettes en les étalant sur 4 ans, avec des réductions allant de 30 à 90%. Pour participer au programme, leurs revenus ne doivent pas dépasser 5 salaires minimums, soit 1400 euros. Une mesure similaire avait été mise en place il y a 3 ans, mais à moins de 6 mois de l'élection présidentielle, le programme est aussi politique. Après plusieurs revers au Congrès, Lula essaie de regonfler sa popularité face à son principal rival, Flavio Bolsonaro, fils de l'ancien président d'extrême droite. À Rio de Janeiro, Sara Cozzolino pour Radio Vatican.
9: Le président du Guatemala a annoncé hier avoir nommé un successeur à la procureure générale du pays, Maria Consuelo Porras. Celle-ci est sanctionnée par les États-Unis et l'Union européenne pour corruption et avec qui elle est en conflit ouvert. Et puis, bande bleue, rouge et blanche et manches bouffantes, c'est l'uniforme le plus reconnaissable au Vatican, celui bien sûr de la garde suisse. En ce 6 mai, jour anniversaire du sacrifice des gardes pour protéger le pape lors du sac de Rome, 28 nouvelles recrues de la garde pontificale prêteront serment cet après-midi dans la salle Paul VI au Vatican. Une messe actuellement est présidée dans la basilique Saint-Pierre en présence de ces gardes suisses, messe présidée par le cardinal Parolin. Ces recrues donc qui prêteront serment cet après-midi dans la salle Paul VI, une cérémonie solennelle en présence du pape Léon XIV et du président de la Confédération helvétique Guy Parmelin. Toutes les informations sont évidemment à retrouver en détail sur notre site vaticannews.va. Il y a tout juste un an, le 6 mai 2025, Friedrich Merz prenait les rênes de l'Allemagne. Le chancelier à la tête d'une coalition qui rassemble chrétiens-démocrates, sociaux-démocrates et libéraux reste très impopulaire, à peine 20% d'opinion favorable. Merz qui s'est par ailleurs récemment aliéné les États-Unis avec ses récentes déclarations critiquant le manque de vision de Donald Trump dans sa guerre au Moyen-Orient. Conséquence, Washington a annoncé le retrait prochain de 5000 soldats américains stationnés en Allemagne sur les 36 000 présents. Cette réduction du parapluie américain provoque de nombreux remous à Berlin et confirme surtout le tournant stratégique des États-Unis de se passer de plus en plus de ses alliés européens. On en parle ce matin avec notre invité Renaud Bellet, spécialiste de l'Allemagne. Il est le co-directeur de l'Observatoire de la Défense à la Fondation Jean Jaurès à Paris.
13: Le président Trump cherche en quelque sorte à sanctionner le Friedrich Merz pour son comportement par rapport aux États-Unis. Et donc ici, il y a un symbole politique, mais il y a aussi un mouvement de fond plus important, puisque depuis le président Obama, il y a un basculement en fait des forces américaines vers l'Asie, puisque les États-Unis considèrent que le principal enjeu pour eux, c'est la rivalité systémique avec la Chine, et que la Russie est certes un problème, mais plus un problème que l'on peut déléguer aux Européens. Donc ici, l'idée n'est pas de retirer toutes les forces, hein, mais on voit ici qu'on a véritablement en fait une évolution structurelle de la défense américaine qui considère que l'Europe est un enjeu, mais pas la priorité, alors que l'Asie l'est devenue.
14: Pour l'Allemagne, cette présence américaine, elle est quand même fondamentale.
13: Historiquement, l'Allemagne a sous-investi dans sa défense. Il dépensait très peu, beaucoup moins en part de PIB que la France, parce qu'en fait, justement, l'Allemagne a eu une tradition de démilitarisation jusqu'en 1955. Elle n'avait plus d'armée. Et ensuite, elle a eu une armée qui était quand même sous le contrôle de l'OTAN et des États-Unis. Et donc, ils ont préféré, après la fin de la guerre froide, ne réduire fortement leur défense et les dépenses militaires pour se consacrer au commerce et à l'industrie. Et ils l'ont fait en supposant que la présence américaine et la protection américaine de l'Europe seraient continues. Donc, en fait, il y a eu ici un peu un non-dit entre l'Allemagne et les États-Unis. Les États-Unis assurant une protection de l'Europe par défaut et l'Allemagne acceptant cette protection en contrepartie d'une liberté du commerce.
14: L'Allemagne s'était-elle préparée à une telle décision ?
13: L'Allemagne a toujours espéré que les Américains resteraient les protecteurs de l'Europe et n'ont pas cherché, comme la France, à avoir une autonomie stratégique. Et le changement est vraiment arrivé avec l'invasion de l'Ukraine par la Russie, qui a forcé les Allemands à reconsidérer le fait qu'ils devaient assumer leur défense au moins en partie. En fait, on voit qu'on a une transformation qui s'est accélérée, avec bien sûr la nécessité de donner des moyens beaucoup plus importants, parce qu'en fait, il faut garder en tête que l'Allemagne n'a pas beaucoup dépensé pour sa défense entre 1990 et 2022. Il y a un effet de rattrapage et un effet de transformation en même temps. C'est une transformation qui va prendre du temps, puisqu'en fait, elle doit se faire en trois temps, entre aujourd'hui et 2039. D'ici 2029, c'est un réarmement. Jusqu'en 2035, c'est un élargissement des moyens vers de nouvelles capacités, notamment en défense aérienne. Et ensuite, c'est vraiment une capacité à être le leader de la défense en Europe entre 2035 et 2039.
14: Cette façon des Américains de remettre en jeu l'Alliance Atlantique, est-ce que ce n'est pas une chance pour l'Allemagne et l'Europe de se prendre en main au niveau des 27 précisément, voire même plus, puisqu'on peut-être pas forcément écarter le Royaume-Uni.
13: Tout à fait. En fait, on l'a vu avec la communauté politique européenne qui a été lancée par le président Macron, la volonté d'élargir en fait l'action collective politique et donc d'un certain sens militaire en Europe au-delà de la simple des simples pays de l'Union européenne. Mais il est certain que si les États-Unis avaient mis une pression sur les Européens pour qu'ils dépensent plus, mais sans avoir le côté véhément du président Trump, il est certain que les choses auraient évolué très lentement, voire pratiquement pas. Aujourd'hui, l'Allemagne ou les autres pays ont conscience que de toute façon, on ne peut plus faire confiance aux États-Unis pour venir de manière automatique en appui des opérations qui pourraient se dérouler sur le territoire européen. Du côté allemand, aujourd'hui, on est plutôt dans une logique défensive qu'offensive, mais on veut être capable de se faire crédible et non pas simplement dépendre des moyens américains pour le faire.
9: Voilà, l'Allemagne et sa relation particulière avec les États-Unis à la une de notre dossier ce matin. Interrogé par Jean-Charles Puzolu, Renaud Bellet, co-directeur de l'Observatoire de la Défense de la Fondation Jean Jaurès, était l'invité de Radio Vatican.
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0: Bonjour et bienvenue à Question d'actualité. En deuxième partie de l'émission, aujourd'hui, on discute avec Jérôme Blanchet-Gravel de l'affaire de la librairie La Liberté à Québec et de la liberté, justement, d'expression au Québec. Mais avant, la Cour suprême a tranché dans une rare décision sur le banc majoritaire à 7-2. Le plus haut tribunal du pays rejette l'appel du gouvernement du Québec et donne raison à la Commission de la représentation électorale du Québec, c'est donc dire que les circonscriptions de Gaspésie et de Bonaventure seront fusionnées en une seule, que la circonscription d'Anjou-Louriel sera supprimée, ses électeurs répartis dans les circonscriptions environnantes et que deux nouvelles circonscriptions verront le jour, soit dans les Laurentides, dans la région Estrie-Centre du Québec. L'objectif du redécoupage était essentiellement de s'assurer de maintenir des circonscriptions d'environ 51 000 électeurs, plus ou moins. Ce qui avait, j'allais dire choqué, là, mais pas nécessairement, mais qui avait provoqué certaines réactions au sein de l'Assemblée nationale qui avait tenté de bloquer la chose. Donc, quoi penser de tout ça? Pour en parler, nous recevons Samuel Bachand, avocat et juriconsulte. Monsieur Bachand, bonjour et re-bienvenue à l'émission.
1: Bonjour.
0: Pourquoi est-ce que ce jugement de la Cour suprême est-il important pour le citoyen moyen? On comprend au point de vue électoral, mais j'ai envie de dire pour le commun des mortels, c'est plus ou moins important.
1: Je sais pas si je serais d'accord avec vous, parce que de définir les contours du droit de vote, du droit à une représentation effective dans le cadre d'élections fédérales ou provinciales, ben, c'est un droit qui est protégé à l'article 3 de la Charte canadienne. Et lorsque des tribunaux au plus haut niveau viennent, délimiter ce que l'État dans l'aménagement de l'exercice de droit de vote-là a le droit de faire et ce qu'il n'a pas le droit de faire. Et me semble au contraire très important. Maintenant, est-ce que ce jugement-là va avoir des impacts sur tous les gens dans la province de Québec? Pas immédiatement, mais il est indéniable. Ça, c'est pas nié par les juges là dans l'affaire Lalande qui nous occupe, qu'il y a une dilution du vote dans certaines régions qui sont plus populeuses et il y a une surreprésentation effective du vote de certains électeurs en régions éloignées. Donc, à la longue, si la tendance se maintient, il peut y avoir un problème. Ici, le processus usuel, c'est la réforme ou la révision par un organe indépendant, la révision du découpage des circonscriptions par un organe indépendant. Et ici, ben, c'est ce qui a été, c'est ce que le législateur québécois a tenté de suspendre en disant, ben, nous, on veut préserver une représentation forte des régions éloignées, notamment en Gaspésie. On veut maintenir ça à 3 plutôt que 2. Alors, on gèle le travail de la commission électorale, là, dont je dis non, mais c'est espèce d'organe indépendant.
0: Commission de la représentation électorale du Québec, oui.
1: Merci. Bon. Alors, et la Cour suprême a dit, ben non, vous ne pouvez pas faire ça. C'est une atteinte au droit de vote, puis à une représentation effective au sens de la Charte canadienne, et ce n'est pas justifié.
0: Ben, est-ce que c'est le cœur du sujet, le fait que le législatif ici demande quelque chose, et ce qui est essentiellement une commission indépendante, du moins, comme vous l'avez dit, j'allais dire purement technocratique, qui est là pour s'assurer que certaines règles en ce qui a trait à la démocratie québécoise et canadienne soient suivies, le fait que l'Assemblée élue ne puisse, d'après la Cour suprême, imposer certaines normes à cette commission, est-ce que c'est le cœur du sujet ou, en fait, il y a quelque chose d'autre ici là, qui m'échappe?
1: Ben, pour être franc, moi, en tant que juriste, là, parce que c'est le bout qui m'intéresse, là, maintenant, les dynamiques partisanes, ces choses-là, ça, ce sont des considérations ponctuelles.
0: Oui.
1: Moi, ce qui me chicote là-dedans, je dirais qu'il y a une tension entre deux arguments. Le premier, c'est de dire on a une constitution, la Fédération canadienne a une constitution qui prévoit, par exemple au Sénat, par exemple, dans certains organes, certaines institutions, une surreprésentation des petits joueurs. Par exemple, l'île du Prince-Édouard. Donc, ça, c'est pas un principe qui est choquant aux yeux d'un constitutionnaliste canadien. Et c'est sûr que ça doit se faire dans certaines limites, mais, je veux dire, disons que c'est un argument qui est recevable, qui est une position qui est acceptable. C'est-à-dire, on ne veut pas que, simplement parce que certaines régions sont plus petites, que, bon, il y a une croissance démographique énorme ailleurs, ces petits joueurs se trouvent marginalisés puis essentiellement écartés du jeu politique ou du travail des institutions. Ça, c'est une chose. D'un autre côté, ici, l'Assemblée nationale a voté à l'unanimité pour la suspension du travail de la commission.
0: Ouais.
1: Et ça a été plaidé par le procureur général du Québec au soutien de la constitutionnalité de la loi. Le procureur général tentait de justifier l'atteinte à l'article 3. Et c'est vrai que c'est un message fort qu'une disposition comme ça ou une loi adoptée à l'unanimité. Hein? C'est je veux dire, d'une certaine manière, ça force la déférence des tribunaux. Parce que il y a personne qui a levé sa main, il n'y a pas un parti qui a dit ben non, ça, on n'est pas d'accord. Non. C'est unanime, c'est un message fort. Mais d'un autre côté, moi je me dis, j'ai planché des vaches là, quand on y pense. Cette motion unanime-là a été votée par des gens qui occupent des circonscriptions dans leur état actuel.
0: Conflit d'intérêt?
1: Regardez. Conflit d'intérêt, là, c'est un terme d'art, je veux pas l'utiliser, mais disons que c'est dans cette veine-là.
0: Ouais.
1: Il est normal et naturel que ces gens-là, qui évoluent en ce moment, qui occupent une fonction dans le cadre de la carte électorale actuelle, voit la carte électorale actuelle comme quelque chose de bon, puis qui serait utile de préserver. D'autant qu'il y en a là-dedans qui vont vouloir peut-être briguer un autre mandat. Donc, l'unanimité du vote à l'Assemblée nationale, ici, me semble moins convaincante que dans une situation où ce que vous appelez le conflit d'intérêts là, n'existerait pas.
0: Ben, je vais vous poser la question suivante. Est-ce que c'est de l'affaire de l'Assemblée nationale de dessiner ou du moins de définir les contours de la carte électorale? Je sais pas si c'est un bon exemple, mais je vais vous donner l'exemple des banques centrales qui, notamment américaines et canadiennes, sont indépendantes du gouvernement pour des raisons évidentes, parce qu'en fait, on a toujours peur que le gouvernement veuille, je vais simplifier les choses extrêmement ici, là, mais imprimer de l'argent et en donner pour se faire élire, ce qui sera un désastre économique assez rapide. Et donc, on maintient une indépendance des banques centrales face au gouvernement pour éviter de telles politiques monétaires électoralistes essentiellement. Est-ce que ici on pourrait défendre la décision de la Cour suprême, ou du moins se dire que c'est la bonne dans le sens où le gouvernement en place est trop, bon, moi j'utilise le terme conflit d'intérêt, ou du moins est dans une position où il ne devrait pas définir la carte électorale parce que celle-ci décide du prochain, en bonne partie du moins, là, du prochain, la formation du prochain gouvernement, puis qui va se faire élire et quelles régions vont avoir tel ou tel poids. Et donc, tout ça doit être le plus neutre possible et donc, j'allais dire, dépolitisé, ou du moins pas politisé au point de vue législatif. Donc, le gouvernement ne devrait pas avoir son mot à dire là-dedans.
1: Ben, la Constitution du Canada, puis l'interprétation qui a été donnée à l'article 3 de la Charte canadienne, donne quand même un peu plus de marge de manœuvre là, dans la réponse qu'elle apporte à votre question ou à votre commentaire. Donc, techniquement parlant, je veux dire, on pourrait avoir une carte électorale qui est toujours dessinée par le législateur et donc avec une influence proportionné du parti au pouvoir, surtout s'il est majoritaire. Oui. Mais d'un autre côté, il y aurait quand même les tribunaux pour venir, s'assurer que ce découpage-là ne vient pas diluer à l'excès le vote de certaines personnes. Donc, pour maintenir dans les cas extrêmes, pour venir empêcher dans les cas extrêmes une violation à la représentativité. Du principe de représentativité. Mmh. Bon, dans ce dossier-ci, voyez-vous, la commission se donnait comme barème là, pour intervenir 25 %. Quand il y a une disparité statistique de 25 % entre la valeur du vote par tête de pute et le nombre de personnes dans la circonscription, à ce moment-là...
0: 25 % à partir de 50.
1: Dans la province, je veux dire. Dans la province. À ce moment-là, Bon, la commission est intervenue. Dans les cas qui étaient, en litige, là, ici, ou qui formaient l'arrière-plan actuel du dossier, là, est monté jusque dans la Cour suprême, on atteignait les 30 %. Voyez-vous? La Cour suprême, ici, a décidé d'intervenir en disant, ben, vous pouvez pas justifier cette loi-là ou la constitutionnalité de cette loi-là parce que vous avez gelé absolument toutes les démarches de redécoupage de la commission. Vous auriez pu simplement dire, ben, on va réserver ces circonscriptions-là, disons, en Gaspésie, du moins jusqu'à la fin des prochaines, jusqu'après les prochaines élections, puis laisser la commission faire le reste du travail. Là, à ce moment-là, peut-être que la réponse de la Cour suprême aurait été différente. C'est ce qu'elle semble indiquer. Donc, encore une fois, la réponse qu'on semble trouver dans la Constitution, c'est pas que le législateur a aucun mot à dire.
0: C'est qu'il est allé trop loin.
1: Mais que dans un cas comme celui-ci, où est-ce qu'il vient lancer la clé à molette dans l'engrenage, puis qu'il stoppe tout le travail de la Commission, qui est pas une, en passant, la Commission n'est pas une institution qu'on prévue dans la Constitution. À ce moment-là, étant donné qu'il y a des impacts sur la représentativité du vote, on permettra pas. Donc, il y a plus de jeux qu'on dit, mais ce qui est sûr, c'est que, je veux dire, on ne veut pas, puis là, je porte un jugement prudentiel, on ne veut pas, vous ne voudriez pas, je pense à bien vous, si je vous ai bien compris, d'un système comme celui des États-Unis. Puis d'ailleurs, il y a eu un arrêt super récent de la Cour suprême des États-Unis qui vient renforcer la capacité des États à redécouper. Donc, avec ce qu'on appelle le gerrymandering. Donc, ça, c'est vraiment pas souhaitable, me semble-t-il, puis c'est propre à augmenter les tensions
0: Oui, il faudrait préciser ce que les Américains appellent du gerrymandering ou l'altération électorale. Je me rappelle pas exactement du terme en français, là, mais c'est quand tu redessines la carte à ton avantage électoral d'après le parti que tu favorises. Donc, on redessine, on sait très bien qui va voter pour qui ou à peu près, donc on redessine la chose pour nous donner plus de sièges. Là, essentiellement, c'est ça. Mais je pose la question ici. Est-ce que l'Assemblée nationale... C'est vrai que la Cour reproche au gouvernement du Québec de ne pas avoir utilisé d'autres options. Et ça, à mon avis, du moins, ça mène toujours à la question qui est politique et plus que juridique, dans le sens où, si la tendance se maintient, comme certains diraient, les régions vont à peu près disparaître, politiquement parlant, parce qu'il y a un drain. Démographiquement parlant, celles-ci perdent du poids rapidement face aux grands centres urbains. Et donc, la répartition des sièges à l'Assemblée nationale, mais peut-être même au Canada, en fait, au niveau fédéral, ne va représenter que des villes ou à peu près d'ici peu de temps. Déjà qu'en ce moment, les régions, comme j'ai dit, perdent des sièges là, tranquillement, mais sûrement. La question est, je crois, là, purement politique, dans le sens où il faut décider quel poids on veut donner à des régions qui, démographiquement, vont peser de moins en moins pour leur maintenir un certain incitatif démocratique, parce que sinon, pourquoi ces gens-là participeraient après?
1: Écoutez, je suis sensible à l'argument. Hein. D'ailleurs, c'est ce que je mentionnais d'entrée de jeu, c'est que la protection des minorités démocratiques, si on veut, pas juste des minorités raciales, sexuelles, etc., protégées, là, mais le principe général des petits joueurs, des minorités démocratiques, fait partie de notre paysage historique, puis aussi est reflété par la facture, hein, si on veut, la manière dont notre constitution fédérale est construite. Donc, je suis d'accord avec vous, mais l'équilibrage est difficile à faire et n'oublions pas que l'article 3, il est dans la Charte canadienne, c'est les tribunaux qui ont pour fonction et responsabilité de l'appliquer contre les lois qui sont adoptées. Donc, malheureusement ou heureusement, ça fait partie, je veux dire, ça c'est un fait incontournable que le judiciaire va avoir un mot à dire de temps à autre. Et n'oublions pas que l'article 3 de la Charte canadienne, qui protège le droit de vote, le droit de se présenter aux élections et la représentativité du vote individuel, dans une certaine mesure, cet article-là n'est pas susceptible, ne peut pas être, visés par une clause non-obstacle, une disposition dérogatoire dans une loi. Donc, c'est quelque chose qui est considéré, qui a été considéré par les constituants comme essentiellement sacro-saint. Contrairement, par exemple, à la liberté de culte, la liberté d'expression, qui, bien que très importante, peuvent être écartées par le législateur avec une clause non-obstant dans une loi.
0: Est-ce qu'on pourrait douter de l'impartialité de la Commission de la représentation électorale? Je me rappelle, il y a quelques années, c'était à Montréal, et je crois que c'était Hochelaga-Maisonneuve au niveau provincial, mais peut-être que je me trompe. Ouais, en tout cas. On avait redessiné la carte à la dernière seconde pour inclure un pâté de maison ou quelques coins de rue, là, pour quelques blocs, comme on dit. Et c'était très louche par la suite parce qu'on s'est rendu compte qu'on pouvait facilement prévoir que ces gens-là allaient voter libéral.

0: s'approcher de la perfection. Maintenant, pour être bien franc, si c'était possible, puis je suis pas un mathématicien ni un statisticien, mais j'aimerais bien d'une formule qui est certaine et qu'on pourrait appliquer froidement, c'est-à-dire qui ferait l'objet d'un consensus par par loi. Là. Donc, bon, encore une fois, il faudrait... Idéalement, l'unanimité ou une quasi-unanimité, il faudrait pas que la formule soit biaisée pour des raisons partisanes, mais si on avait la possibilité, par un moyen technique, mathématique, géométrique, etc., de s'entendre sur une formule qui s'applique, ce serait merveilleux. Parce que là, il n'y aurait vraiment aucune possibilité de biais ou de partialité ou de choses comme ça. Que c'est même possible, je ne sais pas. Je ne sais pas. Je dois vous dire que moi, premièrement, je ne suis pas assez renseigné sur ce qui a pu se faire par la commission à une autre époque. Là, donc, l'histoire du pâté de maison, c'est pas à ma connaissance. Mais je suis toujours un peu sceptique devant ces fameuses commissions indépendantes. Parce que, bien qu'elles puissent être très indépendantes sur le plan partisan, et que l'on puisse s'assurer avec, disons, une grande certitude que les membres de ces commissions-là ne sont pas achetés, stipendiés par telle ou telle autre personne, entité, groupe, whatever. Y a des biais dans la vie qui viennent de l'idéologie.
1: C'est ça.
0: Y a des biais qui viennent du discours dominant. La pensée dominante, des choses comme ça. Et n'oublions pas que les individus qui siègent sur ces commissions-là ne sont pas élus. Donc, ne rendent pas compte à l'électeur. Donc, en matière de nomination des juges, c'est le même problème. C'est bien beau, là, de créer des commissions, des comités indépendants pour suggérer les juges, bon, fournir des listes à partir desquelles les ministres, les premiers ministres peuvent bon, choisir un candidat sans trop s'exposer à des reproches de partisanerie. Mais est-ce qu'il n'y a pas d'autres considérations qui peuvent entrer là-dedans, qui ne sont pas partisanes, mais qui sont tout aussi importantes, qui sont tout aussi qualifiables de biais? Possible. Donc, si vous me donnez le choix, puis je connais l'histoire là, tu sais, de la commission, qu'est-ce que c'était, dont la commission Bastarache. Puis,
1: en conclusion.
0: Je connais ces histoires-là là, de partisanerie dans la nomination des juges, par exemple, mais je me demande si à la fin, je préfère pas que, tout simplement, partisanerie ou pas, ce soit les gens qu'on élit et qu'on peut ne pas réélire, qui répondent de la qualité des nominations, par exemple. Donc, je fais une analogie entre ça et le travail de la commission là, électorale ici.
1: Tout à fait. Sur ce, Samuel Bachand, avocat et jurisconsulte, un grand merci.
0: Merci à vous. À la prochaine.
1: Un plaisir. Après la pause, on discute avec Jérôme Blanchet-Gravel de l'affaire de la librairie La Liberté du Livre d'Éric Duhem. Restez avec nous.
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1: De retour à question d'actualité, une librairie boycottée pour avoir reçu le lancement du livre d'Éric Duhem, le film Génération Trans annulé sous les menaces, notamment des employés du cinéma de quartier, si je ne m'abuse, à Québec. Un chroniqueur animateur bien en vue propose qu'on ne publie pas certains livres jugés trop politiquement incorrects, anti-woke, trop à droite finalement. Le Parti conservateur du Québec

0: pose une motion aujourd'hui à ce sujet, celui de la liberté d'expression. Comment donc se porte-t-elle, cette liberté d'expression, au Québec? Pour en parler, nous recevons Jérôme Blanchet-Gravel, rédacteur en chef chez Libre Média. C'est libre-media.com et défenseur de la liberté d'expression. Justement, Jérôme Blanchet-Gravel, bonjour et bienvenue à l'émission.
1: Bonjour, Monsieur Labrec.
0: Vous étiez de passage à l'Assemblée nationale hier pour prendre la parole à ce sujet. Quel était votre message?
1: Oui, c'est ça. En passant, la motion vient à peine d'être déposée et adoptée à l'unanimité par les parlementaires de l'Assemblée nationale. Donc, une motion du Parti conservateur du Québec qui consiste à dénoncer la censure, du moins le climat de censure qui règne au Québec depuis maintenant de nombreuses années. Donc, mon message durant ce point de presse dans le hall, finalement, de l'hôtel du Parlement, c'était de dire que, effectivement, la liberté d'expression se porte mal au Québec et d'une certaine façon, on ne se voit plus. Hein. C'est-à-dire il y a une prise de conscience qui doit être faite. Hein. Au Québec, on a grandi dans le mythe finalement d'une démocratie immaculée, dans le mythe d'une société parfaite, d'un modèle parfait. Donc ça prend un peu de recul pour voir que oui, il y a un climat de censure au Québec et que non, nous ne vivons pas dans un oasis démocratique là, comme on le croit en Amérique du Nord. C'est faux. Donc, il y a comme une sorte d'examen de conscience à faire. Donc, le message, c'était ça. Et évidemment, j'appuie, moi, cette motion à titre d'acteur engagé dans la société, là, de journaliste, à titre de rédacteur en chef de Libre Média. Donc, j'appuie la motion du PCQ qui, vient d'être adoptée. On pensait peut-être que Québec solidaire allait la rejeter.
0: Ah oui.
1: Et finalement, les solidaires ne sont pas tombés en quelque sorte dans le piège, hein, parce que c'était un peu ça quand même, dans le sens où la gauche aurait pu quand même s'enfarger dans ce genre d'exercice.
0: Bon, vous avez édité le livre d'Éric Duhem, celui-même là, qui a mené au boycott de la librairie La Liberté, parce que la librairie La Liberté à Québec a accueilli le lancement du livre d'Éric Duhem. Et vous êtes, comme j'ai dit, l'éditeur d'Éric Duhem. Qu'est-ce qui s'est passé exactement? Hein? La soirée même et par la suite, quel genre de message vous avez reçu? Peut-être nous mettre dans le contexte.
1: Oui, bien, il ne s'est rien passé à la soirée comme telle. Donc, ça s'est bien déroulé. Il y a eu beaucoup de gens. Au moins 100 personnes sont venues assister au lancement. Donc, c'était pas lundi, c'était le mardi précédent, là, pas ce mardi hier, mais avant la semaine précédente.
0: Oui.
1: Donc, ça s'est bien déroulé. On a pris la parole. Il y avait aussi la députée conservatrice, là, anciennement indépendante et anciennement caquiste, Maïté Blanchette Vézina, qui est maintenant la députée du PCQ à l'Assemblée nationale. Donc, la soirée comme telle s'est très bien déroulée. Prise de parole, des médias indépendants sont venus, bon, le nôtre, mais aussi, par exemple, Rebel News. C'est après là qu'il y a eu une sorte de campagne sur les réseaux sociaux là de boycott. Et c'est le devoir qui en a fait état, hein, le premier. Donc, il a fait état qu'il y avait des gens qui appelaient au boycott de la librairie de la liberté, notamment une enseignante de cégep qui avait l'habitude d'envoyer ses élèves finalement se procurer des ouvrages obligatoires finalement et qui avait dit « Moi, c'est terminé, mes élèves n'iront plus à la librairie de la liberté parce qu'elle a reçu non seulement Éric Duhem, mais Libre Média aussi qui était visé. » À travers ça, ça n'a pas été assez dit, là, mais on est aussi visé que Duhem dans cette tentative de cancellation.
0: Ils ont nommé de nom Libre Média?
1: Pardon?
0: Ils vous ont nommé de nom Libre Média parce que Libre Média spécifiquement était là, on boycotte?
1: Ça n'a pas été dit dans le devoir, mais nos discussions avec les libraires, etc., c'est une librairie connue à Québec, là, ancienne, et effectivement, on a appris, nous... en coulisses que que les internautes aussi reprochaient ça à la librairie de liberté là, d'avoir reçu Libre Média qui serait un média sulfureux etc. Donc c'est pas la première histoire là, c'est faut le rappeler, il y a des gens qui vont dire sur les réseaux sociaux que c'est anecdotique. Ce n'est pas anecdotique. Là, on s'entend, c'est peut-être le millième événement qui survient dans les dernières années. Là.
0: Je suis tout à fait d'accord. Cela dit, c'est anecdotique parce que, entre guillemets, les médias traditionnels, particulièrement les grands médias financés par le public au Québec et au Canada, ne vont pas mentionner que c'est de la censure ou qu'il y a un climat de censure, du moins. Et là, j'ai l'impression que vous avez mentionné Rebel News après, Libre Média, Média indépendant. On sait que Rebel News a fait les manchettes dernièrement parce qu'ils n'ont pas été reconnus comme organisme de presse, d'information, si je me rappelle bien, là, par la commission des médias ou quelque chose. Là. Tout ça pour dire que ceux qui se plaignent de la censure et de ce climat de censure ne sont pas les organes officiels, si on peut dire. Et donc, pourquoi? C'est ce que j'essaie de savoir, c'est que vous plaignez de ça, ou du moins vous le constatez, vous l'observez, pas que dans votre cas personnel, mais globalement, je partage l'opinion. Cependant, clairement, c'est pas tout le monde et pas tous les médias qui partagent cette vision d'un climat de censure. Donc, comment est-ce qu'on explique que la censure est vécue par certains et pas par d'autres, et surtout qu'elle n'est pas vue par certains?
1: Oui, c'est sûr, c'est un peu spécial pour plusieurs, effectivement. C'est comme une découverte.
0: Ben oui.
1: Pour nous, ça n'est pas exactement le cas. Donc, il y a des gens qui découvrent graduellement qu'il y a de la censure. Et je pense qu'il y a des gens à gauche aussi qui découvrent que ça pourrait se retourner contre eux.
0: Ouais.
1: Donc, je pense que la précaution qu'a pris Québec solidaire aujourd'hui en appuyant la motion du PCQ, c'est un peu ça. Là. C'est-à-dire la censure, évidemment, elle peut être déployée dans tous les sens. Et c'est pour ça aussi que moi, je suis très attentif à la censure qui pourrait se venir à droite, là, c'est-à-dire on sait qu'il y a une sorte quand même de tentation à droite aussi de faire de la contre-cancel culture. Là. C'est quand même embryonnaire, c'est évidemment pas un phénomène aussi fort qu'on le voit à gauche, mais des fois on le voit quand même, tu sais, Trump, là, son rapport à la presse, bon, souvent c'est amplifié par les médias justement, là. Mais c'est sûr que cette tentation-là n'appartient ni à l'autre, ni à l'un, ni à l'autre des camps. Là. Évidemment que l'extrême droite, la vraie extrême droite, là, parce qu'il y en a eu une quand même historiquement, c'est pas privé de la censure. Là, sous Franco, on pourrait évidemment multiplier les exemples. Donc la censure n'appartient à personne. Donc je pense qu'il y a peut-être des
0: aujourd'hui, j'ai envie
1: gens...
0: de dire que oui. Là. Aujourd'hui, la très grande majorité, elle appartient à un camp, pas à l'autre. Aujourd'hui, c'est vrai qu'historiquement...
1: Aujourd'hui,
0: ça
1: bon, aujourd'hui, elle vient surtout de la gauche. C'est comme un euphémisme. Là. Mais dans 30 ans, elle pourrait se retourner. Là. C'est-à-dire la censure, elle est transversale. Il faut la défendre. Il faut défendre la liberté d'expression pour tout le monde. Et je pense que la prudence de Québec solidaire d'appuyer cette motion-là, et je pense qu'il y a un peu de ça. Mais sinon, pour vous répondre, pourquoi les gens découvrent finalement qu'il y a de la censure, ben il y a beaucoup d'ignorance, et comme il y a beaucoup de gens qui, eux, ils baignent tellement dans le système, hein, finalement, qu'ils ne s'aperçoivent pas. C'est-à-dire, ça prend du recul. Là. Il faut quitter un peu sa zone de confort pour s'apercevoir que tout tourne pas autour de nous. Là. Comment je pourrais dire ça?
0: C'est ils sont au cœur de la tempête. On a l'œil de la tornade, donc tout tourne autour d'eux, mais eux, ils ne s'en rendent pas compte.
1: C'est ça, ben c'est un peu c'est le principe de l'élite déconnectée, un peu. Hein, donc, ça va pour tout un système, finalement, ça va bien. Et il y a une perception, finalement, d'une sorte de tranquillité, mais aussi le fantasme de la pureté démocratique. Quand hein, ça, j'y reviens, là, le Canada et le Québec, là, vraiment baignent dans ce fantasme-là, c'est-à-dire on est plus pur qu'ailleurs, là. Nos institutions sont bonnes, il n'y a pas de corruption, par exemple, comme on le voit dans des pays du dit tiers-monde, etc. Donc, il y a vraiment cette légende, hein, finalement, d'une démocratie immaculée. Là. Moi, je trouve que c'est vraiment fort ici, là, au Canada puis au Québec. Donc, on n'est pas capable d'envisager que les gouvernements même puissent avoir des intentions mauvaises. Par exemple, on n'est pas très attentif, en fait, à ce qui est le pouvoir. Là. Le pouvoir, évidemment, par définition, ce n'est pas la bienveillance. Là. Et nous, au Québec, on pense que le pouvoir est bienveillant parce que l'État a remplacé l'Église, mais c'est pas exactement ça. Bref, il y a beaucoup de travail à faire de pédagogie, finalement, pour faire comprendre aux gens que le Québec, en fait, ressemble à bien des égards maintenant à des régimes autoritaires. Désolé, j'ai même dit le mot hier à l'Assemblée nationale. Un tel climat de censure qui empêche même des auteurs de droite d'être publiés, même au Québec. Le milieu de l'édition est très fermé. Ça rappelle quand même des régimes autoritaires là, de facto. C'est-à-dire, sur le plan institutionnel, le Québec est démocratique, j'en conviens. Vous pouvez être élu, vous pouvez vous présenter. Puis c'est vrai que la corruption reste moins élevée que dans d'autres pays. Mais de facto, au Québec, actuellement, on ne respire pas intellectuellement. Là. C'est extrêmement fermé. Il y a très peu de plateformes qui permettent de dire des idées finalement dissidentes. Et depuis la COVID, ça s'est empiré. Donc, on est là quand même. Là. Je pense qu'il faut être capable de le dire.
0: Mais je vais inverser la chose. Bon, je n'irai pas jusqu'à dire autoritaire, mais je comprends ce que vous voulez dire quand même. Il y a un discours trop consensuel ou consensuel aux excès au Québec. Là. Dans l'espace médiatique, oui, bien sûr, mais j'ai l'impression que celui-ci reflète le spectre du débat possible dans l'esprit des Québécois. Donc, individuellement, on permet tout ça. Essentiellement, les médias ou l'univers médiatique qui peut sembler être trop restreint nous reflète. On n'est pas à blâmer finalement nous-mêmes individuellement, les Québécois?
1: Oui, il y a deux couches, effectivement, qui se superposent. Un vieux fonds de conformisme canadien-français qui obéit finalement à une volonté de survivre. Donc, on le sait, au Canada français, au Québec, il a fallu finalement rester unis face à l'immensité anglo-saxonne. Donc, il a fallu avoir des points de vue relativement consensuels pour être capable de rester, pas cohérent, là, mais faire face finalement à l'adversité culturelle. Là. Donc, faire bloc là, d'une certaine façon. Là. Donc, il y a ça, il y a cette espèce de consensus canadien-français, mais il y a aussi évidemment l'emprise de la gauche dans les universités. Donc, tout ce qui est le wokisme, ce sont des courants anglo-saxons au départ. Et là, donc, il y a cette espèce de méfiance envers le pluralisme libéral anglo-saxon et vraiment le wokisme par-dessus qui en rajoute et qui nous entraîne doublement, finalement, dans une sorte d'état de facto de pensée unique, là, l'hégémonie de quelques idées. Donc, cette censure-là n'est pas le fruit d'un régime autoritaire, mais de facto, là, c'est-à-dire, si vous regardez la situation... Est-ce qu'on peut dire beaucoup plus de choses dissidentes au Québec que dans des régimes? Évidemment, vous n'allez pas en prison si vous avez des idées dissidentes. Mais quand on regarde les milieux d'édition et l'université en particulier, c'est très, très bloqué. Moi, je vous dis, je me surprends chaque mois à raconter à des gens, des collègues étrangers, la situation au Québec. Et les gens n'en reviennent pas. Là. C'est-à-dire qu'un pays intégré au G7 puisse permettre aussi peu de diversité d'opinion. De facto est quand même extrêmement troublant. Là. Moi, je vous dis, même moi, je me surprends, je me dis, coudonc, c'est assez incroyable là, ce que je suis en train de raconter.
0: Avez-vous un exemple?
1: Ben, le seul fait que pour des auteurs de droite, ce soit aussi compliqué de publier au Québec, c'est pour ça qu'on a lancé aussi les éditions Libre Média. Notamment, il y a eu quelques éditeurs plus libres, notamment Libère, etc., on permet à des auteurs dits de droite de s'exprimer. Mais si vous n'êtes pas connu au Québec et que vous voulez publier un livre plus à droite, c'est déjà très compliqué. On sait que les éditeurs régiment répondent à des régimes de subventions. Il y a des critères. Si vous voulez avoir des subventions, il faut peut-être publier un certain nombre d'auteurs autochtones, de la diversité.
0: Ça aide,
1: donc, c'est compliqué, là. Donc, moi-même, j'en ai souffert longtemps au sens... j'ai survécu, là, mais c'est-à-dire... quand je regarde mon propre parcours, ça fait des années là, que tout ce qu'on fait, c'est contourner la censure institutionnelle, gouvernementale. Ça fait 12-13 ans que je fais ça, là. Contourner la censure. Donc, vous pouvez en parler à ma femme. Là.
0: Mais c'est une censure soft, non? Dans le sens que c'est rarement écrit noir sur blanc, dans le sens qu'on vous dit, non, finalement, vous ne l'aurez pas, que ce soit un emploi ou la publication d'un livre ou peu importe. Mais on n'est pas trop d'accord, puis de toute façon, ça cadre pas dans notre ligne éditoriale. Où on va vous le dire d'une façon très gentille, mais c'est pas de la censure dure comme l'Index à l'époque. Là. Je prends un exemple qui est exagéré, mais quand même, il n'y a pas de livre qu'on prend, puis qu'on dit ah, « ça, personne ne peut lâcher ». Quoique maintenant, comme j'ai mentionné en introduction, ça commence à se dire, mais bon, c'est quand même une censure soft dans le sens où on vous dit jamais vraiment non parce que vous êtes de droite ou parce que vous défendez telle idée ou tel sujet. On vous dit, ah non, ben finalement, ça passera pas pour tout de suite, mais recommencer dans 6 mois, qui sait, ça pourrait passer.
1: Oui. Mais c'est évidemment, c'est très informel et c'est très sournois. À l'université, par contre, ça devient concret, là. C'est-à-dire, il y a tout un ensemble de sujets. C'est-à-dire, si vous voulez décrocher une bourse à titre d'étudiant à la maîtrise ou au doctorat, vous devez carrément cocher des critères, là. C'est-à-dire, est-ce que ça s'inscrit dans la diversité? Est-ce que vous défendez un groupe minoritaire? Est-ce que vous défendez des femmes? Que vous défendez des... C'est très, très clair, là. C'est-à-dire, les critères sont disponibles carrément sur le site du CRSH puis tous les organismes subventionnaires. Donc, si vous voulez non seulement avoir une bourse, mais peut-être enseigner à l'université, et tout part de là, c'est très pyramidal. Donc, on fabrique le wokisme dans ces universités-là, et ensuite, ça descend, si vous voulez, dans le peuple. Donc, moi, j'ai toujours eu cette vision-là. Donc, on fabrique là, une genre d'élite là, qui, dans l'université qui va répandre les idées, toujours celles de la gauche. Et ça prend des formes totalement caricaturales, là, c'est-à-dire, vous regardez même les projets de recherche que les profs vont afficher sur leurs portes là, de bureau. Écoutez, c'est n'importe quoi. Là. Je me rappelle une fois, c'était genre un groupe de femmes opprimées au Pérou qui combattaient une entreprise capitaliste canadienne. Là. Donc, tu sais, vous avez besoin de femmes, d'un groupe ethnique minoritaire et d'un combat, évidemment, contre le grand capital. Et si vous combinez les trois, évidemment, c'est le jackpot là, au plan des subventions. Non, mais on est là quand même. C'est
0: on en rit, mais on en rit jaune, c'est ça le problème. Il nous reste 4 minutes. Là, je voulais aborder le sujet prochain. Le prochain sujet, en fait, ma thèse, encore une fois, et j'ai envie de dire, et là, je ne souhaite pas ce que je vais décrire, mais on se base sur l'histoire et on se base simplement sur l'observation de ce qui se passe. On anticipe ce qui vient. Et j'ai l'impression que tôt ou tard, ça va mener à des affrontements réels, donc dans la rue, entre, pour simplifier, des factions de droite et de gauche. Je pense, on a reçu ici la semaine dernière Alexandre Cormier-Denis, vous pouvez en penser ce que vous voulez, mais c'est quand même séquestré par une quarantaine d'antifa. Et la question qui est venue par la suite, après l'entretien, c'est « Tu fais quoi face à ça? » Parce que la police réagit, mais elle réagit mollement. Je veux dire, tôt ou tard, il y a des gens qui vont dire « La seule façon de se protéger, ou de se protéger soi-même, je devrais dire, ça va être des gros bras, là, comme on dit au Québec, là, à la limite des armes, j'espère que non. » Mais bon, encore une fois, je ne souhaite pas ce que je décris, mais il y a des gens qui vont venir à la... On le voit déjà aux États-Unis, on le voit déjà en France, il y a clairement des affrontements entre droite et gauche, et même, à la limite, des affrontements ethnico-religieux maintenant. Et au Québec, on n'en a pas encore, on n'est pas rendu là, mais logiquement parlant, si on ne fait rien ou si on est incapable d'inverser la logique, on s'y rend, nous, littéralement des affrontements violents dans la rue?
1: Au Canada, je pense que ça va prendre un certain temps. C'est un pays tellement douillet quand même encore. C'est quand même un peu l'exception canadienne, là. Le miracle peut-être. Je ne sais pas, des fois, j'ai l'impression que ça manque un peu, bon...
0: Ça pourrait réveiller certaines personnes.
1: Oui, d'une certaine façon, mais je ne le souhaite pas. Là, mais il y a une radicalisation, ça c'est sûr. Prenez le livre de Duhem, on y revient. Destination autonomie, je ne sais pas si vous comprenez, c'est un livre sur l'autonomisme. Donc
0: pas particulièrement extrême. Propose,
1: là. Il n'y a pas grand-chose de plus consensuel que ça au Québec, là, d'accroître les pouvoirs du Canada à l'intérieur de la Confédération, donc pas de sécession. Un peu Lac-Meach. Donc écoutez, là, moi, c'est moi qui ai édité le livre. J'ai eu l'impression justement de... refaire des séminaires de politique canadienne à l'université Laval et d'Ottawa. Donc, c'est vraiment tout à fait là, consensuel, en fait, là, ce livre-là. Donc, les gens ne savent plus lire. Donc, vous voulez canceller un livre qui n'est même pas de nature polémique et il ne faut pas canceller plus les livres de nature polémique. Vous comprenez? Donc, oui, il y a une radicalisation. Est-ce que ça va mener à des affrontements dans la rue? Moi, je pense qu'ici, ça va prendre quand même un certain temps. Puis, il y a une dépolitisation hein, quand même en parallèle... Donc, il faut se rappeler que on n'est pas tous politisés, on n'a pas tous non plus cet intérêt-là là, pour la vie publique, là, la vie politique. Donc, il faudrait qu'il y ait une sorte de repolitisation, je pense, pour créer vraiment ces tensions-là. Des tensions ethno-culturelles ou plutôt intercommunautaires, ça, j'y crois plus à court terme. Là. On l'a vu avec les prières de rue, par exemple, à Montréal. Mm-hmm. Ça, par contre, c'est sûr que le Canada est sous une pression migratoire absolument phénoménale. Donc ça me paraît peut-être plus probable à court terme là, que des affrontements entre gauche et droite. En France, c'est vrai, il y a eu un jeune qui a été tué, savez, Quentin, ça fait pas très longtemps. Là.
0: Exact. Il nous reste 1 minute. Parlez-nous du livre d'Éric Duhem que vous avez édité.
1: Ben c'est ça, c'est un livre sur l'autonomisme. Hein, donc, Duhem... Finalement, c'est un plaidoyer contre ce qu'appelle le fédéralisme toxique, donc cette espèce de bête, cet hydre hein, centralisateur. Et on comprend qu'au Canada, les États des provinces se sont développés, surtout celui du Québec, en réaction au fédéral. Donc, on est vraiment toujours pogné, en quelque sorte, avec deux États qui se construisent en s'opposant les uns aux autres. Hein. Donc, c'est un peu une sorte de lutte entre lutteurs sumo. Donc moi j'aimerais bien me débarrasser quand même d'un de ces états-là. Là on se ramasse avec deux états obèses finalement. Après bon c'est le livre lui de Duhem ne propose pas la sécession, mais moi je m'en venais quand même en lisant à me demander on serait pas mieux quand même peut-être d'en supprimer un de ces deux états obèses qui ne cessent de s'opposer. Mais enfin bref c'est une réflexion qui est originale quand même parce qu'il y a vraiment beaucoup d'exemples concrets là. Duhem s'inspire beaucoup de l'Ouest, de ce que les provinces de l'Ouest ont fait. Donc, il y a une marche à suivre très concrète, très pragmatique. Donc, je pense que les auditeurs auraient intérêt à lire ce livre-là.
0: C'est à suivre, donc, aux éditions Libre Média. Jean Blanchet-Gravel, rédacteur en chef chez Libre Média, c'est libre-media.com. Un grand merci.
1: Merci à vous.
0: Ceux qui nous écoutent, merci également à la technique d'Alain Fortin. On vous donne rendez-vous demain à la même heure. On vous invite à rester sur les ondes de Radio-VM. Bonne journée.

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3: Pour aujourd'hui mercredi, à Montréal et Sherbrooke, de la pluie, maximum 8. Et pour Trois-Rivières, Victoriaville et Rimouski, pluie intermittente, maximum 7 pour Trois-Rivières et Victoriaville. Et pour Rimouski, un maximum de 8.
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0: Parking Nomade, Marie-André Lamontagne, bienvenue à ce nouveau numéro de l'émission qui fait de la littérature son centre de gravité et de plaisir. Aujourd'hui, nous entrerons par le roman dans un monde qui appartient à un futur proche, un monde glaçant, où la peine de mort est rétablie, où les drones tournoient en permanence dans le ciel comme des oiseaux fous, où l'amour, car il existe encore, l'amour d'autrui prend des formes inattendues. Un roman, donc, qui sort ces jours-ci, le titre « Veuve chose » de Michaël Delisle, et ce roman paraît aux éditions du Boréal. Michaël Delisle, bonjour.
1: Bonjour.
0: Merci d'avoir accepté notre invitation.
1: C'est un plaisir.
0: Au micro de Parking Nomade. Alors, je vais rappeler à nos auditeurs très brièvement votre feuille de route. Vous êtes poète, romancier, nouvelliste, plus d'une quinzaine de titres, 18 à bien compter là, avec ce roman, et votre œuvre a été récompensée par plusieurs prix. Quelques titres, le « Feu de mon père », roman paru en 2014, pour lequel nous vous avions reçu à ce micro et pour lequel vous avez reçu le Grand Prix de la Ville de Montréal. « Rien dans le ciel » ou encore « Le désarroi du matelot », ce dernier titre, c'était chez Leméac Éditeur, où vous avez aussi publié d'autres titres auparavant. En poésie, « Fontainebleau », en 1987, aux Herbes Rouges, pour lequel vous aviez reçu le prix Émile Néligan. C'était une manière d'entrer sur la scène. Et plus récemment, en 2019, Gisement, aux éditions du Norrois.
1: Oui.
0: Donc, mais l'énumération de ces quelques titres ne dit rien de votre univers littéraire, de votre palette, de votre langue, en prose en particulier, dans le roman qui va nous occuper aujourd'hui, « Veuve chose », je redis le titre. Vous pratiquez une écriture blanche au scalpel et dont l'effet est saisissant, qui rappelle le conte, mais qui va au-delà du conte, de la forme du conte. « Veuve chose », parlons-en. Avant d'éclairer le titre, posons le cadre et essayons de comprendre les ressorts de cette société que vous mettez en scène dans le roman. La première scène a lieu dans une classe à Lapierreville, alors qu'un élève, Jean-Marc, 17 ans, est interrompu dans la rédaction de sa dissertation. Lapierreville sonne comme le nom d'une ville de banlieue. Où sommes-nous au juste?
1: Il y a un effort vraiment clair dans le roman pour brouiller les pistes sur le plan national. Le nom des villages, le nom des personnages fait qu'on n'arrive jamais à savoir où ça se passe exactement. Là, Lapierreville, c'est un nom français. Il va y avoir une ville qui s'appelle Tres Coronas, Jinx River.
0: Les noms des personnages aussi?
1: Oui, Oleg, d'où il vient. Ouais. Bon, ça, c'est un brouillage qui est volontaire. Même, à un moment donné, on parle d'un billet de 50, mais on ne sait pas c'est des dollars, des euros. Ouais. Bon, il y a vraiment aucune trace ni de confession religieuse, ni de nationalité. Ouais. C'est vraiment comme... c'est un conte qui pourrait se passer un peu partout.
0: T'sais. Et c'est pour ça le brouillage? C'est pour lui donner un caractère... Non seulement intemporel, mais hors lieu?
1: Oui, ça se passe partout,
0: On apprend que le pays est en faillite et qu'un certain Herménégilde Floch...
1: Folk,
0: l'a sauvé de la banqueroute par diverses formes. Son nom est partout. Sommes-nous ici dans un état totalitaire?
1: C'est un état, mais c'est une figure historique, Folk. D'ailleurs, après coup, je me suis rendu compte que c'était folklore. Ah. C'était vraiment l'inconscient qui travaillait.
0: Folk.
1: Et c'est un état où il y a beaucoup de surveillance, mais aussi beaucoup de d'inefficacité. Hein? Beaucoup de drones, mais est-ce qu'ils sont opérationnels ou pas, de surveillance?
0: Il y a des débris un peu partout.
1: Beaucoup de formulaires, beaucoup de bureaucratie, mais c'est clair qu'on fait ça pour rien. Donc, c'est vraiment un état archi-développé, mais un peu plus ou moins efficace.
0: Hein? Cet état a rétabli la peine de mort et le service militaire obligatoire. Et pour ceux qui refuseraient de le faire, il y a la corvée judiciaire. C'est le nom donné à la chose. On va préciser dans un instant de quoi il s'agit, mais auparavant une précision. Si le service militaire est obligatoire, Est-ce par patriotisme seulement ou parce que ce pays est sur la défensive par rapport à ses voisins?
1: Mais c'est un reflet un peu de ce que je disais tantôt, de reflet d'une grande machine qui peut-être tourne à vide là. Ouais. C'est un service militaire obligatoire, mais c'est entendu que quand on rentre là, on fait rien, on boit de la bière, on y a pas vraiment de guerre.
0: On prend du poids.
1: Oui, il y a pas de guerre c'est en dit. Vue. C'est vraiment comme une obligation de forme. C'est vraiment formel.
0: Et si on refuse, si on est objecteur de conscience, pourrait-on dire, on doit se tourner vers la corvée judiciaire. Ouais. Qu'est-ce que la corvée judiciaire?
1: Il faut agir comme bourreau, puisque la peine de mort est rétablie, il faut agir comme bourreau une journée pour s'acquitter justement de son devoir patriotique. Et les gens qui font ça reçoivent un tatouage pour vraiment prouver qu'ils ont fait la corvée. J'ai su récemment, et c'est un peu terrible de savoir ça, que ça existait en Iran.
0: Ah oui? Bourreau d'un jour.
1: Chez les militaires qui veulent avoir des permissions ou des privilèges particuliers, ils peuvent faire ça en échange de permissions de sortie ou des trucs comme ça.
0: Et ça, vous ne le saviez pas?
1: Non, pas du tout.
0: La réalité vous a rattrapé?
1: Je l'ai su il y a deux semaines.
0: La réalité vous a rattrapé, la réalité terrible.
1: Oui.
0: Parce qu'on imagine que ça ne se fait pas état d'âme.
1: Non. C'est le cas de beaucoup de dystopies. On pense qu'on imagine ça, mais ça existe ailleurs.
0: C'est Margaret Atwood avec les
1: Exactement.
0: Écarlate,
1: je pensais à ça.
0: Elle a dit dans des entrevues qu'elle n'avait rien inventé,
1: non.
0: qu'elle avait tout...
1: C'est une courte pointe.
0: Elle s'était baissée pour ramasser les horreurs du monde. Est-ce que ce service militaire obligatoire et cette judiciaire, est-ce que ça suffit pour cimenter la nation?
1: D'après Herménégilde Folk, oui. Oui, c'est dit dans le roman d'ailleurs que c'est quelqu'un qui a fait ses classes dans la pègre et c'est comme un rite d'initiation connue dans la
0: pègre,
1: tuer quelqu'un comme pour un peu cimenter son appartenance, et c'est un petit peu ça qui est à l'origine de cette idée-là.
0: Mais lui peut le penser, mais est-ce que vous, romancier, pensez que le pays est cimenté par ce...
1: La professeure, la directrice d'école au début le dit, il faut le faire, ça changera pas, mais si s'il pense vraiment que ça marche, il se trompe, là, personne n'y croit, mais c'est encore là, c'est un écho à ce que je disais tantôt d'une sorte de grosse bureaucratie qui donne rien un peu là. On est pris avec ces règlements là, qu'on y croit ou non.
0: Avec la bureaucratie vient souvent, surtout avec le pouvoir totalitaire, ça a été démontré. La langue, le langage est vidé de sa substance. Les mots sont vidés de leur substance. Ce sont la langue et le langage sont les premières victimes d'un pouvoir. Ne serait-ce que de la bureaucratie, mais d'un pouvoir totalitaire. Corvée judiciaire, c'est presque un euphémisme.
1: Ouais.
0: Que cache l'expression, selon vous?
1: La corvée, premièrement...
0: Au-delà de la chose à faire, là, de l'acte à faire.
1: La corvée, premièrement, j'aimais le mot. c'est un livre où j'ai eu beaucoup de plaisir à jouer avec les mots. Pour moi, je voyais ça vraiment comme le rite pour cimenter l'appartenance au pays. Mais c'est vrai ce que vous dites, là. Les mots sont un peu désinvestis de leur sens. On le voit un peu dans la prière officielle.
0: On va y revenir de
1: d'accord,
0: la prière.
1: D'accord. Qui c'est une belle prière, mais qui est clairement pas exaucée.
0: Non.
1: Dans le roman.
0: Donc le langage est en effet la première victime pouvoir, de tous les pouvoirs peut-être.
1: Oui.
0: Est-ce qu'on peut dire ça?
1: Oui, il y a des exemples historiques de ça. Mais c'est, je sais pas si c'est un aspect. À part la prière, je vois pas quel. C'est pas un aspect que j'ai voulu développer.
0: Même vous, écrivain, ça ne vous a pas, retenu outre mesure les attaques contre le langage que peut faire un pouvoir?
1: Pas dans ce livre-là. Et c'est peut-être quelque chose qui est à l'œuvre de façon plus pas de façon explicite, peut-être de façon inconsciente, mais pas de façon explicite. C'est pas un thème, je dirais, dans...
0: À ceux, garçons et filles, donc, qui refuseraient au dernier moment d'exercer ce rôle de bourreau ou de bourrelle, parce qu'il y a un féminin pour bourreau, il y a celui de tuteur ou tutrice à vie du condamné. Donc, il en est responsable. Mm-hmm. Est-ce là établir une sorte de chaîne perverse entre les êtres, le ciment dont on parlait tout à l'heure, il serait là, là aussi? Ouais.
1: C'est une exception qui est pas très connue. D'ailleurs, quand la directrice d'école, quand le garçon lui en parle au début, elle est pas sûre de s'en souvenir. Elle sait de s'en souvenir du cas. Ouais. Il y a un précédent, mais il y en a pas beaucoup. C'est pas très connu, c'est pas encouragé. Mais effectivement, quand on refuse de faire la corvée, on se retrouve à être responsable du criminel, qui sont des criminels souvent des cas lourds parce qu'ils ont la peine de mort. Et ils peuvent aussi, ils deviennent aussi donc co-auteurs et responsables des écarts de ces.
0: Mais c'est pervers.
1: Complètement, oui. C'est vraiment pas invitant de d'aller vers cette option-là.
0: Michaël Delisle, dans votre roman Veuve Chose, les enfants, les adolescents, les adultes apprennent à réciter la prière officielle. Ouais. Alors parlons-en, cette prière, elle s'énonce comme suit: je ne suis pas seul, l'univers est avec moi. Que signifie cette invocation à l'univers? Est-ce que c'est une manière peut-être de tourner en dérision les engouements post-New Age de notre époque?
1: Il faut aussi fermer ses yeux quand on il faut couvrir ses yeux quand on le dit, hein. Donc c'est vraiment c'est clairement des gens qui sont abandonnés, surtout Jean-Marc est abandonné à lui-même, donc c'est vraiment comme le mot l'univers, c'est vraiment comme en quelque part un mot qui est vidé de son sens. C'est rien, c'est pour
0: là aussi,
1: c'est des bonbons, ça aussi c'est comme des bonbons pour rassurer là. Mais c'est clairement on n'est pas prêt d'être exaucé avec dans ce contexte là, dans ce sens là, puis dans cette pratique là. Mais lui, il y a quand même je pense qu'il y a plus de superstition que de foi chez le personnage principal, parce qu'il trouve c'est sérieux là. Cette prière-là, il l'a fait.
0: Mais on pourrait vous dire que toute prière fonctionne de la sorte. En tout cas, quelqu'un qui n'a pas la foi et qui regarde un autre prier pourra douter qu'il soit exaucé un jour.
1: Oui,
0: mais la prière peut être réconfortante.
1: Oui, bien sûr. Bien sûr, ça fonctionne un peu au début pour lui, mais à un moment donné, ça fonctionne pas, parce que c'est quand même on pourrait dire un roman d'apprentissage, un Bildungsroman, d'un être qui passe par des traversées du désert.
0: Au 18e siècle, la Convention, dans la France révolutionnaire, avait établi le culte de l'être suprême. Après avoir aboli la religion. Votre roman, aux airs de conte ou de fable politique, est-il une forme de critique des engouements de l'heure dans un monde, en Occident en tout cas, qui se veut désacralisé? Y a-t-il une critique sociale ou de l'époque dans votre roman?
1: Il y en a plusieurs. C'est un livre où il y a beaucoup d'ordures, donc sur le plan de l'environnement, il y a vraiment comme je pense une critique très forte là. Le ciel est couvert d'ordures avec des drones, puis on a ça aujourd'hui aussi avec les satellites.
0: Les satellites
1: qui empêchent carrément d'observer le étoiles. Les ordures sont présentes, la vermine est toujours là. Donc ce pays, elle est aussi il y a une mine abandonnée qui est vraiment comme une forme de non-vie, d'un espace de non-vie. Fait que ça, c'est dans le décor partout. Ça participe un peu de l'aspect glauque. Il y a un aspect politique, donc là...
0: qui rappelle la pollution actuelle.
1: Oui, absolument, absolument. Je trouve toujours ça d'ailleurs étrange quand il n'y a jamais d'ordures dans les romans, parce qu'il y en a partout.
0: Il y en a partout,
1: Puis, il y a cet aspect-là, et puis il y a l'aspect aussi du pouvoir d'un état trompeur aussi. L'idée aussi que Herménégilde Falk a construit cette société-là en s'inspirant des moyens de la paix, c'est-à-dire de contrôler le jeu, parce que la loterie nationale, c'est le seul espoir des travailleurs. La drogue aussi, la drogue est étatisée. La confiserie, c'est une production de drogue. le jeu et puis c'est ça le rituel de la
0: et l'idée c'est de maintenir les gens dans une espèce d'hébétude
1: absolument
0: permanente.
1: Ça c'est quelque chose de criant. Je sais pas comment ça se fait qu'on n'en parle pas plus, comment l'anesthésie de cette société du divertissement, ouais. de l'abêtissement, quand on est rentre à l'usine, c'est des vies sans espoir.
0: Hein. Ouais. Dans votre roman, on expose les enfants abandonnés sur les perrons des 5-10-15. Donc, ceux qui ont moins de 20 ans ne savent peut-être pas ce que sont les 5-10-15, mais c'était les ancêtres des Dolorama. Mais jadis, c'était sur les perrons des églises.
1: Ouais, ouais.
0: Est-ce le même geste d'abandon? S'en remettre à la Providence ou s'en remettre au commerce, ce n'est pas tout à fait la même chose.
1: Oui. Bien, Joseph, je voulais absolument éviter toute référence confessionnelle pour justement assurer le fait de dénationaliser,
0: neutraliser.
1: Et le 5-10-15, j'aimais beaucoup ça parce que dans mon esprit, c'était vraiment quelque chose il y avait quelque chose de néo-terroir dans le projet.
0: Ouais.
1: Et on sent vraiment qu'on est dans l'univers du terroir, en tout cas dans le premier chapitre, avec l'école, le 5-10-15.
0: C'est vrai,
1: bon,
0: c'est
1: ça.
0: Vrai.
1: Mais avec des éléments un peu plus futuristes, là. Oui, c'est ça. L'idée d'abandonner l'enfant, parce que bon, Jean-Marc est orphelin, ça me permettait aussi d'exploiter le thème des parents de substitution, parce qu'il se retrouve en quelque part avec son père et sa mère. Hein?
0: Ouais.
1: Et c'était ça qui était à l'origine du projet. C'est un projet que j'ai eu, chose que j'ai commencé il y a très, très, très longtemps. Puis l'idée initiale, c'était d'exploiter le thème de la responsabilité de l'enfant face à ses parents âgés. Comment quand on n'est pas capable de couper, puis c'est ça qui arrive à Jean-Marc, qui n'est pas capable de rompre, donc il se retrouve à hériter de ses parents-là.
0: Et c'est des parents de substitution, mais il en sera responsable.
1: Oui, c'est ça.
0: On pourra revenir sur les bons parents, le bon père, la bonne mère, parce que vous avez écrit aussi sur le père dans votre œuvre. Mais ce que je voulais savoir, c'est que dans votre roman, plusieurs pratiques ou éléments, vous venez de les énumérer, là, réapparaissent. Alors, vous parlez de néo-terroir, alors qu'on les croyait disparus à notre époque. Donc, elles ressurgissent, la peine de mort, la prière, les enfants abandonnés. Je me suis demandé si dans l'histoire de l'humanité, au fond, s'il n'y avait rien de nouveau sous le soleil, c'est-à-dire les mêmes causes entraînent les mêmes effets. Autrement dit, y aurait-il un éternel humain qui serait le même à toutes les époques?
1: Ah oui, je crois vraiment. Ouais, je suis sûr de ça. Et c'est un peu le projet du livre de montrer, de brouiller aussi le passé puis le futur, parce que bon, on est dans le terroir, mais il y a aussi des drones, il y a aussi des trucs électroniques très très avancés, des lasers. Donc ce brouillage là pour moi montre vraiment que ce qui a pas changé en quelque part, c'est ce qui reste, c'est-à-dire des sentiments humains puis aussi de l'exploitation de l'humain. Hein.
0: Les faiblesses humaines, ça change
1: pas mon avis.
0: À un moment donné, Jean-Marc, pour soigner un orgelet, porte un bandeau sur son œil infecté. Et à deux reprises au moins dans le roman, on lit cette phrase, on distingue mal la profondeur avec un seul œil. Oui. C'est dit au sens, on peut l'entendre au sens littéral, c'est page 78 puis précédemment, mais on peut aussi l'entendre dans un sens métaphorique. De quelle profondeur s'agit-il ici et de quel œil?
1: Oui, dans cette scène-là, Jean-Marc a un œil caché, parce qu'il y a comme une sorte de patch sur l'œil. Et c'est une période aussi où il est dans la mine, donc c'est vraiment une période de traversée du désert là pour lui. Et c'est aussi un personnage qui est pas... mais ça, c'est peut-être une difficulté de narration. C'est très difficile d'écrire un roman en respectant le point de vue d'un personnage qui sait pas tout, qui voit... Fait que ça, il y avait... Il y a toujours quelques prouesses à affronter pour régler ça, parce que l'auteur, lui, le sait, ouais. Puis le lecteur le voit, mais on est dans le point
0: pour
1: de vue...
0: Pour la cohérence du personnage.
1: On est dans le point de vue de quelqu'un qui voit pas tout. Fait qu'il y avait comme, pour moi, quelque chose de commode dans cette scène-là aussi. Et l'aveuglement, et à un moment donné, il y a une scène où il se rend compte qu'il est déjà guéri, mais il le sait pas. T'sais. Bon, la conscience arrive tard, un peu tard pour lui. C'est aussi le personnage qui veut peut-être pas savoir aussi, parce que il est aux prises avec des personnages qui ont un passé assez lourd, et tout ce qu'il apprend, il trouve ça dur à métaboliser, là.
0: À assimiler.
1: Ouais. Donc c'est peut-être de la part du personnage une volonté de pas trop en savoir, de pas tout voir, aussi de pas tout voir, parce que c'est les personnages de Veuve et de Joe sont des personnages assez lourds.
0: Michael Delisle, dans votre roman Veuve Chose, le personnage de Bibiane Cousineau Schloss, Veuve Chose, dite Veuve Chose, précisément la mère de substitution. Elle fascine par son ambiguïté. Elle a tué mari et enfant, mais elle soigne l'adolescent Jean-Marc pendant sa cavale. Et il lui dit à un moment donné, je cite, « Cela fait étrange de penser que vous auriez pu être une bonne mère. » Ce à quoi elle rétorque, « C'est quoi une bonne mère ?» Que répondez-vous à cette question? Vous romancier.
1: Oui, ben une mère c'est un être humain. Puis je pense que c'est pas une sainte. Et chez Veuve Chose, on est dans le conte, donc c'est vraiment l'image de la sorcière.
0: Ah oui.
1: Hein, qui avec ses pommes empoisonnées là, c'est bon.
0: Qui attire.
1: Oui, ça c'est l'ogresse. On est dans le conte, mais c'est aussi la sorcière avait quand même aussi des qualités, des pouvoirs. Hein, je pense. Je suis beaucoup fasciné par la figure de Médée. Pour comprendre la mauvaise mère.
0: La magicienne dans l'Antiquité.
1: Oui, exactement. Ouais. Victime du patriarcat aussi.
0: Ouais.
1: Hein? Et ce qui m'a toujours fasciné dans l'histoire de Médée, c'est qu'elle est pardonnée à la fin. Ben, elle a quand même fait des choses odieuses.
0: Horrible.
1: Mais elle est pardonnée. Ouais. Ça m'a pris du temps à l'avaler, ça, qu'elle soit pardonnée. Puis je pense qu'avec ce livre-là, je suis arrivé à voir que... à montrer comment c'est un personnage qui est pas complètement odieux, hein, qui a quand même une humanité, et elle est, comme je disais, victime du patriarcat. C'est une façon de comprendre ses crimes aussi, sa révolte, comment ses crimes sont aussi une sorte de
0: ils ne sont pas justifiés, mais ils s'inscrivent dans un contexte
1: il y a une histoire à ça. Et ça reste une mère quand même.
0: Ouais. Et un bon père. Je pose la question à l'auteur de Le feu de mon père. Un bon père, ce serait quoi?
1: Ah, oui. Ça, je sais moins. Mais c'est sûr que je me suis rendu compte en écrivant le roman que je pensais aller vraiment vers un genre nouveau, complètement différent. Je me suis dit, mon Dieu, encore un père mafieux, puis une mauvaise mère. Bon, c'est les thèmes nous rattrapent, là. Et Joe Lepied est quand même, on va le dire, un peu mafieux, là.
0: Moi, ouais.
1: Et c'est un tueur. Mais il y a quand même des côtés sympathique, Maxime.
0: Même attachant.
1: Oui. Et il dit à un moment donné, je l'aimais quand même, je l'aime quand même. Je pense que ça, c'est peut-être aussi mon travail personnel de quelqu'un qui a eu à aimer un père qui, mafieux, qui l'était pas, qui était pas, qui était difficile à aimer, mettons. Je pense que c'est le gros héritage que j'ai reçu de mes parents, c'est d'arriver à aimer des gens qui sont pas aimables.
0: Ouais, ouais. Jean-Marc dit à un moment donné, voici ma damnation. J'ai aimé Joe, parce que Joe connaîtra un sort, on ne va pas tout dire, là, mais connaîtra un sort déplorable. J'aime Veuve, Veuve Chose. Je vois l'horreur, mais au lieu d'être écœurée, je nuance, je soupèse, je comprends. C'est infernal. Oui. Fin de la citation, page 119.
1: Oui.
0: Pourquoi comprendre serait-il infernal, ou en tout cas une compromission?
1: C'est très facile d'avoir des gens purement mauvais, d'avoir une relation avec des gens purement mauvais, d'haïr. Hein? C'est très là, quand on commence à nuancer, quand on est en présence de l'autre, quand l'autre est pas juste un être de légende qu'on accommode, mais quand c'est un être humain qu'on a devant soi, on commence à nuancer, on commence à comprendre, et donc c'est plus le méchant total, c'est plus l'être purement odieux. Et c'est beaucoup de travail, c'est beaucoup plus facile d'haïr que de comprendre puis d'accepter puis de pardonner.
0: Ouais.
1: C'est beaucoup plus facile de mettre ça dans une case.
0: Oui, c'est plus commode parce que c'est les choses, c'est blanc ou noir,
1: ouais,
0: donc tout va bien, mais tout va mal plutôt.
1: Ouais.
0: mais essayer de comprendre pourquoi serait-ce une compromission, pourquoi serait-ce plus difficile, pourquoi serait-ce infernal.
1: Parce que c'est dérangeant, parce que c'est du travail. Puis je dis ça de la haine, mais c'est vrai de l'amour aussi. L'amour total aveugle est beaucoup plus facile que l'amour nuancé, qu'un amour incarné est vrai.
0: Ouais. Mmh. Dernière question, Michael Delisle. Ne jamais regarder le condamné dans les yeux avant de l'exécuter, avait prévenu la directrice de l'école.
1: Madame Biron.
0: À Jean-Marc. Cas de salvateur, le regard, au fond.
1: Ça sort le personnage de sa légende, puis ça le met dans l'humanité.
0: Et là, on ne peut plus activer la trappe.
1: Non, parce qu'on est dans la présence de l'autre. Et je pense que ça, c'est un thème qu'il faut vraiment garder, qu'il faut exploiter ces temps-ci, justement avec Internet ce que le travail à distance a mis en place comme culture récemment. On a tendance à mettre les gens dans des légendes, dans des fictions, dans des narrations, mais pas en présence. Il y a beaucoup de choses qu'on peut dire de quelqu'un quand il a le dos tourné, qu'on peut pas dire devant lui, quand on le regarde dans les yeux, justement. Ça change tout. Et c'est beaucoup plus facile de régler le sort de quelqu'un s'il est absent.
0: Est-ce que le conte, parce qu'il y a en épigraphe au début une citation d'un conte qui apparaît là, qui est inventé, Arnois, sirène de foire. Est-ce un clin d'œil à Andersen?
1: Non, c'est un indice pour comprendre aussi la sorcière, hein, la sirène est un démon, mais ici c'est comme un démon qui est comme vraiment costumé, c'est une sorcière de théâtre un peu en quelque sorte. C'est une sirène de foire, c'est un peu un indice pour comprendre et comprendre le personnage de veuve.
0: Ouais, et cette sirène de foire, cette œuvre-là, c'est un roman d'apprentissage réformiste. Ça sent aussi son état totalitaire, ça l'état qui s'immisce dans l'éducation.
1: C'est un classique. C'est un classique arnois.
0: Arnois. Michael Delisle, je vous remercie. Je rappelle le titre de votre roman, Veuve Chose, paru, plus exactement, c'est un conte philosophique, hein, on peut dire ça.
1: Oui, un roman d'apprentissage.
0: Roman d'apprentissage que vous avez écrit avec ce livre, un conte sur la beauté et la promesse des commencements, des recommencements, et mieux encore, dans l'instant qui précède le commencement.
1: Ouais.
0: C'est peut-être là que tout est virtuellement possible.
1: Avant que tout commence.
0: Avant que tout commence. Voilà ce qui vous intéresse dans ce roman magnifique. Veuve Chose paraît aux éditions du Boréal. Parking Nomade est diffusé à l'antenne de Radio-VM, à la régie Lysandre Duplé, au microphone Marie-Andrée Lamontagne avec quelques raclements de gorge étant donné la saison. Excellente suite de programme à l'antenne de Radio-VM. À la prochaine.

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Bienvenue à Question d'aujourd'hui, émission qui vous est présentée par l'Office de catéchèse du Québec en collaboration avec Radio-VM et Radio-Galilée. Nous recevons Richard Chartier, directeur de mission des Franciscains pour une deuxième semaine parce que nous voulons parler bien sûr de François d'Assise. Les 800 ans cette année, on va souligner ce jubilé de son décès à François d'Assise et c'est une occasion de découvrir ou redécouvrir ou d'approfondir qui est François d'Assise et son impact si important dans la vie des chrétiens, même de non-chrétiens et aussi dans la vie de l'Église. Et à l'automne 1219, il y en a

0: Oui, effectivement. Alors, on sait qu'à cette époque, il y a beaucoup de guerres entre les villes, hein. Il se faisait même des guerres, comme j'ai expliqué la semaine dernière, même en l'intérieur de l'Italie, hein. François, il a participé comme chevalier à des guerres entre Spolète et Assise. Et là, ben évidemment, c'est la croisade qu'on fait. Et les croisades font en sorte que les armées chrétiennes assiègent donc Damiette. François se rend avec le frère illuminé, c'est son nom, illuminé.
1: Donc, c'est son
0: C'est
1: frère franciscain.
0: son frère franciscain qui s'appelle illuminé. Ils vont à Damiette parce qu'ils se disent, ben, on va essayer de réconcilier les deux. François part avec cette idée-là. Et il est donc capturé par les soldats du sultan Al-Malik Al-Kamil. Et malgré tout ce qui se passe, le fait que lui soit capturé, ben on se dit il va le tuer ou je sais pas trop, hein, ça aurait pu arriver. Mais là, finalement, le sultan est intéressé à rencontrer François. On ne sait pas trop exactement si, les conversations exactes qu'il y a eues avec le sultan, mais ils se rendent compte, tous les deux, François et le sultan, que finalement, ils sont amoureux de Dieu, hein? Ils sont tous les deux croyants. Donc, il y en a un, comme François dit, ah ben le sultan, il prie 5 fois par jour, et le sultan a dit, ben François, cet homme prie aussi, prie Dieu. Alors, il se rend compte que finalement, ils sont tous les deux croyants, qui croient en Dieu. Ils se disent, ben, dans le fond, pourquoi qu'on se bat? On ne sait pas. Ben, bon, bref, l'idée de cette rencontre-là, il faut bien le dire, au tout début, François y allait comme un martyr aussi, parce qu'à l'époque, c'était bien important, cette idée de martyr, de se sacrifier pour
1: Ouais,
0: l'Église,
1: donner sa vie.
0: donner sa vie. Mais ben, finalement, il ne deviendra pas un martyr, puisqu'il retourne par la suite, il raconte ce qui s'est passé avec le sultan. Et cette rencontre-là va permettre, en fin de compte, aux franciscains de faire une réflexion en se disant, ben, coudonc, c'est pas parce qu'ils sont musulmans qu'ils sont pas croyants en Dieu. Et il va donc se dégager de cette rencontre-là l'idée de pouvoir avoir des conversations, des partages, ce qu'on appelle le dialogue interreligieux. C'est un peu de là qu'est née aussi cette idée de dire, ben, si on se parlait entre nous, entre religions, ben, ça nous aiderait à mieux se comprendre, puis à mieux se connaître, hein, évidemment. Alors, l'idée de cette rencontre du sultan, dans le fond, où François voulait se faire martyr en disant, et en même temps aussi, probablement dans son idée de vouloir faire en sorte que, ben, d'être une espèce de réconciliateur, ou je sais pas trop, ben, finalement, ça s'est bien déroulé, et ça a fait en sorte aussi que ça a donné cet élan de dialogue entre les deux religions.
1: Et pour les franciscains, c'est devenu comme une manière aussi de s'inculturer, d'aller à la rencontre d'autres peuples dans cet esprit de François, si je comprends.
0: Exactement, oui, c'est ça. Donc, les franciscains se sont toujours inspirés de cette rencontre-là pour, quand ils vont en mission, de dire, ben, ça veut dire qu'il faut aussi respecter les cultures dans lesquelles on va, les cultures et les religions. Les gens qui sont croyants en Dieu sont pas tous des catholiques, mais ils croient en Dieu. Alors, ben, c'est ça. Ça a permis cette ouverture-là. Et ça a permis aussi que les missions, en fin de compte, ont fait en sorte que il y a eu ce respect des cultures aussi, hein, ce qu'on appelait l'inculturation, c'est-à-dire cette idée d'aller évangéliser dans des cultures qui sont pas nécessairement croyants en Dieu catholique, mais qui a permis au moins aux missionnaires de dire, ben oui, on va faire attention, on va parler de Jésus, mais tout en respectant la culture des gens dans lesquels on va aller parler de notre cher Jésus-Christ.
1: Richard Chartier, justement, allons du côté des missions des franciscains. Même au temps de François d'Assise, il a envoyé des frères au Maroc
0: Oui.
1: et à d'autres endroits, sans doute. Et lui-même, François, a parcouru des kilomètres pour aller, mais justement, témoigner de ce Jésus qui est le Jésus près des pauvres et des petits.
0: C'est ça, exactement, oui. Ben, il faut dire que ceux qui sont allés au Maroc un petit peu plus tard, là, ils ont été moins chanceux que François. Eux autres, ils ont été tués, malheureusement. Ça a été les premiers martyrs.

0: franciscain. Et d'ailleurs, faut dire, je fais un petit lien là. Saint Antoine a rencontré des frères qui venaient d'aller, ben en tout cas, il a vu les funérailles de ces frères-là et ça l'a beaucoup marqué. Alors, ben bon, là, je passe sur une
1: Saint
0: autre
1: Antoine
0: histoire.
1: De Padoue.
0: Saint Antoine de Padoue, oui.
1: Ah oui.
0: Et c'est ce qui a fait qu'il est rentré chez les franciscains parce que Saint Antoine, c'était pas un franciscain au tout début. Il était dans une autre communauté. Alors, quand il a vu ça, il a dit, ah, oh, mon Dieu, des hommes qui se sacrifient ainsi pour Dieu, etc. Ça l'a beaucoup marqué. Et il a voulu rentrer chez les franciscains. Alors, Saint Antoine de Padoue, ça a été un franciscain parce qu'il a vu effectivement les martyrs du Maroc.
1: Alors, dans l'émission aujourd'hui des franciscains, il y a certains pays où il y a une présence franciscaine assez importante, en tout cas très symbolique, en Russie, en Terre Sainte, bien sûr, au Soudan, en Libye, au Maroc. Parlez-nous de ce que font les frères dans ces milieux.
0: Oui, on peut trouver ça curieux, effectivement. Quand je suis allé cet automne, on est allé faire des prédications dans des paroisses et puis dans le calendrier qu'on vendait pour nos missions, justement, il y a différentes... toutes nos missions sont presque là, là. En fait, les projets qu'on a appuyés à travers le monde. Puis les gens disaient, mon Dieu, il y a donc bien des endroits spéciaux où vous allez, en Ukraine où il y a la guerre. Le Soudan, il y a de la guerre, hein, là aussi. Et en Russie. Alors là, les gens trouvaient ça curieux. Ben j'ai dit, ben c'est parce que les frères, l'idée de ça, c'est d'être proche des gens qui sont croyants, en fait, qui sont catholiques, qui sont pratiquants. En Russie, c'est que les frères sont là pour accompagner les catholiques. Évidemment, pas les autres qui vont faire du prosélytisme en Russie, mais ils vont accompagner déjà les gens qui sont catholiques, donc qui ont besoin d'accompagnement, hein, évidemment, avec la pastorale, la catéchèse, etc.
1: Les sacrements.
0: Les sacrements, c'est ça. L'idée, c'est ça, d'aller dans des endroits comme ça. En Libye, c'est la même chose, au Maroc aussi. C'est pas nécessairement d'aller évangéliser tout le peuple, mais d'accompagner les gens qui sont là, les croyants qui sont là. Et aussi, d'aider les plus pauvres. Alors, souvent, dans les pays, évidemment, partout, hein, à travers le monde, il y a des pauvres. Alors, les frères, dans l'esprit de François, c'est d'aller aider les gens qui sont pauvres, qui sont laissés pour compte. Ça peut être des marginaux, ça peut être des gens, tu sais, que souvent, bon, je pense en particulier, même à Hong Kong, on a appuyé un projet pour les personnes atteintes du VIH, par exemple. Et souvent, et même encore aujourd'hui, il y a des pays où tu es atteint de ce qu'on appelle le sida, là. Ils sont marginalisés, ils sont refusés souvent par la famille, etc. Donc, les frères sont là avec ces personnes qui sont justement rejetées par la société. En Russie, ben c'est d'être avec effectivement les personnes qui sont croyants. Et les frères ont une école, donc c'est de participer à leur éducation, d'être avec eux, de faire en sorte que les jeunes pauvres puissent être éduqués. En Ukraine, c'est la même chose. Ben là, à l'heure actuelle, évidemment, toute leur énergie, c'est d'aider les victimes de la guerre. Comme par exemple, les frères vont être avec les personnes âgées. Il y a des personnes âgées qui ne peuvent même pas sortir de leur maison, même si les bombes tombent à côté, là, parce qu'ils sont handicapés. Ils sont dans l'impossibilité physique de se déplacer. Ce que les frères font, c'est qu'ils vont leur porter nourriture, médicaments, etc. Évidemment, réconfort moral. Ça, c'est bien important. Alors, c'est leur travail. Leur travail aussi en Afrique, c'est la même chose. C'est souvent relié à de l'aide humanitaire. Hein? Ou l'éducation, construire des puits. Être avec aussi les gens qui sont abandonnés, des enfants orphelins, etc. Donc, c'est toujours être avec des personnes qui ont été rejetées par la société ou abandonnées.
1: Et c'est là que l'épisode de François avec le lépreux prend tout son sens pour la famille franciscaine.
0: Exactement.
1: De refaire ce même geste de proximité avec quelqu'un qui est rejeté, qui est marginalisé et qui n'a pas de ressources aussi.
0: Exactement.
1: Qui a pas les moyens, parce qu'il y a des obstacles, d'aller, de pouvoir vivre décemment.
0: Exactement. Oui. C'est cet esprit, d'ailleurs, de François, je crois, qui traverse l'époque, je dirais l'histoire des franciscains. Si on regarde l'histoire de cette communauté-là, c'est vraiment, les frères sont toujours en marge avec les marginaux, avec les personnes qui sont à part. Et ça a toujours été ça, puis ça se continue encore aujourd'hui. Donc, nous, notre but, la mission des franciscains, c'est d'appuyer des projets que les frères nous présentent. Parce que c'est pas nous qui disons, hey, tu devrais faire telle chose. C'est les frères qui nous présentent des projets. Et puis, on évalue si on peut faire un appel à dons, ce qu'on appelle, auprès de nos donateurs. On envoie une revue. Les gens, s'ils veulent, peuvent participer à appuyer ce projet-là. Et dans notre vue, il n'y a pas juste aussi la question d'appuyer un projet, mais on essaie aussi de réfléchir sur ce que c'est que la mission, puis aussi en même temps mieux connaître le pays dans lequel on demande des dons, et aussi bon le travail des frères, etc. Donc, c'est pas juste une question monétaire, il y a aussi, je pense, une question d'être solidaire avec les frères, mais aussi avec la population. Souvent, les gens se disent, mais au moins, je suis écouté, je suis compris, on peut m'aider, on peut venir à mon aide pour tisser une solidarité. On a besoin de solidarité dans notre monde, je trouve. Et c'est cette solidarité-là, pas juste une question financière, c'est aussi être solidaire avec les personnes, les accompagner, dire, hey, on est là, on vous comprend, on essaie de vous aider. Et on peut s'aider aussi mutuellement parce que ces gens-là peuvent aussi nous apprendre, évidemment. Nous apprennent beaucoup par rapport au temps. Moi, je trouve que ça, c'est une chose que j'apprends beaucoup parce que avec, que ce soit les Africains ou les Latinos, etc., eux, ils prennent beaucoup leur temps. Hein. Et je trouve que dans notre société, on est toujours pressés, nous autres. Et justement, je disais aux gens, à un moment donné, je sais pas pourquoi qu'on est toujours pressés. Mais je trouve que ces cultures-là nous apprennent à vivre la vie avec un temps plus smooth, je m'excuse du terme anglais, là. Mais bon, on est capable d'avancer, mais on n'est pas obligé d'être toujours pressé, de se presser, d'être vite. Mais eux, ils prennent leur temps. Et moi, je trouve que ça, c'est une chose qui m'apprennent beaucoup.

0: question d'aujourd'hui. Nous sommes en compagnie de Richard Chartier, directeur de mission des Franciscains. Revenons à François. François d'Assise, qui a laissé des prières. Et entre autres, celle très connue, « Seigneur, fais de moi un instrument de paix ». Et en quoi ça teinte la famille franciscaine?
1: Bien, je pense que la paix, ça a été, je dirais, une valeur tellement importante chez François. Hein. Il y a eu tellement d'histoires qu'on peut raconter sur François. Tu sais, on parle de la réconciliation avec le sultan, mais il y a aussi tout l'aspect, même avec la création, d'être en paix avec la création. Il y a eu des histoires de François qui réconcilie, par exemple, des villageois avec un loup, le loup de Gubbio. Ça aussi, c'est une façon d'établir la réconciliation, la paix. Et je trouve que dans notre société à l'heure actuelle, on aurait besoin de revoir cette histoire de François, parce que je me dis, mon Dieu, qu'on aurait beaucoup à apprendre de cette réconciliation avec la nature, avec l'environnement, au lieu de la détruire puis de toujours être... Il me semble qu'on n'a pas une relation saine à l'heure actuelle avec la nature, avec l'environnement.
0: Richard Chartier, pouvez-vous nous rappeler justement brièvement cette histoire du loup,
1: oui,
0: et de François pour qu'on puisse bien saisir là cette idée de réconciliation avec la nature?
1: Oui, c'est que il y avait un loup dans le village qui s'appelait Gubbio, et le loup, bon, évidemment, faisait peur aux gens. Et à un moment donné, bon, François passe par là, les gens lui parlent de ça, puis lui dit, bon, ben, je vais aller parler au frère loup. Alors, il s'en va.
0: Il l'appelait frère loup.
1: Il l'appelait frère loup. Alors, il s'en va voir le frère loup, et là, il lui dit, bon, frère loup, ça suffit, il faut que tu aies un autre genre d'attitude. Mais là, François, il dit aux gens, oui, mais c'est parce qu'il a faim, lui, de loup. C'est pour ça qu'il vous attaque, ou il attaque les gens. Alors là, il s'est arrangé pour que, dans le fond, les gens lui donnent à manger. Alors, comme ça, de cette façon-là, il a arrêté d'être violent, on peut dire,
0: d'une certaine manière,
1: agressif envers la population. Et la loup lui aurait donné la patte. Bon, ben, il se serait donc réconcilié de cette façon-là. Je sais pas si c'est allé jusque-là. Ça fait partie de la légende. Mais disons que le François, l'idée, c'était de dire, ben, au lieu d'avoir peur, au lieu de partir sur une violence qui montrait, hein, parce qu'il aurait pu battre le loup, etc., ben, c'est de se réconcilier, de trouver un terrain d'entente. Alors, il a trouvé ce terrain d'entente-là. Et ça a permis, effectivement, là, ce que l'histoire dit, c'est que les villageois et le loup ont poursuivi dans la paix et la joie d'être ensemble. Alors ça, je trouve que c'est une belle histoire, parce que ça nous permet de comprendre que la façon dont aujourd'hui on agit avec les animaux, avec la nature, c'est souvent agressif. Et je me dis, ben, peut-être qu'il y aurait une autre manière d'apporter notre relation avec la création.
0: On sait que François a écrit ce cantique de Frère Soleil alors qu'il était à la fin de sa vie, aveugle, et on en a parlé la semaine dernière à l'émission. Mais l'impact de François par rapport à l'écologie, par rapport aux chrétiens, elle est immense, particulièrement depuis la publication par le pape François, justement, de la date aussi. Et comment vous voyez les fruits de cette encyclique, mais d'avoir redécouvert aussi, ou remis en évidence, comment François nous invite à prendre soin, justement, de cette maison commune?
1: Effectivement. Bien, dans Laudato si, on retrouve beaucoup de thème, hein, de cette prière de François, la fraternité, être avec l'autre, etc., le respect. Donc, moi, j'ai trouvé que, ben, pas juste, je pense, chez les franciscains, mais dans l'Église, Laudato si a eu un impact important, et à travers le monde même, hein, même ceux qui sont pas croyants, ils ont vraiment aimé et vraiment même, je dirais, apprécié ce texte de François. Parce que ça a donné, enfin, je dirais, une assise, pas François d'Assise, mais une assise pour les chrétiens aussi, pour les catholiques, pour dire, mais regardez, on a un texte qui nous amène un peu plus loin dans notre réflexion, puis aussi, non seulement notre réflexion, mais notre action. Parce qu'il faut pas oublier que dans Laudato si, François nous invite à l'action. Il nous invite à réfléchir, oui, à prendre conscience qu'effectivement, on détruit l'environnement, et non seulement on détruit l'environnement, mais on tient pas compte non plus des pauvres qui subissent les changements climatiques, tout ce qu'on fait à la nature. Souvent, c'est les pauvres qui en subissent les conséquences. Et ça, c'est pas une occupation comme ça là, du pape ou des militants, c'est des faits concrets. Nous autres, on le sait parce qu'on sait qu'on aide des frères. Souvent, ils vont aider des gens qui sont, mettons, doivent se déplacer pour parce que là, oups, tout d'un coup, il pleut plus ou il y a trop de sécheresse, ils peuvent même pas cultiver. Alors, il y a des effets concrets sur les gens, les changements climatiques. Et le pape nous invite à dire, mais aussi à faire. Il nous dit, ben là, il faut faire des choses concrètes pour changer cette situation-là. Et pour les franciscains, c'est un texte extraordinaire parce qu'effectivement, il s'inspire beaucoup de François d'Assise, mais ça devrait être aussi un texte inspirant pour tous les chrétiens. Parce que c'est un texte vraiment, pour moi, en tout cas, fondamental. La seule petite chose, personnellement, là, c'est pas, je parle pas au nom des franciscains, là, je parle à mon nom personnel, mais je trouve que François aurait pu en parler un petit peu plus de la question des animaux. Quel est notre rapport avec les animaux? Il en parle pas beaucoup. Ça, disons que parce qu'il y a aussi des catholiques qui sont impliqués dans la défense des animaux, ils ont trouvé que le texte était un petit peu faible à ce niveau-là. Mais disons que dans l'ensemble, c'est un texte vraiment qui fait l'histoire, moi je trouve en tout cas.
0: Et peut-être que François d'Assise, c'est un des héritages qui nous laisse aussi, oui, de repenser notre rapport aux animaux, de pas avoir une vision utilitaire des animaux, mais de les voir aussi comme un don de Dieu.
1: Oui, tout à fait.
0: Dans l'héritage de François, qu'est-ce que vous nous avez parlé la semaine dernière de la joie? Vous nous avez parlé de la fraternité, on a parlé du dialogue interreligieux, des missions. Est-ce qu'il y a un autre aspect de l'héritage de François que vous souhaitez nous parler?
1: Oui, ben, je suis content que vous m'ameniez ce sujet-là, parce que moi, je trouve que souvent, on parle de François et les animaux, hein. Souvent, on découvre, justement. Moi, j'ai découvert François, en tout cas, parce que j'aimais beaucoup les animaux. C'est comme ça que j'ai découvert François d'Assise. Mais, disons qu'il faut pas non plus voir cette relation, parce que souvent, François il parlait de sœur abeille, de sœur araignée, mais il faut pas non plus que ça reste juste une question, disons, romantique. Je pense qu'il faut aussi aller plus loin. C'est pas juste appeler une abeille sœur ou frère un tel, un animal, le frère animal. Ben, faut aller plus loin aussi. Faut pas juste dire, ah ben c'est beau, ah ben c'est bien beau. C'est une belle affaire. Oui, mais qu'est-ce qu'on fait de concret? Eh bien, je pense que c'est ça aussi que François nous invite à faire. On a parlé tantôt du doute Goubiot. Il y a d'autres aussi initiatives que François a prises. À un moment donné, il a sauvé un âne, etc. C'est que, pourquoi il disait ça? C'est pas pour rien, c'est parce que les animaux sont des créatures de Dieu. Et quand on dit ça, là, on devrait pas dire ça de même. Ah bon, ben oui, alors ça, c'est important. C'est Dieu qui les a créés. Donc, il faut les protéger, il faut les aimer. Et puis ça, moi, je pense que ce que François nous a laissé comme legs, là, ça devrait nous faire réfléchir beaucoup. Notre rapport avec toutes les créatures de la Terre. Malheureusement, je trouve qu'on a un rapport souvent très superficiel. Il faut vraiment se développer plus en profondeur cette question-là. Parce que souvent, dès le jeune âge, notre relation, puis ça a été prouvé par des études, hein, ça a été prouvé scientifiquement. Quand des jeunes vont être violents envers des animaux quand ils sont jeunes, ils vont être violents plus tard envers les humains. Donc, quand on apprend aux jeunes, dès leur jeune âge, là, à être vraiment des amis des animaux, mais aussi des préoccupés par la question animale, ben ça va faire des adultes plus tard qui vont être moins violents, qui vont être plus responsables envers même les autres êtres humains. Et ça, ça a été prouvé. Ça a été prouvé. Donc, François nous amène vers ces chemins-là.
0: Richard Chartier, 800 ans, il nous reste quelques instants. Comment on peut souligner 800 ans du décès de François?
1: Mais je pense que on a parlé de sœur mort. Eh bien, sœur mort, je pense qu'il faut qu'on se dise est-ce que ça fait partie de la vie. Je pense que François nous invite à dire, à réfléchir à cette question-là en disant, ben oui, c'est vrai que c'est pas facile, la mort. Mais en même temps, il faut se dire ben, que nous, comme on est croyants, on sait qu'il va y avoir un après la mort. Hein? Alors, d'aller rencontrer Dieu. Alors ça, je pense que c'est ça qu'il faut garder comme idée aussi.
0: Et comment allez-vous fêter ces 800 ans? Est-ce qu'il va y avoir des célébrations? Est-ce qu'il y aura moyen de savoir à quel moment, à certains endroits, il va y avoir des choses qui vont se passer, auxquelles on va pouvoir se joindre?
1: Ça, je pense qu'il faut aller vers, je m'excuse, mais vers Internet pour avoir des informations. Je ne suis pas au courant de toutes les activités, mais sûrement qu'il va en avoir. Il s'agit d'aller s'informer sur le blog, etc. Là, le blog, par exemple, le site des Franciscains du Canada, etc.
0: Et celui de la revue aussi?
1: Oui, celui de la revue où on tape « Mission des Franciscains » et on va le trouver immédiatement, il n'y a pas de problème.
0: Richard Chartier, c'est un plaisir de vous recevoir pour cette seconde émission.
1: Bien, merci à vous. Merci, ça a été un plaisir pour moi aussi.
0: 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Merci à Yannick Caron pour Radio-Galilée et Lisandre Duplé pour Radio-VM. Merci à vous de votre présence, de votre écoute. Au micro, Renaud Grégoire, et je vous dis à bientôt.

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5: Bon après-midi, mesdames et messieurs, Yves Préfontaine au microphone. Je suis heureux de vous retrouver avec Lisandre Duplay à la technique aujourd'hui. Hildegard von Bingen, originale puis en version plus contemporaine. Le trio opus 1 numéro 1 de Beethoven, Benjamin Britten, Joseph Bodin de Boismortier et Beethoven de nouveau. Alors, durant quelques semaines, j'ai choisi de vous proposer les trios avec piano. Ceux de Beethoven en premier lieu, mais d'abord un retour en arrière avec Hildegard von Bingen qui a vécu au 12e siècle. C'est passé 40 ans qu'elle s'est mise à composer des poèmes et des musiques liturgiques. En ce siècle, 20 ans auparavant, c'est Pierre Abélard qui avait produit un cycle de compositions. Hildegard, ça ressemblait à ceci.

L'ensemble Electric Fields, qui réunit Barbara Hannigan, soprano, ici, et non chef, et puis les sœurs Labeck, jouaient de la musique inspirée des 12e et 17e siècles. Tel qu'annoncé, voici un premier trio de Beethoven, l'opus 1, numéro 1. Cet opus 1, qui comporte trois trios, a été composé entre 1793 et 1795. Et ce sont véritablement les premières grandes œuvres viennoises de Beethoven. Les trois sont dédiés au prince Karl von Lichnowsky, et il semble bien que Haydn assistait à la première exécution.

Récemment, un ensemble formé de Barbara Hannigan, soprano et chef d'orchestre que l'on connaît bien ici à Montréal, Lessor Labeck, pianiste chevronné, oserais-je dire, qui fonctionne depuis des années comme duettiste, et David Chalmin ont repris cette musique de Hildegard, et même d'autres compositeurs contemporains de Hildegard, et l'ont arrangé à une saveur, avec une saveur du 21e siècle. On écoute Electric Fields.

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3: Nous sommes de retour à notre moment classique, chers amis. Je suis toujours en compagnie de Lisandre Duplay. Je suis Yves Préfontaine. On va revenir à Beethoven à la fin de cette heure, mais pour l'instant, voici Benjamin Britten. Benjamin Britten, qui est un compositeur bien implanté dans le 20e siècle, puisqu'il a vécu de 1913 à 1976. Je vais vous proposer une œuvre peu connue de lui, une suite pour violon et piano, l'opus 6. Cet opus 6 comprend 5 mouvements, une introduction, une marche, un mouvement perpétuel, une berceuse et une valse. Cette suite sera interprétée par Isabelle Faust au violon et Alexander Melnikov sera au piano.

Isabelle Faust, violon, Alexander Melnikov, piano, interprétait une suite de Benjamin Britten, l'opus 6, composé en 1936. J'annonçais un retour à Beethoven. Ça va être cette fois avec un chef-d'œuvre pour piano, la sonate opus 53, la 21e, et qui a comme sous-titre Waldstein. Et elle date de 1803-1804, cette sonate-là. Son nom lui vient d'un des protecteurs de Beethoven, Abbon, son premier protecteur, en fait, premier protecteur et mécène. Wegeler, médecin qui était un ami proche du compositeur, nous rappelle que c'est de lui, et je cite, que vinrent les plus grands ménagements pour la susceptibilité de Beethoven, bien des secours en argent qui le plus souvent étaient présentés comme de petites gratifications de l'électeur. Et je poursuis. Quand Beethoven lui dédia plus tard sa grande et importante sonate en ut majeur, ce fut une marque de la reconnaissance qui se maintint sans s'affaiblir chez l'homme fait. Fin de la citation. On écoute Richard Raymond.

Le pianiste Richard Raymond interprétait avec maestria, oserais-je dire, la sonate dite Waldstein, l'opus 53 de Beethoven. Quelques compositeurs ont pris pour sujet les saisons. C'est le cas de Joseph Bodin de Boismortier. Joseph Bodin de Boismortier, qui est né à Thionville en 1689, et on sait à peu près rien de sa jeunesse. Il a fait d'abord carrière comme receveur de la règle royale des tabacs en Languedoc entre environ 1713 et 1722, mais il a composé surtout une œuvre instrumentale prolifique, plus de 100 numéros d'opus. Mais je vous propose par cette fois non pas une œuvre instrumentale, mais une œuvre vocale, l'été, de ces quatre saisons, avec l'orchestre de l'Opéra Royal, dirigé par Chloé Guibon, et le ténor sera Enguerrand de Ys.

0: On vient d'entendre l'été, extrait des quatre saisons de Joseph Bodin de Boismortier. Un cycle donc de quatre cantates à une voix avec symphonie qui sont parues pour la première fois en 1724. L'orchestre de l'Opéra Royal, il s'agit de Versailles bien sûr, était dirigé par Chloé de Guillebon et le soliste était le ténor Enguerrand de Is. Eh bien, cela conclut notre émission aujourd'hui, chers amis. Je vous donne rendez-vous la semaine prochaine à pareille heure.
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4: 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Près d'une centaine d'objets, vitraux, tapisseries monumentales, sculptures et archives rares datant du XIIIe au XVIIIe siècle sont présentés pour la première fois en Amérique. Ces joyaux européens dialoguent avec une cinquantaine d'artefacts québécois provenant de communautés religieuses du Québec, dont les Augustines et les Hospitalières de Saint-Joseph, offrant un panorama complet de l'évolution des soins, de la charité médiévale aux fondations de notre système de santé québécois. L'exposition met aussi en valeur le rôle capital des femmes dans la tradition des soins en tant que gestionnaires et mécènes à travers différentes figures historiques. Le coût d'entrée est de $14 pour les adultes, de $12 pour les étudiants et les aînés et de $6 pour les jeunes de moins de 18 ans. Le musée des Hospitalières est situé au 201 avenue des Pins Ouest à Montréal.
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0: Bonjour et bienvenue à Question d'actualité. En deuxième partie de l'émission, aujourd'hui, on discute avec Jérôme Blanchet-Gravel de l'affaire de la librairie La Liberté à Québec et de la liberté, justement, d'expression au Québec. Mais avant, la Cour suprême a tranché dans une rare décision sur le banc majoritaire à 7-2. Le plus haut tribunal du pays rejette l'appel du gouvernement du Québec et donne raison à la Commission de la représentation électorale du Québec. C'est donc dire que les circonscriptions de Gaspésie et de Bonaventure seront fusionnées en une seule, que la circonscription d'Anjou-Louriel sera supprimée et ses électeurs répartis les circonscriptions environnantes et que deux nouvelles circonscriptions verront le jour, soit Laurentides et dans la région Estrie-Centre du Québec. Bon, l'objectif du redécoupage était essentiellement de s'assurer de maintenir des circonscriptions d'environ 51 000 électeurs, plus ou moins, ce qui avait, j'allais dire choqué, là, mais pas nécessairement, mais qui avait provoqué certaines réactions au sein de l'Assemblée nationale qui avait tenté de bloquer la chose. Donc, quoi penser de tout ça? Pour en parler, nous recevons Samuel Bachan, avocat et juriconsulte. Monsieur Bachan, bonjour et re-bienvenue à l'émission.
1: Bonjour.
0: Bon, pourquoi est-ce que ce jugement de la Cour suprême est-il important pour le citoyen moyen? On comprend au point de vue électoral, mais j'ai envie de dire pour le commun des mortels, c'est plus ou moins important.
1: Ben, je sais pas si je serais d'accord avec vous, parce que de définir les contours du droit de vote, du droit à une représentation effective dans le cadre d'élections fédérales ou provinciales, c'est un droit qui est protégé à l'article 3 de la Charte canadienne. Et lorsque des tribunaux au plus haut niveau viennent, délimiter ce que l'État, dans l'aménagement de l'exercice de ce droit de vote-là, a le droit de faire et ce qu'il n'a pas le droit de faire, et me semble au contraire très important. Maintenant, est-ce que ce jugement-là va avoir des impacts sur tous les gens dans la province de Québec? Pas immédiatement, mais il est indéniable. Ça, c'est pas nié par les juges là dans l'affaire Lalande qui nous occupe, qu'il y a une dilution du vote dans certaines régions qui sont plus populeuses. Et il y a une surreprésentation effective du vote certains électeurs en région éloignée. Donc, à la longue, si la tendance se maintient, il peut y avoir un problème. Ici, le processus usuel, c'est la réforme ou la révision par un organe indépendant. La révision du découpage des circonscriptions par un organe indépendant. Et ici, ben, c'est ce qui a été... C'est ce que le législateur québécois a tenté de suspendre en disant, ben nous, on veut préserver une représentation forte des régions éloignées, notamment Gaspésie. On veut maintenir ça à 3 plutôt que 2. Alors, on gèle le travail de la commission électorale, là, dont je dis non, mais cette espèce d'organe indépendant.
0: Commission de la représentation électorale du Québec, oui.
1: Merci. Bon. Alors, et la Cour suprême a dit, ben non, vous ne pouvez pas faire ça. C'est une atteinte au droit de vote puis à une représentation effective au sens de la Charte canadienne et ce n'est pas justifié.
0: Ben, est-ce que c'est le cœur du sujet, le fait que le législatif ici demande quelque chose et ce qui est essentiellement une commission indépendante, du moins, comme vous l'avez dit, j'allais dire purement technocratique, qui est là pour s'assurer que certaines règles en ce qui a trait à la démocratie québécoise et canadienne soient suivies, le fait que l'Assemblée élue ne puisse, d'après la Cour suprême, imposer certaines normes à cette commission, est-ce que c'est le cœur du sujet ou, en fait, il y a quelque chose d'autre ici là, qui m'échappe?
1: Ben, pour être franc, moi, en tant que juriste, là, parce que c'est le bout qui m'intéresse, là, maintenant, les dynamiques partisanes, ces choses-là, ce sont des considérations ponctuelles.
0: Ouais.
1: Et moi, ce qui me chicote là-dedans, je dirais qu'il y a une tension entre deux arguments. Le premier, c'est de dire, on a une constitution, la Fédération canadienne a une constitution qui prévoit, par exemple au Sénat, par exemple, bon, dans certains organes, certaines institutions, une surreprésentation des petits joueurs. Par exemple, l'île du Prince-Édouard. Donc, ça, c'est pas un principe qui est choquant aux yeux d'un constitutionnaliste canadien. Et c'est sûr que ça doit se faire dans certaines limites, mais, je veux dire, disons que c'est un argument qui est recevable, qui est une position qui est acceptable. C'est-à-dire, on ne veut pas que, simplement parce que certaines régions sont plus petites, que, bon, il y a une croissance démographique énorme ailleurs, ces petits joueurs se trouvent marginalisés puis essentiellement écartés du jeu politique ou du travail des institutions. Ça, c'est une chose. D'un autre côté, ici, l'Assemblée nationale a voté à l'unanimité pour la suspension du travail de la commission.
0: Ouais.
1: Et ça a été plaidé par le procureur général du Québec au soutien de la constitutionnalité de la loi. Le procureur général tentait de justifier l'atteinte à l'article 3. Et c'est vrai que c'est un message fort qu'une disposition comme ça ou une loi adoptée à l'unanimité. Hein? C'est, je veux dire, d'une certaine manière, ça force la déférence des tribunaux. Parce que il n'y a personne qui a levé sa main, il n'y a pas un parti qui a dit ben non, ça, on n'est pas d'accord. Non. C'est unanime, c'est un message fort. Mais d'un autre côté, moi je me dis, je suis planché des vaches là, quand on y pense. Cette motion unanime-là a été votée par des gens qui occupent des circonscriptions dans leur état actuel.
0: Conflit d'intérêts?
1: Regardez. Conflit d'intérêts, là, c'est un terme d'art, je veux pas l'utiliser, mais disons que c'est dans cette veine-là.
0: Ouais.
1: C'est, il est normal et naturel que ces gens-là, qui évoluent en ce moment, qui occupent une fonction dans le cadre de la carte électorale actuelle, voient la carte électorale actuelle comme quelque chose de bon, puis qui serait utile de préserver. D'autant qu'il y en a là-dedans qui vont vouloir peut-être briguer un autre mandat. Donc, l'unanimité du vote à l'Assemblée nationale, ici, me semble moins convaincante que dans une situation où ce que vous appelez le conflit d'intérêts là, n'existerait pas.
0: Ben, je vais vous poser la question suivante. Est-ce que c'est de l'affaire de l'Assemblée nationale de dessiner ou du moins de définir les contours de la carte électorale? Je sais pas si c'est un bon exemple, mais je vais donner l'exemple des banques centrales qui, notamment américaines et canadiennes, sont indépendantes du gouvernement pour des raisons évidentes, parce qu'en fait, on a toujours peur que le gouvernement veuille, je vais simplifier les choses extrêmement ici, là, mais imprimer de l'argent et en donner pour se faire élire, ce qui sera un désastre économique assez rapide. Et donc, on maintient une indépendance des banques centrales face au gouvernement pour éviter de telles politiques monétaires électoralistes essentiellement. Est-ce que ici on pourrait défendre la décision de la Cour suprême, ou du moins se dire que c'est la bonne, dans le sens où le gouvernement en place moi j'utilise le terme conflit d'intérêt, ou du moins est dans une position où il ne devrait pas définir la carte électorale parce que celle-ci décide du prochain, en bonne partie du moins, là, du prochain, la formation du prochain gouvernement, puis qui va se faire élire et quelles régions vont avoir tel ou tel poids. Et donc tout ça doit être le plus neutre possible et donc, j'allais dire, dépolitisé, ou du moins pas politisé au point de vue législatif. Donc le gouvernement ne devrait pas avoir son mot à dire là-dedans.
1: Oui, la Constitution du Canada, puis l'interprétation qui a été donnée à l'article 3 de la Charte canadienne, donne quand même un peu plus de marge de manœuvre là, dans la réponse qu'elle apporte à votre question ou à votre commentaire. Donc, techniquement parlant, je veux dire, on pourrait avoir une carte électorale qui est toujours dessinée par le législateur. Et donc, avec une influence disproportionnée du parti au pouvoir, surtout s'il est majoritaire. Oui. Mais d'un autre côté, il y aurait quand même les tribunaux pour venir, s'assurer que ce découpage-là ne vient pas diluer à l'excès le vote de certaines personnes. Donc, pour maintenir, dans les cas extrêmes, pour venir empêcher dans les cas extrêmes une violation à la représentativité, du principe de représentativité. Mmh. Bon, dans ce dossier-ci, voyez-vous, la commission se donnait comme barème là, pour intervenir 25 %. Quand il y a une disparité statistique de 25 % entre la valeur du la valeur du vote par tête de pute et le nombre de personnes dans la circonscription, à ce moment-là,
0: À 25 % à partir de 50.
1: Dans la province, je veux dire. Dans la province. À ce moment-là, Bon, la commission a intervenu. Dans les cas qui étaient, disons, en litige, là, ici, ou qui formaient l'arrière-plan actuel du dossier, là, est monté jusque dans la Cour suprême, on atteignait les 30 %. Voyez-vous? La Cour suprême, ici, a décidé d'intervenir en disant, ben, vous pouvez pas justifier cette loi-là ou la constitutionnalité de cette loi-là parce que vous avez gelé absolument toutes les démarches de redécoupage de la commission. Vous auriez pu simplement dire, ben, on va réserver ces circonscriptions-là, disons, en Gaspésie, du moins jusqu'à la fin des prochaines, jusqu'après les prochaines élections, puis laisser la commission faire le reste du travail. Là, à ce moment-là, peut-être que la réponse de la Cour suprême aurait été différente. C'est ce qu'elle semble indiquer. Donc, encore une fois, la réponse que on semble trouver dans la Constitution, c'est pas que le législateur a aucun mot à dire.
0: C'est qu'il est allé trop loin.
1: Mais que dans un cas comme celui-ci, où est-ce qu'il vient lancer la clé à molette dans l'engrenage, puis qu'il stoppe tout le travail de la Commission, qui est pas une, en passant, la Commission n'est pas une institution qu'on prévue dans la Constitution. À ce moment-là, étant donné qu'il y a des impacts sur la représentativité du vote, on ne permettra pas. Donc, il y a plus de jeu qu'on dit, mais ce qui est sûr, c'est que, je veux dire, on ne veut pas, puis là, je porte un jugement prudentiel, on ne veut pas, vous ne voudriez pas, je pense, à bien vous compter, si je vous ai bien compris, d'un système comme celui des États-Unis. Puis d'ailleurs, il y a eu un arrêt récent de la Cour suprême des États-Unis qui vient renforcer la capacité des États à redécouper. Donc, avec ce qu'on appelle le gerrymandering. Donc, ça, c'est vraiment pas souhaitable, me semble-t-il, puis c'est propre à augmenter les tensions
0: Je préciserai ici
1: et entre les partis.
0: Ouais, il faudrait préciser ce que les Américains appellent du gerrymandering ou l'altération électorale. Je me rappelle pas exactement du terme en français, là, mais c'est quand tu redessines la carte à ton avantage électoral d'après le parti que tu favorises. Donc, on redessine, on sait très bien qui va voter pour qui ou à peu près. Donc, on redessine la chose pour nous donner plus de sièges. Là, essentiellement, c'est ça. Mais je pose la question ici. Est-ce que l'Assemblée nationale, c'est vrai que la Cour reproche au gouvernement du Québec de ne pas avoir utilisé d'autres options. Et ça, à mon avis, du moins, ça mène toujours à la question qui est politique et plus que juridique, dans le sens où, si la tendance se maintient, comme certains diraient, les régions vont à peu près disparaître, politiquement parlant, parce que il y a un drain. Démographiquement parlant, celle-ci perd du poids centre urbain, et donc la répartition des sièges à l'Assemblée nationale, mais peut-être même au Canada, en fait, au niveau fédéral, ne va représenter que ou à peu près d'ici peu de temps, déjà qu'en ce moment, les régions, comme j'ai dit, perdent des sièges là, tranquillement, mais sûrement. La question est, je crois, là, purement politique, dans le sens il faut décider quel poids on veut donner à des régions qui, démographiquement, vont peser de moins en moins pour leur maintenir un certain incitatif démocratique, parce que sinon, pourquoi ces gens-là participeraient après?
1: Écoutez, je suis sensible à l'argument. Hein. D'ailleurs, c'est ce que je mentionnais d'entrée de jeu, c'est que la protection des minorités démocratiques, si on veut, pas juste des minorités raciales, sexuelles, etc., protégées, là, mais ouais. Le principe général des petits joueurs, des minorités démocratiques, fait partie de notre paysage historique, puis aussi est reflété par la facture, hein, si on veut, la manière dont notre constitution fédérale est construite. Donc, je suis d'accord avec vous, mais l'équilibrage est difficile à faire et n'oublions pas que l'article 3, il est dans la Charte canadienne, c'est les tribunaux qui ont pour fonction et responsabilité de l'appliquer contre les lois qui sont adoptées. Donc, malheureusement ou heureusement, ça fait partie, je veux dire, ça c'est un fait incontournable que le judiciaire va avoir un mot à dire de temps à autre. Et n'oublions pas que l'article 3 de la Charte canadienne, qui protège le droit de vote, le droit de se présenter aux élections et la représentativité du vote individuel, dans une certaine mesure, cet article-là n'est pas susceptible, ne peut pas être, visés par une clause non-obstant, une disposition dérogatoire dans une loi. Donc, c'est quelque chose qui est considéré, qui a été considéré par les constituants comme essentiellement sacro-saint. Contrairement, par exemple, à la liberté de culte, la liberté d'expression, qui, bien que très importante, peuvent être écartées par le législateur avec une clause non-obstant dans une loi.
0: Est-ce qu'on pourrait douter de l'impartialité de la Commission de la représentation électorale? Je me rappelle, il y a quelques années, c'était à Montréal, et je crois que c'était Hochelaga-Maisonneuve au niveau provincial, mais peut-être que je me trompe. Ouais, en tout cas. On avait redessiné la carte à la dernière seconde pour inclure un pâté de maison ou quelques coins de rue, là, pour quelques blocs, comme on dit. Et c'était très louche par la suite, parce qu'on s'est rendu compte que on pouvait facilement prévoir que ces gens-là allaient voter libéral, comme de fait. Ils ont voté libéral et ça a fait basculer le quartier. Je ne dis pas qu'il y a eu des mauvaises intentions et qu'il y a eu des altérations électorales, des manigances, je devrais dire. Je ne sais pas. J'en ai aucune idée. Je ne dis pas ça du tout. Mais c'était louche. Est-ce qu'on peut absolument garantir la neutralité, l'impartialité de telle commission qui dessine les cartes électorales, sachant l'importance que ça peut avoir lors d'une élection et donc dans la formation du prochain gouvernement?
1: On peut jamais le garantir absolument. On peut se donner les moyens de s'approcher de la perfection. Maintenant, pour être bien franc, si c'était possible, puis je suis pas un mathématicien ni un statisticien, mais j'aimerais bien d'une formule qui est certaine et qu'on pourrait appliquer froidement, c'est-à-dire qui ferait l'objet d'un consensus par loi. Là. Donc, bon, encore une fois, faudrait... L'unanimité ou une quasi-unanimité, il ne faudrait pas que la formule soit biaisée pour des raisons partisanes, mais si on avait la possibilité, par un moyen technique, mathématique, géométrique, etc., de s'entendre sur une formule qui s'applique, ce serait merveilleux. Parce que là, il n'y aurait vraiment aucune possibilité de biais ou de partialité ou de choses comme ça. Que c'est même possible, je ne sais pas. Je dois vous dire que moi, premièrement, je ne suis pas assez renseigné sur ce qui a pu se faire par la Commission à une autre époque. Là, donc, l'histoire du pâté de maison, c'est pas à ma connaissance. Mais je suis toujours un peu sceptique devant ces fameuses commissions indépendantes. Parce que, bien qu'elles puissent être très indépendantes sur le plan partisan, et que l'on puisse s'assurer avec, disons, une grande certitude que les membres de ces commissions-là ne sont pas affectés, stipendiés par telle ou telle autre personne, entité, groupe, whatever. Y a des biais dans la vie qui viennent de l'idéologie.
0: C'est ça.
1: Il y a des biais qui viennent du discours dominant. La pensée dominante, des choses comme ça. Et n'oublions pas que les individus qui siègent sur ces commissions-là ne sont pas élus. Donc, ne rendent pas compte à l'électeur. Donc, en matière de nomination des juges, c'est le même problème. C'est bien beau, là, de créer des commissions, des comités indépendants pour suggérer les juges, bon, fournir des listes à partir desquelles les ministres, les premiers ministres peuvent bon, choisir un candidat sans trop s'exposer à des reproches de partisanerie. Mais est-ce qu'il n'y a pas d'autres considérations qui peuvent entrer là-dedans, qui ne sont pas partisanes, mais qui sont tout aussi importantes, puis qui sont tout aussi qualifiables de biais? Possible. Donc, si vous me donnez le choix, puis je connais l'histoire là, de la commission, qu'est-ce que c'était, dont la commission Bastarache. Puis,
0: en conclusion?
1: Je connais ces histoires-là là, de partisanerie dans la nomination des juges, par exemple, mais je me demande si à la fin, je préfère pas que, tout simplement, partisanerie ou pas, ce soit les gens qu'on élit et qu'on peut ne pas réélire, qui répondent de la qualité des nominations, par exemple. Donc, je fais une analogie entre ça et le travail de la commission là, électorale ici.
0: Tout à fait. Sur ce, Samuel Blanchard, avocat et jurisconsulte, un grand merci.
1: Merci à vous. À la prochaine.
0: Un plaisir. Après la pause, on discute avec Jérôme Blanchet-Gravel de l'affaire de la librairie La Liberté du livre d'Éric Duhaime. Restez avec nous.

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3: De retour à question d'actualité, une librairie boycottée pour avoir reçu le lancement du livre d'Éric Duhaime, le film Génération Trans annulé sous les menaces, notamment des employés du cinéma Cartier, si je ne m'abuse, à Québec. Un chroniqueur animateur bien en vue propose qu'on ne publie pas certains livres jugés trop politiquement incorrects, anti-woke, trop à droite finalement. Le Parti conservateur du Québec dépose une motion aujourd'hui à ce sujet, celui de la liberté d'expression. Comment donc se porte-t-elle cette liberté d'expression au Québec? Pour en parler, nous recevons Jérôme Blanchet-Gravel, rédacteur en chef chez Libre Média, c'est libre-media.com et défenseur de la liberté d'expression, justement, Jérôme Blanchet-Gravel. Bonjour et bienvenue à l'émission.
4: Bonjour, Monsieur Labrec.
3: Vous étiez de passage à l'Assemblée nationale hier pour prendre la parole à ce sujet. Quel était votre message?
4: Oui, c'est ça. En passant, la motion vient à peine d'être déposée et adoptée à l'unanimité par les parlementaires de l'Assemblée nationale. Donc, une motion du Parti conservateur du Québec qui consiste à dénoncer la censure, du moins le climat de censure qui règne au Québec depuis maintenant de nombreuses années. Donc, mon message durant ce point de presse dans le hall, finalement, de l'hôtel du Parlement, c'était de dire que, effectivement, la liberté d'expression se porte mal au Québec. Et d'une certaine façon, on ne se voit plus, hein. C'est-à-dire, il y a une prise de conscience qui doit être faite, hein. Au Québec, on a grandi dans le mythe, finalement, d'une démocratie immaculée, dans le mythe d'une société parfaite, d'un modèle parfait. Donc, ça prend un peu de recul pour voir que oui, il y a un climat de censure au Québec et que non, nous ne vivons pas dans un oasis démocratique, là, comme on le croit en Amérique du Nord. C'est faux. Donc, il y a comme une sorte d'examen de conscience à faire. Donc, le message, c'était ça. Évidemment, j'appuie, moi, cette motion à titre d'acteur engagé dans la société, là, de journaliste, à titre de rédacteur en chef de Libre Média. Donc, j'appuie la motion du PCQ qui, vient d'être adoptée. On pensait peut-être que Québec solidaire allait la rejeter.
3: Ah oui.
4: Et finalement, les solidaires ne sont pas tombés en quelque sorte dans le piège, hein, parce que c'était un peu ça quand même, dans le sens où la gauche aurait pu quand même s'enfarger dans ce genre d'exercice.
3: Bon, vous avez édité le livre d'Éric Duhaime, celui-même là, qui a mené au boycott de la librairie La Liberté, parce que la librairie La Liberté à Québec a accueilli le lancement du livre d'Éric Duhaime. Et vous êtes, comme j'ai dit, l'éditeur d'Éric Duhaime. Qu'est-ce qui s'est-il passé exactement? La soirée même et par la suite, quel genre de message vous avez reçu? Peut-être nous mettre dans le contexte.
4: Oui, il s'est rien passé à la soirée comme telle. Donc, ça s'est bien déroulé. Il y a eu beaucoup de gens. Au moins 100 personnes sont venues assister au lancement. Donc, c'était pas lundi, c'était le mardi précédent, là, pas ce mardi hier, mais avant la semaine précédente.
3: Ouais.
4: Donc, ça s'est bien déroulé. On a pris la parole. Il y avait aussi la députée conservatrice, là, anciennement indépendante et anciennement caquiste, Maïté Blanchette Vézina, qui est maintenant la députée du PCQ à l'Assemblée nationale. Donc, la soirée comme telle s'est très bien déroulée. Prise de parole, des médias indépendants sont venus, bon, le nôtre, mais aussi, par exemple, Rebel News. C'est après là qu'il y a eu une sorte de campagne sur les réseaux sociaux là de boycott. Et c'est le devoir qui en a fait état, hein, le premier. Donc, il a fait état qu'il y avait des gens qui appelaient au boycott de la librairie de la liberté, notamment une enseignante de cégep, qui avait l'habitude d'envoyer ses élèves, finalement, se procurer des ouvrages obligatoires, finalement, et qui avait dit, moi c'est terminé, mes élèves n'iront plus à la librairie de la Liberté parce qu'elle a reçu non seulement Eric Duhem, mais Libremédia aussi qui était visé à travers ça. Ça n'a pas été assez dit, là, mais on est aussi visé que Duhem dans cette tentative de cancellation.
3: Ils ont nommé de nom Libremédia?
4: Pardon?
3: Ils vous ont nommé de nom Libremédia parce que Libremédia spécifiquement était là, on boycotte?
4: Ça n'a pas été dit dans le devoir, mais en fait, nos discussions avec les libraires, etc., c'est une librairie connue à Québec, là, ancienne, et effectivement, on a appris, nous, en coulisses, que les internautes aussi reprochaient ça à la librairie Liberté, là, d'avoir reçu Libremédia, bon, qui serait un média sulfureux, etc. Donc, c'est pas la première histoire, là. Il faut le rappeler. Il y a des gens qui vont dire sur les réseaux sociaux que c'est anecdotique. Ce n'est pas anecdotique, là. On s'entend, c'est peut-être le millième événement qui survient dans les dernières années, là.
3: Je suis tout à fait d'accord. Cela dit, c'est anecdotique parce que, entre guillemets, les médias traditionnels, particulièrement les grands médias financés par le public au Québec et au Canada, ne vont pas mentionner que c'est de la censure ou qu'il y a un climat de censure, du moins. Et là, j'ai l'impression que vous avez mentionné Rebel News après, Libre Média, média indépendant. On sait que Rebel News a fait les manchettes dernièrement parce qu'ils n'ont pas été reconnus comme organisme de presse, d'information, je me rappelle bien, là, par la commission des médias ou quelque chose. Là. Tout ça pour dire que ceux qui se plaignent de la censure et de ce climat de censure ne sont pas les organes officiels, si on peut dire. Et donc, pourquoi? C'est ce que j'essaie de savoir, c'est que vous plaignez de ça, ou du moins vous le constatez, vous l'observez, pas que dans votre cas personnel, mais globalement, je partage l'opinion. Cependant, clairement, c'est pas tout le monde et pas tous les médias qui partagent cette vision d'un climat de censure. Donc, comment est-ce qu'on explique que la censure est vécue par certains et pas par d'autres, et surtout qu'elle n'est pas vue par certains?
4: Oui, c'est sûr, c'est un peu spécial pour plusieurs, effectivement. C'est comme une découverte.
3: Ben oui.
4: Pour nous, ça n'est pas exactement le cas. Donc, il y a des gens qui découvrent graduellement qu'il y a de la censure. Et je pense qu'il y a des gens à gauche aussi qui découvrent que ça pourrait se retourner contre eux.
3: Ouais.
4: Donc, je pense que la précaution qu'a pris Québec solidaire aujourd'hui en appuyant la motion du PCQ, c'est un peu ça, là. C'est-à-dire la censure, évidemment, elle peut être déployée dans tous les sens. Et c'est pour ça aussi que moi, je suis très attentif à la censure qui pourrait se venir à droite, là, c'est-à-dire on sait qu'il y a une sorte quand même de tentation à droite aussi de faire de la contre-cancel culture. C'est quand même embryonnaire, c'est évidemment pas un phénomène aussi fort qu'on le voit à gauche, mais des fois on le voit quand même, tu sais, Trump, son rapport à la presse, bon, souvent c'est amplifié par les médias justement, là. Mais c'est sûr que cette tentation-là n'appartient ni à l'autre, ni à l'un, ni à l'autre des camps. Là. Évidemment que l'extrême droite, la vraie extrême droite, là, parce qu'il y en a eu une quand même historiquement, c'est pas privé de la censure. Là, sous Franco, on pourrait vraiment multiplier les exemples. Donc la censure n'appartient à personne. Donc je pense que
3: aujourd'hui, j'ai envie de dire que oui. Là. Aujourd'hui, la très grande majorité, elle appartient à un camp, pas à l'autre. Aujourd'hui, c'est vrai qu'historiquement,
4: aujourd'hui, elle vient surtout de la gauche. C'est comme un euphémisme. Là. Mais dans 30 ans, elle pourrait se retourner. Là. C'est-à-dire, la censure, elle est transversale. Il faut la défendre. Il faut défendre la liberté d'expression pour tout le monde. Et je pense que la prudence de Québec solidaire d'appuyer cette motion-là, et je pense qu'il y a un peu de ça. Mais sinon, pour vous répondre, pourquoi les gens découvrent finalement qu'il y a de la censure, ben il y a beaucoup d'ignorance, et comme il y a beaucoup de gens qui, eux, ils baignent tellement dans le système, hein, finalement, qu'ils ne s'aperçoivent pas. C'est-à-dire, ça prend du recul, là. Il faut quitter un peu sa zone de confort pour s'apercevoir que tout tourne pas autour de nous, là. Comment je pourrais dire ça?
3: C'est qu'ils sont au cœur de la tempête. On en l'œil de la tornade, donc tout tourne autour d'eux, mais eux, ils s'en rendent pas compte.
4: C'est ça, ben, c'est un peu c'est le principe de l'élite déconnectée, un peu, hein. Donc, ça va, pour tout un système, finalement, ça va bien. Et il y a une perception, finalement, d'une sorte de tranquillité, mais aussi le fantasme de la pureté démocratique. Quand ça, j'y reviens, là, le Canada et le Québec, là, vraiment baignent dans ce fantasme-là, c'est-à-dire, oh, nous, par rapport, on est plus purs qu'ailleurs, là, nos institutions sont bonnes, il y a pas de corruption, par exemple, comme on le voit dans des pays, bon, du dit tiers-monde, etc. Donc, il y a vraiment cette légende, finalement, d'une démocratie immaculée. Là. Moi, je trouve que c'est vraiment fort ici, là, au Canada puis au Québec. Donc, on n'est pas capable d'envisager que les gouvernements même puissent avoir des intentions mauvaises. Par exemple, on n'est pas très attentif, en fait, à ce qui est le pouvoir. Là. Le pouvoir, évidemment, par définition, ce n'est pas la bienveillance. Là. Et nous, au Québec, on pense que le pouvoir est bienveillant parce que l'État a remplacé l'Église, mais c'est pas exactement ça. Bref, il y a beaucoup de travail à faire de pédagogie, finalement, pour faire comprendre aux gens que le Québec, en fait, ressemble à bien des égards maintenant à des régimes autoritaires. Désolé, j'ai même dit le mot hier à l'Assemblée nationale. Un tel climat de censure qui empêche même des auteurs de droite d'être publiés, même au Québec, le milieu de l'édition est très fermé. Ça rappelle quand même des régimes autoritaires là, de facto, c'est-à-dire sur le plan institutionnel, le Québec est démocratique, j'en conviens, vous pouvez être élu, vous pouvez vous présenter, puis c'est vrai que la corruption reste moins élevée que dans d'autres pays, mais de facto, au Québec actuellement, on ne respire pas intellectuellement, là. C'est extrêmement fermé, il y a très peu de plateformes qui permettent de dire des idées finalement dissidentes, et depuis la COVID, ça s'est empiré. Donc on est là quand même. Là. Je pense qu'il faut être capable de le dire.
3: Mais je vais inverser la chose. Bon, j'irai pas jusqu'à dire autoritaire, mais je comprends ce que vous voulez dire quand même. Il y a un discours trop consensuel ou consensuel aux excès au Québec là, dans l'espace médiatique. Oui, bien sûr, mais j'ai l'impression que celui-ci reflète le spectre du débat possède dans l'esprit des Québécois. Donc individuellement, on permet tout ça. Essentiellement, les médias ou l'univers médiatique qui peut sembler trop restreint nous reflète. On n'est pas à blâmer finalement nous-mêmes individuellement, les Québécois?
4: Oui, il y a deux couches, effectivement, qui se superposent. Un vieux fonds de conformisme ouais. canadien-français qui obéit finalement à une volonté de survivre. Donc, on le sait, au Canada français, au Québec, il a fallu finalement rester unis hein, face à l'immensité anglo-saxonne. Donc, il a fallu avoir des points de vue relativement consensuels pour être capable de rester, comment dire, pas cohérent, là, mais faire face finalement à l'adversité culturelle. Là. Donc, comment faire bloc là, d'une certaine façon. Là. Donc, il y a ça, il y a cette espèce de consensus canadien-français, mais il y a aussi évidemment l'emprise de la gauche dans les universités. Donc, tout ce qui est le wokisme, sont en fait des courants anglo-saxons au départ. Et là, donc, il y a cette espèce de méfiance envers le pluralisme libéral anglo-saxon et vraiment le wokisme

0: chaque mois à raconter à des gens, des collègues étrangers, la situation au Québec, et les gens n'en reviennent pas, là. C'est-à-dire qu'un pays intégré au G7 puisse permettre aussi peu de diversité d'opinion, de facto, est quand même extrêmement troublant, là. Moi, je vous dis, même moi, je me surprends, je me dis, coudonc, c'est assez incroyable, là, ce que je suis en train de raconter, là.
1: Avez-vous un exemple?
0: Ben, le seul fait que pour des auteurs de droite, ce soit aussi compliqué de publier au Québec, c'est pour ça qu'on a lancé aussi les éditions Libre Média. Évidemment, il y a eu quelques éditeurs plus libres, notamment Libère, etc., qui ont permis à des auteurs dits de droite de s'exprimer. Mais si vous n'êtes pas connu au Québec et que vous voulez publier un livre plus à droite, c'est déjà très compliqué. On sait que les éditeurs régiment répondent à des régimes de subventions, il y a des critères. Si vous voulez avoir des subventions, il faut peut-être publier un certain nombre d'auteurs autochtones, de la diversité.
1: Ça aide, donc, ouais.
0: C'est compliqué, là. Donc, moi-même, j'en ai souffert longtemps, au sens... bon, j'ai survécu, là, mais c'est-à-dire... quand je regarde mon propre parcours, ça fait des années là que tout ce qu'on fait, c'est contourner la censure institutionnelle, gouvernementale. Ça fait 12-13 ans que je fais ça, là. Contourner la censure, donc vous pouvez en parler à ma femme, là.
1: Mais c'est une censure soft, non? Dans le sens que c'est rarement écrit noir sur blanc, dans le sens qu'on vous dit non, finalement vous l'aurez pas, que ce soit un emploi ou la publication d'un livre ou peu importe. Mais on n'est pas trop d'accord, puis de toute façon, ça cadre pas dans notre ligne éditoriale où on va vous le dire d'une façon très gentille, mais c'est pas de la censure dure comme l'Index à l'époque. Là, je prends un exemple qui est exagéré, mais quand même, il y a pas de livre qu'on prend puis on dit ah, ça, personne peut lâcher. Quoique maintenant, comme j'ai mentionné en introduction, ça commence à se dire, mais bon, c'est quand même une censure soft dans le sens où on vous dit jamais vraiment non parce que vous êtes de droite ou parce que vous défendez telle idée ou tel sujet. On vous dit ah non, ben finalement ça passera pas pour tout de suite, mais recommencer en 6 mois, qui sait, ça pourrait passer.
0: Oui. Mais c'est évidemment c'est très informel et c'est très sournois. À l'université, par contre, ça devient concret, là. C'est-à-dire, il y a tout un ensemble de sujets. C'est-à-dire, si vous voulez décrocher une bourse à titre d'étudiant à la maîtrise ou au doctorat, vous devez carrément cocher des critères, là. C'est-à-dire, ça s'inscrit dans la diversité? Est-ce que vous défendez un groupe minoritaire? Est-ce que vous défendez des femmes? Est-ce que vous défendez des... C'est très, très clair, là. C'est-à-dire, les critères sont disponibles carrément sur le site du CRSH puis tous les organismes subventionnaires. Donc, si vous voulez... non seulement avoir une bourse, mais peut-être enseigner à l'université. Et tout part de là, c'est très pyramidal. Donc, on fabrique le wokisme dans ces universités-là. Et ensuite, ça descend, si vous voulez, dans le peuple. Moi, j'ai toujours cette vision-là. Donc, on fabrique là une genre d'élite là qui est dans l'université qui va répandre les idées toujours celles de la gauche. Et ça prend des formes totalement caricaturales, là, c'est-à-dire... vous regardez même les projets de recherche que les profs vont afficher sur leur porte là, de bureau. Écoutez, c'est n'importe quoi, là. Je me rappelle une fois, c'était genre un groupe de femmes opprimées au Pérou qui combattaient une entreprise capitaliste canadienne, là. Donc, tu sais, vous avez besoin de femmes, d'un groupe ethnique minoritaire et d'un combat, évidemment, contre le grand capital. Et si vous combinez les trois, évidemment, c'est le jackpot là, au plan des subventions. Non, mais on est là quand même. C'est
1: on en rit, mais on en rit jaune, c'est ça le problème. Il nous reste 4 minutes. Là, je vais aborder le sujet prochain. Le prochain sujet, en fait, ma thèse, encore une fois, et j'ai envie de dire, là, je ne souhaite pas ce que je vais décrire, mais on se base sur l'histoire et on se base simplement sur l'observation de ce qui se passe, on anticipe ce qui vient. Et j'ai l'impression que tôt ou tard, ça va mener à des affrontements réels, donc dans la rue, entre, pour simplifier, des factions de droite et de gauche. Je pense, on a reçu ici la semaine dernière Alexandre Cormier-Denis, vous pouvez en penser ce que vous voulez, mais c'est quand même... séquestré par une quarantaine d'antifa. Et la question qui est venue par la suite, après l'entretien, c'est « Tu fais quoi face à ça? » Parce que la police réagit, mais elle réagit mollement. Je veux dire, tôt ou tard, il y a des gens qui vont dire « La seule façon de se protéger ou de se protéger soi-même, je devrais dire, ça va être des gros bras, là, comme on dit au Québec, là, à la limite des armes. » J'espère que non, mais bon, encore une fois, je souhaite pas ce que je décris, mais il y a des gens qui vont venir à la... On le voit déjà aux États-Unis, on le voit déjà en France, il y a clairement des affrontements entre droite et gauche, et même, à la limite, des affrontements ethnico-religieux maintenant. Et au Québec, on n'en a pas encore, on n'est pas rendu là, mais logiquement parlant, si on ne fait rien ou si on est incapable d'inverser la logique, on s'y rend, nous, littéralement des affrontements violents dans la rue.
0: Au Canada, je pense que ça va prendre un certain temps. C'est un pays tellement douillet quand même encore. C'est quand même un peu l'exception canadienne, là. Le miracle, peut-être. Je sais pas. Des fois, j'ai l'impression que ça manque un peu. Bon.
1: Ça pourrait réveiller certaines personnes.
0: Oui, d'une certaine façon, mais je le souhaite pas, là, mais il y a une radicalisation, ça, c'est sûr. Prenez le livre de

0: Duhem, on y revient. Destination Autonomie, je ne sais pas si vous comprenez, c'est un livre sur l'autonomisme. Donc le,
1: pas particulièrement extrême.
0: Il n'y a pas grand-chose de plus consensuel que ça au Québec, là, d'accroître les pouvoirs du Canada à l'intérieur de la Confédération, donc pas de sécession, un peu Lac-Meach. Donc écoutez, là, moi, c'est moi qui ai édité le livre, j'ai eu l'impression justement de refaire des séminaires de politique canadienne à l'université. Laval et d'Ottawa, donc c'est vraiment tout à fait là consensuel, en fait, là, ce livre-là. Donc, les gens savent plus lire. Donc, vous voulez canceller un livre qui est même pas de nature polémique, et il faut pas canceller plus les livres de nature polémique. Vous comprenez? Donc, oui, il y a une radicalisation. Est-ce que ça va mener à des affrontements dans la rue? Moi, je pense qu'ici, ça va prendre quand même un certain temps. Puis, il y a une dépolitisation, hein, quand même, en parallèle. Donc, il faut se rappeler que on n'est pas tous politisés, on n'a pas tous non plus cet intérêt-là là, pour la vie publique, là, la vie politique. Donc, il faudrait qu'il y ait une sorte de repolitisation, je pense, pour créer vraiment de ces tensions-là. Des tensions ethno-culturelles ou plutôt intercommunautaires, ça, j'y crois plus à court terme. On l'a vu avec les prières de rue, par exemple, à Montréal. Mm-hmm. Ça, par contre, c'est sûr que le Canada est sous une pression migratoire absolument phénoménale. Donc ça me paraît peut-être plus plus probable à court terme là, que des affrontements entre gauche et droite. En France, c'est vrai, il y a eu un jeune qui a été tué, savez, Quentin, ça fait pas très longtemps. Là.
1: Exact. Il nous reste une minute, parlez-nous du livre d'Éric Duhem que vous avez édité.
0: Ben c'est ça, c'est un livre sur l'autonomisme. Hein, donc Duhem, finalement, c'est un plaidoyer contre ce qu'il appelle le fédéralisme toxique, donc cette espèce de bête, cet hydre hein, centralisateur. Et on comprend qu'au Canada, les États des provinces se sont développés, surtout celui du Québec, en réaction au fédéral. Donc, on est vraiment toujours pogné, en quelque sorte, avec deux États qui se construisent en s'opposant les uns aux autres. Donc, c'est un peu une sorte de lutte entre lutteurs sumo. Donc, moi, j'aimerais bien me débarrasser quand même d'un de ces États-là. Là, on se ramasse avec deux États obèses, finalement. Après, bon, c'est le livre, lui, de Duhem, ne propose pas la sécession. Mais moi, je m'en venais quand même en lisant, à me demander, on serait pas mieux quand même peut-être d'en supprimer un de ces deux États à base qui ne cessent de s'opposer. Mais enfin, bref, c'est une réflexion qui est originale quand même, parce qu'il y a vraiment beaucoup d'exemples concrets. Là. Duhem s'inspire beaucoup de l'Ouest, de ce que les provinces de l'Ouest ont fait. Donc, il y a une marche à suivre très concrète, très pragmatique. Donc, je pense que les auditeurs auraient intérêt à lire ce livre-là.
1: C'est à suivre, donc, aux éditions Libre Média. Jean Blanchet-Gravel, rédacteur en chef chez Libre Média. C'est libre-media.com. Un grand merci.
0: Merci à vous.
1: Ceux qui nous écoutent, merci également à la technique d'Alain Fortin. On vous donne rendez-vous demain à la même heure. On vous invite à rester sur les ondes de Radio-VM. Bonne journée.

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1: Bonjour et bienvenue à cette nouvelle chronique musicale diffusée dans le cadre de l'émission Culture à la carte. Aujourd'hui, j'ai le plaisir de recevoir le directeur artistique de la salle Bourgie à propos de la saison 2026-2027. Le dévoilement en a été fait la semaine dernière devant un public nombreux. On en reparlera. C'était la première fois peut-être qu'il y avait autant de monde et j'ai eu l'occasion moi-même d'y assister. Bonjour Olivier Godin.
2: Bonjour Justin.
1: Alors, vous disiez justement lors de cet événement que cette saison-là, dans laquelle nous sommes, il y a une influence déjà en nette hausse. Comment vous l'expliquez tout d'abord?
2: D'abord, c'est des très beaux cadeaux pour nous d'avoir autant de monde qui reviennent à la salle et qui sont de plus en plus nombreux. Je dirais, bon, c'est sûr qu'on est sorti de la pandémie, c'était très bas et ça a remonté. Je dirais qu'il y a une part de la recette qui est la programmation, je pense, qui intéresse les gens. On est très à l'écoute de ce que les gens veulent entendre, de ce que les gens nous demandent, des commentaires des gens aussi. On lit tous les commentaires qu'on reçoit après les concerts, donc ça nous guide énormément. Et on est toujours sur place le soir dans la salle quand il y a des concerts et on écoute les commentaires des gens, on leur parle. Donc ça, je pense que c'est une des causes. Et une autre des raisons, c'est un bon marketing. On a une équipe qui fait des communications, le marketing qui est excellente et dont on est très fiers. Donc je pense que ça fait partie aussi les stratégies de vente qui attirent le public. Mmh. Je dirais, cette année, ça a été notre meilleure année au niveau de l'assistance, la saison actuelle, la saison en cours qui est 25-26. Ça a été la meilleure saison de l'histoire de la salle Bourgie. Donc on est vraiment très heureux. Et puis, déjà en voyant les ventes depuis le lancement de la semaine dernière pour la saison prochaine, je pense qu'on va continuer dans cette lancée-là. En tout cas, on le souhaite, mais ça commence bien.
1: Ouais. Justement, parlons de cette saison. On a, contrairement aux années précédentes, on a 15 minutes et pas 30 minutes. Donc, on peut pas non plus, parce qu'il y a plein de choses aussi dans ce que vous avez dit qui est intéressant et qui mériterait aussi qu'on s'y attende un peu plus. Mais parlons de cette saison-là, 2026-2027, avec troisième année de l'intégrale Schubert. Alors, quel regard vous portez justement? On parlait du succès et peut-être aussi des attentes du public ou ce que le public aime. Est-ce que le public aime l'intégrale Schubert?
2: Le public aime, je vous l'annonce, le public aime l'intégrale Schubert. C'est quelque chose qui a commencé un petit peu plus doucement la première année. Le récital vocal à Montréal, je le dis souvent, était pas tellement présent. Il y a la Société d'art vocal de Montréal qui fait du très bon travail. Mais à part eux, il n'y avait pas beaucoup de récitals vocaux à Montréal. Et on s'était dit, Caroline Louis, ma collègue Caroline Louis et moi, qu'on voulait remettre ça un petit peu plus au goût du jour parce que c'est tellement une façon d'exprimer la musique et la poésie extraordinaire. Donc, la première année, ça a été plus en croissance, la deuxième année aussi, mais là, je dirais que cette année, on a eu plusieurs soirées complètes qui affichaient complet, comme le concert de Wolfgang Holzmeier, Anne-Sophie Van Otter. Il y a eu plusieurs concerts qui étaient complets. Donc, on est très heureux. Je pense que c'est dû à différentes astuces qu'on propose au public, entre autres la projection de surtitres en français, en anglais et en allemand, qui sont comme à l'opéra, en fait, plutôt que de suivre sur un texte, sur une feuille de papier où on sait plus trop où on est. Là, on a ça en direct au-dessus du chanteur, en temps réel. Donc ça, je pense que ça fait une grosse, grosse différence.
1: Ouais. Et je pense que les chanteurs doivent aussi vous remercier parce qu'avec le bruit, oui, ça peut générer,
2: oui,
1: de tourner les pages, surtout qu'on arrive à la fin de la page et qu'il faut tourner.
2: Et que 250, 300, 400 personnes tournent la page en même temps.
1: Oui. En même temps, oui, il y a ça aussi, c'est un avantage. mais en fait, bon, je dis ça, puis il y a plein de bonnes nouvelles, là, parce qu'il y a aussi une augmentation pour les amateurs de musique baroque, il y a aussi une augmentation de concerts.
2: Oui.
1: D'ailleurs, on peut commencer à parler de ce concert d'ouverture avec un ensemble de Suisses qui est une première, non,
2: c'est une première visite au Canada pour eux. Ils vont être chez nous pour le concert d'ouverture. C'est un ensemble de 5 musiciens, musiciennes. Et ce qu'il y a de merveilleux avec eux, c'est vraiment un peu comme dans à l'époque baroque. Ils sont tous chanteurs et instrumentistes, c'est-à-dire qu'ils s'accompagnent aux instruments eux-mêmes. Et ils proposent un programme de la fin de la Renaissance, début baroque italien, sur l'amour aveugle, sur les trahisons d'amour, sur les amours impossibles ou les complots amoureux. Mmh. C'est vraiment un grand, grand, grand honneur, un grand plaisir de les accueillir. Ils sont vraiment fantastiques. C'est un concert à pas manquer.
1: Mmh. Et est-ce que vous... Parce que il faut le dire aussi, parfois, vous allez en Europe, vous allez... écouter des artistes, est-ce que c'est un peu comme ça que ça s'est fait dans ce cas-là?
2: Dans ce cas-ci, en fait, c'est pas moi qui est allé les écouter, c'est ma collègue Suzy Leblanc, qui est la directrice de Early Music à Vancouver, et qui elle est allée dans un congrès ou une comme on dit en français un showcase pour aller découvrir des artistes, et c'est elle qui les a découverts, et ils vont aussi aller à Vancouver après leur présence à la Salle Bourget. Okay. C'est comme ça aussi qu'on fait avec des collègues canadiens, des diffuseurs, on se propose des choses. Il y en a un de nous qui trouve un ensemble ou un artiste très intéressant, puis on s'en parle. Comme ça aussi, on peut les inviter pour plus qu'un concert. Mmh. Ils vont jouer à Montréal, ils vont jouer à Vancouver, ils vont peut-être jouer ailleurs aussi. Donc ça fait partie de notre travail de collaboration.
1: Ouais. Je vois donc que vous avez des recruteurs secrets.
2: Exactement.
1: Qui travaillent pour vous. C'est intéressant de comprendre la mécanique derrière tout ça.
2: Il y a tellement d'offres, il y a tellement de choses extraordinaires qu'on veut rien manquer. C'est bien d'être plusieurs à aller. Moi, j'arrive d'Estonie en ce moment. J'étais en Estonie il y a 10 jours pour un autre congrès où j'ai entendu, découvert plein d'artistes intéressants, rencontrer des agents aussi qui proposent des projets ou qui demandent ce qu'on cherche. Donc ça fait partie du travail.
1: Ouais. Alors ce premier concert, c'est la musique italienne, mais quand je vois le programme, je vois qu'il y a quand même une prédominance de musique française. Je vois beaucoup de Debussy, de Ravel, viennois, comme par exemple Schubert que vous associez avec la musique instrumentale, Beethoven, Mozart beaucoup, et Chopin, Liszt pour le piano. Est-ce que je me trompe?
2: Non, en fait, vous avez nommé parmi tous les plus grands compositeurs qu'on aime entendre. Fait que c'est certain qu'ils sont au programme parce que il y a tellement à dire sur ces merveilleux compositeurs-là. C'est aussi parce que pour la musique française, entre autres, on a énormément d'artistes français qui viennent jouer à la Salle Bourget chaque année. C'est vraiment un plaisir d'accueillir de nombreux artistes français et donc de la musique française aussi. Pour ce qui est de Schubert, on fait un pendant aux leaders. On essaie de pas uniquement faire entendre des leaders de Schubert, mais il y a tellement écrit de musique instrumentale extraordinaire, donc on fait toujours un petit parallèle aux leaders. Faut pas oublier que Schubert a vécu 31 ans, qu'il a commencé à écrire à 15 ans, et puis donc en l'espace de 16 ans, il avait écrit tout. Et c'est ce parallèle-là qu'on fait donc avec les leaders que je trouve important de faire.
1: C'est fou quand même qu'on y pense, hein.
2: Oui.
1: 31 ans.
2: Oui.
1: Et puis, je sais pas si les gens se rendent pas compte, mais.
2: Ses premiers opus étaient vers l'âge de 14, 15 ans. Ça veut dire qu'en moins de 20 ans, il avait vraiment écrit 20, je sais pas combien de sonates pour piano, de symphonies, des quatuors à cordes, des pages de musique de chambre innombrables pour piano, quatre mains, trio. C'est ahurissant de voir à quel point il a été productif, particulièrement dans les 3 dernières années de sa vie. C'est presque tout.
1: Je sais qu'on finira pas d'entendre parler de Schubert parce qu'il y a son anniversaire de mort qui va bientôt arriver en 2028. Mais vous avez célébré d'autres anniversaires entre-temps, et justement Beethoven, par exemple, qui est mort en 1827. C'est un anniversaire. Il y a aussi du Philip Glass. Il y a le Québécois Pierre Mercure aussi, que j'aime beaucoup. Je suis très content en fait que vous le programmiez, parce que il a aussi écrit des œuvres magnifiques, et lui aussi est mort jeune.
2: Oui.
1: Alors pas comme Schubert, mais
2: presque.
1: À notre niveau, c'est extrêmement jeune.
2: Oui.
1: Tout d'abord, Philip Glass. Pourquoi ce compositeur en particulier? Parce qu'il me semble que au regard de la programmation de la Salle Bourget, c'est plutôt une rareté, on va dire.
2: Oui, c'est une rareté. Puis, on a déjà eu du Philip Glass. À chaque année, on a un peu de Philip Glass. On a entre autres eu le fameux Philip Glass Ensemble qui est venu il y a quelques années. Là, cette année, c'est un petit peu particulier parce que Philip Glass va avoir 90 ans, et c'est un anniversaire assez exceptionnel pour un compositeur qui est toujours vivant. Et donc, on voulait souligner ça de manière festive. Et donc, on a invité des gens qui collaborent avec lui souvent. Donc, le Kronos Quartet, qui est un des plus grands quatuors à cordes de musique contemporaine et expérimentale, qui va venir faire des œuvres dont plusieurs ont été écrites pour eux, par Philip Glass. Il y a aussi le contre-ténor Anthony Roth Costanzo, qui vient de chanter l'opéra de Philip Glass, Satyagraha, à l'Opéra de Paris. et qui va donner un récital de musique vocale de Philippe Glass, et aussi les Violons du Roi, donc des artistes d'ici qui se mêlent de la fête, les Violons du Roi avec Elisabeth Pion qui vont interpréter son troisième concerto pour piano, et en terminant pour le jour même de son anniversaire, donc le 31 janvier 2027, le jour du 90e anniversaire, il y a 5 pianistes canadiens qui vont se partager les 2 livres d'études pour piano de Philippe Glass. Il y a 20 études pour piano qui sont assez considérables. Ça va être un concert assez costaud que se séparent donc 5 pianistes canadiens.
1: Oui, dont je pense...
2: dont moi.
1: dont vous, en fait, je pense.
2: Je vais quand même les nommer. Oui, Louise Bessette, Brigitte Poulin, David Jalbert, Janelle Fong et moi.
1: Oui, mais je comprends que c'est un peu délicat de vous mettre vous-même, mais il y a quand même un plaisir de jouer, surtout dans cette salle Bangy.
2: Absolument. Je ne me programme pas... sans raison, j'essaie de le faire avec parcimonie parce qu'évidemment il y a une question de temps aussi. Ça demande du temps de se préparer pour un concert avec le travail de direction artistique. Faut bien faire ça. Mais je pense que comme dans toute organisation musicale où il y a un directeur ou une directrice artistique qui joue ou qui dirige un orchestre, je pense que ça fait partie aussi du rayonnement de la salle. Et puis quand je vais jouer à l'étranger aussi, ben ça fait connaître la salle et ça me donne des idées que je rapporte aussi. Donc je pense que c'est important de rester actif à ce niveau-là. Mais ceci dit, j'essaie d'y aller avec parcimonie.
1: Ouais. Et aussi, mais vous êtes un membre du public constant, j'ai l'impression aussi, dans la salle Bourgy, parce que vous parliez du public, être à l'écoute, les gens vous parlent, viennent vous voir et...
2: J'assiste à presque tous les concerts, je dirais presque tous les concerts. Il y en a certains où je peux pas parce que j'ai d'autres engagements ou parce qu'il faut que je sois ailleurs, mais avec ma collègue Caroline Will, on est pas mal toujours là, et c'est important, je pense, de voir aussi la réaction du public, puisque c'est nous qui programmons ces concerts-là, de voir si le concert plaît, si le concert plaît moins. Ça peut arriver. Des fois qu'on se trompe, on fait une erreur, ou que c'est pas tout à fait ce qu'on avait imaginé, ou que c'est pas un produit qu'on achète et puis qu'on peut retourner en magasin après. C'est un concert, donc c'est de l'art vivant. Donc c'est important d'être là pour voir aussi pour suivre les artistes, parce qu'il y a des artistes qui reviennent après, puis de voir comment ça s'est passé pour eux ce soir-là, qu'est-ce qu'ils ont pu donner au public, et recevoir du public, c'est important.
1: Justement, par rapport à... Parce qu'il y a tout un volet de la programmation qu'on n'a pas abordé. Il y a plein de volets, en fait, mais par rapport à vous, par rapport à vos goûts personnels, pour, par exemple, la musique du monde, est-ce que vous assistez aussi à ces concerts de tout le volet jazz, musique du monde?
2: Absolument. Je suis encore peut-être plus intéressé par ces concerts-là, parce que c'est pas mon domaine musical à moi, mais je fais mes recherches et puis je programme des concerts avec des... Évidemment, j'ai encore des espions qui me conseillent, mais ça m'intéresse énormément parce que c'est quelque chose qui est en... Le jazz, par exemple, à la salle Bourgis, c'est une série qui est en croissance. Là, on a remis des soirées jazz à partir de la saison prochaine. On avait toujours des 5 à 7. Maintenant, les 5 à 7 sont encore là, mais on a rajouté des grandes soirées jazz. Et c'est extrêmement important pour moi aussi de parler à ce public-là. Il y a un petit peu moins de concerts de jazz. Il y en a peut-être une dizaine par année. Et de s'assurer que ces 10 concerts-là font l'affaire de notre public, c'est vraiment important.
1: En tout cas, là, je vois que l'entrevue tire à sa fin, mais il y avait d'autres questions que j'aurais pu aborder, mais ce sera l'occasion de vous réinviter.
2: Bien sûr.
1: Pour parler d'autres choses, parce que c'est intéressant de voir tout ce monde-là converger et tous ces répertoires converger. Alors, merci beaucoup, Olivier Godin. Je rappelle que le dévoilement a eu lieu la semaine dernière, et là, c'était l'occasion de vous inviter pour en parler plus longuement. Premier concert, j'ai pas noté, le premier concert d'ouverture.
2: 24 septembre.
1: 24 septembre, alors chers auditeurs, on vous invite à aller vous procurer des billets. Vous me disiez que ça commence déjà depuis la semaine dernière. Il y a des gens qui ont acheté leurs billets sur le site du Musée des Beaux-Arts, enfin le site de la salle Bangy et du Musée des Beaux-Arts de Montréal. Merci encore, Olivier Godin.
2: Merci.
1: Nous arrivons au terme de cette chronique. Je vous invite à écouter votre culture à la carte la semaine prochaine, mercredi. Ici Justin Bernard. Merci à Lysandre Duplay en régie. Et je vous dis à la semaine prochaine pour une autre chronique musicale.
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5: Pour ce soir, mercredi, à Montréal, généralement nuageux, minimum 7. Pour Sherbrooke, possibilité d'averse, minimum 6. À Trois-Rivières et Victoriaville, généralement nuageux, minimum 6 à Trois-Rivières et 7 à Victoriaville. Et pour Rimouski, pluie intermittente, minimum 6.
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8: Il est 18h.
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11: Bonsoir à tous. Vous l'entendez, l'annuelle cérémonie de prestation de serment des gardes de Suisse est en cours actuellement en salle Paul VI du Vatican, en présence du pape Léon XIV et du président de la Confédération suisse Guy Parmelin. La garde de Suisse du Vatican qui va donc compter 28 nouvelles recrues dans ses rangs. Chaque 6 mai, le Saint-Siège commémore le sac de Rome de 1527, au cours duquel 147 gardes de Suisse ont perdu la vie pour défendre le pape Clément VII. L'actualité de ce mercredi au Vatican, c'est aussi la publication par la salle de presse du Saint-Siège ce mercredi du programme du voyage du pape en Espagne. Léon XIV s'y rendra dans tout pile un mois. 3 étapes pour un voyage d'une semaine qui mènera le souverain pontife à Madrid, à Barcelone et dans l'archipel des Canaries. 15 ans après la dernière visite d'un pontife en terre espagnole, ce voyage apostolique s'annonce particulièrement dense. Olivier Bonnel nous en dresse les contours.
12: 12 discours, 4 messes et une dizaine de rencontres avec les acteurs politiques, ecclésiaux et associatifs de la péninsule ibérique. Léon XIV débutera son voyage apostolique dans la capitale espagnole le 6 juin, où il sera accueilli par les autorités, avant de rendre visite à un centre d'hébergement de sans-abri et d'animer le soir même une veillée de prière avec les jeunes en plein centre de Madrid. Le lendemain, en la solennité du Saint-Sacrement, le Saint-Père célébrera la messe sur la place de Cibèle, lieu emblématique de la capitale. Puis le 8 juin, il rencontrera les membres du Parlement espagnol avant de s'entretenir avec les évêques. Le pape reprendra ensuite l'avion le 9 juin pour gagner la capitale catalane et marquer l'un des temps forts de ce voyage, l'inauguration et la bénédiction le 10 juin au soir de la tour de Jésus-Christ de la Sagrada Familia, la plus haute de la basilique consacrée 16 ans plus tôt par Benoît XVI et conçue par le vénérable Antonio Gaudi, dont Barcelone célèbre cette année le centenaire de la disparition. En marge de ces célébrations grandioses, Léon XIV démontrera à nouveau son attention particulière aux détenus en visitant l'une des prisons de la ville. Enfin, le 11 juin, le pape rejoindra par les airs l'archipel des Canaries au large de la côte nord-ouest de l'Afrique et au cœur des défis migratoires de la région, à Las Palmas comme à Santa Cruz de Tenerife. Le pape célébrera la messe, il encouragera dans leur mission tous les acteurs qui œuvrent pour l'accueil des migrants. Retour prévu au Vatican le 12 juin au soir.
11: Compte rendu signé Olivier Bonnel. 30 000 fidèles étaient réunis ce matin sur la place Saint-Pierre pour participer à l'audience générale du pape. Léon XIV a repris son cycle de catéchèse sur la constitution dogmatique Lumen Gentium. Il s'est arrêté sur la dimension eschatologique de l'Église. Selon le pape, l'Église vit, je cite, dans l'histoire au service de l'avènement du royaume de Dieu dans le monde. Le compte rendu est à retrouver sur notre site vaticannews.va. Avant l'audience générale, Léon XIV a reçu en audience privée ce matin le nonce apostolique au Liban, Monseigneur Paolo Borgia. Lors de cet entretien, le souverain pontife a réalisé un appel en visioconférence avec une dizaine de prêtres des villages du sud Liban, des localités régulièrement frappées par l'armée israélienne en raison de sa guerre ouverte contre le Hezbollah. Le pape leur a adressé ses prières et ses vœux de paix pour le pays du Cèdre. Le pape qui ne perd pas de vue la bande de Gaza, en début de semaine, Léon XIV a envoyé un message de proximité et de solidarité au père Gabriel Romanelli, le curé de Gaza. Un message pour rappeler les difficiles conditions humanitaires dans lesquelles vivent toujours les Gazaouis. Le Saint-Père y explique prier pour qu'une paix véritable soit établie dans la région. Le curé de la paroisse de la Sainte Famille nous explique par téléphone l'importance de ce message. On l'écoute.
13: Le pape Léon nous a envoyé un message pour manifester sa proximité. Il nous a dit qu'il prie toujours pour nous et pour la population. Et comme les difficultés, surtout pour faire qu'arrive, non, l'aide humanitaire à tous les gens, et vraiment fait souffrir. Et nous a envoyé la bénédiction et nous a encouragé à continuer avec espoir. On est très content vraiment et les mots et les prières du pape et toujours nous accompagnent, nous encouragent pour continuer à faire du bien, pour travailler pour la paix, pour la justice et dans ces conditions vraiment terribles qu'il passe cette partie de la Terre Sainte. On prie pour le pape, pour l'Église. On prie pour la paix entre Palestine et Israël et particulièrement on prie pour la fin de cette terrible guerre.
11: Des propos recueillis par Francesca Sabatinelli. Peut-être une lueur d'espoir d'un véritable accord de paix entre les États-Unis et l'Iran. Le tout n'en demeure pas moins belliqueux ce mercredi. Donald Trump menace de bombarder à nouveau l'Iran si Téhéran n'accepte pas la proposition américaine. De son côté, le principal négociateur iranien a déclaré que Washington cherchait à obtenir la reddition de Téhéran par une nouvelle stratégie visant à détruire la cohésion du pays. Par ailleurs, le porte-avions français Charles de Gaulle va se prépositionner dans la région du Golfe, annonce ce mercredi dans un communiqué le ministère français des Armées. Cette opération se veut être décorrélée des négociations en cours. Paris et Londres sont à la manœuvre depuis plusieurs semaines pour monter une mission neutre afin de rétablir la navigation dans le détroit d'Ormuz. En attendant, un vent d'optimisme souffle sur les marchés mondiaux. L'enthousiasme des marchés s'appuie sur la dégringolade des prix du pétrole qui oscille désormais autour du seuil symbolique des $100 le baril. Il y a tout juste un an, le 6 mai 2025, Friedrich Merz prenait les rênes de l'Allemagne. Le chancelier à la tête d'une coalition qui rassemble chrétiens démocrates, sociodémocrates et libéraux reste très impopulaire, à peine à 20% d'opinion favorable. Friedrich Merz qui s'est par ailleurs aliéné des États-Unis avec ses récentes déclarations critiquant le manque de vision de Donald Trump dans sa guerre au Moyen-Orient. Conséquence, Washington a annoncé le retrait prochain de 5000 soldats américains stationnés en Allemagne sur les 36 000 présents. Cette réduction du parapluie américain provoque de nombreux remous à Berlin et force l'Allemagne à accélérer la transformation de son armée de défense, comme l'explique Renaud Bellet, co-directeur de l'Observatoire de défense de la Fondation Jean Jaurès.
14: Aujourd'hui, l'Allemagne ou les autres pays ont conscience que de toute façon, on ne peut plus faire confiance aux États-Unis pour venir de manière automatique en appui des opérations qui pourraient se dérouler sur le territoire européen. Du côté allemand, aujourd'hui, on est plutôt dans une logique défensive qu'offensive, mais on veut être capable de se défendre de manière crédible et non pas simplement dépendre des moyens américains pour le faire. Elle cherche donc à se transformer pour devenir en fait une armée capable, comme la France, d'entrer en premier dans une opération militaire et d'être leader par rapport à une coalition. On a une transformation qui va prendre du temps, puisqu'en fait, elle doit se faire en trois temps, entre aujourd'hui et 2039. D'ici 2029, c'est un réarmement. Jusqu'en 2035, c'est un élargissement des moyens vers de nouvelles capacités, notamment en défense aérienne. Et ensuite, c'est vraiment une capacité à être le leader de la défense en Europe entre 2035 et 2039.
11: Direction New York à présent, au siège des Nations Unies, s'est ouvert aujourd'hui un forum d'examen des migrations internationales. Amaya Valcarcel, avocate internationale chargée de plaidoyer au service jésuite des réfugiés, nous explique l'importance de ce forum.
15: On doit passer du niveau de partage d'informations, d'identifier les bonnes pratiques et de les répliquer dans plusieurs endroits où il y a des problèmes similaires. C'est de passer à un niveau plus d'action. À niveau global, il y a beaucoup de conversations, de dialogues, de forums, de conférences, mais il faut agir parce que les situations sont très graves. Il ne faut pas continuer à parler, mais vraiment d'agir, de mettre en valeur tout ce qui fonctionne pour le faire vraiment et le répliquer. Pape Léon parle beaucoup sur la paix. Et je pense que cette voix du Pape Léon, c'est vraiment la voix de l'espérance. C'est vraiment la réponse, non, à tout ce qu'on peut discuter dans un forum. Parce que il faut y aller aux causes qui produisent ces déplacements terribles, non, à cause de la pauvreté, à cause des conflits. Et si l'on investit dans des communautés qui peuvent vivre la réconciliation, la paix, on n'aura pas tellement de réfugiés dans le monde.
11: Des propos recueillis par Cécile Mérieux. Ce forum qui se tiendra à New York jusqu'au vendredi 8 mai et qui rassemble des représentants des pays membres, des ONG qui opèrent sur le terrain et des associations catholiques.
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0: 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Le chapelet médité d'aujourd'hui vous provient de la chapelle Notre-Dame de Lourdes de Montréal.
4: Célébrons dans la joie la fête de Saint-François de la Palme. Le Seigneur l'a choisi pour être le premier évêque de la Nouvelle-France. Qu'il prie et intercède pour nous. Nous sommes rassemblés au nom du Père et du Fils et du Saint-Esprit. Ensemble, proclamons notre foi. Je crois en Dieu, le Père Tout-Puissant, Créateur du ciel et de la terre, et en Jésus-Christ, son Fils unique, notre Seigneur, qui a été conçu du Saint-Esprit, est né de la Vierge Marie, a souffert sous Ponce Pilate, a été crucifié, est mort et a été enseveli, est descendu aux enfers, le troisième jour est ressuscité des morts, est monté aux cieux, est assis à la droite de Dieu, le Père Tout-Puissant, d'où il viendra juger les vivants et les morts. Je crois en l'Esprit Saint, à la Sainte Église catholique, à la communion des saints, à la rémission des péchés, à la résurrection de la chair et à la vie éternelle. Amen. Notre Père qui es aux cieux, que ton nom soit sanctifié, que ton règne vienne, que ta volonté soit faite sur la terre comme au ciel. Je vous salue Marie, pleine de grâce, le Seigneur est avec vous. Vous êtes bénie entre toutes les femmes, et Jésus, le fruit de vos entrailles, est béni.
5: Sainte Marie, Mère de Dieu, priez pour nous pécheurs, maintenant et à l'heure de notre mort. Amen.
4: Je vous salue Marie, pleine de grâce, le Seigneur est avec vous. Vous êtes bénie entre toutes les femmes, et Jésus, le fruit de vos entrailles, est béni.
5: Sainte Marie, Mère de Dieu,
4: je vous salue Marie, pleine de grâce, le Seigneur est avec vous. Vous êtes bénie entre toutes les femmes, et Jésus, le fruit de vos entrailles, est béni.
5: Sainte Marie, Mère de Dieu, priez pour nous pécheurs, maintenant et à l'heure de notre mort. Amen.
4: Gloire au Père, et au Fils, et au Saint-Esprit.
5: Ô Dieu,
4: première réflexion. Saint François de Laval est né à Montigny-sur-Avre, près de Chartres, en France, le 30 avril 1623. Avec ses 6 frères et sœurs, il est descendant de la haute noblesse française, puisque ses parents sont tous deux apparentés au roi et à la cour. Pendant ses études auprès des jésuites, il comprend que Dieu l'appelle au ministère ordonné. Il devient prêtre du diocèse d'Évreux le 1er mai 1647. Notre Père qui es aux cieux, que ton nom soit sanctifié, que ton règne vienne, que ta volonté soit faite sur la terre comme au ciel. Je vous salue Marie, pleine de grâce, le Seigneur est avec vous. Vous êtes bénie entre toutes les femmes, et Jésus, le fruit de vos entrailles, est béni.
5: Sainte Marie, Mère de Dieu, priez pour nous pécheurs, maintenant et à l'heure de notre mort. Amen.
4: Je vous salue Marie, pleine de grâce, le Seigneur est avec vous. Vous êtes bénie entre toutes les femmes, et Jésus, le fruit de vos entrailles, est béni.
5: Sainte Marie, Mère de Dieu, priez pour nous pécheurs, maintenant et à l'heure.
4: Je vous salue Marie, pleine de grâce, le Seigneur est avec vous. Vous êtes bénie entre toutes les femmes, et Jésus, le fruit de vos entrailles, est béni.
5: Sainte Marie, Mère de Dieu, priez pour nous pécheurs, maintenant et à l'heure de notre mort. Amen.
4: Je vous salue Marie, pleine de grâce, le Seigneur est avec vous. Vous êtes bénie entre toutes les femmes, et Jésus, le fruit de vos entrailles, est béni.
5: Sainte Marie, Mère de Dieu,
4: je vous salue Marie, pleine de grâce, le Seigneur est avec vous. Vous êtes bénie entre toutes les femmes, et Jésus, le fruit de vos entrailles, est béni.
5: Sainte Marie, Mère de Dieu, priez pour nous pécheurs, maintenant et à l'heure de notre mort. Amen.
4: Je vous salue Marie, pleine de grâce, le Seigneur est avec vous. Vous êtes bénie entre toutes les femmes, et Jésus, le fruit de vos entrailles, est béni.
5: Sainte Marie, Mère de Dieu, priez pour nous pécheurs, maintenant et à l'heure de notre mort. Amen.
4: Je vous salue, Marie, pleine de grâce. Le Seigneur est avec vous. Vous êtes bénie entre toutes les femmes. Et Jésus, le fruit de vos entrailles, est béni.
5: Sainte Marie, Mère de Dieu, priez pour nous pécheurs, maintenant et à l'heure de notre mort. Amen.
4: Je vous salue, Marie, pleine de grâce. Le Seigneur est avec vous. Vous êtes bénie entre toutes les femmes. Et Jésus, le fruit de vos entrailles, est béni.
5: Sainte Marie, Mère de Dieu, priez pour nous pécheurs, maintenant et à l'heure de notre mort. Amen.
4: Je vous salue, Marie, pleine de grâce. Le Seigneur est avec vous. Vous êtes bénie entre toutes les femmes. Et Jésus, le fruit de vos entrailles, est béni.
5: Sainte Marie, Mère de Dieu,
4: je vous salue Marie, pleine de grâce, le Seigneur est avec vous. Vous êtes bénie entre toutes les femmes, et Jésus, le fruit de vos entrailles, est béni.
5: Sainte Marie, Mère de Dieu, priez pour nous pécheurs, maintenant et à l'heure de notre mort. Amen.
4: Gloire au Père, et au Fils, et au Saint-Esprit,
5: au Dieu qui est, qui était et qui vient, dans les siècles des siècles. Amen.
4: Deuxième réflexion. Jeune prêtre, archidiacre d'Évreux, François de Laval coordonne près de 150 paroisses, travaillant sans relâche sur le terrain avec les curés, en plus de porter une attention particulière aux malades. Pourtant, il rêve de devenir missionnaire en Orient. Le Seigneur répond à ses désirs autrement, puisqu'il est choisi comme vicaire apostolique de la Nouvelle-France et il est ordonné évêque le 8 décembre 1658 à Saint-Germain-des-Prés, près de Paris. Il arrive finalement à Québec le 16 juin 1659. Il a 35 ans. Notre Père qui es aux cieux, que ton nom soit sanctifié, que ton règne vienne, que ta volonté soit faite sur la terre comme au ciel.
5: Donne-nous aujourd'hui notre pain de ce jour. Pardonne-nous nos offenses, comme nous pardonnons aussi à ceux qui nous
4: Je vous salue, Marie, pleine de grâce. Le Seigneur est avec vous. Vous êtes bénie entre toutes les femmes. Et Jésus, le fruit de vos entrailles, est béni.
5: Sainte Marie, Mère de Dieu,
4: je vous salue, Marie, pleine de grâce. Le Seigneur est avec vous. Vous êtes bénie entre toutes les femmes. Et Jésus, le fruit de vos entrailles, est béni.
5: Sainte Marie, Mère de Dieu, priez pour nous pécheurs,

0: Maria béni.
1: Sainte Marie, Mère de Dieu, priez pour nous pécheurs, maintenant et à l'heure de notre mort.
0: Je vous salue, Marie, pleine de grâce. Le Seigneur est avec vous. Vous êtes bénie entre toutes les femmes. Et Jésus, le fruit de vos entrailles, est béni.
1: Sainte Marie, Mère de Dieu, priez pour nous pécheurs, maintenant et à l'heure de notre mort.
0: Je vous salue, Marie, pleine de grâce. Le Seigneur est avec vous. Vous êtes bénie entre toutes les femmes. Et Jésus, le fruit de vos entrailles, est béni.
1: Sainte Marie, Mère de Dieu, priez pour nous pécheurs.
0: Je vous salue, Marie, pleine de grâce. Le Seigneur est avec vous. Vous êtes bénie entre toutes les femmes. Et Jésus, le fruit de vos entrailles, est béni.
1: Sainte Marie, Mère de Dieu, priez pour nous pécheurs, maintenant et à l'heure de notre mort.
0: Je vous salue, Marie, pleine de grâce. Le Seigneur est avec vous. Vous êtes bénie entre toutes les femmes. Et Jésus, le fruit de vos entrailles, est béni.
1: Sainte Marie, Mère de Dieu, priez pour nous pécheurs, maintenant et à l'heure de notre mort.
0: Je vous salue, Marie, pleine de grâce. Le Seigneur est avec vous. Vous êtes bénie entre toutes les femmes. Et Jésus, le fruit de vos entrailles, est béni.
1: Sainte Marie, Mère de Dieu, priez pour nous pécheurs.
0: Je vous salue, Marie, pleine de grâce. Le Seigneur est avec vous. Vous êtes bénie entre toutes les femmes. Et Jésus, le fruit de vos entrailles, est béni.
1: Sainte Marie, Mère de Dieu, priez pour nous pécheurs, maintenant et à l'heure de notre mort.
0: Gloire au Père, et au Fils, et au Saint-Esprit,
2: au Dieu qui est, qui était et qui vient, dans les siècles des siècles. Amen.
0: Troisième réflexion. Pasteur infatigable, Monseigneur de Laval entreprend aussitôt l'organisation de l'Église canadienne. Il confie les missions indiennes aux Jésuites, il fonde des paroisses pour les colons français et il organise la formation du clergé. Pour rencontrer les gens dans leur milieu, il n'hésite pas à parcourir en canot, à pied ou en raquette son vaste diocèse, qui comprend alors le Canada en entier et une partie importante du nord des États-Unis. Généreux, il consacre des sommes importantes à même son patrimoine pour venir en aide aux démunis et assurer l'instruction des enfants. Homme de droiture, il porte une attention particulière aux Amérindiens dont il défend la dignité en combattant les commerçants qui font le trafic d'alcool pour mieux les exploiter. Notre Père qui es aux cieux, que ton nom soit sanctifié, que ton règne vienne, que ta volonté soit faite sur la terre comme au ciel.
3: Donne-nous aujourd'hui notre pain de ce jour. Pardonne-nous nos offenses, comme nous pardonnons aussi à ceux qui nous ont offensés. Et ne nous laisse pas
0: Je vous salue, Marie, pleine de grâce. Le Seigneur est avec vous. Vous êtes bénie entre toutes les femmes. Et Jésus, le fruit de vos entrailles, est béni.
1: Sainte Marie, Mère de Dieu, priez pour nous pécheurs, maintenant et à l'heure de notre mort.
0: Je vous salue, Marie, pleine de grâce. Le Seigneur est avec vous. Vous êtes bénie entre toutes les femmes. Et Jésus, le fruit de vos entrailles, est béni.
1: Sainte Marie, Mère de Dieu, priez pour nous pécheurs, maintenant et à l'heure de notre mort.
0: Je vous salue, Marie, pleine de grâce. Le Seigneur est avec vous. Vous êtes bénie entre toutes les femmes. Et Jésus, le fruit de vos entrailles, est béni.
1: Sainte Marie, Mère de Dieu, priez pour nous pécheurs, maintenant et à l'heure de notre mort.
0: Je vous salue, Marie, pleine de grâce. Le Seigneur est avec vous. Vous êtes bénie entre toutes les femmes. Et Jésus, le fruit de vos entrailles, est béni.
1: Sainte Marie, Mère de Dieu, priez pour nous pécheurs, maintenant et à l'heure de notre mort. Amen.
0: Je vous salue, Marie.

0: pleine de grâce, le Seigneur est avec vous. Vous êtes bénie entre toutes les femmes. Et Jésus, le fruit de vos entrailles, est béni.
1: Sainte Marie, Mère de Dieu, priez pour nous pécheurs, maintenant et à l'heure de notre mort. Amen.
0: Je vous salue, Marie, pleine de grâce. Le Seigneur est avec vous. Vous êtes bénie entre toutes les femmes. Et Jésus, le fruit de vos entrailles, est béni.
1: Sainte Marie, Mère de Dieu, priez pour nous pécheurs, maintenant et à l'heure de notre mort. Amen.
0: Je vous salue, Marie, pleine de grâce. Le Seigneur est avec vous. Vous êtes bénie entre toutes les femmes. Et Jésus, le fruit de vos entrailles, est béni.
1: Sainte Marie, Mère de Dieu, priez pour nous pécheurs, maintenant et à l'heure de notre mort. Amen.
0: Je vous salue, Marie, pleine de grâce. Le Seigneur est avec vous. Vous êtes bénie entre toutes les femmes. Et Jésus, le fruit de vos entrailles, est béni.
1: Sainte Marie, Mère de Dieu,
0: je vous salue, Marie, pleine de grâce. Le Seigneur est avec vous. Vous êtes bénie entre toutes les femmes. Et Jésus, le fruit de vos entrailles, est béni.
1: Sainte Marie, Mère de Dieu, priez pour nous pécheurs, maintenant et à l'heure de notre mort. Amen.
0: Je vous salue, Marie, pleine de grâce. Le Seigneur est avec vous. Vous êtes bénie entre toutes les femmes. Et Jésus, le fruit de vos entrailles, est béni.
1: Sainte Marie, Mère de Dieu, priez pour nous pécheurs, maintenant et à l'heure de notre mort. Amen.
0: Gloire au Père, et au Fils, et au Saint-Esprit.
1: Ô Dieu qui est, qui était et qui vient, dans les siècles des siècles. Amen.
0: Quatrième réflexion. Tout au long de son épiscopat, Monseigneur de Laval eut à user de beaucoup de jugements par rapport aux luttes de pouvoir qui se jouaient tant au niveau politique que religieux, ici mais aussi en France. En 1685, brisé par la maladie et la fatigue, il démissionne de son poste d'évêque et se retire au séminaire qu'il avait fondé. Monseigneur l'Ancien, comme on se plaît à l'appeler désormais, consacre le reste de sa vie à la prière et aux soins des pauvres qu'il aura toujours privilégiés. Il était déjà considéré comme un saint et un modèle de simplicité par tous ceux qui l'approchaient. Notre Père qui es aux cieux, que ton nom soit sanctifié, que ton règne vienne, que ta volonté soit faite sur la terre comme au ciel.
1: Donne-nous aujourd'hui notre pain de ce jour.
0: Je vous salue, Marie, pleine de grâce. Le Seigneur est avec vous. Vous êtes bénie entre toutes les femmes. Et Jésus, le fruit de vos entrailles, est béni.
1: Sainte Marie, Mère de Dieu, priez pour nous pécheurs, maintenant et à l'heure de notre mort. Amen.
0: Je vous salue, Marie, pleine de grâce. Le Seigneur est avec vous. Vous êtes bénie entre toutes les femmes. Et Jésus, le fruit de vos entrailles, est béni.
1: Sainte Marie, Mère de Dieu, priez pour nous pécheurs, maintenant et à l'heure de notre mort. Amen.
0: Je vous salue, Marie, pleine de grâce. Le Seigneur est avec vous. Vous êtes bénie entre toutes les femmes. Et Jésus, le fruit de vos entrailles, est béni.
1: Sainte Marie, Mère de Dieu, priez pour nous pécheurs, maintenant et à l'heure de notre mort. Amen.
0: Je vous salue, Marie, pleine de grâce. Le Seigneur est avec vous. Vous êtes bénie entre toutes les femmes. Et Jésus, le fruit de vos entrailles, est béni.
1: Sainte Marie, Mère de Dieu, priez pour nous pécheurs, maintenant et à l'heure de notre mort. Amen.
0: Je vous salue, Marie, pleine de grâce. Le Seigneur est avec vous. Vous êtes bénie entre toutes les femmes. Et Jésus, le fruit de vos entrailles, est béni.
1: Sainte Marie, Mère de Dieu, priez pour nous pécheurs, maintenant et à l'heure de notre mort. Amen.
0: Je vous salue, Marie, pleine de grâce. Le Seigneur est avec vous. Vous êtes bénie entre toutes les femmes. Et Jésus, le fruit de vos entrailles, est béni.
1: Sainte Marie, Mère de Dieu, priez pour nous pécheurs, maintenant et à l'heure de notre mort. Amen.
0: Je vous salue, Marie, pleine de grâce. Le Seigneur est avec vous. Vous êtes bénie entre toutes les femmes. Et Jésus, le fruit de vos entrailles, est béni.
1: Sainte Marie, Mère de Dieu, priez pour nous pécheurs, maintenant et à l'heure de notre mort. Amen.
0: Je vous salue, Marie, pleine de grâce. Le Seigneur est avec vous. Vous êtes bénie entre toutes les femmes. Et Jésus, le fruit de vos entrailles, est béni.
1: Sainte Marie, Mère de Dieu, priez pour nous pécheurs, maintenant et à l'heure de notre mort. Amen.
0: Je vous salue, Marie, pleine de grâce. Le Seigneur est avec vous. Vous êtes bénie entre toutes les femmes. Et Jésus, le fruit de vos entrailles, est béni.
1: Sainte Marie, Mère de Dieu, priez pour nous pécheurs, maintenant et à l'heure de notre mort. Amen.
0: Je vous salue, Marie, pleine de grâce. Le Seigneur est avec vous. Vous êtes bénie entre toutes les femmes. Et Jésus, le fruit de vos entrailles, est béni.
1: Sainte Marie, Mère de Dieu, priez pour nous pécheurs, maintenant et à l'heure de notre mort. Amen.
0: Gloire au Père, et au Fils, et au Saint-Esprit.
1: Ô Dieu qui est, qui était et qui vient, dans les siècles des siècles. Amen.
0: Cinquième réflexion. En dépit de l'âge et de terribles maux de jambes, Monseigneur de Laval remplace son successeur durant ses longues absences pour cause de ministère. C'est dans cette fonction qu'il décède à Québec le 6 mai 1708, alors qu'il priait avec quelques prêtres. Il est inhumé dans la basilique cathédrale. Jean-Paul II l'a béatifié le 22 juin 1980, et le pape François l'a canonisé. Saint François de Laval, priez pour nous. Notre Père qui es aux cieux, que ton nom soit sanctifié, que ton règne vienne, que ta volonté soit faite sur la terre comme au ciel.
1: Donne-nous aujourd'hui notre pain de ce jour. Pardonne-nous nos offenses, comme nous pardonnons aussi à ceux qui nous ont offensés. Et ne nous laisse pas
0: Je vous salue, Marie, pleine de grâce. Le Seigneur est avec vous. Vous êtes bénie entre toutes les femmes. Et Jésus, le fruit de vos entrailles, est béni.
1: Sainte Marie, Mère de Dieu, priez pour nous pécheurs, maintenant et à l'heure de notre mort. Amen.
0: Je vous salue, Marie, pleine de grâce. Le Seigneur est avec vous. Vous êtes bénie entre toutes les femmes. Et Jésus, le fruit de vos entrailles, est béni.
1: Sainte Marie, Mère de Dieu, priez pour nous pécheurs, maintenant et à l'heure de notre mort. Amen.
0: Je vous salue, Marie, pleine de grâce. Le Seigneur est avec vous. Vous êtes bénie entre toutes les femmes. Et Jésus, le fruit de vos entrailles, est béni.
1: Sainte Marie, Mère de Dieu,
0: Je vous salue, Marie, pleine de grâce. Le Seigneur est avec vous. Vous êtes bénie entre toutes les femmes. Et Jésus, le fruit de vos entrailles, est béni.
1: Sainte Marie, Mère de Dieu, priez pour nous pécheurs, maintenant et à l'heure de notre mort. Amen.
0: Je vous salue, Marie, pleine de grâce. Le Seigneur est avec vous. Vous êtes bénie entre toutes les femmes. Et Jésus, le fruit de vos entrailles, est béni.
1: Sainte Marie, Mère de Dieu, priez pour nous pécheurs, maintenant et à l'heure de notre mort. Amen.
0: Je vous salue, Marie, pleine de grâce. Le Seigneur est avec vous. Vous êtes bénie entre toutes les femmes. Et Jésus, le fruit de vos entrailles, est béni.
1: Sainte Marie, Mère de Dieu, priez pour nous pécheurs.
0: Je vous salue, Marie, pleine de grâce. Le Seigneur est avec vous. Vous êtes bénie entre toutes les femmes. Et Jésus, le fruit de vos entrailles, est béni.
1: Sainte Marie, Mère de Dieu, priez pour nous pécheurs, maintenant et à l'heure de notre mort. Amen.
0: Je vous salue Marie, pleine de grâce, le Seigneur est avec vous. Vous êtes bénie entre toutes les femmes. Et Jésus, le fruit de vos entrailles, est béni.
1: Sainte Marie, Mère de Dieu, priez pour nous pécheurs, maintenant et à l'heure de notre mort. Amen.
0: Je vous salue Marie, pleine de grâce, le Seigneur est avec vous. Vous êtes bénie entre toutes les femmes. Et Jésus, le fruit de vos entrailles, est béni.
1: Sainte Marie, Mère de Dieu, priez pour nous pécheurs, maintenant et à l'heure de notre mort. Amen.
0: Je vous salue, Marie, pleine de grâce. Le Seigneur est avec vous. Vous êtes bénie entre toutes les femmes. Et Jésus, le fruit de vos entrailles, est béni.
1: Sainte Marie, Mère de Dieu, priez pour nous pécheurs.
0: Gloire au Père, et au Fils, et au Saint-Esprit.
1: Ô Dieu, qui était et qui vient, dans les siècles des siècles. Amen.
0: Ô mon Jésus, pardonnez-nous nos péchés, préservez-nous du feu de l'enfer, et conduisez au ciel toutes les âmes, spécialement celles qui ont le plus besoin de votre miséricorde. Cœur sacré de Jésus, Notre-Dame de Lourdes, Saint-Joseph, Saint-Jacques, Sainte-Bernadette Soubirou, Saint-Jean de Mata, Sainte-Marguerite Bourgeois, Sainte-Marie-Léonie Paradis, Sainte-Catherine Tekakwita, Saint-François de Laval, Bienheureuse Émilie Gamelin, Bienheureuse Marie-Élisabeth Turgeon, Saint-Michel-Archange,
2: défendez-nous dans le combat.
0: Que les âmes de tous les fidèles défunts reposent en paix.
2: Par la miséricorde de Dieu. Amen.
0: C'est Dieu lui-même qui est la gloire et le bonheur des saints. C'est lui qui nous donne part à leur fête en nous offrant leur aide. Qu'il nous bénisse encore et toujours. Au nom du Père, et du Fils, et du Saint-Esprit.
1: Amen.
0: Merci.
3: Le chapelet médité d'aujourd'hui vous provenait de la chapelle Notre-Dame de Lourdes de Montréal.
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6: Pour ce soir, mercredi, à Montréal, généralement nuageux, minimum 7. Pour Sherbrooke, possibilité d'averse, minimum 6. À Trois-Rivières et Victoriaville, généralement nuageux, minimum 6 à Trois-Rivières et 7 à Victoriaville. Et pour Rimouski, pluie intermittente, minimum 6.
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9: Bienvenue aux pèlerins réunis à l'Oratoire et à vos frères et sœurs qui vous joignez à nous sur les ondes du Radio Vert. Où que nous soyons, nous sommes rassemblés au nom du Père et du Fils et du Saint-Esprit. La grâce de Jésus le Christ, notre Seigneur, l'amour de Dieu le Père et la communion de l'Esprit Saint soient toujours avec vous.
10: Et avec votre esprit.
9: La messe est offerte pour le repos de l'âme de Monsieur et Madame Lucien Cloutier, recommandé par Francine Amen. Aujourd'hui, nous fêtons Saint François de Laval, premier évêque de Québec et fondateur de l'Église en Amérique du Nord. Il voyait le Christ dans les pauvres, les malades et les enfants abandonnés. Il a vécu son ministère comme le bon pasteur jusqu'au bout. À son exemple, laissons le Christ, le bon pasteur, s'approcher de nous et implorant sa miséricorde. Seigneur Jésus, berger d'Israël, qui guide son peuple à la pleine lumière de la vérité, béni sois-tu et prends pitié de nous. Ô Christ, le vrai berger qui vient demeurer chez nous pour chercher et ramener à ton peuple les brebis perdues, béni sois-tu. Et prends pitié de nous.
10: Béni sois-tu et prends pitié de nous.
9: Seigneur, chemin de vie, tu nous promets de partager ta gloire. Béni sois-tu et prends pitié de nous.
10: Béni sois-tu et prends pitié de nous.
9: Que Dieu Tout-Puissant nous fasse miséricorde, qu'il nous pardonne nos péchés, nous conduise à la vie éternelle.
10: Amen.
9: Prions le Seigneur. Seigneur Dieu, tu as envoyé le Saint-Évêque François de Laval pour étendre le règne du Christ au Canada. Accorde-nous à son intercession d'accomplir l'œuvre missionnaire à laquelle nous sommes appelés comme disciples de ton Fils, Jésus-Christ, notre Seigneur. Lui qui viendrait avec toi dans l'unité du Saint-Esprit, Dieu, pour les siècles des siècles. Amen. Amen.
11: De la deuxième lettre de Saint Paul apôtre à Timothée. Bien-aimé, devant Dieu et devant le Christ Jésus, qui va juger les vivants et les morts, je t'en conjure, au nom de sa manifestation et de son règne, proclame la parole, interviens à temps et à contre-temps, dénonce le mal, fais des reproches, encourage, toujours avec patience et souci d'instruire. Un temps viendra où les gens ne supporteront plus l'enseignement de la sainte doctrine, mais au gré de leurs caprices, ils iront se chercher une foule de maîtres pour calmer leur démangeaison d'entendre du nouveau. Ils refuseront d'entendre la vérité pour se tourner vers des récits mythologiques. Mais toi, en toute chose, garde la mesure, supporte la souffrance, fais ton travail d'évangélisateur, accomplis jusqu'au bout ton ministère. Parole du Seigneur.

0: Le Seigneur soit avec vous.
1: Et avec votre esprit.
0: Proclamation de la bonne nouvelle de Jésus-Christ selon saint Jean.
1: Gloire à toi, Seigneur.
0: En ce temps-là, Jésus disait, « Moi, je suis le bon pasteur, le vrai berger qui donne sa vie pour ses brebis. Le berger mercenaire n'est pas le pasteur. Les brebis ne sont pas à lui. S'il voit venir le loup, il abandonne les brebis et s'enfuit. Le loup s'en empare et les disperse. Ce berger n'est qu'un mercenaire et les brebis ne comptent pas vraiment pour lui. Moi, je suis le bon pasteur. Je connais mes brebis et mes brebis me connaissent comme le Père me connaît et que je connais le Père. Et je donne ma vie pour mes brebis. J'ai encore d'autres brebis qui ne sont pas de cet enclos. Celles-là aussi, il faut que je les conduise. Elles écouteront ma voix. Il y aura un seul troupeau et un seul pasteur.

En toutes choses, garde la mesure, supporte la souffrance, fais ton travail d'évangélisateur accompli jusqu'au bout ton ministère. Ainsi s'adresse l'apôtre Paul à son collaborateur Timothée. Il l'invite à tenir bon, à ne pas se laisser abattre ni décourager par les obstacles et les difficultés. Frères et sœurs bien-aimés, ces mots ne sont pas que pour les premières communautés chrétiennes. Ils sont pour nous. À un moment où nous pouvons nous-mêmes être également tentés de nous décourager, surtout lorsque nous sommes touchés par la tristesse, l'angoisse, la maladie. Des moments où nous cherchons le sens de la vie. En toutes ces situations, il convient, comme nous y invite Saint Paul, d'être fort et ferme dans la foi. C'est-à-dire d'être persévérant contre vent et marqué. Jésus est le vrai pasteur, bon et généreux, qui connaît nos noms, nos caractéristiques personnelles, notre histoire, et qui nous aime d'un amour unique. Il prend soin de chacune de ses brebis, non pas comme un mercenaire, mais comme celui qui donne sa vie pour ses brebis. Il est le modèle de berger pour chacune, pour chacun de nous, dans notre famille, dans la société et dans l'Église. Frères et sœurs bien-aimés, avec Jésus, le bon pasteur, nous sommes aussi appelés à être bons bergers pour ceux et celles qui laissent la maison du Père, ceux et celles qui sont découragés et ceux et celles qui sont malades. François de Laval, le premier pasteur de l'Église naissante en Amérique du Nord, dont nous faisons mémoire aujourd'hui, a proclamé la parole à temps et à contre-temps. Il a vécu son ministère comme le bon pasteur jusqu'au bout. Il y a pour nous d'abord, oui, il y a pour nous d'abord dans son témoignage de vie un appel à écouter la parole de Dieu, un appel à la foi, un appel à être témoin de celui qui vient nous révéler jusqu'où va l'amour de Dieu. Pour nous, confiant dans le Seigneur, le bon pasteur, le vrai berger, demandons-lui, à l'exemple de Saint François de Laval, de nous aider à grandir dans la foi et dans l'amour.
de nous donner le courage et la force de le suivre avec confiance et témoigner de l'Évangile à travers nos paroles et nos actes aujourd'hui et pour toujours. Amen.

0: Priez, frères et sœurs, que mon sacrifice, qui est aussi le vôtre, soit agréable à Dieu le Père Tout-Puissant.
1: Que le Seigneur reçoive de vos mains ce sacrifice à la louange et à la gloire de son nom, pour notre bien et celui de toute l'Église.
0: Regarde, Seigneur Tout-Puissant, le sacrifice que nous offrons à la fête de Saint-François de Laval, et donne-nous d'exprimer dans notre vie les mystères de la passion du Sauveur que nous célébrons dans ces rites sacrés. Lui qui vivrait pour les siècles des siècles. Amen. Le Seigneur soit avec vous. Élevons notre cœur. Rendons grâce au Seigneur notre Dieu. Vraiment, il est juste et bon, pour ta gloire et notre salut, de te louer, Seigneur, en tout temps, mais plus encore de te glorifier en ces jours où le Christ, notre Pâque, a été immolé. Grâce à lui se lèvent des enfants de lumière pour une vie éternelle, et les portes du royaume des cieux s'ouvrent pour accueillir les croyants. Car sa mort nous a affranchis de la mort, et dans sa résurrection, chacun de nous est déjà ressuscité. C'est pourquoi la joie pascale rayonne partout l'univers, la terre entière exulte, les puissances d'en haut et les anges dans le ciel chantent sans fin l'hymne de ta gloire.

Toi qui es vraiment saint, toi qui es la source de toute sainteté, Seigneur, nous te prions. Sanctifie ces offrandes en répandant sur elles ton esprit, qu'elles deviennent pour nous le corps et le sang de Jésus le Christ, notre Seigneur. Au moment d'être livré et d'être librement dans sa passion, il prit le pain, il rendit grâce, il le rompit, et le donna à ses disciples en disant, « Prenez et mangez-en tous, ceci est mon corps, livré pour vous. »

De même, après le repas, il prit la coupe. De nouveau, il rendit grâce et la donna à ses disciples en disant, « Prenez et buvez-en tous, car ceci est la coupe de mon sang, le sang de l'Alliance nouvelle et éternelle, qui sera versé pour vous et pour la multitude en rémission des péchés. Vous ferez cela en mémoire de moi. »

0: En faisant ainsi mémoire de la mort et de la résurrection de ton Fils, nous t'offrons, Seigneur, le pain de la vie et la coupe du salut. Et nous te rendons grâce, car tu nous as estimés dignes de nous tenir devant toi pour te servir. Humblement, nous te demandons qu'en un pas au corps et au sang du Christ, nous soyons rassemblés par l'Esprit Saint en un seul corps. Souviens-toi, Seigneur, de ton Église, répandue à travers le monde. Fais-la grandir dans ta charité, en union avec notre pape Léon, notre évêque Christian et tous les évêques, les prêtres et les diacres. Souviens-toi aussi de nos frères et sœurs qui se sont endormis dans l'espérance de la résurrection. Et souviens-toi dans ta miséricorde de tous les défunts. Accueille-les dans la lumière de ton visage. Sur nous tous enfin, nous implorons ta bonté. Permets qu'avec la Vierge Marie, la bienheureuse Mère de Dieu, avec Saint Joseph, son époux, les apôtres, le Saint Frère André, Sainte Marie Léonie Paradis, le bienheureux Basile Moreau, Saint François de Laval et tous les saints, qui ont fait ta joie au long des âges, nous ayons par la vie éternelle, et que nous chantions ta louange et ta gloire par ton Fils, Jésus le Christ. Par lui, avec lui et en lui, à toi, Dieu le Père Tout-Puissant, dans l'unité du Saint-Esprit, tout honneur et toute gloire pour les siècles des siècles. Moi, je suis le bon pasteur. Unis dans le même esprit, nous pouvons dire avec confiance la prière que nous avons reçue du Sauveur. Notre Père, qui es aux cieux, que ton nom soit sanctifié, que ton règne vienne, que ta volonté soit faite sur la terre comme au ciel. Donne-nous aujourd'hui notre pain de ce jour. Pardonne-nous nos offenses, comme nous pardonnons aussi à ceux qui nous ont offensés. Et ne nous laisse pas entrer en tentation, mais délivre-nous du mal. Délivre-nous de tout mal, Seigneur, et donne la paix à notre temps. Soutenus par ta miséricorde, nous serons libérés de tout péché, à l'abri de toute épreuve. Nous qui attendons que se réalise cette bienheureuse espérance, l'avènement de Jésus-Christ, notre Sauveur.
1: Car c'est à toi qu'appartient le règne, la puissance et la gloire pour les siècles des siècles.
0: Seigneur Jésus-Christ, tu as dit à tes apôtres, « Je vous laisse la paix, je vous donne ma paix. Ne regardez pas nos péchés, mais la foi de ton Église, pour que ta volonté s'accomplisse. » Donne-lui toujours cette paix et conduis-la vers l'unité parfaite, toi qui vis et règnes pour les siècles des siècles.
1: Amen.
0: Que la paix du Seigneur soit toujours avec vous.
1: Et avec votre esprit.
0: Frères et sœurs, recevez dans vos cœurs la paix du Christ.
1: Amen.

Voici l'agneau de Dieu. Voici celui qui enlève les péchés du monde. Heureux les invités au repas des noces de l'agneau.

0: Prions le Seigneur. Par la grâce de cette Eucharistie, Seigneur, affermis tes serviteurs dans la vérité de la foi, qu'ils en témoignent partout, de bouche et de cœur, à l'exemple de Saint François de Laval, qui consacra toute sa vie à faire connaître l'Évangile. Par le Christ notre Seigneur. Le Seigneur soit avec vous. Que Dieu Tout-Puissant vous bénisse, le Père et le Fils et le Saint-Esprit. Allez dans la paix du Christ.
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4: Et puis j'ai vraiment senti durant ce temps de prière dans mon cœur une chaleur. Et voilà, que Dieu m'aime, Dieu m'aimait à ce moment-là.
5: Bonjour tout le monde, bienvenue parmi nous. On accueille aujourd'hui Laetitia Crevier, une belle Française qui passe quelque temps au Québec avec nous pour venir travailler ici à l'Arche. Salut Laetitia.
4: Bonjour Brigitte.
5: Ça va?
4: Ça va bien, merci.
5: Oui.
4: Merci de m'accueillir.
5: Mais je te dis merci d'avoir dit oui pour faire ce podcast parce que c'est jamais évident de venir parler de soi. C'est ça, on s'est rencontrés il y a pas tellement longtemps.
4: Non.
5: Puis tu me parlais de ce que tu faisais. Aussi, tu me disais que tu étais ici depuis quelques mois et que ton fiancé, Pierre, était pilote
4: oui,
5: d'avion.
4: C'est ça.
5: En Abitibi, au Québec. Fait que vous êtes deux Français
4: oui,
5: qui venez travailler ici, c'est ça?
4: C'est ça. Mais moi, je suis à moitié française. J'ai la double nationalité parce que mon papa est québécois et maman, elle est française. Mais j'ai toujours habité en France.
5: OK.
4: C'est
5: okay,
4: ça. Mmh.
5: Tu es aussi canadienne, ben ça, je savais pas.
4: C'est ça, oui.
5: OK.
4: Oui.
5: OK. Alors là, tu es venue nous raconter aujourd'hui comment Dieu a passé dans ta vie à travers, je dirais, surtout Compostelle. Il s'est passé bien des choses-là, mais aussi à des retraites que tu as faites plus jeune. Mais toi, tu viens d'une famille chrétienne, catholique, je dirais, quasiment modèle. Tu disais que tu avais eu des modèles extraordinaires, mais que toi, ça clashait avec toi. Tu te reconnaissais pas tellement c'était des modèles hors normes, là. C'était qui, ces modèles-là?
4: Je dirais que dans les personnes de mon entourage, je voyais qu'ils vivaient quelque chose de fort au niveau de leur foi, et que moi, c'est pas ce que je vivais, mais ça me donnait ce désir et ce goût-là de vivre ce que eux vivaient. Et donc oui, c'est ça. Moi, j'ai vraiment grandi dans une famille chrétienne. Mes deux parents sont investis dans une communauté du renouveau charismatique, donc j'ai vraiment baigné là-dedans. Et puis j'ai été très marquée par ma grand-mère qui chaque jour elle allait à la messe, et puis lorsqu'elle a commencé à tomber malade, elle pouvait plus se déplacer, donc elle regardait la messe avec Kateo, c'est une chaîne chrétienne.
5: Ouais.
4: Donc ça m'a beaucoup marqué. Aussi à ma tante, la sœur de maman, qui était médecin à Madagascar, investie aussi dans une communauté avec son mari, qui ont adopté deux enfants. Je savais aussi que du côté paternel, mon grand-père, il est investi dans la paroisse de sa ville. Donc voilà, plein de repères croyants autour de moi. Et donc j'ai grandi là-dedans.
5: Et toi, tu désirais ça, mais c'est pas ça que tu vivais?
4: Voilà, je voyais, ça se voyait qu'ils vivaient quelque chose au niveau de leur foi, mais moi, non, c'est pas ce que je vivais.
5: Puis à l'âge de 19 ans,
4: oui.
5: On te propose d'aller à une retraite de jeunes qui se passe à Saragosse, en Espagne, puis tu y vas, mais un peu à contre-cœur, ça te tente pas vraiment, mais tu y vas quand même. C'était une retraite pour jeunes croyants, il y avait de la prière. Qu'est-ce qui s'est passé à cette retraite-là?
4: C'est ça. En fait, c'est pas vraiment que j'ai été à une retraite, c'est que je faisais un stage dans le cadre de mes études en Espagne auprès d'enfants immigrés et j'ai fait le choix, tout au long de ces 6 mois de stage, de vivre dans une communauté chrétienne. Mmh. Et il y a une sœur de la communauté qui m'a proposé un jour de participer à un week-end avec d'autres jeunes espagnols.
5: Okay.
4: Mais je venais juste d'arriver, puis on dirait que voilà, j'étais pas encore dans le bain de la communauté. Et puis, dans ma tête, moi, je me disais, mais louer en espagnol, déjà qu'en français, je comprends pas toujours ce que Dieu veut me dire. Alors, en espagnol, je vais encore moins comprendre. Donc, j'y allais un peu à reculons. Okay. Mais je me suis dit, bon, bah, j'y vais. Et puis, vraiment, moi, j'aime beaucoup prier avec le chant, la musique. C'est quelque chose que j'aime beaucoup. Mm. Et donc, c'était un temps de louange. Et puis j'ai vraiment senti durant ce temps de prière dans mon cœur une chaleur et voilà que Dieu m'aime, Dieu m'aimait à ce moment-là. Et donc ça m'a marqué. Oui, oui, ce temps.
5: C'était très fort ce que tu as senti.
4: Cette chaleur, oui.
5: Ouais.
4: Oui, c'est vraiment une paix, une chaleur comme si mon cœur brûlait d'amour.
5: Mm. Tu n'avais jamais vécu ça?
4: Jamais.
5: Donc, ça t'a convaincu que Dieu t'aimait pour vrai?
4: Oui, mais je l'ai pas réalisé. Je l'ai pas réalisé tout de suite. Ça a mis plusieurs mois avant que je réalise que j'avais vécu cette expérience-là. C'est comme si mon cœur, il n'était pas encore prêt à accueillir l'amour de Dieu. Je ne sais pas trop comment l'expliquer aujourd'hui, mais oui, ça, c'est avec le recul.
5: Tu doutais un peu que... Genre, c'est le genre d'affaire qu'on vit des fois, puis tu te dis, c'est-tu moi? C'est juste mon émotivité ou... C'est mon imagination ou c'est vrai? C'est-tu vraiment... tu sais, parce que l'Esprit Saint peut agir comme ça, nous faire ressentir des trucs, mais est-ce que tu doutais de ce que tu avais ressenti?
4: Ben, je me souviens, je me revois là, on m'avait demandé de faire un podcast en lien avec ma foi et justement, je me suis dit, ah ben, je vais partager ce morceau-là que j'ai vécu dans ma vie, mais je me revois dire à mon papa, mais je suis pas certaine de ce que je dis... Ce serait peut-être mon imagination, comme si il y avait une sorte de doute et à la fois quelque chose où je sais que je l'ai vécu, mais je doutais de moi, de me dire est-ce que c'est pas mon imagination. Pourtant, ouais, je sais que c'est quelque chose que j'ai vraiment expérimenté et vécu, mais
5: ouais, ouais. C'est ça.
4: Ouais.
5: Puis tu vas vivre une rupture amoureuse en 2020.
4: Oui.
5: Au début de la COVID.
4: C'est ça.
5: Genre.
4: Oui.
5: Et là, tu vas te mettre à vraiment douter de toi, de peut-être ton discernement, ou je sais pas. Puis, suite à ça, cette rupture-là, en fait, t'as choisi ce gars-là, mais t'as réalisé quelque chose que on réalise difficilement, même quand on est adulte.
4: Oui, mais je pense que j'étais plus portée par le désir d'être aimée, d'aimer, que par ce garçon-là, quoi.
5: L'amour, le vrai amour.
4: Oui, c'est ça.
5: Qui est d'aimer l'autre.
4: Oui.
5: Tel qu'il est. Là.
4: C'était peut-être plus l'amour de l'amour.
5: Ouais.
4: Mais, et ça, oui, je l'ai réalisé après coup, et puis, oui, oui. Puis en fait, je suis quelqu'un, on dirait, qui cherche aussi beaucoup de signes de Dieu. Et en fait, au tout départ de cette relation-là, j'avais une voix en moi qui m'avait dit « ça va te faire du mal ». Mais je m'étais dit « oh, c'est moi, c'est mes peurs qui parlent, faut y aller, quoi. Faut dépasser ces peurs-là ». Et en fait, avec le recul, je me suis dit bah non, en fait, c'était une bonne voix.
5: Oui, c'est ça.
4: Où j'ai pas été...
5: Comment discerner si c'est la bonne ou...
4: C'est ça.
5: C'est ça.
4: Oui.
5: Donc, tu vas vivre cette rupture amoureuse-là qui va vraiment te bouleverser.
4: Oui.
5: Et là, tu vas décider de faire Compostelle.
4: Ben, c'est ça. C'était plutôt à la fin de mes études. Là, je m'étais beaucoup donnée au niveau du travail. Et puis j'avais envie de me dire, je m'offre un cadeau pour pleinement m'abandonner à Dieu, être à son écoute. J'avais besoin de tourner la page par rapport à cette rupture amoureuse. Et puis je me voyais pas travailler tout de suite. Je voulais me donner quelques mois, donc voilà, j'ai choisi de partir sur les chemins de Compostelle, me mettre à l'écoute de Dieu. Et voilà, c'est une aventure d'abandon qui m'a aussi beaucoup fait cheminer. Et vraiment une expérience de paix, d'être aussi à l'écoute de la nature, comment Dieu y parle à travers sa nature, des rencontres aussi providentielles.

0: une expérience. Et puis oui, je peux partager que un jour on était un dimanche et j'étais dans un gîte et puis en partant le matin là, je réalise que dans mon sac à dos, j'ai plus de nourriture, sauf qu'en fait, on est dimanche en France, les magasins ils sont fermés le dimanche. Et là, je me dis mais comment je vais trouver à manger? On était vraiment dans un chemin paumé, il n'y avait pas de magasin. Mais je me dis, bon, bah voilà, je fais confiance à la Providence. Au pire des cas, il y a quelques maisons, j'irai toquer. Et puis là, donc, je marche et tout ça. Et puis, vers midi, je commence à avoir faim. Et puis, je croise sur ma route un pèlerin. Et voilà, on parle. J'avais beaucoup entendu parler de lui sur le chemin. C'est un monsieur qui faisait le chemin pour se sortir de son addiction à l'alcool. Et puis, en fait, on se rend compte qu'on est dans la même situation. Tous les deux, on n'a pas à manger. Mais lui, il faisait vraiment le chemin juste avec sa tente. Il avait que 14 euros par jour, ce qui est vraiment pas grand-chose. Donc, vraiment avec des conditions précaires. Et puis on marche, voilà, et on croise un habitant et on lui tend un peu une perche en lui demandant où est-ce qu'on pourrait trouver à manger. Et là, il nous indique une boulangerie qui est hors du chemin. Faut faire plus de kilomètres. Et on se dit, bon, bah, on y va, quoi. C'est un peu notre seule solution. Et donc, c'était une route très dangereuse, vraiment, avec plein de circulations de voitures. Donc, on marche l'un derrière l'autre, lui devant moi. Donc, il arrive avant moi à la boulangerie. Et là, je vois qu'en fait, il m'offre le repas, le sandwich, le dessert. Et en fait, c'était tellement touchant parce que je voyais que ça lui faisait tellement plaisir et d'offrir ça. Et donc, j'ai beaucoup appris et beaucoup reçu. Et là, pour moi, c'était vraiment Dieu qui est passé à travers ce pèlerin et en me disant de faire confiance à la Providence qu'il veille sur moi.
1: Même ouais. Là, avec la nourriture, tout simplement.
0: C'est ça, c'est ça.
1: Puis, est-ce que tu as réussi à terminer Compostelle?
0: Non, en fait, je suis partie, j'étais très fatiguée physiquement et en fait, je m'étais pas entraînée, j'avais pas les bonnes chaussures et donc ça me faisait au niveau de mes os des douleurs. Mais il y avait quelque chose en moi qui voulait aller jusqu'au bout. Mon projet, c'était d'aller jusqu'à Saint-Jacques et donc le mental était prêt à aller jusqu'à Saint-Jacques, mais mon corps me disait stop. À deux reprises, j'ai dû m'arrêter dans des communautés religieuses pour quelques jours pour me remettre de ces douleurs-là. Et en fait, j'ai réalisé que c'était dans ces moments d'arrêt où je faisais le plus de grands pas dans ma foi. C'était pas en marchant, mais c'était durant ces temps de pause d'arrêt.
1: Ah oui.
0: Et
1: pourquoi? Qu'est-ce qui se passait pendant ça?
0: Parce que j'avais pas le choix de m'abandonner à Dieu. Pour moi, je voulais avancer, mais là, c'était non, en fait, c'est pas moi qui décide. Je m'abandonne. Et puis il y a notamment un moment dans une communauté où durant un temps d'adoration, je regardais le Saint-Sacrement et c'est comme si tout mon regard devenait flou et que la seule chose que je voyais, c'était le tour du Saint-Sacrement. Donc
1: ça, c'est le style qui est exposé.
0: C'est ça, qui est exposé. Ouais. Et ça faisait une alliance.
1: Une alliance, ça veut dire une alliance comme j'ai autrefois.
0: Voilà, une alliance en or.
1: Ah, OK.
0: Et en fait,
1: une alliance de mariage, là.
0: Bah, je trouve ça beau, mais je me dis, mais Seigneur, une alliance, ça peut être la vie religieuse, ça peut être le mariage. J'avais peur, dans ce moment-là, d'être appelée à la vie religieuse. J'étais vraiment en question pour ma vocation. Je savais pas, est-ce que c'est la vie religieuse, est-ce que c'est le mariage? Donc, dans ces grands questionnements-là, et c'est aussi pour ça que je voulais faire le chemin. Et donc, je comprends pas trop, je mets ça de côté, puis je reprends mon chemin et là, je m'arrête dans une petite chapelle et la Bible, elle est ouverte et je lis que c'est le texte de Saint Paul qui dit, je vais déformer, mais qui dit si vous êtes marié à votre mari, vous aurez les soucis de votre mari. Si vous êtes consacré à Dieu, vous aurez les soucis de Dieu. Et c'est comme si moi j'interprète de en fait, c'est pas bien d'être marié, quoi. Si t'es marié, t'as pas les soucis de Dieu. Et en fait, c'est les soucis de Dieu qu'il faut porter. C'est pas les soucis de son mari. Et donc, voilà.
1: Mais pourquoi t'interprètes ça comme ça?
0: Parce que pour moi...
1: Parce que je sais qu'il y en a beaucoup.
0: Oui.
1: Qu'ils soient chrétiens ou non, qui pensent ça.
0: Oui.
1: Que ou peut-être, mais c'est l'Église aussi, en tout cas, dans l'Église catholique, comme si le mariage, c'était en dessous

0: de la vie consacrée, de devenir prêtre ou sœur. Est-ce
1: voilà,
0: que c'est à cause de ça?
1: Je pensais ça, moi, parce que, en fait, je me disais, quand t'es religieux, t'es en relation directe avec Dieu. Et si t'es marié, ton époux t'empêche un peu de vivre cette relation directe avec Dieu.
0: Ah oui, c'est un frein, c'est comme genre, si... c'est un boulet là qu'il faut que tu traînes.
1: C'est comme si j'avais pas réalisé que Dieu passe à travers ton époux. Je l'ai réalisé qu'après coup. Mais oui, c'était comme si, en fait, c'est un frein à ma relation à Dieu, quoi.
0: Donc, toi, t'as interprété ça comme ça.
1: C'est ça.
0: Fait que tu t'es dit, ben, je vais devenir religieuse. Qu'est-ce que
1: non,
0: tu...
1: non, parce que j'avais pas le goût. Enfin, j'avais peur, j'avais pas envie. Mais à la fois, tellement d'amour pour Dieu que, bah, si c'est ça qu'il veut pour moi, je le ferai, mais un peu à contre-cœur, quoi. Comme si, vraiment, cette fausse image de Dieu que Dieu pourrait m'obliger à être appelée à quelque chose que j'ai pas envie, mais qu'en fait, lui, il connaît mieux mes désirs que moi.
0: Oui, oui, oui. C'est ça. Il y avait une fausse image de Dieu.
1: Fausse image de Dieu, complètement, complètement, qui a dû être, après, par la suite, changée. Mais oui, c'est sûr que c'était des choses ancrées en moi, même petite. Je me souviens que j'avais fait une bêtise et j'avais peur d'être appelée à la vie religieuse. Enfin, voilà, c'était vraiment des fausses images de Dieu. Et donc, voilà, les douleurs continuaient. Et en fait, je me suis dit, bon, bah, je pense que c'est important que j'écoute mon corps. Mais c'était un déchirement. Et à la fois, je me dis, en fait, c'est le plus grand pas d'abandon que je peux faire, c'est d'accepter bah, que je le fasse pas en une seule fois, ce chemin, mais avec le désir de le continuer au printemps. Et en fait, donc, je suis rentrée... Et pas longtemps après, enfin c'est aussi que en fait à cette période on allait commencer à être l'hiver et puis les conditions n'allaient pas non plus le permettre, donc voilà. Il y avait plusieurs facteurs qui entraient en jeu. Et en fait après moi je suis rentrée, j'ai été investie auprès de jeunes ados pour une session juste avant Noël. Et en fait on est revenu de cette session, on avait tous la grippe, donc le jour de Noël j'ai pas pu aller à la messe. Et en fait, moi, j'avais le projet avec une amie de faire une retraite pour le Nouvel An. Je me disais, oh, j'ai envie de commencer cette nouvelle année dans les mains de Dieu. Et en fait, vu que j'étais malade, j'ai pas pu aller à cette retraite. Et pour moi, j'étais en colère. Je me disais, vraiment, là, je peux pas finir le chemin de Compostelle. Là, je peux pas faire la retraite. Je me disais, j'ai envie de me rapprocher de Dieu, mais on dirait que, bah, lui, il veut pas, quoi.
0: Ah oui, il y a rien qui marche, là.
1: Il y a rien qui marche.
0: Oui.
1: Et donc pour le Nouvel An, donc j'ai pas pu aller à cette retraite là. Mes amis avaient déjà des plans, c'était assez loin de chez moi, j'étais encore pas trop guérie de cette grippe. Et donc je savais que ma famille était invitée par la famille de Pierre.
0: Pierre qui est ton fiancé,
1: mon fiancé actuel, c'est ça.
0: Mais que tu connaissais pas
1: non,
0: à l'époque.
1: Non, que je connaissais pas à l'époque.
0: Ouais.
1: Et en fait, je me suis dit, oh, bah, ça va être sympa, c'est une famille que j'apprécie. Et bah voilà, on va vivre ce Nouvel An de cette façon-là. Et donc, voilà, je suis allée vivre ce Nouvel An avec eux. Puis, je connaissais un peu plus les frères de Pierre que Pierre. Et puis, je l'avais vu une fois, Pierre, lors d'un repas qu'on avait fait nos deux familles ensemble. Mais c'était pas longtemps après ma rupture amoureuse. Et là, en voyant Pierre, c'est comme si, en fait, d'un coup, je me dis, mais je peux pas le regarder, il est trop beau. Comme si ça me faisait quelque chose.
0: C'était gênant, là.
1: Ah ouais, vraiment comme si, ouais, c'était quelque chose. Et donc, voilà, on danse le rock, et puis on se met à parler. Et en fait, je suis touchée parce qu'il me parle, à ce moment-là, Pierre, lui, il était au Québec pour ses études de pilote et ça faisait 2 ans qu'il n'était pas rentré en France. Il confiait un peu ce qu'il vivait de plus difficile et moi, je trouvais ça beau, un gars qui se montre vulnérable. Vraiment, ça m'a touchée. Et puis, c'est comme si déjà dans mon cœur, je l'aimais. Enfin, voilà. Et donc, ça a été la rencontre avec Pierre. Mais dans ma tête, je me disais, c'est une relation impossible. Il est au Québec, je suis en France. Donc, j'ai un peu mis ça de côté. Je l'ai quand même cherché sur Facebook, mais je ne l'ai pas trouvé. Et je sais que lui m'a cherché sur Facebook et il ne m'a pas trouvé non plus.
0: Mais comment ça? C'est facile, tu tapes.
1: Mais des fois, il faut des amis en commun. Je ne sais pas trop pourquoi ça n'a pas marché. Je pense que nos comptes sont sécurisés. Et en fait, lui, il allait à des événements que normalement, j'allais à un atelier chant ou danser le rock. Et là, il s'avère que je n'y étais pas. Je ne sais pas pourquoi je n'y étais pas allée. Puis un jour, je parle avec un ami et c'est comme si, je sais pas, je reparle de Pierre et c'est comme si là, je ressens l'élan dans mon cœur de le contacter et je savais exactement la date à laquelle il allait rentrer au Québec. Donc, je lui envoie un petit message. J'avais pas son numéro, mais j'ai demandé à sa maman parce que j'avais le numéro de sa maman et elle me l'a donné. Et vraiment un message gratuit en lui souhaitant un bon retour. Et en fait, de ça, il y a eu pas mal d'échanges qui ont continué. Et puis, au bout de plusieurs mois d'échanges, je me disais, là, Laetitia, c'est comme si pour moi, c'était clair. Je lui lançais des bouteilles à la mer, mais je savais pas si lui s'était partagé.
0: C'était clair. Qu'est-ce qui était clair?
1: Bon, moi, j'ai l'impression que c'était clair que je l'aimais. Ça se voyait. Enfin, c'était noir sur blanc, mais j'ai
0: l'impression. C'est genre l'homme de ta vie, là.
1: Bah non, mais c'était plutôt dans ma manière de lui exprimer que non, l'homme de ma vie, je dirais pas ça.
0: Ok.
1: Mais
0: c'est moi qui dis ça.
1: Ouais. Mais c'était flagrant quoi. Ouais. Mais lui, je sais. Enfin, tu sais, des fois, ça peut être ambigu les relations hommes-femmes, et je savais pas si pour lui, j'étais juste une amie où on a des chouettes conversations très profondes et pas banales et enrichissantes, ou s'il y avait plus quoi.
0: Ouais.
1: Et donc en fait, voilà, j'ai un peu demandé qu'on clarifie la situation. Et en fait, ce jour-là, il m'appelle et en fait, jamais on s'appelait. C'était plutôt des échanges par message ou par vocaux. Et là, il m'appelle, donc je savais que j'allais être située. Mais là, en fait, j'allais au cinéma avec une amie, donc j'ai pas pu décrocher. Et en fait, c'est assez drôle parce que dans le film, le personnage principal, il s'appelle Pierre. Donc moi, j'étais pas trop focus sur le film.
0: Oh wow, ça c'est un message de Dieu.
1: Non, je me disais pas ça, mais c'était dur de me concentrer parce que je savais qu'après j'allais avoir l'appel. Et puis en sortant du cinéma, là, je vois un super beau arc-en-ciel. Et c'est comme si dans mon cœur, ça fait écho à l'alliance que j'ai vue. Lors du temps d'adoration, l'alliance de Dieu, et en fait que peu importe ce que Pierre me dira, je serai dans la paix. Et donc voilà, il y a eu cet appel où en fait Pierre m'a confirmé que c'était partagé. Donc là, j'étais vraiment dans la joie. Et donc c'est ça. Et en fait, quelques mois après, à ce moment-là, Pierre, il était en recherche de travail. Il avait fini ses études au Québec et il savait que j'allais repartir sur les chemins de Compostelle pour le printemps, comme j'avais décidé.
0: T'avais décidé de continuer.
1: De continuer. Okay. Vraiment, je voulais aller au bout de ce chemin. Ouais. Et en fait, on a fait le chemin ensemble, la partie espagnole.
0: Non.
1: Donc, je m'étais arrêtée à la frontière espagnole et ensemble, on est allé jusqu'à même le bout de la mer et après même à Fatima.
0: Trop romantique.
1: Et en fait, voilà, j'ai compris avec le recul que, peut-être que Dieu m'a permis de pas faire le chemin d'une traite toute seule pour pouvoir vivre avec Pierre. Ça a été assez fondateur dans notre relation.
0: Non seulement il a permis que tu ne puisses pas terminer,
1: oui,
0: pour que tu puisses le faire avec... parce que j'imagine qu'en marchant,
1: oui,
0: sur un chemin 24 heures sur 24,
1: ah, oui,
0: avec quelqu'un, tu apprends à le connaître.
1: Oui, hein? Sans filtre. Tu es en habit de sport, tu pues. tu peux pas fuir.
0: Ah, ça, c'est vrai, j'avais pas pensé. C'est vrai qu'on doit sentir les cheveux sales.
1: Ah oui, t'as aucun filtre. Vraiment, t'es toi-même. Tu peux pas être
0: c'est
1: plus
0: ça.
1: Toi-même, ouais.
0: Donc, Dieu a fait en sorte que ça se produise.
1: Oui.
0: Mais aussi, il a permis que t'attrapes la grippe, là.
1: C'est ça.
0: Pour que tu puisses pas aller à cette retraite de jeûne,
1: oui,
0: du jour de l'an.
1: Oui.
0: Pour que finalement, tu sois invité, dans la famille de Pierre.
1: Oui.
0: Et que lui, il soit là.
1: Oui.
0: Ben, parce que Dieu, il savait qu'elle allait être là.
1: Oui. Oui.
0: Donc, est-ce que tu as fait cette relecture-là ou si j'en mets trop, là? C'est
1: non,
0: quoi,
1: non,
0: toi,
1: c'est
0: la
1: ça.
0: Relecture que
1: non,
0: tu
1: c'est
0: fais?
1: Non, c'est ça. Oui, je me suis dit, mais maintenant, je comprends, en fait, et ça a du sens. Et merci, Seigneur, de m'avoir permis de pas aller jusqu'au bout du chemin et même au nouvel an. Parce que, bon, je sais pas où est-ce que j'en serai aujourd'hui, mais non, en relisant ça, c'était plutôt de voir toutes les grâces. Des fois, tu as des épreuves et tu comprends pas pourquoi tu les vis. Et en relisant, tu vois qu'en fait, ces épreuves, c'était derrière ça, tu avais un cadeau à recevoir. Et donc, waouh.
0: Ton cadeau, c'est Pierre.
1: Oui.
0: Alors, Présentement, tu es fiancée.
1: C'est ça.
0: Avec Pierre.
1: Oui.
0: Mais c'est pas parce qu'on est fiancée que ça veut dire que, ou c'est pas parce qu'on a fait un long bout de chemin de Compostelle ensemble, sans filtre, que ça veut dire que c'est nécessairement, comment je dirais, sûr à 100% qu'on veut se marier. Il y a quand même des doutes. Comment ça se passe? Tu sais, il y a l'idée que quand on est fiancé, c'est justement une période d'essai.
1: Oui.
0: Une période où on apprend à connaître l'autre.
1: Oui.
0: T'es venu travailler au Québec.
1: Oui.
0: Comment ça se passe? Mm. Si tu veux nous en dire, mais
1: oui.
0: Peut-être pas dans les détails, mais je veux dire, comment ça se passe entre Pierre et toi, ce discernement? Dans le fond, vous êtes en discernement actuellement.
1: C'est ça, oui. Je sais pas si je parlerais de période d'essai, moi, mais plutôt une période d'apprivoisement l'un à l'autre. Enfin, moi, je me suis jamais dit, je vais essayer avec Pierre ce temps de fiançailles pour voir si ça marche. Mais plutôt de s'apprivoiser et plutôt de confirmer ce discernement. Est-ce qu'on est sur le bon chemin ensemble? Est-ce que c'est aussi vraiment un appel de Dieu et pas juste notre propre volonté à nous? Et donc, oui, ça n'empêche pas, je dirais que durant cette période de fiançailles, il y a des combats, il y a des doutes. Et en fait, je trouve c'est encore cet appel à vivre les événements dans la foi, dans la confiance en Dieu. Et en fait, oui, c'est pas parce que, en tout cas, moi, je crois en Dieu que j'ai plus de doutes, que j'ai plus de peur. C'est pas une garantie. Et puis aussi de me dire, en fait, j'ai beaucoup appris ça. On dirait que moi, j'ai besoin de certitude. En fait, là, c'est un choix de vie énorme. C'est pour la vie.
0: Oui.
1: Et en fait, on dirait que j'avais besoin de cette certitude-là, que c'est ça. Et en fait, mais même pour la foi, on n'a pas de certitude, quoi. C'est un acte de foi. Et donc, c'est ça. Je dirais que c'est assez... c'est assez variable, là, la période de fiançailles, comment je la vis.
0: Oui.
1: Mais toujours avec ce désir de faire confiance à Dieu et aussi en relisant l'histoire, de me dire, en tout cas, moi, je reconnais que Dieu est au cœur de cette histoire. Et en fait, c'est ça.
0: Dieu a passé à plusieurs reprises.
1: Oui.
0: Pour t'amener là, moi, je le vois en tout cas, tu sais, que Dieu, puis il est encore là. C'est comme on a déjà dit, dans le Verbe, on a fait une pub, on dit le trouble parfait, c'est un homme, une femme mariée avec Jésus, tu sais, c'est ça se fait à trois dans le fond, là, ce chemin là, c'est un chemin de sainteté, puis non, c'est pas en deçà de
1: la vie religieuse.
0: Non, c'est ça.
1: Non, du tout. Et ça, je l'ai vraiment compris après coup. Et en fait.
0: Donc, ça t'a révisé cette fausse croyance-là.
1: C'est ça. C'est ça. Et en fait, j'ai réalisé aussi que, à travers, enfin, des fois, il y a des choses, par exemple, on dit, Dieu nous aime d'un amour inconditionnel. Mais un peu des phrases pas bateau, mais toutes faites, quoi.
0: Ouais,
1: mais c'est dur d'intégrer. Et vraiment, j'ai compris avec ma relation à Pierre ce que ça voulait dire d'être aimé inconditionnellement. Donc je vois que oui, il passe à travers Pierre et qu'en fait toutes ces fausses images, c'est des choses à enlever parce que c'est ça. Au final, ça nous éloigne de Dieu.
0: C'est ça. Écoute, merci Laetitia
1: pour
0: ce beau témoignage, plein d'espérance.
1: Oui.
0: Puis vraiment, je vous souhaite un bon apprivoisement.
1: Merci Brigitte.
0: Toi et Pierre, puis. Beaucoup de bonheur, quelle que soit votre décision.
1: Merci beaucoup.
0: Merci à chacun d'avoir été là. On vous donne rendez-vous pour un prochain épisode, un prochain témoignage. Ciao tout le monde. Bye.

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1: Bienvenue à Arts et lettres. Au micro, c'est José Bonneville. Je suis bien heureuse de vous revoir pour une nouvelle saison de notre émission de rencontre avec des écrivains et écrivaines. J'ai le grand plaisir de recevoir aujourd'hui Francis Ouellette, auteur de Mélasse de fantaisie qui était paru chez La Mèche. Et avec lequel, d'ailleurs, vous aviez remporté le prix des collégiens, qui est un très beau prix.
2: Ah, oh, c'est le plus beau, en fait, je trouve.
1: Oui.
2: Personnellement, c'est le plus beau prix littéraire que nous avons au Québec, là. La raison pour laquelle je trouve ça, c'est que on rencontre la prochaine génération de lecteurs et potentiellement aussi d'auteurs et d'autrices.
1: Ouais.
2: Donc, c'est des rencontres qui sont toujours très, très émouvantes. On dit toujours qu'il peut en émerger quelque chose de très important, une espèce de connexion avec une autre génération. C'est un prix qui est extrêmement gratifiant.
1: Ouais. Puis les jeunes sont souvent très enthousiastes, très passionnés.
2: Dieu, oui. Et pertinents, soit dit en passant.
1: Oui, oui.
2: Ce sont des jeunes, évidemment, très allumés, qui ont un intérêt fort pour la littérature.
1: Oui, oui. Et donc, vous venez nous parler aujourd'hui, Francis Ouellette, de Sirop de Poteau, qui fait suite à Mélasse de fantaisie, qui est paru au printemps 2025. Le personnage principal s'appelle Frigo, que vous écrivez F-R-I-G-O.
2: Ouais.
1: Comme le diminutif du réfrigérateur, mais son vrai nom, c'est Jean-Baptiste Frigo, F-R-I-G-A-U-L-T.
2: Oui. Et c'est quelque chose que j'ai appris très tard autour de ce personnage qui avait véritablement existé.
1: Ouais.
2: Qui est un homme qui a véritablement vécu. Ça a pris énormément de temps avant de savoir que son nom, Frigo, était son véritable nom. En fait, il y avait des spéculations, on n'en plus finir. Tout le monde avait sa petite hypothèse à savoir pourquoi Frigo s'appelait Frigo. Tout le monde avait sa petite histoire. Au final, il s'appelait juste Frigo. Oui. C'était juste son nom de famille, Jean-Baptiste Frigo, exact.
1: Oui.
2: Ça a pris plus de 30 ans avant de savoir. Il a fallu que je fasse de la recherche pour savoir pourquoi tout le monde l'appelait de son diminutif Frigo. C'était son nom de famille.
1: Mais comme c'est la même sonorité.
2: Exact.
1: Pourquoi est-ce que vous l'avez écrit Frigo, G-O?
2: C'est que tout le monde l'appelait comme ça. Tout le monde a toujours appelé Frigo, Frigo, sans savoir que c'était son véritable nom. Il a fallu que je trouve quelqu'un qui était proche de lui pour me le confirmer et me dire non, mais c'était tout simplement son nom de famille écrit E-A-U-L-T. Et c'est drôle parce que toute le caractère un peu légendaire que son nom avait pris à cet homme-là, où tout le monde avait sa petite histoire personnelle à savoir pourquoi c'était son nom, au final, c'était d'une banalité, c'était d'une simplicité,
1: c'était très
2: émouvant en même temps de savoir que c'était tout simplement
1: son vrai nom.
2: C'est nous qui lui avions, c'est nous tous dans le centre-sud et dans le faubourg Amelas qui lui avions prêté ce nom-là. C'est nous qui avons décidé de le rebaptiser Frigo, comme si c'était un... comme le réfrigérateur.
1: Donc, le frigo en question, on le trouvait déjà dans Mélasse de fantaisie, mais ici, vous en avez fait le personnage principal.
2: Oui.
1: Pourquoi avez-vous senti le besoin de reprendre ce personnage-là et de lui faire toute la place, ou presque toute?
2: Ah, ça, c'est une maudite belle question. Une question qui demande développement. En fait, c'est que lorsque j'ai écrit Mélasse de fantaisie, j'ai donné à Frigo la figure d'une espèce de guide. Un guide de du protagoniste principal qui n'est autre qu'une version de moi. Mmh. Le but, c'était d'avoir un peu le Virgile de mon Dante, quelqu'un qui me guide à travers les différents étages de l'enfer, qui me fait visiter mon passé, quelqu'un qui est là pour me guider à travers le temps et l'espace et la mémoire des moments qui sont importants et terribles dans ma vie, mais qui au final est une sorte de protecteur, un guide. Lorsque Mélasse de fantaisie est sorti, la réception du livre m'a un peu dépassé. Je ne m'attendais pas du tout à ce que ça fonctionne à ce point-là. Le livre a très bien fonctionné et j'ai été happé dans un monde auquel j'étais pas prêt du tout. Je m'attendais pas à un tel succès, mais pas du tout. Et je me sentais un peu une dette. Une espèce de dette morale, oserais-je même le dire, une espèce de dette presque spirituelle envers Frigo, en ce sens que j'ai jamais eu son consentement, moi, pour écrire ses histoires. J'ai pris son histoire personnelle et j'en ai fait de la littérature pour lui rendre hommage, mais peut-être que, bon, moi je pense que Frigo aurait voulu, il aurait aimé ça, parce qu'il aimait bien avoir l'attention sur lui, mais d'un autre côté, j'ai voulu demander sa permission, et je me disais que j'avais quand même instrumentalisé, pour la littérature, bien que ce soit pour lui rendre hommage, je trouvais que j'avais instrumentalisé la vie d'une personne itinérante. Ça pesait un peu sur ma conscience. Je me posais des questions par rapport à cette instrumentalisation-là. Sirop de poteau, pourquoi, c'était ma façon...
1: Pourquoi exactement? Qu'est-ce qui vous faisait vous sentir mal à l'aise par rapport à ça?
2: J'avais l'impression que j'essayais de donner une espèce de voix à une personne itinérante et que je le faisais en m'appropriant sa vie. Et bien que j'étais sincèrement dans une volonté de lui rendre hommage, je m'inquiétais un peu de cette instrumentalisation-là. La façon avec laquelle j'ai voulu lui redonner sa part, si je peux dire, c'est en lui rendant hommage dans Sirop de poteau et en faisant le processus inverse de Mélasse de fantaisie. Dans Mélasse de fantaisie, j'avais un guide qui me protégeait à travers mon histoire personnelle et je me dis que Sirop de poteau allait être la même chose à l'inverse. C'est-à-dire que j'allais, moi, devenir le guide et le protecteur de Frigo à travers sa propre vie en la revisitant et que ça me donnerait également une occasion de revisiter des endroits de Montréal qui n'existent plus où il a existé, où il a subsisté. Et pour ajouter un peu à cette espèce de dette morale que je sentais que j'avais, faut savoir que Sirop de poteau a initialement été écrit sous la forme d'un roman feuilleton mensuel dans les pages du magazine L'Itinéraire. Donc moi, il n'y avait pas à la base une volonté de nécessairement de publication de ce livre-là. Je l'ai offert à L'Itinéraire. À tous les mois, il y avait 4 à 5 pages. Et le roman avançait sous le mode vraiment traditionnel du feuilleton.
1: Les chapitres.
2: Exact. Ouais. Et en même temps, est-ce que ça me permettait de faire partie de l'équipe pendant presque un an et demi de L'Itinéraire, de participer à leurs activités, à côtoyer les gens là-bas, à me faire des amis dans cet environnement-là. Et c'est d'autant plus une belle coïncidence que L'Itinéraire se situe dans le centre-sud, mais à la ligne à peu près limitrophe du défunt Faubourg Amelas, à 2 pas d'où a vécu Frigo, vraiment à 2 pas d'où il a habité. Donc c'est
1: au coin de Laurimy et Ontario, si je ne me trompe pas.
2: Oui. Il habitait vraiment là, à même pas 5 minutes de là. Donc pour moi, il y avait comme une série de, comment le dirais-je, de signes à suivre d'une certaine façon. Je travaille beaucoup comme ça moi, avec la littérature puis l'écriture, l'observation des signes, les impressions des fois que l'environnement, le monde, les circonstances nous envoient des petits messages sur ce qu'il faut dire et faire. Sirop de poteau a été écrit en suivant instinctivement Frigo, si je peux dire.
1: Ouais.
2: Il y a certains auteurs qui vont vous dire que les personnages décident où ils veulent bien aller.
1: Mais
2: Sirop de poteau, c'était ça là.
1: Ouais.
2: Sirop de poteau, c'était phénoménal à quel point. C'est pour ça qu'il y a un chapitre au complet dans